0: pause avec On jettera nos montres.
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3: Quand il bat fromer le thé au lapin, faudrait pas qu'il se sauve.
1: Berrichon dans le texte.
3: Un thé, c'est un toit, un abri, où qu'on renferme les bestiaux pour qu'ils soient à l'abri de la pluie, des renards, et puis dans le temps des loups. Allez donc savoir pourquoi qu'on parle du thé au lapin, du thé au chef, du thé au cochon, puis quasiment jamais du thé aux ouailles, aux poules, aux vaches ou aux chevaux. Une histoire de thé qui se raconte dans le pays fort. Avant que je vous la raconte, faut juste savoir que quand ils boivent une tisane, ils disent pas, par exemple, boire du tilleul, mais boire sur le tilleul. Logique, on boit l'eau qui a passé sur les plantes. Alors c'est l'histoire d'un pourvieux qui avait mal au ventre. Il s'en va voir la guérisseuse, elle la regarde, puis elle y dit « Va avec à rentrer chez vous, puis boire sur le thé. » Il connaissait pas ça, le thé. Ça fait qu'il retourne chez eux, puis le v'là qui dioche sur le thé au cochon en qu'une chopine de jus de poume. Adam, il a attrapé la fouère, mais il avait plus mal au ventre. Comme quoi, il y a que la fouée qui saute. Quand on était jeune, le samedi soir, on allait chez les uns ou chez les autres pour fêter les anniversaires. Chez nous, il y avait deux autos. Une 404 puis une camionnette. Oh mon pas, il voulait bien nous prêter la grosse auto quand que c'est qu'il en avait pas besoin. Sinon, on prenait la camionnette ou que c'est qu'on s'entassait. Et puis dame, on rigolait. Sauf une drôlière qu'elle appelait ça le thé au chieuve. Puis qu'elle voulait pas y monter. Ça fait qu'une fois, elle était à la fête en vélo. À 15 km. Ah dame, quand qu'elle est arrivée, on avait fini de manger le gâteau. Puis c'était quasiment l'heure de repartir. Eh ben vous me créerez si vous voulez. Mais pour le retour, à la bas, vous voulez qu'on les ramène et les pisse en vélo dans le thé à chieuve.
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4: Raymond Coppa, il évolue au Stade de Reims entre 1951 et 1956, des années qui ont marqué l'histoire du foot rémois et aussi l'histoire du foot français. Dès son arrivée, il se distingue par sa technique, son flair et sa vision du jeu. Sous la direction d'Albert Batteux, il devient la pièce maîtresse d'une équipe rémoise qui domine le foot français. Il remporte plusieurs titres de champion de France et la Coupe de France. Mais c'est en Europe que Reims, avec Coppa, va se faire un nom. En 1956, l'équipe atteint la finale de la Coupe d'Europe des clubs champions, où elle s'incline face au Real Madrid, mais s'impose comme une équipe de classe mondiale. Coppa devient une star, non seulement en France, mais aussi à l'international, grâce à ses performances exceptionnelles en compétition européenne. Son départ pour le Real Madrid marque la fin d'une époque dorée à Reims, même si Coppa veut revenir au Stade de Reims entre 1959 et 1968. Il est né Raymond Kopaszewski en 1931, Neuilly-les-Mines, dans le Pas-de-Calais, dans une famille de mineurs polonais. Milieu offensif, au talent précoce, petit par la taille mais immense par la vision du jeu, il débute sa carrière pro à Angers avant d'exploser au Stade de Reims. Sa technique fine, sa vitesse et son sens du collectif séduisent bien au-delà des frontières. Le Real Madrid le recrute, aux côtés d'Alfredo Di Stefano et de Ferenc Puskás. Coppa participe à l'âge d'or du club espagnol. Il remporte 3 Coupes d'Europe consécutives. En 1958, il décroche le Ballon d'Or. C'est le premier Français à recevoir cette distinction. En équipe de France, Coppa brille lors de la Coupe du Monde 58 en Suède. Les Bleus terminent 3e, portés notamment par le duo Coppa-Just Fontaine, autre légende rémoise. À la fin de sa carrière, Coppa s'engage pour la reconnaissance des droits des joueurs professionnels. Il devient aussi consultant pour la radio et la télévision. Raymond Coppa s'éteint le 3 mars 2017. Son héritage perdure dans le cœur des passionnés de foot et pas seulement dans celui des supporters du Stade de Reims. Et c'est l'un des trésors de Champagne-Ardenne.
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6: Un enfant a-t-il le droit de ne pas être d'accord avec ses parents ?
7: Oui, et d'ailleurs, ils n'acceptent pas ça. On fait des choses qu'on n'a pas le droit et eux, ils le font devant nous. Non, on doit se coucher tôt et eux, ils doivent se coucher tard.
8: Moi, je dis, oui, on a le droit de ne pas être d'accord parce que c'est pas tout le temps eux qui décident, parce qu'on a le droit de prendre un petit peu l'avis. Par exemple, si nous, on mange un truc qu'on n'aime pas et eux, ils mangent un truc qu'on aime bien,
9: c'est un peu injuste. Hein.
10: En fait, quand, par exemple, nos parents, ils sont pas d'accord avec quelque chose, et que en fait nous on a raison, ils acceptent pas qu'on a raison. C'est les plus grands et ils veulent toujours avoir raison.
11: Et surtout, parlons de trucs familiaux, le plus embêtant avec les parents, c'est que quand t'es l'aîné et que t'as toujours une petite dispute avec ta sœur, et bah ils vont croire au plus petit. Pourquoi ? Je ne sais pas. Mais alors ça, c'est un truc qui me saoule vachement, en vrai.
12: C'est totalement vrai. Alors, la dernière fois, mon petit frère, il a mis ma chambre en bazar. Alors, j'avais tout rangé, mais j'ai pris.
6: C'est toi qui as été disputé ?
12: Oui.
6: Et tu as réussi à expliquer à tes parents ou pas ?
12: Oui, au bout d'un moment, ils ont réussi à me croire. Donc ça va, c'est mon petit frère qui a été puni, pas moi. Heureusement, mais c'est de l'injustice.
13: Pour moi, on obéit tout le temps à ses parents. Même si c'est un truc grave et tout, j'obéis.
6: Mais quand vous n'êtes pas d'accord avec vos parents, est-ce que vous échangez ? Est-ce que vous arrivez à discuter ?
12: Oui.
14: Mais en fait, ils font ça pour notre bien. C'est pas parce qu'ils veulent pas.
6: C'est toujours pour votre bien ?
12: Non. Non, c'est pas vrai.
10: Quand par exemple je suis pas d'accord avec ma mère et elle me laisse m'expliquer, mais à la fin elle dit toujours son dernier mot. Du coup, bah c'est moi qui ai tort et c'est elle qui a raison alors que c'est moi qui ai raison.
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1: À Clioscla aujourd'hui, joli village perché de la Drôme, avec Marie Bolaton dans la fabrique de poterie.
2: C'est un lieu qui est vraiment historique, qui existe depuis 1903. Il y a des ateliers de fabrication qui sont en activité du lundi au vendredi, tous les jours de l'année. Les gens peuvent venir nous voir et il y a une boutique où on peut acheter les pots qu'on produit dans l'atelier. Et la particularité de notre lieu, c'est que vraiment tout est fait sur place. Donc la terre vient du village, elle est travaillée dans les ateliers, cuite dans les ateliers, décorée dans les ateliers et elle est mise en boutique après. Et une autre particularité, c'est que dans les années 60, à partir du moment où les pièces sont un petit peu diversifiées, il y a une personne qui a tenu cette poterie, Philippe Sourdive, qui a mis en place beaucoup plus le décor. Donc on a deux styles de décor, on va dire aujourd'hui dans notre fabrication. On a un décor qu'on appelle décor à la poire et on vient dessiner à main levée un décor sur les pièces, donc sur des assiettes, des saladiers, etc. Et on a un deuxième type de décor qu'on appelle le décor fin, ou décor au clou. Historiquement, et on le fait encore un petit peu, on dessine avec un clou, donc un vrai clou de bricolage assez long. On vient graver la terre. Le contraste entre la couleur qui est appliquée et le dessin qui permet de révéler la terre qui est en dessous va vraiment mettre en valeur un dessin qu'on vient ensuite colorer. On est réputé pour ce décor fin.
1: Et donc aujourd'hui, pendant qu'Anastasia nous accueille dans la boutique, quatre potiers travaillent à la production.
2: En fait, on est salariés de la fabrique de poterie de Clioscla, donc on travaille uniquement pour cette fabrique. Même si c'est une fabrication en série, chaque pièce reste unique parce qu'elles sont toutes faites à la main. Il y a deux personnes qui sont dédiées au tournage aujourd'hui. Zoé Le Camus et qui, elle, travaille dans la fabrique. Et un tourneur itinérant qui vient une fois par mois à peu près, qui s'appelle Béranger du Tertre. Après, on a d'autres façons de fabriquer des pièces qui ne sont pas du tournage. On a une calibreuse notamment, où on vient presser une boule de terre dans un moule en plâtre. C'est le cas notamment d'assiettes. Et donc là, j'ai un autre collègue qui fait plutôt la calibreuse qui s'appelle Boris Dasnias-Mundler. Et puis, on a aussi une autre manière de fabriquer qui s'appelle l'estampage. Là, c'est ma collègue Émilie McGuinness. Et donc là, on vient créer une plaque de terre avec une machine qui s'appelle une croûteuse qui vient faire une grande plaque et qu'on vient mouler sur un moule en bosse pour certains plats, notamment les plats à gaudron qui ont des finitions bien particulières. Donc ça nous permet d'avoir différents styles de poterie. Et après, donc ces pièces peuvent être décorées. Et donc là, on est deux décoratrices dans la poterie, donc Émilie McGuinness et puis moi-même, Marie Bolaton. Mais ce qui est particulier à cette poterie, c'est qu'on fait de ce qu'on appelle de la terre vernissée. Donc c'est de la terre cuit à, entre guillemets, basse température, environ 1000 degrés. Et on utilise la terre du village, donc qui est extraite dans une carrière qui est à 50 mètres de la poterie.
1: Et alors, cette terre a toujours fait le bonheur des villageois, puisque les premières traces écrites de l'activité potière de Clioscla datent du Xe siècle. Et au XIXe, il y avait une cinquantaine de potiers indépendants dans le village. Et puis ensuite, au début du XXe siècle, la concurrence de nouveaux matériaux a obligé les potiers à se réinventer. Et c'est Marius Angeleras qui a invité les potiers à se regrouper et a donc créé la fabrique de poterie de Clioscla, un modèle de production complet qui a tenu jusque dans les années 50.
2: Ensuite, c'est Monsieur Sourdive qui a repris encore pendant des années, puis ses deux fils. Il y a juste une petite fermeture dans toute l'histoire de la poterie entre 2012 et 2017. Et c'est à cette période que la mairie a décidé de racheter l'ensemble des bâtiments et des lieux. Ça a été un peu le nouveau tournant puisque c'est une SIC qui a été créée dans une société coopérative d'intérêt collectif. C'est vraiment une entreprise patrimoniale. Ça se sent dès qu'on arrive dans les lieux. Ça a vraiment beaucoup de cachet et beaucoup de charme.
1: Alors pour en profiter, rendez-vous donc ici dans la fabrique de poterie à Clioscla ou sur ici.fr, rubrique circuit court.
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3: Le bâtiment rondouillard au toit de chaume de l'ancien Courtepaille à Cussy-les-Forges a pourtant bien failli disparaître. Ce restaurant grill, dont le néon rouge a éclairé pendant des années l'entrée de ce village de la Vallonnée, a accueilli pendant plusieurs décennies les vacanciers en voiture qui descendaient dans le sud ou rentraient chez eux par l'ancienne Nationale 6.
4: Pas moyen d'avancer. Qu'est-ce qu'ils font devant aussi? Et l'autre tuerie, il n'y a vraiment pas de quoi. Ah, ils sont en panne par-dessus le marché, c'était bien la peine de nous doubler tout à l'heure. Ah, si j'avais su, je serais jamais parti en vacances.
3: Le Courtepaille de Cussy-les-Forges a même une histoire particulière. Construit en 1964, c'était le deuxième établissement de la célèbre chaîne, devenu au fil du temps le plus ancien encore debout en France. Dans une archive de 2020, André Leroy, qui en a été le directeur pendant 30 ans, se souvient d'une salle de resto restée dans son jus.
5: Elle est d'origine avec ses rideaux verts, ses banquettes, tout est resté dans son jus comme elle a été faite en 64. C'est magnifique avec ses vieilles tables, ses vieilles chaises, ses briques, la cheminée qui n'est pas la même, les banquettes vertes, des lanternes, c'est vraiment joli.
3: Ce décor authentique a même vu défiler des vedettes des années 70 sur la route de leur tournée, comme Michel Thor ou Claude François. Puis le rideau est tombé en 2020. Le restaurant a fermé et le bâtiment est resté 5 ans à l'abandon. La belle histoire, c'est qu'il a été repris il y a un peu plus d'un an par Christopher Bertrand, un ancien serveur de la chaîne.
6: J'ai démarré chez Courtepaille, j'avais 16 ans. Je travaillais à Courtepaille d'Appoigny, donc en faisant des études pour exercer le métier de tailleur de pierre. Donc oui, rien à voir du tout. Et je suis revenu chez Courtepaille à Cussy-les-Forges. Les choses, parfois, vous savez, vous avez des opportunités dans la vie, il y a des petits clins d'œil, des petites choses.
3: Sous son impulsion, Courtepaille est devenu Courtepatte, un magasin spécialisé pour animaux. Une nouvelle enseigne qui vient de fêter ses 1 an d'existence. Le lieu a changé d'activité, mais il n'a pas perdu son âme. La preuve, toutes les semaines, des automobilistes s'arrêtent encore. Pensant venir manger, ils grimpent le petit escalier jusqu'à la porte avant de réaliser que les grillades ont laissé place aux croquettes pour chiens.
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1: Bonjour Julie, bonjour tout le monde.
2: Lucie, vous commencez avec une affirmation ce matin.
1: Il n'y a pas de rue à la boule.
2: Bah, pourtant, on roule bien quelque part.
1: Bah oui, mais il n'y a pas de rue. Il y a des avenues, il y a des boulevards, il y a des allées, mais il n'y a pas de rue. C'est une bizarrerie de la ville.
2: Ah, mais est-ce qu'on sait pourquoi ?
1: On le suppose. Déjà, il faut savoir que si on se penche sur la définition, une avenue est censée être végétalisée, donc bordée d'arbres et de verdure, ce qui n'est pas le cas d'une rue. Alors, je ne suis pas allée faire le tour de toutes les rues de la Baule pour vérifier si on voit bien des arbres, mais je suppose que c'est en majorité le cas. Ce qui est certain, c'est que les personnes qui ont tracé les voies cherchaient à vendre des parcelles ou des maisons à des personnes plutôt aisés, des gens qui avaient des pépettes, quoi. Des gens qui venaient des grandes villes et qui seraient fiers de donner leur nouvelle adresse. Notre résidence balnéaire se situe avenue des Érables, avenue des Ibis. C'est quand même plus chic que de dire rue. Donc, pas de rue à la Baule. Et je suis allée voir chez les voisins si cette particularité a pu déteindre. Et figurez-vous qu'à Pornichet, il n'y a qu'une seule rue.
2: Quoi?
1: Ben oui, vous avez bien entendu, cette rue s'appelle la rue d'Alsace. Et figurez-vous que c'est même pas une rue. Non mais on marche sur la tête, hein. La rue d'Alsace, c'est une impasse qui s'appelle rue. Alors qu'à côté, il y a des avenues qui devraient s'appeler rue. Bon bref, je suis en train de tout mélanger dans votre tête. En gros, ce qu'il faut retenir, c'est qu'à la Baule, il n'y a pas de rue. Il n'y a que des avenues, des boulevards et des allées. À Pornichet, il n'y a qu'une seule rue. Et les autres sont aussi des avenues et des boulevards. Tout ça pourquoi ? Ben parce que c'est plus classe.
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3: Pour changer, je ne vais pas vous apprendre un mot, mais vous apprendre quelques subtilités pour écrire en breton. Et ensuite, place à un prénom pour changer aussi.
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3: Ouais, c'est la journée du changement. Alors, je vous apprends chaque jour des mots. La pratique orale, c'est bien, mais l'écrit, c'est important aussi. Alors, dans l'alphabet breton, il y a deux ou trois petites choses à savoir. En premier, vous verrez une lettre que vous connaissez, mais que vous ne prononcez pas bien. C'est le C'H, qui sert à écrire le son RE, et donc pas CHE ni QUE, c'est RE. C'est un gros H aspiré. Pensez à un hangar, hein, voilà, comme ça, ça va vous aider. Ensuite, une autre chose à savoir, pas de bol, le cul n'existe pas en breton, on parle pas de cul, mais à la place, nous avons le K, qui sert à remplacer donc le cul, mais aussi le C, et ça sert à faire le son que. Un K, tout simplement. Donc avec ça, vous ne devriez plus confondre C'H, c'est le he, le hangar, hein. Et si c'est un K, eh ben là, vous pourrez dire que ça paraît bête comme chou, mais c'est important à connaître pour pouvoir écrire, mais aussi lire et retrouver la bonne prononciation. À vous de répéter ou alors écrivez-le quelque part pour vous en souvenir.
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3: Et pour changer des noms de lieux de famille, un prénom aujourd'hui qui est sûrement parmi les plus répandus, ou du moins dans le top des prénoms bretons, c'est Maël, avec sa variante Maëlan. Alors Maël, c'est un très vieux prénom, commun à d'autres langues celtiques. Maël, ça vient du Moyen-Âge, de l'époque du vieux breton, et ce nom était celui des princes ou des chefs de clan, à l'époque où la Bretagne était clanique, évidemment. Mais ce joli prénom est resté. Maël, c'est un prénom masculin, féminisé depuis peu, mais Maël, c'est le chef de clan, et dans Maëlan, eh bien là, on a une contraction de Maël et Tan, qui donne Maël Dan. Et ensuite, Maëlan, c'est-à-dire le chef de feu, donc au caractère bien trempé. C'est lissé en Maëlan. Voilà. Il est temps pour moi de vous laisser, de vous dire à demain, même heure, Canevarhouas.
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1: Bonjour.
2: Alors, on est où ici, Philippe?
1: On est sur mon exploitation, dans la miellerie.
2: Ici, à Boulternère. Et Philippe, vous avez donc une miellerie, vous avez aussi des vergers.
1: Beaucoup de produits différents, on fait des pommes, des amandes, des abricots, du jus de pomme, du nectar.
2: Il me semble que j'ai vu aussi des pieds d'avocat.
1: C'est pas en production.
2: C'est un essai.
1: C'est un essai, on verra si la météo devient un peu plus clémente dans les années à venir.
2: Et là, vous avez donc la mise en pot ici, dans votre miellerie de Boulternère.
1: Je peux même vous faire goûter, c'est bon.
2: Ah ben, je veux bien, oui.
1: Je suis déjà très fier de mes abeilles, surtout.
2: Et alors, quel est le miel que vous préférez, vous?
1: Moi, je les aime tous. Après, je sais pas si vous connaissez peut-être des miels un peu particuliers, comme la bruyère calune.
2: Eh ben, allons-y. Très subtil, hein, comme parfum.
1: Oui, c'est un miel qui est très particulier, peu récolté parce qu'il est très difficile à extraire. Et par contre, très prisé dans l'Europe du Nord. Celui-là, il vient de la réserve naturelle de Pie.
2: Donc ça sent très très bon le miel dans la miellerie. On va aller peut-être du côté des pommes. Donc là, Philippe, on se dirige vers votre verger. À notre droite, tous les pommiers.
1: Oui, voilà, différentes variétés. Gold Rush, un petit peu de fuji aussi. En fait, si vous voulez, on a mis des pommes qui ne pouvaient pas aller à la montagne. Ici, on a gardé des pommes qui se récoltent tard, comme la fuji ou la Gold Rush. Et après, celle qu'on a vue la première, c'est une primeur, une gala. Qui elle aussi, elle est mieux ici qu'à Sahara.
2: Oh là, monsieur, vous avez fait provision, là?
3: Ah oui, monsieur Torrent est reconnu dans le coin.
2: Alors, combien vous en avez acheté de pommes? Combien de kilos?
3: Oh, j'en sais rien, il y en a 3, 4, 5 caisses.
2: Ah ouais, quand même, c'est pour
3: plus,
2: tout l'hiver.
3: Plus les noix.
2: Bonne dégustation.
3: Merci.
2: Ça sent bon, la pomme. Et alors, est-ce que vous pouvez, s'il vous plaît, Philippe, me montrer la variété endémique du Roussillon, la coquette.
1: Voilà, ça c'est coquette.
2: Voilà, sa particularité, c'est qu'elle est un petit peu rosée.
1: Voilà, un petit peu rosée. C'est une variété voilà, qui est présente avant que la Golden arrive. Donc c'est dans les années 50. Et elle a été au fur et à mesure supplantée par les Rennais du Canada, là-haut, les Golden. Parce que c'est un arbre qui est très alternant. C'est-à-dire qu'il produit qu'une année sur deux. On est plus très nombreux à avoir de la coquette.
2: Donc c'est une chance de pouvoir la goûter.
1: Ouais, vous voulez goûter?
2: Allez.
1: Je vais goûter.
4: Allez.
2: Elle est trop trop bonne. Je vois qu'il y a aussi des noix. Ça, c'est pas votre production, c'est un copain à vous?
1: Voilà, c'est Monsieur Retch à Boulternère. Pareil, pour faire face un peu à la disparition des pêchers, tout le monde s'est diversifié, à mettre des olives, des grenades, des noix. On a cherché des cultures alternatives.
2: Et dites-moi, Philippe, vous avez les pommes et vous avez le jus de pomme.
1: On a un petit atelier, on se fait nous-mêmes le jus de pomme, voilà.
2: Et ça, c'est pour ça que vous avez plein de clients aussi, parce que vous avez plein de bons produits.
1: Ça fait 43 ans qu'on fait du jus de pomme.
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1: Aujourd'hui, on est sur une méthode qui date à la fois de l'époque moderne, tout ce qui est technique de ferrage. Quant au matériel et la position, ça a évolué au milieu 20e siècle. Mais on est effectivement, on reste sur des choses assez anciennes.
2: Donc là, on a sorti une jument, c'est ça ?
1: C'est ça, oui.
2: Ponita ?
1: Oui, c'est ça, oui, Ponita. Donc c'est une jument qui a une bonne quinzaine d'années. Hein, on peut un peu le voir à sa morphologie, un petit peu encellé, un petit peu démusclé sur le dos. Donc on va rester sur une ferrure plutôt classique parce qu'elle n'a pas de problème particulier. Donc on va commencer donc les soins sur Ponita. Là, ce qu'on va faire, on va commencer par dériver, c'est-à-dire un petit peu défaire les lacets de la ferrure, un petit peu comme nous les chaussures. Okay. Donc ça, c'est la première étape.
2: Qu'est-ce qu'on utilise ?
1: On va utiliser une maillotche en cuir et un dérivoir.
2: Ça lui fait pas mal, on est d'accord. Aucun moment, ça lui fait mal.
1: Non, du tout. On travaille que sur l'ongle. Donc c'est pour ça qu'on a des outils spécifiques, position spécifique pour éviter de leur faire mal.
2: Donc là, l'idée, c'est que je me mets à côté de lui et je vais lui demander qu'il me donne... Moi, je dis sa patte, mais son sabot, quoi.
1: Alors, on parle de membre. Tu te positionnes devant.
2: Là, et là.
1: Et alors, il faut que tu mettes le membre sur toi. Faut pas que tu aies peur. Faut un peu forcer quand même, voilà. Et là, tu viens dériver ce clou, là, celui-ci, là.
2: Celui-là.
1: Eh bien, c'est pas mal. Voilà, vas-y, repose. Comme ça, lâche tout. Voilà.
2: Donc là, on vient d'enlever le fer avec une tricoise. Je pensais que ça allait lui faire mal, mais en fait, pas du tout. Et là, maintenant, c'est quoi ? C'est un peu la séance manucure.
1: Oui, exactement, c'est ça. Le pied bien à plat. Donc, on est un bon parage. Plus notre parage est réussi, plus la ferrure sera réussie.
2: Là, tu viens d'essayer le fer le zéro.
1: Ouais, voilà, c'est ça. Oui. Donc là, on essaie la taille zéro. C'est une taille qui correspond. Donc au niveau du travail sur mon fer, c'est qu'on mette les clous dans cette partie-là qu'on appelle la ligne blanche. Faut pas les mettre en paroi parce que c'est pas assez souple, ça va éclater. Ouais. Faut pas les mettre trop par ici, parce qu'on va être dans ce qu'on appelle le pied de chair et on va lui faire mal. Donc là, l'idée, c'est qu'on tombe bien sur la ligne blanche. Donc quand je le présente, on voit ici que mon pied dépasse un peu du fer, donc il faudra que j'ouvre un peu cette partie-là du fer.
2: Là, c'est quoi l'étape ? C'est de le mettre au feu ? Le réchauffer, le chauffer.
1: Ouais, c'est ça. Là, on va le mettre dans ce qu'on appelle une forge. On va le travailler, on va le mettre à la tournure du pied. Donc là, on a vu ce qu'il fallait faire. On a mémorisé la tournure du pied. Donc on va reproduire cette tournure du pied sur le fer. Et ensuite, on va aller porter à chaud.
2: Donc là, on a sorti le fer et on le met directement.
1: Voilà, alors il a refroidi un peu. Et là, tu vois ce que je disais, nos contre-perçures. Donc il faut que nos contre-perçures tombent sur la ligne blanche. Là, tu vois, elles sont un petit peu sur la paroi. Donc je vais pouvoir modifier un petit peu ma branche.
2: Et donc, la dernière étape maintenant.
1: On va poser le fer sur le pied. Donc, okay. C'est l'étape du brochage. Alors, je vais ouvrir mes talons.
2: Et ça lui fait pas mal.
1: Non, du tout. Si on a bien ajusté notre fer, on broche dans ce qu'on appelle la ligne blanche.
2: Et là, notre pépère, il est tout prêt.
1: Voilà. Là, il est tout beau. On peut lui rendre sa liberté.
2: Tu vas être libre, mon petit. Merci, Emmanuel, de nous avoir montré ton travail.
1: Eh bien, avec plaisir.
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3: Chaque année, près de 800 000 personnes montent sur un bateau à Strasbourg, soit plus de la population entière de Marseille qui ferait la queue pour voir la petite France. Aujourd'hui, je teste pour vous les coulisses de Batorama. On est bien évidemment à Strasbourg, embarcadère du Palais Rohan. Et il est tôt, il est très tôt. Hein. La ville s'éveille tout doucement et je monte à bord d'une navette Batorama avec Dylan et les capitaines. Autour de nous, l'île est particulièrement silencieuse et on entend juste les clapotis de l'eau contre la coque. Pendant que les premiers touristes dorment encore, eh bien, l'équipage, lui, prépare déjà la journée. J'ai comme l'impression que je vais prendre part au spectacle que je vois défiler tous les jours devant les fenêtres des studios d'ici Alsace. Et une fois à bord de la navette, direction le port du Rhin, dans les locaux techniques de Batorama. Avant même qu'un touriste monte à bord, ah bah les bateaux passent par une vérification technique complète. Et Dylan m'explique que chaque navette est contrôlée quotidiennement. Hein. Les niveaux, la sécurité, les systèmes électroniques. Normal, on peut transporter jusqu'à 135 passagers par bateau. En fait, Batorama appartient au port autonome de Strasbourg. C'est le deuxième port fluvial français. Et à l'origine, les visites servaient surtout à montrer la puissance industrielle du port aux investisseurs. C'était pas vraiment pour les touristes. Aujourd'hui, la visite dure environ 1h10. Et on traverse la petite France, la Neustadt et le quartier européen. Et selon le capitaine, la difficulté principale, c'est de réussir à anticiper d'une part le courant, mais aussi les écluses et les autres embarcations. Hein. Dans un espace, il faut le dire, relativement petit. Et ça prend pas mal d'entraînement pour réussir à passer un aussi long bateau sous les ponts de Strasbourg. Et moi, je me fais trimballer et je dois avouer que depuis l'avant du bateau, la ville est encore plus belle. On voit les rues et les façades des bâtiments complètement autrement. J'ai adoré ça. Aujourd'hui, la flotte compte une dizaine de bateaux. Parce que oui, il y a du monde. Et pour gérer l'afflux des visiteurs, j'ai rencontré Lucie. Lucie, elle est agent de quai. Et elle m'explique que ce sont plusieurs centaines de personnes par heure qui montent et descendent des navettes en haute saison. Et le timing est super précis. Parce qu'un bateau part environ toutes les 30 minutes. Alors moi, pour montrer ma bonne volonté, j'ai tenté d'aider à amarrer le bateau. C'était une mauvaise idée. J'ai tiré la corde, mais dans le mauvais sens. Bref, le bateau ne bougeait absolument pas. Mais ça a eu le mérite quand même de lancer un fou rire général. Bon, le capitaine m'a même dit que ça arrivait aussi aux marins. Bon, je me dis qu'à travers ça, je viens d'être officiellement adopté par la marine alsacienne. Youhou ! En tout cas, je réalise que derrière l'image romantique des bateaux qui défilent tranquillement le long de l'île, se cache surtout une organisation quasi aéronautique. Car finalement, Strasbourg, vu d'en haut, c'est sûr, c'est beau. Mais vu d'en bas, depuis l'eau, c'est encore plus beau.
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4: Forte, sensible et guerrière. Quand les gens vous disent « tout arrive en même temps », c'est vrai. Bon, à la limite, comme que ça arrive tout en même temps, parce que en ce moment, on fait tout. Et puis, ça peut être que mieux après. Je me suis retrouvée pour la première fois de ma vie assise dans mon salon par terre avec une impossibilité totale de me servir de mon cerveau, de pouvoir travailler, ce qui m'était jamais arrivé.
5: Qu'est-ce qui vous permet, en fait, à ce moment-là, de sortir la tête de l'eau?
4: Ce qui va m'aider, c'est une prise en charge médicale, mais aussi, je me suis mise à peindre, à lire de la philo, et ça va m'aider doucement à baisser le taux d'angoisse, à donner du sens au vide auquel j'étais confrontée. Quelque chose de créatif qui m'a aidé à pas mourir en fait. Donc ça a été assez incroyable de voir capacité de créativité qu'on peut avoir alors que quand plus rien fonctionne en fait.
5: De quelle façon ça se met en place?
4: J'étais assise par terre entre Noël jour de l'an 2021 toute seule, mes enfants n'étaient pas là et j'avais sous mon canapé acheté pour les enfants pour jouer 2-3 toiles et puis une espèce de gouache. Et je me suis mise à peindre des points pour faire des peintures aborigènes parce que je me suis dit ça va être à peu près tout ce que je vais savoir faire. Il m'arrivait des fois de le faire pendant 10 heures d'affilée sans me rendre compte du temps qui passait. Et c'était assez magique. Mais non, il n'y avait rien de prémédité. Aujourd'hui, ce qui est incroyable, c'est que je ne saurais plus faire ça. Donc je les regarde avec... D'abord, je les remercie parce que je sais que ça a été un peu... vraiment ma planche de salut. Enfin, mes toiles de salut, je ne sais pas si on peut dire ça. Comment expliquer? Ça m'a aidé à poser mon cerveau, mettre sur pause les angoisses et surtout de voir que malgré le vide intersidéral qui m'entourait, j'arrivais à créer quelque chose. Parce qu'il n'y a pas d'objectif à atteindre. On a le droit d'effacer, de recommencer. Que ça plaise ou pas, on s'en fiche, parce que de toute façon, on ne le fait pas pour ça. Rien n'est grave, en fait. Tout sera parfait. Et ça c'est agréable.
5: Cette réflexion, ça vous a mené à quelle conclusion?
4: Avant, je pensais que tout n'était que responsabilité. Aujourd'hui, c'est plus du tout le cas. Je vois beaucoup plus de choses, en fait. Un souci ne prend plus jamais tout l'espace dans ma tête. Il y a de la place pour tout. Les emmerdes et les trucs bien. Mais c'est pas parce qu'on a... il y a quelque chose qui va pas que rien d'autre ne doit aller. Et c'est comme dans la peinture, en réalité. Par exemple, quelque chose ne va pas correspondre à ce que vous vouliez faire. C'est pas grave, l'espèce de tâche que t'es pas prévue, on la laisse, mais le tableau n'est pas gâché. Et c'est ça, en fait, que j'ai appris. Il peut y avoir une couleur qui correspond pas à ce qu'on a voulu sur une partie de la toile, mais tout le reste, en fait, est magique. La vie, c'est ça, en fait. Il y a toujours un truc qui va peut-être pas aller, et on va juste lui laisser la place qu'il doit avoir, mais pas tout.
6: Voilà, résiliente et sage, pour donner d'autres qualificatifs qui correspondent à Émilie Voiron. Vous retrouvez son portrait sur ici.fr.
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1: À Villebois-Lavalette, il suffit de lever les yeux pour comprendre que ces halles ne sont pas ordinaires. Sous cette charpente de 350 ans, des générations de marchands et d'habitants se sont retrouvées, faisant de ce lieu le cœur battant du village. Les halles de Villebois-Lavalette ont été construites au XVIIe siècle, probablement autour de 1665. Elles auraient été édifiées par les mêmes ouvriers que ceux qui travaillent, à la même époque, sur la partie princière du château voisin. D'ailleurs, qui mériterait lui aussi une chronique, hein, d'ailleurs. Mais le site des halles est plus ancien encore, hein, puisque les halles d'aujourd'hui reposent de toute évidence sur un soubassement du XIIe siècle, ce qui montre, hein, ce qui traduit que le commerce s'organise ici depuis le Moyen-Âge. Au XVIIIe siècle, un certain Daubé d'Aubeuf de Villers, qui était seigneur de Blanzaillé et capitaine du château auquel les halles appartenaient, eh bien, il entreprend d'importants travaux. Les bases des piliers en bois, qui étaient d'ailleurs vermoulus, sont renforcées par des dés de pierre et la charpente est consolidée. Puis, en 1806, sous le Premier Empire, les halles deviennent propriété communale en même temps que le champ de foire. Et pendant un temps, hein, elles vont même accueillir la mairie et la justice de paix, une sorte de tribunal de proximité. En 1855, le maire décide de reculer la façade qui longe la route, hein, pour faciliter la circulation. C'est à ce moment-là qu'on remplace 11 piliers en bois par 7 colonnes toscanes en pierre. On aménage aussi des escaliers et on modifie une partie de la toiture. En fait, c'est en grande partie l'aspect que nous connaissons aujourd'hui. Après la Seconde Guerre mondiale, l'entretien des halles coûte cher, trop cher pour la commune. Un projet de démolition est même envisagé en 1946. Mais finalement, les halles sont classées monument historique le 10 mai 1948. Et ce classement, eh bien, il est décisif. Parce qu'il faut imaginer, hein, qu'à cette époque, en France, beaucoup de halles des 16e, 17e siècles sont détruites. Suite à cet épisode, le monument va connaître plusieurs phases de travaux. La toiture est restaurée en 1976, le pavage est refait quelques années plus tard, et puis l'ensemble va être rénové au début des années 2010. Aujourd'hui, hein, chaque samedi matin, eh bien, le marché anime toujours les halles. La preuve que ce monument n'est pas seulement un superbe patrimoine, c'est aussi un véritable lieu de vie.
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2: Je rêvais d'avoir une maison à la campagne. Cette maison, c'est comme si j'y étais née. C'est ma maison de famille.
3: Ma maison s'appelle l'Ostao de la Mar.
4: C'est une maison un peu envoûtante.
5: Eh bien, vous voyez, des livres et trois fenêtres qui me donnent le paysage du pays, comme si c'était trois tableaux.
6: Ils ont vécu ici.
7: Thibaut Gaudry.
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9: En juillet 1968, Huguette Carin, présidente du comité des fêtes du charmant village de Cotignac, écoute son transistor quand elle entend Joe Dassin chanter « Siffler sur la colline ». Et c'est là que germe une idée un peu folle.
10: J'ai demandé donc au maire, je lui ai dit « Qu'est-ce que vous pensez si nous donnions un terrain de Cotignac, si toutefois la mairie est d'accord, pour que Joe vienne chanter ?» Et il me dit « Bon, ben d'accord, fais-moi une lettre, je vais le proposer. » Ce qui a été fait et accepté. Donc, il est venu chanter une vingtaine de jours après. Et dès qu'il avait un gala sur la côte, il venait se coucher chez nous. Et voilà comment ça s'est passé.
9: Joe Dassin donne un concert mémorable le 12 août 1968 dans la cour de l'école. Après sa prestation, Huguette l'accompagne visiter le terrain proposé. Un bel emplacement que le chanteur estime néanmoins trop proche du village. On lui en propose alors un autre, dans le quartier Saint-Joseph, sur les hauteurs, près d'un monastère. Enthousiaste, il l'accepte illico. Séduit autant par le lieu que par son nom. Il faut dire qu'il s'appelle Joseph Dassin.

0: Joe ne fera construire une maison sur le terrain que 10 ans plus tard. Mais il revient souvent à Cotignac et loge au Look Allen, l'hôtel-restaurant créé par Huguette en plein cœur du village. Il y prend toujours la chambre 6. Look Allen, où l'on peut croiser les Pink Floyd ou Yvonne de Gaulle. Et la chambre 6, où Joe dormira le 14 janvier 1978, mais pas seul.
1: Joe Dassin va chanter dans un instant. Joe Dassin a vécu hier un moment important dans sa vie, puisqu'il s'est... un moment troublant. Il avait sans doute plus le trac hier à Cotignac dans le Var que sur scène, devant Monsieur Martin, le maire de la localité, qui a uni Christine et Joe pour le meilleur et pour le pire.
0: Après avoir hésité avec Tahiti, c'est finalement à Cotignac que Christine dit oui à Joe. Ce jour-là, ce n'est pas vraiment l'été indien, mais un déluge, qui cependant ne gâchera pas la fête pour les 500 invités conviés par le couple. On chantera une partie de la nuit, un concert improvisé qui se terminera en duo avec l'ami Serge Lama.
2: Samedi 14 janvier, contrairement à l'habitude, il pleuvait sur Cotignac. Était-ce les larmes des admiratrices de Joe Dassin qui, ce jour-là, épousaient dans la mairie du village la ravissante Christine Delvaux? Enfin, malgré le mauvais temps, tout Cotignac était là, dans les rues, aux abords de la mairie, pour saluer celui qu'il considère maintenant comme un enfant du pays, puisque Joe Dassin y possède une fort belle maison. C'est monsieur le maire en personne qui, vers 15h30, procédait à la cérémonie, ponctuée par le crépitement des appareils photos, tandis que la musique des sapeurs-pompiers de Brignoles interprétait les succès de Joe Dassin.
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0: Pour le dessert, un pâtissier a créé un gâteau géant, reproduisant la maison que Joe vient de faire construire, dans la Pinède, en haut de la colline. Si un jour, vous allez visiter Cotignac, labellisé plus beau village de France, et que vous souhaitez dormir au Look Allen, demandez la chambre 6.
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5: Impossible de ne pas céder à la tentation des macarons de Boulay, la plus ancienne enseigne de la ville depuis 1854. Et la transmission est aussi une affaire de famille puisque Jacques Alexandre vient de passer la main à sa fille. Bonjour Mathilde.
6: Bonjour.
5: Les macarons de Boulay sont fabriqués dans la tradition de manière artisanale. Il y a une volonté de garder une production de qualité.
6: Moi, c'était vraiment une priorité pour moi, comme ça l'a été pour mon père il y a 31 ans, quand il a pris la suite donc de sa maman, donc ma grand-mère. C'est de perpétuer le savoir-faire et donc bien sûr la qualité et l'artisanat. Donc je modifierai absolument pas du tout la façon de les fabriquer, ça restera tel que ça l'est depuis le début.
5: Quels ont été les mots de votre papa?
6: Pour être honnête, ça fait quelques années qu'on en discute, hein, que le sujet est sur la table, mais ça lui tenait bien sûr à cœur, voilà, qu'il y ait une suite. Il m'a mis aucune pression, hein, ça s'est fait d'une manière très naturelle, très douce également. Je pense qu'il est fier et surtout tout heureux de savoir que je vais conserver ce savoir-faire et pas faire de changements majeurs qui puissent entacher notamment la qualité de nos macarons.
5: Les macarons de Boulay, ils sont célèbres, Mathilde, dans le monde entier. L'export peut être encore plus performant.
6: Ça peut être encore plus performant parce qu'aujourd'hui, avec Internet, les possibilités sont illimitées. Mais j'ai surtout à cœur de maintenir notre ancrage dans la région parce que c'est tout de même essentiellement en Lorraine, hein, qu'on a nos clients de plus longue date. Donc l'export fait partie de mes projets, mais je tiens surtout à trouver de nouveaux distributeurs dans la région et à continuer de les faire connaître autour de nous.
5: Vous êtes en possession d'un secret de fabrication. Qu'est-ce qui fait ce petit goût si particulier des macarons boulageois pour qu'on les aime tant?
6: Ce qui fait vraiment leur particularité, c'est ce goût de l'amande, parce que nous on travaille donc des amandes entières qu'on reçoit dans leur peau. C'est pas de la poudre d'amande, hein, c'est des amandes qui arrivent entières chez nous et qu'on va ensuite aller émonder. Du coup, on ne casse pas la fibre de l'amande lors de la fabrication. Donc ça permet vraiment à nos macarons d'avoir un goût très fin, très subtil, le goût de l'amande qui se développe très longuement dans la bouche après l'avoir mangé. Et le dressage à la cuillère, qui est une technique très rare, hein, sur les macarons. On a quand même beaucoup de macarons aujourd'hui posés avec une dresseuse. Les nôtres sont faits un par un à la main à la cuillère en argent et donc ils ont un moelleux que vous trouverez sur aucun autre macaron.
5: Vous représentez la 7e génération à travailler dans l'entreprise. Est-ce que c'est une pression supplémentaire de faire perdurer cette tradition?
6: Comme voilà, toute reprise d'une société d'aussi longue date, il y a une pression, aussi beaucoup, beaucoup de fierté. Puis je resterai bien entourée par mon papa, ta compagne qui travaille ensemble depuis longtemps resteront, ne seront pas très loin. Donc, je suis quand même bien entourée, donc assez confiante tout de même.
5: Question gourmande, Mathilde, comment aimez-vous déguster le macaron de boulet ?
6: C'est vrai qu'avec un petit café à 16h, pour moi, c'est l'idéal. Mais honnêtement, même avec une coupe de champagne, il n'y a pas d'heure pour en manger. Ça passe toujours très bien.
5: Un grand merci d'avoir été notre Lorraine du jour et très bientôt à Boulet pour goûter ces magnifiques macarons.
6: Avec grand plaisir, à bientôt.
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2: C'est l'heure de Décibel, toute l'actualité musicale avec ce soir une chanteuse et comédienne que j'adore, Elena Noguera, qui prête sa voix à Marilyn Monroe dans un podcast magnifique.
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2: Le journal intime de Marilyn Monroe, un podcast France Musique qui est sorti pile à l'occasion des 100 ans de la naissance de Marilyn. 5 épisodes qui sont donc racontés à la première personne par Elena Noguera, qui est ce soir notre invitée et qui va forcément vous transporter.
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2: Ce soir également dans Décibel, un hommage à Gesh Paty dont on a appris la disparition hier. Oui. Ah, Elena n'était pas au courant. Pardon, Elena.
5: Bonsoir, Émilie.
2: Bonsoir.
5: Non, je n'avais pas saisi.
2: Ouais. Elle avait 80 ans.
5: Mais non.
2: Si. Parce qu'en fait, son tube, Étienne, oui. Et ben, elle avait déjà 40 ans quand elle a fait ce tube-là. Et donc, on l'a appris hier. Okay. Voilà. Donc, on l'écoutera tout à l'heure parce que voilà, elle était super, Gesh Paty. Au rayon nouveauté, il y a la toute nouvelle chanson d'Izia qui annonce un nouvel album. On va vous la faire découvrir tout à l'heure. Puis alors, si vous étiez habitué à Izia, guitare électrique, vous allez voir qu'elle est aussi très très touchante en acoustique. Le blind test de ce soir est consacré, tiens, à celles qui savent faire les deux, chanteuses et actrices, comme mon invitée Elena Noguera et comme le sujet du podcast, Marilyn Monroe. Si vous voulez jouer avec nous, alors appelez-nous dès maintenant 0810 055 056 0810 055 056. Alexandra vous attend au standard. Le blind test donc des chanteuses actrices et à gagner les désormais légendaires lunettes de soleil pour regarder l'éclipse du mois d'août avec le logo ici. Vous serez les plus beaux. Bonsoir.
5: Bonsoir Émilie.
2: Bienvenue dans Décibel.
5: Merci.
2: Quelle belle collection, le journal intime de. C'est une collection de podcasts de France Musique. Ça existe depuis plusieurs années. Il y a déjà eu le journal intime de Maria Callas, raconté par Carole Bouquet. Le journal intime d'Edith Piaf, avec la voix de Josiane Balasco. Le journal intime de Nina Simone, avec la voix de Claudia Tagbo. Il y en a plein, vraiment. Allez sur l'appli Radio France. Il y a Joséphine Baker, Chopin, Bach. Enfin, c'est incroyable. Quand on vous a proposé d'être la voix de Marilyn Monroe, comment est-ce que vous avez réagi?
5: Ah, ça m'a d'abord impressionnée,
2: ouais.
5: Parce qu'on est toujours intimidé, on se demande si on est légitime, si on a le droit, c'est compliqué. Et en même temps, j'étais ravie, je me disais, mais évidemment que je dois faire ça, parce que je l'ai toujours aimée depuis gamine. C'est vraiment une femme qui m'a beaucoup inspirée. Déjà, elle était très, très, très, très... Elle me fascine, je la trouve plus que belle.
2: Oui.
5: Parce que même quand elle n'est pas forcément belle dans les photos, elle est quand même sublimissime. Il y a un truc, elle dépasse tout.
2: Ouais.
5: Et puis cette voix, la chanson, cet humour qu'elle a, qui a été très peu souligné. Mais elle est très très drôle, elle a la vis comica.
2: Alors le texte est écrit par Suzanne Gervais et la réalisation est signée Sophie Pichon. Je les cite parce que vous allez vous en rendre compte avec le premier extrait qu'on va écouter maintenant. Tout ça est vraiment au cordeau, c'est un très très très beau podcast. Il y a que 5 épisodes, mais j'imagine c'est déjà beaucoup de boulot. Oui. Mais on adorerait en avoir deux fois plus. Le journal intime de Marilyn Monroe, pour que vous vous rendiez compte et que vous alliez écouter la voix d'Elena Noguera.
6: My name is Lolita.
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5: Chapitre 1, tu seras ma fille.
7: I thank you very much.
5: 17 juin 1946, Los Angeles. J'ai beau venir au salon depuis 6 mois, l'odeur du bleach, ce fichu décapant, m'a encore collé la nausée. Il fait une chaleur de damné et j'avais le cuir chevelu en feu. Il faut souffrir pour être belle. Voilà ce qu'aurait répliqué encore maman et Tom Grace. Yes, mais on ne m'avait pas prévenu que devenir blonde prendrait tant de temps.
8: La visagiste compatit, elle me promet un blond irrésistible, de plus en plus clair, à la Jean Harlow. Miss Snively, la directrice de l'agence, a été catégorique. Mr. Wolf n'acceptera de me photographier que si je deviens blonde. Je l'entends encore, Miss Snively. Sautez le pas, Norma Jean, vous serez merveilleuse. Ils m'ont envoyée chez les meilleurs. Frank and Joseph, Wildshire Boulevard. Il paraît que Rita Hayworth et Ingrid Bergman sont clientes. Mais à 20 ans, Rita était déjà une vedette, elle. Je suis prête à tout.
9: Marilyn Monroe, jouée par vous, Elena Noguera. Vous qui avez l'habitude de jouer évidemment au cinéma, à la télé, dans des séries, etc. Jouer juste avec la voix, ça vous a fait quoi ?
5: En fait, là, c'est la première fois que j'écoutais, parce que je voulais pas écouter, parce que c'est toujours très difficile.
9: Pardon, je vous ai pas demandé votre avis. Moi, non, je voulais pas.
5: C'est pas grave. Mais c'est étonnant, parce que c'est un peu comme la météo. Il y a le ressenti et la vraie météo. Et en fait, à faire, j'avais l'impression d'être plus Marilyn et moins moi. Et à écouter, je me dis, finalement, on est toujours beaucoup soi. Et c'est compliqué en J'aime fait de bizarre, d'aller sur. J'avais l'impression d'être plus évanescente et d'être. Et en écoutant, je me dis tiens, c'est marrant. C'est quand même moi. Bon, mais c'est pas très grave. Mais
9: voilà, vous m'ouvrez un boulevard pour ma prochaine question. Merci, Elena. J'adore parce que justement, je cherchais les points communs que vous pouviez avoir. Donc, j'ai noté tout à l'heure. Évidemment, ça c'est la première seconde. On se dit oui, elles sont toutes les deux et comédiennes et chanteuses. Mais il y a quelque chose aussi de la beauté. Toutes les deux, vous avez commencé en étant mannequin, en n'ayant pas une passion folle pour ce métier, mais en étant très belle. Et voilà, forcément. Elle, ça l'a terriblement marquée, et parce que on s'en rend compte en écoutant le podcast ou en lisant des livres sur sa vie, à quel point son rapport avec son corps était archi compliqué. Enfin là, on l'entend souffrir, se cramer le crâne pour être blonde et tout. Est-ce que ça aussi, vous avez pu vous retrouver en lisant son histoire, en disant tiens, c'est fou quand même, c'est pas forcément un cadeau tout le temps d'être super belle.
5: Oui, en fait, ce qu'elle procure chez moi, et je crois depuis très longtemps, et je pense que c'est aussi pour ça que nous toutes, les femmes, on s'identifie beaucoup à elle, c'est au-delà de cette beauté, en fait, c'est le carcan d'être femme. Et je pense qu'aujourd'hui, que nos consciences sont plus éveillées, plus attentive à ça, on peut mieux le comprendre, c'est-à-dire à quel point déjà elle a vécu dans une famille maltraitante, elle a vécu des violences intrafamiliales, elle a été abandonnée et puis elle devient cette jolie femme et pour s'en sortir avec le manque d'études, avec l'époque et bien de mannequin à sexe symbole, elle s'est mise dans un piège qui l'a enfermée elle-même, qui l'a rendue un peu folle. Peut-être qu'elle était déjà sensible et fragile de par son histoire familiale. Mais ce personnage qu'elle a créé de femme fatale, de sexe symbole, finalement, elle s'est retrouvée emprisonnée là-dedans alors qu'elle avait sans doute des envies de jouer des choses dites plus sérieuses, d'être considérée autrement. Et en même temps, elle a créé cette petite créature, cette énorme créature dans laquelle elle s'est retrouvée piégée. Et c'est en ça, moi, que je me retrouve, c'est la difficulté d'être femme.
9: Ouais, et surtout donc à l'époque, hein, puisque vous l'avez souligné, Marilyn Monroe, elle est morte au tout début des années 60. Son grand moment de star, c'est les années 50, avec les films, avec les photos, avec les chansons. Mais voilà, c'est quelqu'un qui meurt à 36 ans.
5: Ouais.
9: Et ça, nous, en fait, on a tendance à l'oublier parce qu'en fait, c'est loin de nous. On a célébré les 100 ans de sa naissance.
5: Ouais.
9: Vous. À quel moment elle est entrée dans votre vie, Marilyn ? Vous avez vu un film ? Vous avez entendu une chanson, un poster ?
5: Je crois que ce sont les films en premier quand on est petit. Alors, je pourrais pas identifier exactement lequel c'est.
9: Ouais.
5: Mais ça doit être Les hommes préfèrent les blondes. Enfin, de toute façon, quel que soit le film ou Niagara, elle a souvent des robes qui flash avec des couleurs insensées, et puis ce blond platine, et cette manière qu'elle a de cligner les yeux, d'avoir les yeux toujours un peu mi-clos, cette manière de parler très maniérée, qui en fait des caisses.
9: Ça doit être marrant à jouer, ça, pour vous, du coup.
5: Oui, en fait, mais c'est marrant parce qu'à l'écoute, on le voit pas, mais c'est vrai que dans le studio, je faisais beaucoup de choses comme ça, et en fait, ça s'entend moins à l'enregistrement, alors que moi, j'étais complètement comme ça, tout le temps, très maniérée. Et bon, finalement, on n'est que ce qu'on est. Je suis pas devenue une femme trop maniérée, je crois, mais j'étais fascinée, c'est vrai, par elle dès l'enfance. Donc, je mettais des photos d'elle partout dans ma chambre. Comme j'étais athée, quand je faisais des prières, c'était à elle que je demandais des choses. Donc vraiment, c'est quelqu'un qui m'a longtemps accompagnée.
9: Alors écoutons un chant quasi religieux, Elena Noguera.
5: Oui,
9: I wanna be loved by you. C'est Marilyn Monroe.

0: Pompidou.
1: On a trop envie de le faire, le Pompidou.
0: Je l'ai eu dans le studio, bah vous l'avez aussi. Marilyn Monroe, Elena Noguera, donc, qui raconte ce podcast, Le journal intime de Marilyn Monroe, écrit par Suzanne Gervais, réalisé par Sophie Pichon. C'est un podcast en 5 épisodes que vous pouvez écouter quand vous voulez, gratuitement, sur francemusique.fr et puis sur l'appli Radio France, votre
1: qui est formidable. Voilà. J'adore cette appli. Ah, je dors avec.
0: La mine de podcast. Moi aussi, j'adore.
1: Ouais,
0: il y a tout. Voilà.
1: Les insomniaques, ils ont le téléphone à côté, puis bim, ils se réveillent et bam, on met,
0: évidemment,
1: on met une émission,
0: on met
1: un podcast.
0: Bon podcast. Ouais. C'est votre premier podcast ?
2: Oui, c'est mon premier podcast. En effet, même, je crois pas que j'ai déjà enregistré ni de fiction, mais j'adore ça. J'adore, ouais. J'adore les lectures. J'en fais. J'adore lire à voix haute, j'adore lire à voix basse et dans ma vie.
0: Ouais.
2: Et donc, quand j'aime un texte, j'adore le rendre aux autres. Ça m'excite.
0: Le partager. Ce journal intime de Marilyn, donc évidemment, c'est pas son vrai journal intime. Hein, voilà, on parle de donc d'un texte qui est basé voilà sur sa vie, sur ce qu'on sait de sa vie, ce qu'on a pu lire aussi, parce qu'il y a des biographes, oui, super calés sur Marilyn Monroe, et puis les films, et puis les chansons, et puis les interviews, parce qu'elle en a quand même donné quelques-unes. Donc voilà, tout ça fait un corpus qui ensuite permet d'écrire ce texte du journal intime de Marilyn Monroe à la première personne, et donc on vous entend comme ça pendant 5 épisodes raconter la vie de Marilyn. Mmh. Vous avez appris beaucoup de choses sur elle.
2: Il y a quand même des détails qui m'avaient échappé, que j'avais pas. Alors là, ouais, tout de suite maintenant, je peux pas vous dire précisément lesquels, mais je pensais la connaître vraiment bien. Ouais. Et en fait, non. Ce podcast, il est vraiment très précis. Il a des anecdotes qu'on connaît pas forcément, de famille d'accueil, oui, même après, dans sa vie d'adulte, d'actrice, de choses qu'elle voulait mais qu'elle a pas eu. Donc oui, j'ai appris beaucoup de choses finalement que je pensais savoir. En fait, c'est comme dans la vie, on croit savoir et on ne sait rien.
0: Marilyn Monroe, elle jouait la comédie, elle était drôle, vous l'avez dit tout à l'heure. Et ben évidemment, comme tous les gens rigolos, elle avait envie aussi qu'on l'aime pour des choses plus sérieuses. Donc par rapport à la chanson qu'on vient d'entendre, I Wanna Be Loved By You, elle préférait évidemment River of No Return. Elle est belle, hein.
2: Ouais.
0: Elle est plus mélancolique. Oui. On est moins sur les paillettes et sur les diamants et tout ça. C'est beau comme tout. Elle voulait aussi, évidemment, être connue pour ses talents d'actrice. Or, elle n'a jamais été, ne serait-ce que nommée aux Oscars.
2: Ouais,
0: vous trouvez ça injuste ?
2: Oui, c'est injuste, et c'est aussi injuste qu'elle ait pas été reconnue comme bonne chanteuse. Il y avait un peu de mépris, comme il restait accroché à cette image un peu forte quand même.
0: Ouais.
2: Et donc ils entendaient pas ce swing. Elle a un swing insensé, elle a des aigus formidables, elle a vraiment, elle chante juste. Non, mais c'est vraiment très injuste. Elle a même monté une boîte de prod. Parce qu'elle voulait être indépendante, ouais, elle voulait monter des... Elle avait vraiment envie pour cette partie de sa vie. Elle est morte à ce moment-là, en fait, quand elle a commencé.
0: Ouais.
2: Quand elle a commencé à vouloir faire autre chose et être un peu plus maîtresse de sa vie. Je pense qu'elle aurait été une super vieille.
0: C'est vrai.
2: Ouais, j'en suis sûre qu'on l'aurait adorée.
0: Elle aurait raconté plein de trucs, elle, ouais, aurait donné son avis, on aurait adoré ça. Marilyn Monroe, tout à l'heure, on a entendu le moment où voilà, elle est débutante, elle est chez le coiffeur, elle veut devenir blonde, etc. Je vais pas évidemment vous dévoiler tous les moments du podcast et toutes les anecdotes, mais il y a ce moment-là pour dire que voilà, il y a des épisodes particulièrement tragiques dans sa vie.
3: Février 1961, clinique psychiatrique Payne Whitney, New York. On m'a passé une camisole de force. On ne m'a même pas demandé mon accord. Dans mon état, j'aurais signé n'importe quoi. J'ai 34 ans. C'était l'âge de ma mère quand elle a été internée définitivement. On m'a autorisé à passer un appel. Je n'ai pas hésité. J'ai appelé Joe DiMaggio, mon ex-mari en Floride. Nous ne nous sommes pas parlé depuis 6 ans, mais je sais qu'il viendra. Mai 1961. Je quitte New York tout à l'heure, définitivement. Ça n'a pas marché. Je suis restée Marilyn Monroe. Autant pour ne plus se mentir, je rentre à LA. Je vais avoir 35 ans. J'ai vieilli et ce que le miroir me renvoie me terrorise. Combien de temps encore vais-je faire le poids face à une Elizabeth Taylor?
0: C'est dingue là, en une minute dix. Bah ouais.
2: Ouais, ouais, on a envie de la prendre dans les bras, de
0: c'est dire ça.
2: Ça va aller. Bah non, ça va pas aller.
0: Ça n'a pas marché, je suis toujours Marilyn Monroe. Ouais.
2: Oui, c'est son épisode à New York, elle a pris des cours, elle a essayé.
0: Ah oui, l'acteur studio, elle y croyait.
2: L'acteur studio,
0: hein, ouais.
2: Elle y croyait, elle avait envie. Et il y a eu les Misfits, ce mari, Arthur Miller.
0: Un télo,
2: ouais. Donc elle s'est dit, bon, je vais changer de vie. Et en fait, non. C'est terrible.
0: Oui, vous avez beaucoup d'empathie pour elle. Il faut de toute façon, pour un rôle, que vous ayez de l'empathie pour le personnage ou vous pouvez jouer quelqu'un que vous ne pouvez pas blairer?
2: Bah, on crée l'empathie. Quand on ne peut pas blairer quelqu'un, en fait, on est obligé de trouver quelque chose qui le sauve en nous-mêmes. Sinon, ce n'est pas interprétable. Et je pense que même un méchant ne se voit pas méchant. Donc il faut faire abstraction du regard extérieur et se mettre un tout petit peu dans la peau du méchant de manière sincère. Je crois que le méchant est sincèrement méchant.

0: Il y en a très peu. Ça n'existe pratiquement pas.
1: Le journal intime de Marilyn Monroe, raconté par Elena Noguera. Je vous recommande vraiment ce podcast. C'est 5 épisodes. France Musique, bravo les cousins. Ils sont un étage au-dessus de nous. Et voilà, on les félicite pour ce super beau boulot de service public. Voilà, encore une fois. Et si vous avez le temps, Elena, je voudrais vous garder sous le coude. Parce que moi,
0: avec
1: je voudrais
0: plaisir.
1: Cuisiner sur la suite voilà, de votre carrière musicale. Alors, on dit au revoir à Marilyn. Et ensuite, on cuisine. Elena.

0: les 100 ans de sa naissance, c'était exactement le 1er juin. Vous l'avez compris, je vous recommande le podcast Le Journal Intime de Marilyn Monroe, raconté par Elena Noguera. Et si vous voulez lire, il y a le nouveau numéro du beau magazine Légende, qui est entièrement consacré à Marilyn Monroe. Et puis le livre Marilyn chérie de Sébastien Cochon et Catherine Deneuve, qu'on découvre aussi. Immense fan de Marilyn Monroe. Donc voilà, ça vous fait quelques pistes pour Marilyn. Et pour Elena, je vais partir à la pêche aux infos. On revient dans une minute, les amis.
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2: Noguera, évidemment, que quand je vous ai sous la main, je pense à toutes les fois où j'ai écouté vos chansons. J'adore quand vous chantez.
3: Moi, je me souviens de l'émission qu'on a fait avec vous il y a longtemps, longtemps.
2: C'était pour un album en duo avec Federico Pellegrini.
3: Oui.
2: Je me souviens très bien, ça s'appelait Dillinger Girl.
3: Oui.
2: Ça, c'était vous. Et lui, c'était
3: Babyface Nelson.
2: Très Marilyn, ça, en fait, un peu quand
3: c'est
2: même.
3: C'est vrai, hein. C'est vrai, c'était les rêves américains. Ouais, c'était l'époque où je rêvais d'Amérique.
2: Écoutez comme c'était beau. Yeah.

0: C'était il y a 20 ans, incroyable. Ah ouais. Cet album est trop beau. Ah ouais, il est vraiment beau. Ah, juste avant, il y avait eu Azul en 2001, qui avait eu beaucoup, beaucoup de succès. Mm-hmm. En 2007 aussi, je vous ai beaucoup aimé sur cette petite reprise.
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2: Il a 98 ans, figurez-vous. Ah oui, hein.
0: Serge Lasvani,
2: ouais,
3: il est venu dans l'émission.
2: Et oui, il continue à faire des chansons et
0: mais
2: tout.
0: Oui, il écrit des chansons et il en parle super bien.
2: Super bien. Tous les jours, je lui envoie un petit texto, il faut boire l'eau qui pique.
0: C'est bien. En ce moment, il ne faut pas rigoler avec ça. Je vous ai aimé aussi complètement punk en duo avec votre sœur, Lio.

0: petite discographie sélective.
1: Merci.
0: Alors, on en est où, Elena? On a lu dans la presse il y a quelques jours, je vous cite, je prends du temps pour enregistrer un disque.
1: Ah, absolument. Je suis retournée en studio donc avec les musiciens qui avaient enregistré Azul, les Recyclers. Donc c'est un trio de jazz qui est constitué de Christophe Mink, de Steve Arguelles. Christophe Mink qui fait de la basse et de tout. Il s'appelle aussi Disco.
0: Ouais.
1: Steve Arguelles, la batterie, un anglais de génie, et Benoît Delbecq qui fait du piano magnifique, agrémenté de mon comparse depuis toujours, Philippe Evenot, avec qui je joue, enfin c'est lui qui joue de la guitare plutôt. Et donc voilà, on est retourné, on a fait des chansons en espagnol, qui seraient comme c'est pas un revival, mais enfin, il a un lien avec Azul,
0: ouais,
1: qui était en 2001, je crois, c'est qui ça. Était avec eux, qui était un album que j'avais écrit et composé avec Monsieur Catherine. Et là, je l'ai écrit avec Monsieur Evenot. Et donc, je prends mon temps. Pour l'instant, je veux refaire des choses. J'ai le luxe du temps. C'est-à-dire, quand on vieillit, on perd un petit peu la pression extérieure. Disons que plus personne nous attend et donc on peut prendre ce temps.
0: Alors c'est drôle, mais c'est pas vrai, parce que pour le coup, que ce soit au cinéma, à la télé, là vous venez de finir, j'ai vu une série Amazon.
1: Oui.
0: Au cinéma, vous avez un film avec Didier Bourdon, Michel Larocque, Camille Lelouch qui sort l'année prochaine. Donc en fait, c'est que vous avez un gros carnet de balles d'actrices et
1: oui,
0: ça vous laisse pas forcément le temps de chanter.
1: Oui, et puis que la musique est différente aujourd'hui et puis que ouais, c'est quand même un sport de jeunes, donc il faut c'est les jeunes qui achètent beaucoup de disques, donc c'est, ouais, c'est une musique un peu différente et une manière de faire de la musique un peu différente, mais que je me permets, je m'interdis rien, donc petit à petit j'y vais, je fais mes chansons, je rajoute une guitare ici, une guitare là, et effectivement entre temps soit je joue au cabaret, soit j'écris, je fais des podcasts, soit je joue dans des séries pour Amazon ou des films avec Didier Bourdon, enfin il se passe souvent, ouais, des choses, où j'ai lu Frida Kahlo
0: oui, pour le festival Culturissimo, ouais,
1: voilà, donc en effet je suis ce qu'on appelle une hyperactive active non médicamentée, mais et donc je glisse maintenant la musique là-dedans doucement.
0: Très bien. Alors l'album sera prêt. Quand il sera prêt?
1: C'est ça. Quand il sera prêt. Je pense, j'espère courant 2027.
0: Formidable.
1: Mais
0: j'espère,
1: oui,
0: qu'on se reverra.
1: Ah oui.
0: Pour
1: avec
0: ça,
1: grand plaisir. Émilie, je vous quitte plus. Ah. Ça fait 20 ans qu'on s'est rencontrés.
0: Mais oui, c'est vrai.
1: Mais oui.
0: C'est fou.
1: C'est magnifique.
0: Fou. Remontons un peu le temps là. En 2014, cet album Rio Paris, il était super.
1: Ah ouais, j'adorais.
0: Ouais. Et on va se quitter en écoutant Les Eaux de Mars. Elena Nogueira chante, évidemment, mais elle n'est pas toute seule. Il y a Agnès Jaoui, Liat Cohen et Nathalie Dessay. Et c'est beau comme tout.
1: La vie est folle. On fait des choses qu'on n'a même pas rêvé. Chanter avec Nathalie Dessay, qui l'eût cru. Ben voilà, bim, cadeau.
0: Et c'est beau comme tout.
1: Et Agnès Jaoui, évidemment.
0: Agnès Jaoui. Et c'est à la radio ce soir. Merci Elena, à bientôt.
1: Merci Émilie, à bientôt.

0: Sur l'album Rio Paris, sorti en 2014, Nathalie Dessay, Liat Cohen, Agnès Jaoui et notre invitée de ce soir, Elena Noguera, chantait Les Eaux de Mars, adaptation française dont le texte est signé Georges Moustaki, d'une chanson brésilienne d'Antonio Carlos Jobim.
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0: Bon alors là, pardon, le moment de poésie est terminé, on va rentrer dans le dur. Rod Stewart s'est fait engueuler. Il s'est fait attraper la main dans le pot de confiture. Que s'est-il passé? Eh bien, 24 heures après avoir annulé un concert en Californie, pour raison médicale. Il est malade. Il peut pas chanter. Il a mal à la gorge. Ça va vraiment. Il a plus de voix, rien. Un filet. Rod Stewart, comme ça. 24 heures plus tard, il a été pris en photo, en train de hurler comme un beau diable, dans la tribune présidentielle d'un match de la Coupe du Monde de foot à Boston, et ça picole, et ça mange, et ça encourage l'équipe écossaise. Évidemment, il est écossais, il a le droit. Mais ça s'entendait quand même qu'il était très en voie, et qu'il avait très probablement annulé le concert en Californie, juste pour arriver à l'heure au match de foot. Pas content, les fans lui demandent donc des comptes via les réseaux sociaux. Et pour le moment, eh bien, Rod n'a pas répondu. Et il a raison, peut-être c'est la bonne chose à faire. Écoutons donc « Do you think I'm sexy ?» car finalement, ce concert en Californie, nous, on s'en fiche, on n'avait pas de ticket. Et on est ravis d'écouter la voix, très en voix, de monsieur Rod Stewart.

0: you think I'm sexy? Mais oui, évidemment, c'est extrêmement sexy. Cette chanson de 1978, du rock disco. Il n'y en a pas eu des caisses à l'époque. Et cette chanson-là est particulièrement inoubliable. Bravo, Rod Stewart.
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0: Alors, il va être 9h-20. Non, il est déjà 9h-20, mon Dieu. Mais il faut jouer au blind test, absolument. Le cadeau de ce soir, eh bien, c'est un cadeau de service public, comme la radio que vous êtes en train d'écouter. Le 12 août prochain, il y aura une éclipse totale du soleil. Comme dans la chanson de Bonnie Tyler, Total Eclipse of the Heart. Sauf que là, c'est Total Eclipse of the Sun. Et c'est très dangereux, évidemment, de regarder une éclipse de soleil sans lunettes appropriées. Votre radio préférée a donc décidé de vous gâter et de fabriquer de bonnes lunettes d'observation certifiées aux couleurs d'ici, évidemment, car la sécurité, c'est bien, mais le style, c'est mieux. Et ce soir, c'est Didier et Marie-Christine qui vont gagner leurs lunettes pour l'éclipse. Bonsoir à tous les deux.
2: Bonsoir Didier.
3: Bonsoir Marie-Christine.
0: Bienvenue dans Décibel. Est-ce que vous savez déjà, Marie-Christine et Didier, si le 12 août, vous allez pouvoir observer cette éclipse?
3: Certainement. Si le temps se maintient comme ça, il y a de fortes chances.
0: Ah la vache.
2: Il y a de grandes chances, oui.
0: C'est vrai ça. C'est vrai. Ce serait bien maintenant l'éclipse. Je ne sais pas si on peut reprogrammer. Est-ce que quelqu'un a le numéro de téléphone de la personne qui gère les éclipses? Effectivement, cette semaine, ça arrangerait tout le monde. Une longue éclipse. 3-4 jours, le temps que ça se calme, ce serait vraiment pas mal. Bon, en tout cas, Didier et Marie-Christine, on vous envoie les lunettes. Voilà, vous serez les plus beaux de la plage ou de la ville, ou de je sais pas où vous regarderez cette éclipse, mais vraiment, vous serez magnifiques. Ce bleu est un bleu incroyable. Voilà, ça, c'est fait.
3: Un bleu comme tes yeux.
0: Oh oui, comme la chanson d'Aznavour, j'adore. Didier, Marie-Christine, maintenant que vous avez gagné vos lunettes, vous allez pouvoir jouer avec moi au Blind Test. Le thème de ce soir, ce sont les chanteuses qui sont également des comédiennes, ou les comédiennes qui sont aussi des chanteuses. Parfois, il y a quand même une petite spécialité qui se dégage, une des deux activités qui prend le dessus, et parfois pas. Nous allons le voir dans le Blind Test qui arrive. On recherche donc les interprètes des chansons et à la fin, tout le monde gagne ses lunettes parce qu'on va pas vous envoyer voir l'éclipse avec deux tranches de jambon pour vous protéger. Évidemment, tout le monde aura ses lunettes. C'est très important. Voilà. N'essayez pas avec le jambon. C'était une blague. Ne faites pas avec du jambon. Oui, des concombres. C'est déjà mieux, mais je pense, Marie-Christine, que ce n'est pas ISO... certifié, norme ISO 9002 ou je ne sais quoi, je ne sais plus ce que c'est. Mais en tout cas, voilà. Oui, mais des concombres, c'est vrai que c'était un meilleur exemple. Bravo Marie-Christine. Le jambon n'avait rien à faire.
2: C'est pour le style.
0: C'est ça, exactement. Allez, une première chanson interprétée donc par une artiste qui est comédienne et aussi chanteuse. Dites-moi, qui chante ça?
2: Didier.
0: Oh là là, c'est Didier.
2: Isabelle Adjani.
0: Mais oui, mais c'est Didier qui a dit son prénom en premier, Marie-Christine. Que vais-je devenir? Ah, on va vérifier. Peut-être que Didier allait dire autre chose, qu'il allait dire jambon.
3: Non,
0: je ne sais pas, Didier.
3: Isabelle Adjani est fait par Monsieur Serge Gainsbourg. Voilà.
0: Je vous mets à chacun un point. Vous êtes merveilleux.
2: Merci.

0: aussi Isabelle Adjani, co-autrice de cette chanson, parce qu'on parle beaucoup de Gainsbourg, évidemment. Comme à chaque fois que Gainsbourg faisait un truc, on parle beaucoup, beaucoup de lui. Mais elle, en interview dans Décibel, elle nous a dit, mais moi aussi, j'ai écrit des paroles de cette chanson, il n'y a pas de raison. Donc voilà, bravo Madame Adjani, parce qu'elle est très, très belle, cette chanson, le pull marine. Et Isabelle Adjani, évidemment, immense actrice, je ne vous fais pas l'article. Un point pour Didier, un point pour Marie-Christine. On continue nos chanteuses actrices.
1: Didier.
0: Didier.
1: Allez,
0: oui.

0: Vanessa Paradis, pour le coup, étant donné qu'elle a été récompensée et aux Victoires de la Musique et au César, et qu'elle a fait des films qui cartonnent et des tubes chansons, est-ce qu'on peut vraiment dire quelle activité est la plus forte pour elle? Si, quand même, c'est une chanteuse. On l'a connue en premier en chanteuse. Donc voilà, disons chanteuse, actrice, Vanessa Paradis, mais pour le coup, très très forte dans ces deux domaines. Didier et Marie-Christine, là encore, vous aviez tous les deux la réponse.
1: Oui, mais Didier était plus rapide.
0: Oui, Didier était très vif, comme l'éclair. C'était magnifique.
1: C'est un éclair.
0: On continue. Alors là, pour le coup, c'est vraiment une actrice, mais qui chantait aussi à côté. Mais quand même une actrice, enfin, je crois.
2: Didier.
0: Didier.

0: Mais j'aime beaucoup ce petit karaoké. Bravo à tous les deux. Vous êtes très forts tous les deux. Vraiment des candidats de qualité. Là, on sent, voilà, c'est une émission quand même de haut niveau. Parce qu'on a des candidats.
1: Mais c'est grâce aussi à l'animatrice qui est très, même super, même.
2: Voilà.
0: En plus,
2: on est très contents d'avoir, de retrouver à la saison prochaine.
0: Oui, alors d'ailleurs, notez vos agendas, synchronisons nos emplois du temps, car l'année prochaine, Décibel revient à 19h, comme c'était au début.
2: Oh, waouh!
0: Voilà. Alors je sais pas, il y en a
1: combien de temps? Une heure
0: à 19h, 7 jours sur 7.
2: Ah, mais une heure seulement. D'accord,
0: ok. Oui, comme cette année. Mais comme au début, j'étais venue que pour une heure, hein.
2: Oui, c'est vrai.
0: En fait,
1: C'était plus tôt, là. Je croyais que c'était plus longtemps.
0: J'ai fait 2 heures certaines saisons, mais regarde comment on a noyauté quand même cette radio. Au départ, c'était 1 heure par jour pendant 5 jours. Là, on se retrouve et on est 1 heure par jour pendant 7 jours.
2: C'est vrai.
0: À tout moment, je fais les infos le matin. Restez branchés.
1: C'est jour férié.
2: Oui, on est plus dans la journée, bien sûr.
0: On ne sait jamais. Peut-être j'aime pointer à d'autres moments. Non, mais vraiment, je suis super contente, oui, de vous le dire. La saison 5 de Décibel, donc ça commencera le 31 août à 19h. Donc, et pendant l'été, je ne vous le lâche pas, hein. En fait, tous les soirs à 20h, il y aura Décibel pendant l'été. Ce sera les meilleurs moments, les essentiels de l'émission, les interviews les plus chouettes, les invités, tout ça.
1: Donc la numéro 5, et pour faire le petit clin d'œil à Marilyn Monroe, avec Channel numéro 5.
0: Mais oui! Bravo mon Didier, la boucle est bouclée, c'est magnifique. Ah là là.
2: Alors bon festival aux Sœurs Jumelles et aussi Émilie pour les jours à venir. Alors.
0: Merci, mais oui, première émission en direct de Sœurs Jumelles, ce sera demain soir, première de la semaine, et on terminera du coup la saison là-bas. Ça va être trop bien. Merci beaucoup Marie-Christine.
2: Et merci alors pour toute l'année qui s'est écoulée avec toute ton équipe.
0: Ah, c'est trop gentil, merci beaucoup. Et merci à toutes celles et tous ceux qui ont participé à Décibel, parce que c'est vrai que toutes les auditrices, tous les auditeurs du Blind Test, et puis du dimanche de l'émission des auditeurs programmateurs, vous êtes très très impliqués dans cette émission et bah, heureusement parce que on a besoin de vous et voilà, vous nous donnez beaucoup, donc merci infiniment. Et moi je vous donne des lunettes pour l'éclipse.
2: Merci.
0: Je vous embrasse fort, Didier, Marie-Christine, merci beaucoup.
2: À bientôt, bel été.
0: Merci. À la prochaine. Allez, voici pour terminer ce Blind Test, une chanteuse qui est aussi actrice. Elle a brillé dans le film Partir un jour. Elle s'appelle Juliette Armanet et elle chante comme un ange. Pour tout

0: Quel enchantement. Juliette Armanet vient de faire son retour discographique en duo avec Sébastien Tellier. Et on attend évidemment de ses bonnes nouvelles, peut-être à la rentrée, peut-être en 2027. Je suis en train de manifester ce que j'ai envie qu'il se passe, parce que pour le moment, nous n'avons aucune info. Juliette, reviens.
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0: Isia, elle, revient. Et ça, c'est une drôle de bonne nouvelle. Isia, elle était venue, je ne sais pas si vous vous souvenez, en interview ici dans Décibel, elle avait parlé de son cinquième album, La Vitesse. Elle avait dit que son père, Jacques Higelin, qui était mort 4 ans avant, avait fait des apparitions un peu fantomatiques et bienveillantes dans le studio où elle enregistrait. Alors là, je ne sais pas ce qui s'est passé dans le studio où elle a enregistré sa toute nouvelle chanson qui s'appelle Mieux que nous. Je vous laisse l'écouter. Ça parle d'amour. C'est le retour d'Isia et c'est notre coup de cœur du jour.

0: Mieux que nous, la toute nouvelle chanson d'Isia, vous l'entendez, hyper acoustique, hyper dépouillée, hyper émouvante. La suite arrive.
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0: On termine l'émission en rendant hommage à Gesche Paty. Elle venait de fêter ses 80 ans. Son tube Étienne allait avoir 40 ans. Elle était danseuse avant tout, comédienne aussi et chanteuse presque par accident d'un des plus gros tubes de l'année 87. Donc ce Étienne. Elle vient de nous quitter, on l'a appris hier. On a appris aussi qu'elle était malade et qu'elle avait lutté tant qu'elle avait pu. Et puis bah, après c'était plus possible. Alors hommage à Gesche Paty. Et je vous signale que c'est ce tube Gesche évidemment, mais c'est 5 albums sortis entre 88 et 2000 et des belles collaborations notamment avec Étienne Dao, M ou encore Françoise Hardy. Allez, on se remet dans l'ambiance. 1987, Étienne Gesche Paty.

0: Étienne, j'étais en CP, je chantais ça sans vraiment tout comprendre. Hommage à Gesh Paty qui a enchanté et rendu un petit peu sexy folie nos années 80. Allez, Décibel, c'est terminé pour ce soir. Merci à Iris Guitoni, Kinan Nejaili, Elodie Bianca Maria, Alexandra Sagbert et Franck Moilier, l'équipe de Décibel.
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1: 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Il est 4 heures. 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
0: Bonjour la France, j'espère que tu vas bien. La France, j'espère que tout le monde va bien dans cette France qui a chaud. Comment ça va, Éric Bastien ?
4: On a chaud, mais on gère, ça va se terminer là.
0: Oui, bien sûr.
4: J'essaie d'être positif, c'est bien.
0: Alors, je vous rappelle que toute la semaine, vous allez vous affronter pour tenter de vous qualifier pour la finale de vendredi. Le premier prix, c'est hyper sympatoche.
4: C'est quoi ?
0: C'est 2 places VIP pour assister au concert de Katy Perry le dimanche 12 juillet au Zénith de Nancy. Alors évidemment, accès prioritaire au site, un accueil personnalisé, espace privatif pour un cocktail dînatoire, 100 euros de carburant pour y aller, un parking pour ceux qui viendront en voiture. Et vous dormirez sur place dans une suite pour deux avec les 2 petits déjeuners inclus. Alors ça, c'est le premier prix. Le deuxième prix, il en parlera tout à l'heure notre petit camarade. Mais ce que je veux dire, c'est que cette semaine, en plus de tout ça, tous les participants gagnants ou perdants, vous gagnez des places de ciné pour aller voir Les Parfaits Arnaques en famille avec Audrey Fleureau et Ramzy Bédia. Donc, qu'est-ce qu'on gagne si on ne gagne pas les places VIP là ?
4: Bah, on gagne bien sûr la découverte, la joie de rencontrer Joe Malongo. Joe Malongo et son équipe et sa famille qui se préparent à partir en vacances cet été. Mais avant ça, ils vont vous livrer une cafetière. 32 dosettes, 6 verres en verre. Peut-être chez vous, à la maison, pour vous rafraîchir. Bah, c'est à la fin de la semaine, je ne sors rafraîchis pas le café. Hein. Non.
0: Allez, jingle, vraiment. Mon petit Kylian. On accueille nos candidats Stella et Guillaume, bonjour.
4: Bonjour.
5: Bonjour. Bonjour Valérie, bonjour Eric.
4: Bonjour Stella.
0: Alors Stella, elle joue avec ici Paris Île-de-France. Elle a 69 ans, elle habite à Triel. Oh, comment il fait à Triel là ? T'es bien ?
5: Chaud.
0: Tu peux te baigner
5: comme
0: à Triel ?
5: Oui, il fait quand même frais parce qu'on a de la verdure, beaucoup de verdure.
0: Bah oui, mais est-ce que t'as le droit de te baigner ? Ouais, c'est ça. Il y a une plage à Triel ou pas ?
5: Oui, on a la base de loisirs de Verneuil-sur-Seine qui est très mignonne, que je recommande à tout le monde, où on peut se baigner, effectivement.
0: Ah, oui, bah oui, voilà.
4: Dans les Yvelines.
5: Exactement, dans les Yvelines, exactement. Oui. Et on a Véronique Sanson pas loin aussi.
0: Et voilà.
4: Elle habite dans les Yvelines.
0: Oui, elle habite à Triel.
5: Ah oui, oh, au bord de la Seine.
0: Elle habite au bord de la Seine dans une très jolie maison. Alors, tu es retraitée, tu vis avec Hassan, tu as 2 filles. Comment s'appellent tes filles ?
5: Leïla et Alizée.
0: Leïla et Alizée. Avant d'être à la retraite, tu étais enseignante en primaire.
5: Oui, c'est ça.
0: Alors, c'était bien ?
5: Bah, au début, oui, très bien. Moi, j'adorais mon métier. C'est vrai que... Bon, ça s'est quelque peu dégradé un petit peu. Enfin, on va pas...
0: Oh non, tu crois ? Non, on va pas plomber l'ambiance, mais on est tous d'accord. Alors, petite...
5: Mais j'adorais. Bah, moi, j'ai beaucoup aimé ce que j'ai fait. C'était parfait.
0: Ah bah, c'était parfait. Parce que petite, tu voulais quand même être danseuse ou patineuse artistique. Hein, rien à voir.
5: Ah oui, rien à voir.
0: Voilà.
5: Ah bah, écoute, voilà.
0: Ah,
5: je fais un peu maintenant. En partie, pas le patinage, mais le reste.
0: Eh ben voilà, on en parlera tout à l'heure. Tu vas marquer tout de suite le premier point avec une question et tiens, une petite illustration. Armando Obispo, qui est joueur de l'équipe de Curaçao de football. Eh bien, il paraît que c'est le fils de Pascal Obispo. Est-ce que c'est vrai ou faux? Top chrono, 5 secondes.
5: Je pense pas. Ou alors, ça m'a échappé.
0: Je m'assure que c'est totalement faux. Ils ont le même nom, mais ils n'ont pas du tout un lien de parenté. Le fils de Pascal, il s'appelle Sean. Voilà. Premier point pour celle-là.
4: Et c'est l'occasion de féliciter l'équipe de France hier. Hein. 3h48 de match quand même. Et une belle victoire. 3-0 face à l'Irak.
0: Je ne savais pas qu'on passait le podcast du PSG.
4: Exactement. 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Pour ceux qui aiment le foot, c'est important. Guillaume est avec nous. Tu aimes le foot, Guillaume, ou pas du tout?
6: Ah mais moi j'adore, et puis allez les bleus hein.
4: Bah bien sûr. Donc là c'est les 16e là, t'as vu, en plus Mbappé est doublé hier, impeccable, on est bien.
6: Bah voilà, c'est bien, il est deuxième meilleur buteur de l'histoire de la Coupe du Monde, franchement c'est top.
4: Au niveau de Ronaldo.
0: Le meilleur.
4: Ouais, au niveau de Ronaldo, mais c'est Messi hein, qui enfin voilà, là c'est pas
6: que ça. Ah, c'est Messi qui est en tête, mais c'était Mbappé et puis Klose aussi qui était bien placé. Donc voilà.
4: Cette nouvelle émission foot à midi, c'est formidable.
0: Moi j'adore.
4: Bah ouais mon Guillaume, et t'as regardé, parce qu'effectivement ils ont arrêté le match parce qu'il y a des grosse pluie, tout, ça a duré 3h48, donc jusqu'à 3h du mat. T'as regardé en entier ou pas?
6: Ah, pas du tout, non, au bout d'un moment, la fatigue l'a emporté avec la chaleur, c'est pas possible.
4: Je comprends. Tu habites à Reims, dans la Marne, t'as des petits coins de fraîcheur un petit peu, toi, sur le bord de Marne? Bah oui.
6: Moi, un petit peu. Alors, nous, on n'a pas la Marne hein, qui passe à Reims. Nous, c'est la Vel et c'est le canal qui passe à Reims. Mais effectivement, on a les berges de Reims. On a la coulée verte qui peut nous permettre de respirer un peu. On a les hautes promenades aussi sur Reims qui ont des jets d'eau. Voilà, on a mis les jets d'eau en route. Nous, dans les quartiers, c'est pareil. On a des petits points de jets d'eau aussi. C'est très, très bien. Et puis évidemment après bah voilà on a beaucoup de verdure aussi donc ce qui peut nous permettre de respirer.
4: Oui, comme il me parle bien, eh ben il cherche un boulot dans le téléconseil. Eh ben franchement t'as toutes les qualités mon Guillaume pour ça.
6: Eh ben c'est gentil.
4: Mais c'est vrai. si t'as de l'expérience d'ailleurs dans ce secteur, je sollicite.
6: Ah oui.
4: Bah les patrons ou si vous connaissez quelqu'un qui cherche, dans le téléconseil 0810 055 056, on pourra donner le numéro de portable de Guillaume avec plaisir. Guillaume qui vit.
6: C'est gentil.
4: Avec Jennifer.
6: Oui.
4: Ouais. Combien de temps avec Jennifer?
6: Ça va faire 10 ans cette année.
4: Ah, c'est bien ça. 10 ans, c'est un beau chiffre. Oui. Hein. Ouais, c'est bien.
6: Oui. Ouais, oui. Mais il y a une petite particularité, bon, je peux la raconter, c'est pas gênant. C'est que, en fait, on n'est pas mariés, mais on a le même nom de famille.
4: Non. C'est drôle ça.
6: Si. Madame a son nom de famille, elle c'est G-U-A-Y, et moi c'est sans le U.
4: Voilà. Ah oui, il y a quand même une petite différence. Non mais c'est drôle.
6: Une petite différence, mais la prononciation est la même.
4: Ah oui, phonétiquement, si vous mariez, ça change strictement rien. Ok, c'est drôle ça.
6: Voilà, exactement.
4: Et si tu prends le nom de ta femme, ça fait Guégué du coup. Guégué, non mais c'est drôle ça.
6: C'est ça. Et comme on a des enfants, mon père m'a suggéré ne jamais faire de nom de famille composé.
0: D'accord. Ah oui, normalement.
4: Noé, 3 ans, et il y a Ezio, c'est ça. Et,
6: voilà, exactement.
4: Et qui est le. Ezio et Noé, c'est ça. Et c'est un lapin. Non, Peanut, c'est le lapin, pardon, c'est pas un enfant. C'est,
6: voilà.
4: C'est encore
6: voilà.
0: Qui appelle son enfant Peanut? Personne.
4: Ça, on sait jamais. Guillaume, nous jouons tout de suite avec un point, c'est parti. Bonne chance. Un extrait d'Angèle. Elle adore la Belgique.
0: Pour moi, la vie est belge. Hein. Les Belges sont
4: tu le dis souvent, ça.
0: Les êtres les plus formidables.
4: Eh bien, nous allons à Bruxelles. À Bruxelles, en 2025, Guillaume, les tours en calèche à cheval ont été l'attraction la plus fréquentée de la capitale. Les tours en calèche à cheval. C'est l'année dernière. Est-ce que c'est vrai ou faux, selon toi, top chrono?
6: Je dirais bien vrai.
4: Tu dirais vrai?
6: Oui.
4: C'est pas du tout vrai, tu sais pourquoi? Parce que les promenades en calèche tirées par des chevaux en centre-ville, c'est totalement et officiellement interdit au nom du bien-être animal depuis 2022 en Belgique. Ce qui fait que ça peut pas être une attraction sur place.
0: Voilà,
4: oui,
0: je te dis que la vie est belge. Stella 1, Guillaume pas 2 points. Et là tout de suite, le dernier jour du disco. Vous écoutez ici, on va danser le disco avec Juliette Armanet. Ah, c'est magnifique, on adore. À tout de suite mes petits chéris.

0: Il y a une ambiance dans ce studio, en régie, partout, grâce à Juliette Armanet, c'est vrai. Dernier jour du disco sur ici, Valérie.
1: Jingle.
0: Allez, d'accord.
2: Ah oui, bah. Ici, à midi, on est.
0: Ah, Valérie, le disco, ça là.
1: Voilà. Non, mais ça va, on va pas. Je sens que t'es d'une humeur à faire de la vanne de.
0: Mais j'ai une bonne humeur, pourquoi vous en profitez pas?
1: Du caca buccina, de la vanne. Depuis que t'es arrivé, tu ne fais que des vannes. Oui, bah ça, on l'a compris. Tu veux qu'on en parle avec Céline, la réalisatrice? Alors, Stella, t'as un point, Guillaume. Bon, bah, on en reparlera tout à l'heure. On en parlait avec toi, Stella. Tu as voulu être danseuse ou patineuse quand t'étais petite, mais t'as fait beaucoup de danse.
3: Oui, c'est vrai, oui.
1: Et tu continues, il paraît que tu fais 2 heures de salsa par semaine.
3: Oui, salsa, bachata, super.
1: Alors, la salsa?
3: J'adore. Alors, c'est des danses en fait très conviviales, qui sont de plus en plus populaires, parce que moi, quand j'étais un peu plus jeune, c'était des trucs de mémé.
1: Ah bah oui, ça c'est. Mais oui, mais entre-temps, il y a eu Danse avec les Stars, donc voilà, tout le monde s'est mis.
3: Voilà, en fait, il y a toujours une ambiance très, très conviviale. Voilà, moi j'aime beaucoup.
1: Et
3: c'est vraiment des super moments, voilà.
1: Et t'as appris à danser avec Hassan pour pouvoir répéter à la maison? Il danse la salsa, Hassan?
3: Ah bah, non, parce qu'il fait d'autres choses. Il est plus sur autre chose. Non, il n'est pas danse, lui.
1: Ah bah
3: on fait du sport chacun, mais on n'est pas sur le même truc, mais c'est pas grave.
1: Oui, non, c'est pas grave.
3: On se retrouve dans les fêtes.
1: Alors, tu adores bricoler, hein, tu répares des objets avec tout et n'importe quoi. Tes filles t'appellent MacGyver?
3: Ah oui, c'est arrivé, ça y est. Bah, moi, maintenant, mais oui, bah bon, j'aime bien. Quand il y a un truc qui marche pas, je trouve toujours un bout d'élastique, un bout de ficelle, un bout de machin, et puis ça repart.
0: C'est normal.
1: D'accord.
0: Il fait un frigo avec une allumette, MacGyver. Il est comme ça, MacGyver.
1: Non, mais MacGyver, bah oui.
0: Ah, bah, il vous fait tout.
3: Elle regardait beaucoup MacGyver, donc voilà.
1: Elle
3: les a inspirés.
0: Fabrique une télé avec un chewing-gum. Il est fort, les gars. Je vous jure.
1: Tu sais que c'est pas drôle, toutes les vannes que tu sors.
0: C'est des blagues de fin de saison, je vous l'ai dit.
1: Est-ce que. Alors, si jamais tu coupes encore la parole à ma candidate pour raconter des trucs aussi nazes,
0: voilà.
1: Tu sais comment ça va se passer. Je peux te jeter la goutte fraîche dans
0: la
1: tronche.
0: Elle est dangereuse.
1: Non, non, mais s'il te plaît, il coupe la parole à tous mes candidats pour faire ses vannes à deux balles.
0: C'est peut-être une façon de vous déstabiliser.
1: Mais rien me déstabilise, mon pauvre chat.
0: Ou vos candidats.
1: Mais non, tu t'humilies tout seul. Bon, mon chat.
3: Impossible.
1: Mais oui, Stella, c'est noirier. Alors, Stella, tu vas marquer ton deuxième point tout de suite pour prouver à cette personne que, voilà. Tiens, je te mets un petit extrait. Pendant que j'écoute la SketchUp, je me dis, Céline, trouve-nous Georges Alain qui chante ça avec une voix de crécelle. Pendant que je pose la question, écoute bien ça, Stella. À l'origine, le ketchup était fait à base de poisson. Est-ce que c'est vrai ou faux? Top chrono, 5 secondes.
3: De poisson?
1: Ouais, poisson comme le poisson.
3: Non, je dirais non.
1: Ben c'est vrai. À l'origine, le ketchup, c'était une sauce chinoise à base de poisson fermenté. Et au XVIIIe siècle, les Britanniques l'ont adapté avec des champignons, des noix, des anchois. La tomate, elle est apparue, mais vraiment très très tard aux États-Unis. Donc oui, mais ben, pas de point, mais tu as toujours ton point d'avant.
0: Guillaume, qui est avec nous à Reims, qui vit avec Jennifer depuis 10 ans, il porte quasiment le même nom avec sa femme, très drôle. Alors, puisqu'on parlait de nom, Guillaume, qui est fan de foot, bon, logiquement, c'est du Guigui pour les intimes, mais alors, t'as un petit surnom qui m'a fait rigoler.
4: Ah, ça dépend, voilà, géant vert, exactement.
0: Mais d'où? Pourquoi on t'appelle le géant vert? Pourquoi?
1: Parce qu'il bouffe du maïs?
4: En fait, mais ça vient de ma taille, en fait, parce que moi, je fais 1m97, donc quasi 2 mètres.
0: Ah ouais. Ah oui.
4: Et en fait, c'est un copain voilà qui fait des animations musicales, qui est animateur, et qui me dit depuis qu'il m'a vu la première fois, il a toujours tendance à m'appeler Géant Vert.
0: Ok.
4: Mais toujours par rapport à la pub, évidemment, pour le célèbre.
0: Bah oui. Oh, on aime l'écouter.
4: Voilà.
0: Bon, ça t'est resté. Bon, Géant Vert, on le salue, il s'appelle Emeric, hein, ton ami.
4: C'est ça, exactement.
0: Bon, alors dis-moi, tu as été équipier dans un fast-food, c'était sympa ça ou pas?
4: Oui. Oui, c'est sympa à faire. Après, bon, c'est compliqué. C'est du turnover. C'est beaucoup de, c'est beaucoup de préparation. Voilà, ils sont au degré près. Moi, je faisais la cuisson de la viande à ce moment-là dans un appareil qu'on appelle le broiler.
0: Ouais.
4: Et du coup, non, c'était pour une célèbre marque, je ne citerai pas le nom.
0: Qui commence par un M, qui finit par voilà.
4: Et du coup, en fait, la cuisson de la viande, c'est un peu le même principe qu'un barbecue. Donc après, quand on sort la viande du broiler, À chaque fois, il y a toujours les managers qui arrivent derrière, qui prennent le thermomètre, qui mesurent le degré de la viande. D'accord. Si le degré de la viande est trop élevé ou trop froid, la viande forcément part directement à la poubelle.
0: D'accord. Eh ben écoute, on le saura maintenant qu'on va dans cette célèbre enseigne. On réfléchira à tout ça.
1: Alors on parle qui va dans cette célèbre enseigne.
0: Bah tout le monde.
1: Ah bon?
0: Bah si. Alors puisqu'on parle de bonnes choses, tu adores cuisiner. Tu fais d'ailleurs de la pâtisserie avec tes enfants. Tu fais quoi?
4: C'est ça. Ben là dernièrement par exemple j'ai fait un tiramisu aux abricots. Donc bien, très très sympa à faire, c'est très simple à faire.
0: Okay.
4: Comment c'est par exemple, bon je vous donne la recette, voilà, il n'y a pas de secret de famille, hein, si je puis dire, il n'y a pas de secret d'état. Mm-hmm. En fait, vous prenez des biscuits cuillères que vous trempez dans du lait, mais très rapidement et que vous étalez au fond.
0: Okay.
4: Vous réduisez vos abricots en compoté d'abricots avec du coup vous mettez vos abricots dans une casserole avec 40 grammes à peu près de sucre. Donc réduire en compoté. Ouais. Bien la faire refroidir par contre la compotée parce qu'après derrière vous allez mettre du mascarpone.
0: D'accord.
4: Et vous allez monter votre crème fouettée en chantilly. Alors pourquoi bien refroidir les abricots? Parce que
0: très rapidement.
4: Si les abricots malheureusement sont très chauds, okay. La chantilly risque de retomber. Donc après vous mettez les couches évidemment pour faire le fameux tiramisu.
0: Et voilà, très bon tiramisu. Bien sûr, merci Guillaume pour cette bonne recette qui nous vient de chez toi. Bravo, tes enfants peuvent être fiers de toi. Voici ta question, elle vaut un point. Aux États-Unis, un Américain a tenté de traverser un lac avec son Tesla Cybertruck et a fini au fond de l'eau. Vrai ou faux? Top chrono, 5 secondes.
4: Non, je pense que c'est faux.
0: Un Américain aurait tenté de traverser un lac avec son Tesla Cybertruck. Eh ben, c'est vrai. Si, c'était vrai. Un conducteur a volontairement engagé son Tesla dans un lac pour tester le mode Wade, qui est censé franchir des zones peu profondes. Eh ben, mauvais calcul, le véhicule a pris l'eau, il a dû être pêché. Ah, bon, oui. Pas drôle, le truc. Hein.
1: Allez, Stella 1, Guillaume, pas de points. Et là, tout de suite, on part avec ABBA. Ah, back to the 80s. Fernando. Allez, et puis quand on reviendra, Céline nous a trouvé Georges Alain qui chante Last Ketchup.
0: Ah, on a hâte.
1: Ça, c'est un bon moment. À tout de suite, mes petits chéris.

0: J'espère, oui, alors pas tout, hein, mais oui.
1: Non, non, on va pas dire j'espère. Tu sais qu'avec moi, c'est la team winner, c'est Damido Land.
0: Oui,
1: ici,
0: allez, allez, c'est parti.
1: Alors, je t'explique.
0: Je croise les doigts.
1: Mais bien sûr, croise tout ce que t'as. Alors, les deux mots manquants, c'est-à-dire que tu vas voir la chanson, paf, elle se déroule, et à deux endroits, elle va s'arrêter, tu vas entendre poète, et tu devras me donner les deux mots. Là, on écoute une... Voilà, il y en a deux à trouver, chérie. Hein. Attention, écoute bien, c'est une chanson de Serge Gainsbourg. Élise.

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1: Lisa, alors Elisa, oh. Saute-moi au cou.
2: Parfait, je la connais.
1: Et bah vas-y, c'est quoi, Elisa, des poux.
2: Elisa, cherche-moi des poux, Elisa.
1: Bravo.
3: Guillaume, est-ce que tu...
2: Ah, 2 points, ouais.
3: Guillaume qui n'a pas de points. Faut que je la dise combien de fois cette phrase, Guillaume?
1: Et voilà, c'est reparti pour le management toxique.
3: C'est mon coaching, coaching à moi.
1: On voit qu'est-ce que ça donne. Hein.
3: Dis-moi, mon Guillaume, est-ce que tu les avais, les deux mots, là, sur Serge Gainsbourg?
4: Oui.
3: Peut-être encourageant pour nous. Cela dit, tu vas pas tomber sur ce titre-là. Donc, on va voir. Guillaume, qui est très sympathique, qui depuis tout à l'heure vous a dit qu'il cherchait un emploi dans le téléconseil, n'hésitez pas à nous joindre à la radio si vous voulez lui donner un coup de main, qui fait des belles pâtisseries avec ses mots, mais qui est fan de Dragon Ball Z. Eh ouais, t'es 40 ans, t'es génération Club Do à fond, toi.
4: C'est ça, exactement.
3: Bah attends,
4: exactement.
3: J'ai la carte d'anniversaire.
4: Qui n'a pas connu Club Dorothée?
3: Bah évidemment, j'avais ma carte d'anniversaire. Tu l'avais, ta carte
1: bien,
3: de membre,
1: bien,
3: ou pas, Guillaume?
4: Alors, j'avais pas ma carte de membre à ce moment-là, mais par contre, j'ai pu l'avoir parce qu'ils avaient ressorti tout un album collector de génération Club Dorothée, où ils avaient refait exprès la carte de membre, vraiment la vraie carte de membre du Club Dorothée.
3: Et la collector, je suis d'accord. T'as des objets, t'as des tasses, des verres, des maillots,
1: et
3: des jeux.
1: Et t'as surtout un quiz musical à trouver.
3: Tout ce qu'il a sur Dragon Ball Z. Vous savez, nous, on n'est pas pressé parce qu'on sait qu'on a les bonnes réponses. Ça va être rapide.
1: Allez, vas-y.
3: Voici Gigi Lamoroso. C'est Dalida. La chanson s'arrête à deux reprises. J'ai envie de dire bon courage à ton rire, j'ai un peu peur. On y va.

0: Alors, arrive à Gigi Lamoroso, croqueur d'amour, l'œil de velours, comme une. Est-ce que tu as une petite idée? On peut lancer le chrono.
1: Mais comme une caresse.
0: Comme une caresse. Gigi Lamoroso, toujours vainqueur, parfois sans.
1: Sans peur.
0: Sans peur. Mmh. Donc caresse et peur. Vérifions. Oui.
2: Arriva Gigi Lamoroso.
0: C'est très bien, bravo.
3: Gigi Lamoroso, toujours le vainqueur, parfois sans cœur.
2: Ah, mais sans cœur.
0: Sans cœur.
2: Eh bien, ça te fait quand même un point, Guillaume. Stella, tu en as trois. Guillaume, il en a un. C'est parfait.

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2: Je vous rappelle que toute la semaine, vous vous affrontez pour gagner la finale de vendredi. 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Et pour tout le monde, les perdants comme les gagnants, toute la semaine, 2 places de cinéma pour aller voir Les Parfaits Arnaques en famille avec Audrey Fleurot et Ramzy Bedia. Jingle, reprise des... Hein ? Allez. Alors, Stella à 3, Guillaume à 1. Stella qui joue avec nous depuis ici Paris-Île-de-France, qui habite à Triel, qui adore bricoler, MacGyver. Mais alors, il paraît que c'est plutôt ton mari hein, qui cuisine que toi.
3: Oui.
2: Toi, tu fais quoi, par exemple ?
3: Je cuisine tellement bien. Ben moi, je fais de la purée. J'ai quand même 2 spécialités.
2: Ah, t'as des spécialités ? Ben, c'est bien, t'as quoi ?
3: Non, spécialité basique, hein. Purée et crêpes. Mais c'est vraiment le top, quoi.
2: Ben, c'est bien, la crêpe. Les crêpes, donc, c'est dur, hein.
3: Ah ouais, moi, c'est les crêpes fines, Suzette, nickel. Voilà, je déteste les pancakes en crêpes. Hein.
2: Ah bah voilà, bah non, mais attends, c'est bien, dis donc. C'est dur à faire les crêpes, je suis pas d'accord avec toi, c'est très dur. Alors,
3: pardon. Mais tout le reste, je sais pas.
2: Ah oui, d'accord. Donc, c'est vraiment Hassan qui cuisine.
3: Oui. Qu'est-ce qu'il... Il adore ça, donc...
2: Ah bah voilà, mais qu'est-ce qu'il fait de le mieux comme plat ?
3: Oh là, il invente des trucs. Il regarde beaucoup un cuisinier qui s'appelle Jamie Oliver, un cuisinier anglais.
2: Ouais.
3: Et il s'en inspire, il crée des trucs, toutes sortes de... Il présente aussi très bien. En fait, c'était son... Il aimait bien la cuisine, il a toujours aimé, donc quel exemple, ben...
2: Et ben voilà, ben...
3: Qu'est-ce qu'il nous avait fait ? Des coquilles Saint-Jacques avec une sauce au boudin noir. Non, mais ça paraît fou, mais c'était délicieux.
2: Ben, dis donc, t'as la chance d'avoir un mari qui cuisine.
3: Des trucs un peu... voilà, un peu... raffiné, on va dire. Voilà. Et ben... Ça n'a pas l'air comme ça.
2: Oui, bon, bah, ça n'a pas l'air comme ça, mais si c'est bon, c'est bien, tant mieux.
3: Ah oui, avec de la menthe grillée à la poêle, enfin voilà, des trucs très anglais, quoi.
2: Ah, d'accord, ok, bon, bah écoute. Bon, alors, écoute-moi bien. Là, c'est la question à choix multiples. Je te pose la question, je te propose des réponses, et évidemment, tu auras 10 secondes pour me donner ton choix. Alors, tiens, je te mets une ambiance. Parler de notre Zizou national. Alors, aujourd'hui, mardi 23 juin, c'est l'anniversaire de Zizou. Mais alors, quel âge il a, Zizou ? Écoute bien les propositions d'âge. Écoute, ne crie pas, écoute. Alors, Zizou, il a 52 ans, 53 ans, 54 ans. Bon, bah, il aura évidemment toujours 20 ans. Mmh. Voilà, alors, top chrono, oui. 10 secondes. Quel âge il a, notre Zizou ? 52, 53, 54, 20 ans.
3: 20 ans, combien t'as dit ?
2: Non, 54.
3: 54 ? Oui, 54, allez.
2: Oui, bonne réponse. Il est né le 23 juin 72 à Marseille. Notre petit Zizou, champion du monde 98. C'est notre préféré de tous les footballeurs. Bon, allez, 6 points pour toi.
4: Guillaume, on n'a que 1 point. On est un petit peu à la traîne, là, Guillaume.
5: Un peu à la traîne. Ouais.
4: Comment tu analyses ce parcours depuis midi ?
5: Chaotique. Je pourrais pas dire d'autre chose.
4: Ouais, oui, je suis assez d'accord.
2: Bah oui, c'est un problème. C'est comme l'équipe de France, c'est un problème de coaching, quoi.
4: Mais
2: tu
4: pas
2: vois.
4: Du tout. C'est à la fin qu'on paye les musiciens du bal, vous allez le voir.
2: Non, c'est à la fin du bal qu'on paye les musiciens.
4: Il faut jamais dire Fontaine.
2: Oui, c'est ça.
4: Hein, allez. De la peau de l'ours.
2: Oui.
4: Alors, comme ça, t'as déjà fait de la figuration pour Canal+, t'as fait quoi ?
5: Ah oui, c'était pour un film sur Canal+. Bon, il y a des années de ça. On m'avait donné un rôle de figurant. Donc au début, je devais être un client simple, et puis au final, j'ai terminé en tant que videur de la discothèque qui devait saluer le héros. Bon, après, c'était des acteurs pas connus du tout du grand public. C'était vraiment une création originale Canal.
4: Ouais, mais voilà, c'est une belle expérience pour toi de tourner dans un film pour Canal.
5: Voilà.
4: Bon, de toute façon, t'aimes bien ça parce que t'as participé aussi à N'oubliez pas les paroles, il me semble. Hein,
5: Exactement.
4: On t'a vu dans le public. Mais candidat, t'as été candidat aussi, N'oubliez pas les paroles ?
5: Oui. Ah oui, les deux. J'ai fait public et candidat.
4: Ah ouais, donc t'es un chanteur de karaoké, toi ?
5: Exactement.
4: T'as insisté parce que t'as passé le casting combien de fois ?
5: Oh, j'ai insisté 8 fois.
4: Ah ouais ?
5: J'ai passé 8 fois le casting. Oui, c'était très compliqué parce que bon, ils savent ce qu'ils veulent. Ouais. Voilà, après, bon, Il y a le casting de la vidéo qui était quand même plus dur à la fin. Enfin, l'étape de la vidéo où il faut être vraiment souriant du début à la fin, malgré la fatigue, il faut quand même avoir la patate.
4: D'accord.
5: Et du coup, donc j'ai été sélectionné au bout de la 8e fois. On m'a appelé, on me dit, bah tiens, c'est bon, tu vas pouvoir faire l'émission. Je fais l'émission et je perds contre la maestro. Donc,
4: bon, mais on t'a vu à la télé quand même.
5: Ça fait quand même une belle expérience.
4: Bah, bien sûr. C'était génial. Évidemment. Bon, t'as un petit côté maniaque, hein, un petit côté monk. Tu vérifies que tout soit fermé, tout le temps.
5: C'est ça. Tout le temps.
4: Ah ouais.
5: Mais tout le temps, je vais être là, je vais fermer, je vais le faire machinalement. Je vais fermer, je vais revenir 2 minutes après, je vais dire, bah mince, c'est ce que j'ai fermé la voiture.
4: Ok.
5: Par exemple.
2: Ah ouais. D'accord.
5: Des choses comme ça.
4: Même pendant l'émission, là. La porte d'entrée, elle est ouverte, t'y vas.
5: Ah, mais même pendant l'émission, je vérifie tout le temps.
4: Et pourquoi?
2: Bah, ça, tu peux pas l'expliquer.
5: C'est un toc. Avec des enfants, c'est pas évident non plus, parce que bon, ils font les 400 coups aussi, donc du coup, bah, ça se peut des fois qu'ils ouvrent la porte et qu'ils sauvent dans le couloir pour crier dans le couloir ou des choses comme ça.
4: Enfin, je comprends.
5: Voilà.
4: Guillaume, tu vérifieras bien que la porte de l'avion est fermée le jour où tu le prendras, car tu n'as jamais pris l'avion de ta vie.
5: Mais du tout. Tu en rêves de prendre l'avion.
4: Ah, je sais, tu voudrais aller en Nouvelle-Calédonie, par exemple.
5: Bah oui. Et oui, c'est la terre de mes origines,
4: ben, bien sûr.
5: De mon grand-père maternel.
4: Ah,
5: donc je voudrais bien découvrir un petit peu ce coin paradisiaque.
4: Ah oui, bah tu vas être servi si t'as jamais pris l'avion. C'est 24 heures de vol au moins, hein, nommé à la Nouvelle-Calédonie, c'est très loin.
5: Oui, bah, c'est pas grave, mais quand on aime, on ne compte pas.
4: Bien sûr. Voici ta question, c'est une question qui, et là ça compte, qui vaut 3 points. Petit extrait de Rose. Le mois de juin. Pourquoi le mois de juin s'appelle-t-il ainsi? Pourquoi il s'appelle ainsi le mois de juin? En hommage à Lucius Junius Brutus, qui est le fondateur de la République romaine. Ou en référence à la déesse Junon. Ou alors parce qu'il marque la jeunesse de l'été. Ou bien parce que la présidente d'Amido, du Damidoland, en a décidé ainsi. Top chrono, 10 secondes. En hommage au fondateur...
5: Je pencherai pour la déesse Junon, en fait.
4: Tu penches pour la déesse Junon. Le mois de juin s'appellera ainsi. Eh ben ça y est, tu les as, tes 3 points. C'est en référence à Junon, déesse romaine du mariage. Dans l'Antiquité, elle était considérée comme la protectrice des époux. Ce qui explique pourquoi juin reste l'un des mois favoris pour célébrer les mariages.
2: Eh ben c'est super, ça fait 4 pour Guillaume, 6 pour Stella. Et là, tout de suite, un petit peu d'air marin sur toutes les plages du monde. Mmh. On y va avec notre magnifique Jean-Louis Aubert, les plages. Vous écoutez ici, on vous aime. À tout de suite.

0: plongeon, ce petit plouf.
1: Ah, Jean-Louis Aubert, les plages. Sur ici, ça rafraîchit, ça fait du bien à tout le monde.
2: Jungle.
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2: Je rappelle que nous sommes au taquet avec Stella, qui joue avec ici Paris-Île-de-France, qui est en tête avec 6 points, qui affronte Guillaume, ici Champagne-Ardennes, qui a 4 points. Alors, comme ça, on a un défaut, on est rancunière.
4: Ah, ça peut arriver, c'est rare, mais quand c'est fini, c'est fini.
2: Mmh. Ouais, mais je comprends, je suis un peu comme
4: mais
2: ça.
4: C'est exceptionnel, hein, c'est exceptionnel.
2: C'est exceptionnel,
4: ouais. Oui, c'est vrai.
2: Moi, c'est pas exceptionnel, je peux te le dire. Alors, il paraît que si t'étais un animal, tu serais un cheval. Mais pourquoi un cheval?
4: J'ai toujours aimé ces animaux-là, j'ai jamais eu trop l'occasion. Si, j'ai fait un peu de balade, mais bon, j'y connais rien, mais j'en ai pas du tout peur et j'aime beaucoup les balades. Voilà, encore un truc que j'aurais aimé faire. Il me faut 3 vies, moi, en fait.
2: Bah oui. Mais t'es déjà monté sur des chevaux?
4: Oui, j'adore. Notamment en Ardèche où c'était un peu sur des rochers, un peu, c'était rigolo.
2: Bah oui, c'est sympa le cheval.
4: C'était une nana un peu cool qui nous avait emmenés sur des endroits un peu, tu vois, où il descend, le cheval, mais il sait où il met ses pieds quand même, hein, heureusement.
2: Ah bah oui, je te confirme. Sinon, tu serais un peu mal. Alors, ouais. Tu as une pierre porte-bonheur, tu as une pierre, c'est une labradorite.
4: Oui.
2: Et tu l'as toujours sur toi?
4: Bah, plus ou moins, oui.
2: Oui, d'accord. Parce que
4: quand je pas tout le temps, des fois je change, mais c'est une pierre que j'aime beaucoup. Elle est jolie déjà, et puis ça protège de tout, donc c'est très bien.
2: C'est très beau la labradorite, c'est très joli.
4: Oui, c'est une très belle pierre.
2: Alors toi, si tu devais déjeuner avec une célébrité, tu déjeunerais avec lui. Eh oui, parce que il paraît que quand t'étais enseignante, t'as même fait un spectacle de danse sur cette chanson, Je marche seule.
4: J'en ai aucune trace, c'est bien dommage. J'avais bien aimé, c'était sur cette chanson-là. Oui, on avait fait une chorégraphie et c'était sympa et vraiment, c'était vraiment un chouette moment. Ouais.
2: Personne n'a filmé?
4: Mais si, quelqu'un a été chargé de filmer, il a pas lancé le truc.
2: Bah non, on n'est pas d'accord. Bon, pour t'encourager à gagner les 5 points de la question cash, chose promise, chose due, je vais te faire écouter un chanteur exceptionnel qui massacre avec brio la SketchUp.
1: Ils ont pu laisser passer ça.
2: Georges Alain, si tu m'écoutes,
1: en
2: sache
1: 2002.
2: Que je t'aime. Allez, tout de suite, une petite BO de ça. Allez, vas-y, la Ferrari rouge de Magnum. Alors, dans cette série Magnum, absolument magnifique, tu te rappelles qu'il y avait Magnum, mais il avait aussi un majordome qui lui prenait bien la tête tout le temps. Comment il s'appelait ce majordome dans la série Magnum? Avec les chiens, Zeus et Apollon, top chrono, 10 secondes. Comment il s'appelle le majordome?
1: Il a la moustache.
2: Non, c'est Magnum qui a la moustache. Oui, enfin bon, il a une moustache, mais il a surtout 2 chiens. Zeus et Apollon.
4: Zeus, Apollon...
2: Et il s'appelait Higgins.
1: Ah oui, Higgins.
2: Higgins avec son petit costard colonial.
4: Ouais.
2: Bon, pas de points, tu restes en tête avec 6.
1: Tu connaissais Higgins, Magnum? Bah oui, c'est ta génération quand même, Guillaume.
5: Oui, enfin, après, je me souvenais, j'ai connu Magnum, mais bon, je me souvenais plus du tout, pareil, du nom du majordome.
1: Ouais.
5: Zeus, Apollon, il n'y a pas de souci pour les chiens, mais.
1: Ah oui, tu te souviens des chiens.
2: Zeus, Apollon, il leur parlait toujours comme ça.
1: Tiens, on parlait des petits porte-bonheur, toi, t'as une médaille de judo de ton fils qui te porte bonheur.
5: Ben oui.
1: Ah ouais?
5: Ben oui, c'était sa première médaille de judo et j'étais tellement fier que du coup je l'ai mis en porte-bonheur.
1: Oh, trop mignon, en porte-clés.
5: Tu l'as accroché sur mon porte-clés de voiture, ouais. C'est très bien.
1: Bon, donc elle est pas très loin de toi, du coup. Là. Enfin,
5: voilà, c'est ça.
1: Ok.
5: Ah, mais je l'ai toujours au plus près du cœur.
1: Bon, c'est beau ça. Et oui, alors. Les clés de voiture, la voiture. Est-ce que la porte de la voiture est fermée?
5: Oui, j'ai retiré les pieds, c'est bon.
1: Parce que voilà, il est maniaque des... Non, il a le petit toc des portes. Alors, si tu déjeunais avec quelqu'un, il est 12h47, toi, t'aimerais déjeuner avec un animateur de télé. De qui s'agit-il?
5: Je vous laisse deviner, tiens.
1: Allez, donne-moi des indices.
5: Non, moi, le comment? Déjà, celui que j'aimerais bien, c'est Cyril Ferraud.
1: Bah oui, voilà.
5: Mais oui, parce que Cyril Ferraud, voilà, Fort Boyard, évidemment.
1: Eh ouais, c'est lui qui prend les rênes de Fort Boyard, je crois, le 2
2: Cyril
1: juillet.
2: Cyril
5: Bogos. Le 4 juillet, exactement.
1: Le 4 juillet. Mais alors pourquoi Cyril, ouais. qu'est-ce qui te plaît chez ce garçon, au point de vouloir déjeuner?
5: Mais c'est ça, parce que déjà, bon, on a le même âge, hein, il a 40 ans aussi,
1: d'accord.
5: C'est enfin, 41 maintenant, parce ouais. que lui, il est du mois de mars, si je me trompe pas.
1: Ah oui, non, tu maîtrises quand même.
5: Oui, oui, voilà, donc voilà, et puis non, même j'aime bien sa sympathie, sa bonne humeur, j'aime bien sa façon d'animer.
1: Bon.
5: Toujours joyeux, très sympa avec les gens. Mmh. J'ai toujours eu des bons retours sur Cyril Perrault. En attendant, non, il est super sympa, il est vraiment très très bien.
1: Bah, on va découvrir le 4 juillet, très attendu hein, dans la présentation. Voilà, Olivier.
5: Exactement, exactement.
1: Quand même marqué le fort longtemps.
5: Guillaume, ça va donner. J'espère que ça va fonctionner pour eux.
1: Un dernier petit mot. Tu adores Céline Dion et t'as eu la chance de la rencontrer.
5: Oui, exactement.
1: À quelle occasion?
5: Bah, c'était lors d'un tournage d'une ancienne émission qui j'aimerais bien qu'elle revienne aussi un jour. C'est La Méthode Coé.
1: Ouais, c'est sur TF1 ça.
5: C'était sur TF1 effectivement. Et du coup, j'étais dans le public. Je participais au public. On ne savait pas du tout en fait. Au moment du départ, on partait en bus avec une agence de voyage.
1: Ouais.
5: Et on ne savait pas du tout qui étaient les invités.
1: Ah ouais, ouais.
5: Donc on énorme, a payé, quoi. Vous imaginez, on a payé 20 euros de trajet. Moi, c'est ce que je dis à chaque fois. Il y en a qui payent des centaines d'euros pour aller la voir en concert,
1: bah,
5: qui
1: oui.
5: de loin, qui la regarde avec les jumelles ou qui la regarde sur les écrans. Moi, j'ai juste payé 20 euros de trajet, je l'avais à 5 mètres devant moi.
1: Sauf que elle chantait pas. C'est pas un concert non plus.
5: Bah, ouais. C'était pas un concert, mais c'était un live. Elle nous a fait une chanson live quand même.
1: D'accord.
5: Pour rien que pour nous.
1: Bon, c'est bien. Top. T'as eu une chance extraordinaire de pouvoir la tutoyer voilà. du regard.
5: Voilà.
1: Voici ta question cash.
5: Le fait de la voir, c'était bien.
1: La question cash arrive. Elle vaut 5 points. Je t'emmène en Provence. Et je te demande, comment appelle-t-on une maison paysanne typique provençale? Comment appelle-t-on une maison paysanne typique provençale? Voici 10 secondes pour y réfléchir.
5: Pas une chaumière?
1: La chaumière.
5: Je pense à ça, en c'est Provence, le premier nom qui m'est venu.
1: Chaumière. Ah, j'aurais plutôt vu ça en Normandie, moi, la chaumière. Non, c'est le fameux mât, le mas, on appelle le mât ou mas provençal. C'est la bâtisse traditionnelle en Provence, espèce de ferme construite en pierre, le mât.
2: Alors, aïe, ça aïe, fait aïe. 6 pour Stella, 4 pour Guillaume. Le bingo vous départagera. Mais là, tout de suite, on va partir avec une nouveauté. Vous écoutez ici Alex Warren, Fever Dream. A tout de suite, mes petits chéris.

0: Super Dream et Alex Warren sur ici. Tu l'as fait un peu vite celle-là.
1: Tu l'as fait un peu, ouais. Hein? Super Dream.
0: Voilà.
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1: Ici, nous sommes avec Stella, qui a 6 points. Elle joue avec ici, Île-de-France. Contre Guillaume, qui joue avec ici, Champagne-Ardennes, qui a combien? Combien?
0: Ah, mon candidat, il a 4, bien sûr.
1: C'est bien. Non, mais oui. Non, parce que comme il plane à 20 000, il regarde en l'air. Je ne sais pas ce qu'il a aujourd'hui. Hein.
0: C'est Zébulon.
1: C'est Zébulon, hein. Bipapoum. Alors, Stella, il paraît que tu as rencontré Hassan dans un cours de karaté. Qu'est-ce que ça veut dire? Il t'a mis une patate? Oui. Pourquoi?
3: Non.
1: Bon,
3: j'assistais à un cours de karaté, puis voilà, c'était une personne que je connaissais qui en faisait, puis voilà, et du coup on s'est connus comme ça.
1: On s'est connus, on s'est reconnus, on s'est perdu de vue, voilà. Ça fait 40 ans que vous êtes ensemble. Alors, un petit truc vachement sympa, il paraît qu'à l'occasion d'un concert hommage à Duke Ellington à la Madeleine,
3: oui,
1: t'as fait partie du chœur qui chantait.
3: Exactement. Ah oui, c'est un beau souvenir, ça. Très beau souvenir. Elle est magnifique, la Madeleine. Ah, c'est bon.
1: T'as chanté dans l'église avec le grand orchestre. C'était, c'est bien.
3: C'était trop bien. Ah oui, c'était vraiment un beau souvenir, une belle expérience.
1: Alors, quand tu étais petite, tu aimais un chanteur que tu appelais Elvis Presley.
3: Oui.
1: Eh oui, c'était plutôt Elvis Presley. Non, on va se dire que c'était quand même, parce que, en même temps.
3: Ah, j'avais 7 ans, écoutez, franchement.
1: Tu parlais anglais comme.
0: Oui, comme moi.
3: Comme une vache espagnole.
1: Elvis Presley, Elvis Presley, ça se ressemble. Voilà. C'est normal que tu l'aies appelé comme ça. Bon.
0: Moi, je disais Michael Japon de Jackson, c'est vrai?
1: Michael Japon?
0: Mais j'arrivais pas à dire Jackson. Donc, je disais Michael Japon.
1: Michael Japon.
0: Michael Japon, je disais, voilà. C'est pas forcément fait pour être drôle, c'est quelque chose de vrai, quoi.
1: Ah oui,
0: voilà.
1: D'accord.
0: Ça remonte en bois des souvenirs difficiles.
1: Ah non, mais de toute façon, lui, t'as vu, il a continué, il sait pas toujours parler très bien.
0: J'avais une question pour Céla, je voulais savoir comment allait la patte patrouille. On lui a pas posé la question. Comment vont les copains? Comment vont Ruben? Comment vont James?
3: Ah oui, la
1: patte patrouille.
0: Okay. Ouais, me la mettre, si vous voulez.
3: Écoutez, je suis connue comme ça au moins. Hein.
1: La patte patrouille. Hein. Ok.
0: Voilà. Allez, oui, il n'était pas drôle. Okay.
1: Il est content de sa vanne. Ma chérie, pour t'encourager à gagner ce petit bingo, je vais te mettre un morceau d'Adèle que tu adores.

0: Et voilà, Rolling de Deep. Écoute bien ton bingo. À mon top chrono, tu auras 10 secondes pour me donner un maximum de choses ou d'objets que tu trouves dans un avion. Donc, ne me dis pas le commandant de bord et les hôtesses de l'air, ça c'est des gens. Moi, je veux les choses ou les objets qu'on peut trouver dans un avion. Allez, top chrono, 10 secondes.
1: Alors, siège, bouteille, aile, escalier, passager...
0: Non, 4. Non, steward, tout ça, c'est des personnes, c'est ce que je t'ai dit au début. Il fallait dire les parachutes, le sac à vomi, le max à oxygène, les couvertures, les oreillers, les toilettes, le train d'atterrissage, le tableau de bord.
1: Il y a des oreillers.
0: Ah, ouais, oui. Bon, bah, tu as 4. C'est déjà pas mal.
2: Bon, dis donc, Guillaume, ça aurait pas été une question pour toi. Je rappelle que tu n'as jamais pris l'avion. Alors, peut-être que tu imagines ce qu'il y a dedans.
3: Bon, oui, mais bon, après, ça n'empêche que je connais aussi les objets qu'il y a dans l'avion.
2: Oui, enfin, tu...
3: voilà.
0: Bah oui, il a vu des films, il n'est pas...
3: Bah oui,
2: donc t'aurais fait plus, peut-être, on ne sait pas, on ne saura jamais, finalement. Bon, Guillaume, tu fais quoi cet après-midi?
3: Ah ben, moi, je bouge pas, je reste au frais, c'est très bien.
2: T'as bien raison. Avant de te quitter, je rappelle juste, si on peut te rendre service, que tu cherches un emploi dans le téléconseil, n'hésitez pas encore à en parler autour de vous, il habite à Reims, vous pouvez nous joindre au 0810 055 056, on vous mettra en relation. Allez, pour ton plaisir, on te fait écouter Benabar.
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3: Et
2: voilà.
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2: Je rappelle qu'il a fait n'oubliez pas les paroles, il chante. Et je sais que tu aimes Benabar. Allez, alors, très clairement, tu n'as pas été en tête de toute l'émission, mais tu peux te rattraper si tu fais plus de 4 points. Si tu me donnes 5 bonnes réponses, il l'emporte, on est bien d'accord, il est là vendredi.
0: Absolument.
2: 5 pour l'éternité, 5 pour la gloire.
3: Ça serait bien.
2: Je te demande de me citer un maximum de choses. On est encore une fois sur des objets, s'il te plaît, que l'on trouve non pas dans un avion, mais, à te faire plaisir, dans une voiture. Top chrono, 10 secondes.
3: Des clés, un volant, un levier de vitesse, une pédale de frein, qu'est-ce que je peux dire, des aiguilles du compteur, qu'est-ce que je peux dire, des sièges, voilà.
2: Bon, bah, ça va suffire, je pense, hein.
0: Ça va suffire.
2: Eh bah, bravo, Guillaume, suffisant, félicitations.
0: Bah, bien sûr, il y avait le CRIP, le rétro, les outils, les papiers, le permis, l'assurance, les plaids, mais bon. Écoute, Stella, je suis triste, mais malheureusement, il a marqué plus que toi dans notre bingo.
5: Écoute, chacun.
0: Cette émission est un
5: jeu.
0: Mais oui. Cette émission est très injuste. Allez, Guillaume, on se retrouve.
3: Je peux te dire par contre quelque chose pour Stella.
0: Je
3: suis désolé sincèrement pour elle et sans rancune. Franchement, sans rancune.
0: Allez,
5: Stella, c'est parfait. J'aurai quand même des petits cadeaux.
0: Oui, t'as les places de cinéma. Ouais. Allez, je vous embrasse tous les deux. Guillaume, à vendredi. Merci à Céline, à la Réal, Kinan, à la Technique, Maître Coupez, au savoir. Marian, au standard.
2: Zébulon,
0: à la vanne, on ne sait pas trop de quoi, hein, finalement. Voilà.
2: Ouais, on ne sait pas.
0: On remercie Georges Alain pour la SketchUp. Je vous embrasse tous très fort. Prenez soin de vous, faites attention à vous, faites attention aux animaux aussi. Il fait très chaud. Et on met son pied par terre, pieds nus, pour voir. Et vous allez voir comme c'est chaud pour les papates des chiens. Je vous embrasse tous, à demain, mes chéris. Il est 5h, Paris s'éveille, c'était ici, c'était au taquet.
2: Ah, c'était bien surtout.
0: Et alors là maintenant, ça va swinguer, ça va rock'n'roller.
2: Exactement, parce que les petits matins arrivent sur ici avec Johan Rock'n'Roll qui vous accompagne une bonne partie de l'été, le coquin.
0: Hein. Oh yeah.

0: Comment ça va, vous, ce matin? Ici, vous êtes les bienvenus chez vous.
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0: Votre radio locale à vos côtés pour bien démarrer cette journée. Au menu ce mardi, les bons plans pratiques pour vous permettre de mieux vivre au quotidien. Et puis la musique, évidemment, ici pour vous donner le sourire entre tartines et café. Vanessa Paradis et Supertramp qui seront des nôtres dans pas longtemps. Et puis j'accueille Cyril Ardo-Redon. Bonjour.
2: Bonjour Johan, bonjour à tous.
0: C'est à la une de l'actualité ce matin.
2: On revient sur cette canicule qui n'en finit pas. Il fait moins chaud, mais les effets restent bel et bien présents par endroits.
0: Vous avez probablement déjà vu ces pubs, les climatiseurs sans tuyaux. Sur le papier, ça semble alléchant, mais attention, par ici les économies ce matin vous explique comment éviter les mauvaises surprises. Et puis, venez nous raconter comment se passe ce début de journée. 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
0: Ce mardi, le dernier jour du mois de juin, il est 5h. Le journal présenté par Cyril Ardo-Redon. Et une question pour démarrer ce journal. Et vous, comment ça va après plus d'une semaine de très forte chaleur?
2: Il n'y a plus que 5 départements en vigilance orange canicule. Les Alpes de Haute-Provence, le Var, les Alpes-Maritimes et la Corse. Mais quasiment partout en France, nos organismes ont été mis à très rude épreuve. D'autant que par endroits, il fait encore chaud. Plus de 30 degrés par exemple dans le Vaucluse. Peu de différence entre le jour et la nuit. Et à Noucaron, les Avignonnais que vous avez rencontrés n'en peuvent plus.
3: Gradiella, par exemple, vit dans un vieil appartement sans clim dans l'intramuros d'Avignon.
4: C'est que la canicule en ce moment, c'est des fois, elle est compliquée à vivre.
3: Moins d'énergie pour faire le ménage ou même pour se faire à manger. Et récemment, cette jeune femme de 22 ans a même eu un coup de chaud chez elle.
4: Ouais, je me suis sentie hyper étourdie. J'ai fait que de vomir, avoir la tête qui tournait. J'arrivais pas à manger. J'étais fatiguée en sachant que l'air, il est irrespirable en fait, que ce soit à l'extérieur ou à l'intérieur de chez nous ou même dehors.
3: Et beaucoup accumulent aussi la fatigue à cause des mauvaises nuits, comme Wassim qui vit sans clim.
5: Pour dormir, c'est pratiquement impossible. Là, ce soir, j'ai galéré à dormir. En fait, que transpirer, c'est insupportable. Et je suis beaucoup plus fatigué, pardon. Je le ressens fortement. De base, je suis quelqu'un qui est hyperactif. Avec cette chaleur, je vais être vraiment plus mou. Je vais avoir plus de mal à faire les choses. Je vais avoir un peu plus de la flemme.
3: Des températures qui impactent aussi le moral. Alors, pour limiter les effets, Virginie Issotienoka, médecin généraliste à Violès, a quelques conseils.
6: Il faut juste ne pas consommer de l'alcool, par exemple, et surtout s'hydrater, même quand on n'a pas soif.
3: Elle ajoute que la fatigue est normale, car le corps dépense de l'énergie pour maintenir sa température à 37 degrés.
2: Un reportage d'Anouk Caron, ici Vaucluse, et hier, le Premier ministre a pris la parole à l'occasion d'une cellule interministérielle de crise. Sébastien Lecornu promet que les 30 000 climatiseurs commandés vendredi seront livrés en fin de semaine ou en début de semaine prochaine dans les hôpitaux. La perspective d'une reprise d'un épisode caniculaire dans les jours qui viennent est possible, ajoute-t-il.
0: Une explosion entendue hier soir à Monaco.
2: Improbable attentat qui a fait 3 blessés, dont 2 graves, dans un immeuble résidentiel près de la frontière avec la France. Yannick Falt, que sait-on ce matin de cette attaque?
7: C'est vers 21h que l'explosion retentit dans le hall d'un immeuble. Peu de temps avant, un homme est vu en train de déposer un sac à dos avant de prendre la fuite. Bilan, 3 blessés d'une même famille, l'oligarque Vadim Ermolaev, l'une des plus grosses fortunes d'Ukraine, sa compagne et un enfant de 13 ans. Les 2 adultes sont grièvement blessés, l'adolescent plus légèrement. Il s'agit probablement d'un attentat selon les autorités monégasques. Le procureur général de Monaco évoque la présence de boulons et de petites billes de plomb dans l'engin explosif. Côté français, le parquet national antiterroriste ne s'est pas saisi à ce stade ni n'a été sollicité par la justice monégasque, comme le permet un protocole d'accord. La sous-direction antiterroriste et la DGSI, la Direction générale de la sécurité intérieure, sont en observation. Le suspect, lui, est toujours en fuite et des policiers français sont mobilisés pour tenter de le retrouver et l'arrêter. Des fonctionnaires des Alpes-Maritimes ont également été envoyés sur les lieux de l'explosion pour faire les premières constatations.
2: Explication de Yannick Falt sur ICI, à retrouver sur ICI.fr. La loi pour freiner l'ultra fast fashion, définitivement adoptée hier soir après le vote des sénateurs. Texte qui instaure une taxe qui pourra aller jusqu'à 20€ par produit d'ici 2030. Ces marques n'auront par ailleurs pas le droit de faire de la publicité. Et puis les petits colis d'une valeur de moins de 150€ importés dans l'Union européenne seront taxés dès demain à hauteur de 3€ par article.
0: Ici 5h04, on passe à la Coupe du monde de foot. Les Bleus qui n'ont désormais plus droit à l'erreur.
2: Match de 16e de finale. En cas de défaite, c'est donc l'élimination. La France affronte la Suède dès 23h. Pour l'instant, les Français ont un parcours parfait. 3 matchs, 3 victoires, 10 buts marqués. Mais attention à l'excès de confiance selon le sélectionneur Didier Deschamps.
8: Je pense que l'équipe de Suède, en rencontrant l'équipe de France, elle a rien à perdre. Nous, il faut qu'on prenne ça avec beaucoup d'humilité et y mettre toute la détermination, la concentration qu'on a pu mettre. Là, il n'y a pas de match de rattrapage. Mais ce n'est pas pour autant qu'on doit avoir de la fébrilité ou de la retenue. Là, il n'y a pas de joker. On sait. On est venu pour ça aussi. Donc, on y est maintenant. Il faut le faire.
2: Le sélectionneur des Bleus, Didier Deschamps. Ce match France-Suède qui débutera donc à 23h avec une fin, si tout se passe bien, un peu avant 1h du matin. Bref, ça va faire coucher tard. Alors allez-vous suivre la rencontre? On vous a posé la question dans les rues d'Auxerre.
9: Je suis invité avant, mais à 23h où je resterai avec les copains pour garder le match, ou sinon je ferai ça chez moi, tranquille. Je suis en retraite, hein. Je peux aller jusqu'au bout de ma nuit, moi.
10: Dans mon lit, en train de dormir.
11: C'est trop tard ou c'est parce que le foot?
10: Non, c'est parce que je me lève de bonne heure et je me lève 5h, donc il aurait été à 21h, j'aurais regardé.
12: À 23h, je sais pas, je pense pas. Déjà, j'aurais pas regardé à 20h, parce que je suis pas fan. Hein. Moi, j'ai mes collègues à l'hôpital et ils gardent ça.
13: Bon, c'était jamais tard pour un match de l'équipe de France, surtout en Coupe du Monde.
11: Et le lendemain, faut se lever ou pas?
13: Non, c'est les vacances maintenant. Je viens de finir l'oral là, du coup, maintenant, je suis en vacances.
2: Et France-Suède, coup d'envoi dès 23h à suivre à partir de 22h30 sur votre radio ici, sur ici.fr et sur notre chaîne YouTube. Et dès la fin de la rencontre, le débrief avec nos spécialistes. En cas de victoire, les Bleus joueront en 8e contre le Paraguay qui s'est imposé cette nuit au tir au but face à l'Allemagne. Le Brésil a lui battu le Japon 2-1. Et puis en ce moment, Pays-Bas contre le Maroc. On est dans le temps additionnel. Un but partout actuellement. La météo après ce message.
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2: 5h06 sur votre radio locale ici, Johan Rock, c'est une belle journée qui nous attend.
0: Un soleil qui domine sur la majeure partie du pays. En matinée, on trouve quand même quelques petites formations nuageuses dans le nord, la côte normande et la pointe bretonne. Partout ailleurs, c'est du grand soleil. On respire enfin sur une grande partie du pays comparé à la semaine dernière. En revanche, la région sud-est, elle, va connaître aujourd'hui de fortes chaleurs. Ce matin, il fait déjà 25 à Montpellier, 26 à Marseille, 24 à Ajaccio et puis sur le reste du pays. On relève en ce début de journée 19 à Bordeaux, 16 à Nantes, 17 à Paris, 21 à Strasbourg. Quant à cet après-midi, donc, les températures seront caniculaires dans le sud-est, alors que le reste du pays va connaître des températures estivales, enfin quand même légèrement au-dessus des normales saisonnières, 4 à 5 degrés au-dessus, et un mercure qui affichera 30 à Bourges cet après-midi, 33 à Lyon, 20 à Brest et 26 à Charleville-Mézières. Et chez vous, quel temps fait-il? Vous le savez, ici le matin, on fait la météo ensemble. Vous avez sur la page Facebook de votre radio, ici, le nom de votre commune, une température, une photo si le cœur vous en dit. On attend toutes vos températures et vos communes.
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0: À 5h07, ceci est peut-être la toute première chanson de votre journée, celle qui va donner le tempo de ce mardi. Voici Vanessa Paradis, Tandem, sur les ondes d'ici.

0: 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Vous avez fait le bon choix. Il est 5h11.
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0: C'est la belle histoire du jour. Christine est caissière, Ludovic, lui, officier au rayon boulangerie. Tous les deux sont au supermarché Leclerc de Sarlat. C'est là qu'ils se sont rencontrés il y a quelques années. Et à force de se croiser à la machine à café, il est arrivé, comme il arrive à beaucoup de collègues, de tomber amoureux. Et c'est peut-être pour cette raison que Ludo, mercredi dernier, a décidé de faire sa demande en mariage au supermarché, en milieu de journée. Il a pris le micro qui sert à faire les annonces dans le magasin et il a dit « Christine, c'est Ludo, est-ce que tu m'entends? J'ai quelque chose d'important à te dire ». Et là, bon, bah, vous imaginez, en milieu de journée, elle est là, Christine, à la caisse, les clients autour qui attendent avec leur caddie. Sur ce, Ludo débarque devant la caisse de Christine, genou à terre, bague dans la main, Christine, gorge nouée, émotion, larmes aux yeux. Je vous passe les détails, suspense insoutenable. Mm-hmm. Elle a dit oui.
2: Ah,
0: les clients autour ont applaudi. C'était donc au Leclerc de Sarlat, une demande en mariage filmée, relayée sur les réseaux sociaux, qui fait le buzz, comme on dit. On a l'intention de faire un petit mariage, alors on a décidé de faire les choses en grand, dit le futur marié. Si je me peux me permettre, à l'attention du Leclerc de Sarlat, pourrait faire un petit geste commercial, parce que la vidéo a buzzé.
2: Pour offrir le traiteur.
0: Ça leur a fait de la publicité, tout le monde en parle, y compris ici, on leur fait de la pub. Donc faites un petit geste, évidemment, on vous tiendra au courant. En attendant, c'était la belle histoire, il est 5h12, et ce mardi, dans le reportage d'ici, on dit au revoir à la canicule.
2: Oui, nous serons en Touraine, où malgré le refroidissement des températures, les dégâts restent présents, notamment sur les routes.
0: Et pour la musique, vous allez être en bonne compagnie. Supertramp arrive dans un instant dans vos oreilles. Pour l'heure, il est 5h12, c'est le moment de faire des économies.
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0: Chaque matin, Valère Coréard nous partage un bon plan pour rebooster notre pouvoir d'achat. Ce mardi, vous nous parlez du rafraîchisseur d'air.
4: Avec les températures que nous avons connues, alors que ce n'est que le début de l'été, j'ai vu passer un bon nombre de publicités sur des climatiseurs sans tuyaux à 80 euros. Et alors, avec des promesses alléchantes, hein, refroidissez votre chambre en 30 minutes, sans bruit et sans tuyaux. Ça fait un peu rêver, hein, on veut tout ça quand il fait trop chaud. Mais quand on se renseigne un peu, on découvre vite que si un rafraîchisseur d'air peut apporter un peu d'air frais dans une pièce, au mieux, je dis bien au mieux, faire baisser la température, aller de 1, 2, peut-être 3 degrés, c'est tout. On est très loin de pouvoir le comparer à un climatiseur, un vrai. En fait, ça ressemble à une clim. On nous promet que c'est comme une clim, mais c'est faux. Ce n'est pas une clim. On risque donc de dépenser son argent pour rien.
0: Il faut dire qu'entre une clim et un rafraîchisseur d'air, on ne parle pas du tout de la même chose.
4: C'est vrai, un rafraîchisseur d'air n'a pas de système pour pomper la chaleur de la pièce et souffler du froid. Il fonctionne avec un bac dans lequel il faut mettre de l'eau ou des pains de glace et le ruissellement sur le filtre va refroidir un peu l'air soufflé. Donc oui, ça rafraîchit l'air, mais non, ce n'est pas comme une clim sans tuyau. Le média Que Choisir a d'ailleurs testé une vraie clim portable, mais environ 30 minutes pour faire baisser la température d'une pièce de 5 à 10 degrés. Bien sûr, quand la pièce est adaptée à la puissance de la clim, espérez maximum 2 degrés pour le rafraîchisseur d'air. Donc, c'est moins cher à l'achat, moins cher en énergie, mais c'est pas le même appareil. Vous en avez un? Vous avez testé ou vous avez d'autres pistes pour lutter contre la chaleur l'été? Vous connaissez mon mail. parisilleséconomies@radiofrance.com.
0: Merci Valère Coréard. Et demain, à quelques jours des départs en vacances des juilletistes, vous nous direz comment économiser lorsqu'on prend l'autoroute. Ici, tous les matins, on prend soin de votre budget. 5h14, bon réveil.
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0: Et c'est dans l'info d'ici, ce mardi, la canicule qui est derrière nous à présent, quasiment partout en France.
2: Plus que 5 départements en vigilance orange canicule ce matin dans le sud-est du pays. Les Alpes de Haute-Provence, le Var, les Alpes-Maritimes et la Corse. Les températures sont redevenues bien plus clémentes, mais les dégâts sont parfois encore bien là. En Indre-et-Loire, une cinquantaine de routes fermées ou ralenties car la chaleur a fait fondre le bitume. Tristan Barraud, dans cette commune de 300 habitants au sud de Tours, un pont est fermé. jugé désormais trop dangereux par les autorités.
7: Pont fragilisé pour cause de canicule. Derrière ce panneau, de gros plots barrent la route.
8: Quand on s'approche un peu plus loin, on s'aperçoit qu'effectivement il y a une dilatation.
7: Miguel Clément, le maire des Essurandres, s'approche des fissures.
8: C'est depuis les grosses chaleurs, hein, pendant la période canicule, où en fait il a été constaté ces trous qui ressortent du coup la nuit, mais la journée on le voit absolument pas.
7: C'est une photo d'un automobiliste qui a alerté le maire et les services du département d'Indre-et-Loire.
8: Ils ont dit qu'effectivement on pouvait pas continuer à laisser le pont ouvert puisque ça pouvait engendrer des risques. C'est quand même un danger pour les automobilistes, les motards. C'est vrai que ce pont est quand même relativement passager.
7: Ça demande à Serge, au volant de son car scolaire, de faire un détour en ce moment.
9: En moyenne, sur le trajet, ça fait des kilomètres, une dizaine de kilomètres en plus, quoi. On arrive un petit peu plus tard, mais bon, c'est la maternelle et donc bon, on est en fin d'année scolaire, donc ça va.
7: Le maire régulièrement interpellé à ce sujet.
8: Ah ouais, ça vous fait un sacré détour.
7: Jocelyne se demande si elle peut le traverser à vélo, ce pont. Réponse, non.
10: Rien de grave, c'est pour aller faire du sport.
8: Ça a un impact
10: pour beaucoup de gens,
8: notamment vous. C'est quand même un peu décevant.
10: Ah oui.
7: Jocelyne se dit rassurée de l'expertise qui aura lieu aujourd'hui sur le pont.
2: Un reportage ici Touraine de Tristan Barraud. Et la mairie espère réparer le pont avant ce week-end et avant des festivités locales.
0: Ce soir, à la télévision, on parle de votre santé en cette période estivale. Quels sont les bons réflexes à adopter? C'est à venir dans les coulisses télé, juste après Supertramp. Ici, il est 5h17. Bon réveil. Ciao.

0: chansons pour bien démarrer la journée. À 5h20 ce mardi, vous êtes ici et c'est tant mieux. Et c'est un 30 juin qu'ils sont nés. Le nageur américain Michael Phelps, champion du monde, multimédaillé d'or aux Jeux Olympiques. Il devrait avoir suffisamment de souffle aujourd'hui pour venir à bout de ses 41 bougies ce mardi. Autre sportif américain dont c'est l'anniversaire. 60 ans aujourd'hui pour Mike Tyson, le garçon dynamite, comme on le surnommait à ses débuts. Il aura marqué les esprits aussi bien par sa présence sur le ring que dans les allées des tribunaux. Et puis, c'est un 30 juin que nous quittait Simone Veil, à qui l'on doit la loi sur l'interruption volontaire de grossesse. C'était en 75. Elle était alors ministre de la Santé. Et puis, un 30 juin également, le chanteur facétieux Bobby Lapointe tirait sa révérence à l'âge de 50 ans seulement.
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0: gâteau. Et puis, évidemment, on vous souhaite un bon anniversaire si vous êtes né à cette date. On vous souhaite de profiter au maximum de cette journée, mardi 30 juin.
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0: 5h21, chaque jour à cette heure-ci, on passe de l'autre côté de l'écran dans les coulisses télé avec vous, Patrice Gascoigne. Après 10 jours de canicule, vous avez choisi aujourd'hui de nous parler d'un magazine qui nous apprend les bons réflexes santé de l'été.
4: Alors c'est pas pour être rabat-joie, mais qui dit été dit nouveaux ennemis dont il faut se prémunir. Et on entretient avec le premier de ces ennemis un rapport parfois un petit peu ambigu.
5: Le premier des dangers, c'est le soleil. Ces rayons ultraviolets sont responsables de nos brûlures et des cancers cutanés.
6: Plus la peau est claire, plus les yeux sont clairs, plus on a tendance à prendre des coups de soleil, plus le risque d'avoir un cancer de la peau augmente.
4: Voilà pour vous mettre un petit rappel dans le coin de la tête afin de bien vous protéger du soleil. C'est le but de cette soirée proposée par le magazine de Marina Carrère-Dancausse sur France 5, Enquête de Santé, avec notamment un

0: paraissent suffire. Pas de parfum, puisque les parfums sont dans leur grande majorité photosensibilisants. Enfin, donc l'idéal est qu'on ait la crème la plus neutre possible.
1: Quant à la quantité à utiliser, elle est bien supérieure à ce que l'on pense. À chaque application, ce sont 7 cuillères à café qui sont nécessaires pour nous protéger de la tête aux pieds.
0: Si on en met moins que cette quantité-là, eh bien en fait, l'indice sur la peau va être inférieur à l'indice affiché, ce qui fait qu'un homme d'1m80-80 kg qui fait une journée de plage, eh bien pour l'ensemble du corps devrait utiliser un tube entier de 30 ml.
2: Voilà, pour passer un bel été en toute sécurité, ne manquez pas ce soir sur France 5 cette enquête, les bons réflexes de l'été, et l'autre bon réflexe étant d'écouter les coulisses télé. Bah oui, ici, même heure, même endroit.
3: À demain, Patrice Gascoigne. À l'heure où vous êtes peut-être en train de petit déjeuner, est-ce que vous savez pour quelle raison on emploie l'expression « mettre la table » ?
4: Oula, c'est une bonne question.
3: Stéphane Bern a la réponse à cette question dans un instant. On remonte le temps avec lui. Voici Pascal Obispo et Francis Cabrel ici. Les nappes.

0: ce mardi, dernier jour du mois de juin, vous écoutez ici. Bon début de journée, 5h25, il est le temps de retrouver Stéphane Bern qui, tous les jours, a l'habitude de remonter le temps. Et aujourd'hui, Stéphane, vous nous parlez de l'époque où dîner commençait toujours par un petit peu de bricolage.
1: Va mettre la table. Aujourd'hui, c'est une corvée légère. Au Moyen-Âge, c'était presque un chantier. Genre permis de construire et casque obligatoire. Prenons une

0: grande salle un soir d'hiver, quelque part dans le royaume de France. Des bancs, un feu, des gens, mais pas de table, rien. Juste de l'espace vide. Cambriolage ? Non, une déco épurée, on va dire. Et puis quelqu'un donne l'ordre.
1: Pour le départ, attention !
0: Deux serviteurs arrivent avec des tréteaux, tel un dimanche de brocante. Ils les déplient, les calent tant bien que mal sur le sol irrégulier. Un troisième apporte une lourde planche, on la pose dessus. Évidemment, ça penche, alors on ajuste. Ça repenche de l'autre côté, bah on recommence. La table, littéralement, se fabrique sous vos yeux, dans un mélange de précision et de système D. Un vrai tuto bricolage, sans YouTube, mais avec beaucoup d'optimisme. Ce n'est qu'une fois ce montage terminé que le repas peut commencer.
2: Où sont les rôles, les rôtis, les saucisses? Où sont les fèves, les pâtés de serre?
0: On étend la nappe, on dispose le pain, les écuelles, et enfin, on mange. En croisant les doigts pour que ça ne s'effondre pas au moment du potage.
2: À table! Oui, la souplette, la bonne souplette!
0: Car au Moyen-Âge, la table n'est pas un meuble. C'est une installation temporaire, une fabrication en CDD. On la met pour manger, puis on la retire. La même pièce peut ensuite servir à dormir, travailler, recevoir. Digne d'un studio parisien. Mettre la table, à l'époque, n'est donc pas une expression. C'est une opération, presque une mission commando. Le français du XVIe siècle en garde la trace. On met la nappe, on dresse littéralement la table. Comme quoi, dans notre quotidien, certains gestes ont disparu, mais les mots, eux, continuent de faire comme si de rien n'était. Allez, c'est fini. Maintenant, on débarrasse.
3: À demain, Stéphane Bern. Ce mardi, on vous attend sur l'antenne d'ici. Venez nous dire, tiens, si ce soir vous serez de ceux qui seront devant leur poste de télé pour soutenir les Bleus. 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
4: qui aura lieu
3: le 12 août prochain.
4: Absolument.
3: En toute sécurité. 0810 055 056 pour l'heure, il est 5h30. L'info en France et dans le reste du monde, c'est le 90 secondes avec vous, Cyril Ardo-Redon.
5: Après la canicule, 30 000 climatiseurs commandés par le gouvernement arriveront en fin de semaine ou en début de semaine prochaine dans les hôpitaux. C'est ce qu'a dit le Premier ministre Sébastien Lecornu. De son côté, le collectif Les Morts de la Rue alerte. Il y a plus d'une dizaine de sans-abri la semaine dernière qui sont décédés en raison de la chaleur, notamment en Île-de-France et dans les Pays de la Loire. Un couple de trentenaires placé en garde à vue à Beuvrage, près de Valenciennes dans le Nord, après le décès de leur jumelle de 15 mois de déshydratation. Les quatre autres enfants du couple, âgés de 3 à 6 ans, ont été hospitalisés, eux aussi déshydratés. Les parents n'étaient pas connus de la justice. Et 18 000 foyers privés d'électricité, selon le bilan d'Enedis hier soir. Dans le détail, plus de 11 000 dans le Nord et l'Aisne suite aux orages. Près de 7 000 en Île-de-France après les fortes chaleurs. Trois personnes d'une même famille blessées à Monaco hier soir dans un probable attentat explosif. Deux adultes grièvement blessés, un adolescent plus légèrement. L'une des victimes est l'une des plus grandes fortunes ukrainiennes. L'auteur est en fuite. Des secours français sont mobilisés. Le collectif La Voie est libre contre l'autoroute A69 entre Toulouse et Castres annonce saisir la Commission européenne. Hier, le Conseil d'État a validé définitivement ce chantier controversé qui doit s'achever en octobre. Et puis place au 16e de finale de la Coupe du Monde pour les Bleus. France-Suède dès 23h, match à suivre à partir de 22h30 sur ICI et ICI.fr. En cas de victoire, la France rencontrera le Paraguay en 8e de finale.
3: Vous écoutez ici, ce mardi, il est 5h32, vous en parliez il y a un instant, Cyril. Les choses sérieuses commencent pour les Bleus aujourd'hui à la Coupe du Monde.
5: Les 16e de finale, autrement dit le premier match à élimination directe, c'est ce soir dès 23h face à la Suède, rencontre disputée dans le New Jersey, près de New York. Des milliers de supporters français sont attendus sur place, même si Nicolas Perronnet, ils ne seront pas seuls à donner de la voix, car les Américains sont devenus totalement fans de l'équipe de France.
6: Lorsque l'on croise un maillot bleu dans un stade, la réponse est quasiment toujours la même.
7: I'm not French.
8: You're American?
7: I'm American, yeah.
6: Michael, par exemple, qui vient du Michigan.
7: Et j'aime beaucoup la France.
6: Un bob, vive la France, sur la tête.
7: Why do I choose French team?
9: J'aime les Français, le pays, le foot, c'est le meilleur au monde.
6: Comme si les Bleus avaient déjà conquis l'Amérique.
7: I like the US team.
9: J'aime l'équipe des États-Unis, mais je dois l'avouer, je préfère la France. Zidane, c'est pour l'éternité, mon ami.
6: Alex et son ami qui ont fait le voyage depuis l'Utah ont eux d'autres noms floqués sur leur maillot.
10: I love Mbappé, Dembélé,
1: the gods.
4: Allez les bleus.
6: Ils expliquent que leur origine centrafricaine les rapproche des bleus. Même argument pour Jimmy.
8: Je supporte la France parce que je suis originaire du Liban. On veut une revanche contre l'Argentine. Je veux une finale contre Messi et le battre de la même manière qu'il nous a battus.
6: Un engouement pour la marque équipe de France. Logique ici pour Cyril, lui est français, mais expatrié depuis 20 ans sur la côte Est.
10: Les Américains, ils aiment consommer et ils aiment gagner. Donc l'équipe de France, c'est la meilleure équipe de foot, donc ils veulent acheter des maillots. Je ne suis pas surpris.
6: Ce soir, le stade sera donc encore très majoritairement bleu face à la Suède.
5: C'est le reportage de Nicolas Perronnet sur votre radio ici. Le coup d'envoi de ce France-Suède, c'est à 23h. Match à suivre à partir de 22h30 sur votre radio ici, ici.fr et sur notre chaîne YouTube. Après match, suite à la rencontre pour débriefer ce qu'on espère être une victoire des Bleus. Et justement, en cas de victoire, les Bleus joueront en 8e contre le Paraguay qui s'est imposé cette nuit au tir au but face à l'Allemagne. Le Brésil a lui battu le Japon 2-1. Et puis en ce moment, Pays-Bas contre Maroc. On est dans les prolongations. Toujours un but partout. On jette un coup d'œil, Johan Rock, sur notre météo. Et c'est du soleil aujourd'hui.
3: Oui, le programme soleil pour tout le monde, ou presque, quelques petits cumulus sur les côtes normandes, la pointe bretonne. Et puis des températures agréables sur la grande majorité du pays. Et puis quand même, dans le sud-est, des fortes chaleurs. On relève pour l'instant ce matin 19 à Bordeaux, 16 à Nantes, 21 à Strasbourg. En revanche, je vous le disais, il fait chaud déjà en bord méditerranée. En milieu de matinée, on relèvera 25 à Montpellier, 26 à Marseille, 24 à Ajaccio. Sur une tendance qui va s'accentuer évidemment cet après-midi avec de fortes chaleurs, donc en bord méditerranée 35 à Perpignan, Montélimar 36 à Montpellier, la maximale. Et puis sur le reste du pays, en revanche, les températures seront estivales, un petit peu au-dessus des normales saisonnières, mais tolérables, rien à voir avec la canicule qu'on a connue la semaine dernière. 33 à Lyon, 26 à Rennes, 20 à Cherbourg. Et chez vous, comment ça se passe? Vous nous postez vos petits messages, comme vous avez l'habitude de le faire, sur la page Facebook d'ici, comme l'a fait Virginie dans le Puy-de-Dôme. Elle boit son café avant de partir travailler, nous écrit-elle. Elle a relevé 17 degrés chez elle. Le ciel est dégagé. Pascal, lui, vit à Toulouse. Son thermomètre numérique affiche 18 degrés 2. C'est précis, Pascal. Et puis enfin, 13 degrés ce matin à Lille chez Mathieu. Tous les matins, ici, on fait la météo ensemble.
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3: À 5h35, il est présent lui aussi dans la playlist de votre début de journée. Michel Jonas, joueur de blues.

0: Vous venez de vous réveiller. Soyez les bienvenus à l'écoute de votre radio ici, il est 5h38.
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0: On vous souhaite en pleine forme en ce dernier jour du mois de juin. Ici, vous le savez, on traque le matin les arnaques au quotidien. Et dans C'est pas vrai, ce mardi, il sera question de la carte grise.
2: Oui, avec cette alerte de Audrazo, attention, on n'envoie pas sa carte grise
0: mais
2: à n'importe
0: regarde,
2: qui.
0: Mais oui, ne me regardez pas
2: mais
0: comme
2: je sais
0: ça,
2: que vous l'avez fait.
0: Mais je ne fais pas. Ma carte grise, c'est sacré, évidemment, que je la donne à, pas à n'importe qui. Tiens, pour commencer la journée, on va écouter un peu de musique et pas n'importe laquelle. Santa. Elle va se recommencer elle-même dans un instant et dans vos oreilles. Pour l'heure, c'est une tradition. Ici, on vous accueille sur l'antenne de votre radio locale. Bonjour Jean-Paul.
3: Bonjour Jean-Paul.
4: Bonjour Johan. Bonjour Johan.
0: Et Cyril, qui est à mes côtés pour vous informer tout au long de la journée. Vous nous appelez des Pyrénées ou quelle commune?
4: Ah, je suis à Saint-Genis-des-Fontaines.
0: Bon, côté météo, ça donne quoi en ce moment?
4: Ah bah écoutez, il fait très très beau. On va vraiment pas se plaindre. Hier, on a eu des menaces d'orage, mais bon, on n'en a pas eu. Et aujourd'hui, il fait encore très beau, il fait très doux. Écoutez, je suis dehors, là, je vous écoute avec les hirondelles, vous voyez.
0: Bah oui, je les entends.
2: Ah oui, on les entend.
0: Bah oui, dis donc, vous êtes bien accompagnés. Une belle coloc. Est-ce que ce soir, à 23h, heure française, vous serez devant votre poste de télé pour supporter les Bleus?
4: Ce soir, bien sûr. Ah bah oui, les Bleus, on est obligés. Hein.
2: Vous avez un pronostic, Jean-Paul?
4: Comment?
2: Vous avez un pronostic, Jean-Paul?
4: Allez, moi je vais dire 3-1.
2: 3-1, combien vous dites, Johan?
0: Moi je dis la même chose, hein, je vois ça de très loin. 3-1, tiens, Jean-Paul, on verra, on débriefera demain et puis on débriefera surtout après le match ce soir sur l'antenne d'ici. En attendant, on va vous envoyer le pack été que vous offre votre radio locale. Il y a un sac aux couleurs de votre radio, il y a un roman, celui de Marc Lévy, et puis les lunettes pour observer et regarder en toute sécurité l'éclipse de soleil qui aura lieu le 12 août prochain. Ça va arriver chez vous dans les Pyrénées d'ici quelques jours.
4: Eh bien, écoutez, je vous remercie beaucoup. Je vous souhaite une bonne journée, une bonne continuation. Et puis, bon, profitons un peu du beau temps, là.
0: Eh ben, on va profiter jour après jour. Merci, Jean-Paul. Ça se passe comme ça tous les matins. Ici, il est 5h41.
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0: Aujourd'hui, c'est pas vrai, comme tous les jours, votre rendez-vous anti-arnaque avec Audrazo. Ce matin, Aude, on n'envoie pas de copie de sa carte grise à n'importe qui.
7: Oui, je vous dis souvent, attention, prenez vos précautions quand vous devez fournir une copie de carte d'identité pour louer un appartement, par exemple, ou une voiture. Eh bien, la carte grise, c'est pareil. Et là, je m'adresse tout particulièrement à ceux qui vendent leur voiture sur Internet, sur Le Bon Coin ou toute autre plateforme. Un acheteur vous contacte, il est intéressé, il engage la discussion et puis il vous demande une copie de la carte grise du véhicule pour, dit-il, s'assurer que l'annonce est crédible, pour vérifier l'historique de la voiture, ça paraît normal. Généralement, il vous presse un peu en vous disant qu'il peut acheter rapidement et au prix que vous voulez.
0: Mais alors, qu'est-ce qu'il se passe une fois qu'on a envoyé sa carte grise?
7: Eh bien, l'acheteur, soudainement, ne répond plus. Mais il va utiliser votre carte grise pour piéger d'autres personnes. Il pique les photos de votre voiture, il fait sa propre annonce, il casse le prix. Et quand les acheteurs le contactent, il dégaine votre carte grise pour faire sérieux. Deuxième étape, il demande un acompte, il encaisse l'argent et pouf, il disparaît. N'envoyez jamais votre carte grise à un inconnu sur Internet. Attendez au moins de l'avoir rencontré, masquez un maximum d'informations dessus. Et puis pensez-y, l'escroc peut se servir de ce document pour créer un double de votre plaque d'immatriculation pour échapper au PV, par exemple. Même chose d'ailleurs si vous postez des photos de votre voiture sur Le Bon Coin ou un peu par hasard sur vos réseaux sociaux, parmi vos photos de vacances, masquez toujours la plaque d'immatriculation, c'est plus sûr.
0: C'est bien noté, Aude, et pour retrouver tous les liens utiles de cette chronique, c'est pas vrai, rendez-vous sur le site de la radio ici.fr à la page arnaque. Si vous avez la chance d'en prendre cette année, qu'est-ce que vous allez faire de vos vacances d'été? Je vous pose la question parce que on va vous parler des chantiers pour restaurer un monument près de chez vous. C'est à la une de la presse et c'est dans un instant, juste après Santa. Pour début de journée, il est 5h43.

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1: C'est toujours un plaisir de vous savoir à l'écoute de votre radio locale. À 5h46, tous les matins, on s'intéresse à notre planète. Le monde merveilleux du vivant, ce mardi. On remonte le temps avec vous, Benoît Prospero, et on va aller saluer les dinosaures.
2: Non, non, j'essaye de faire le cri du dinosaure, mais ça marche pas du tout. D'autant qu'on n'est pas sûr, en plus, à 100%, quel était le cri des dinosaures. Bref, bonjour à toutes et tous. Aujourd'hui, dans le monde merveilleux du vivant, trois choses à savoir sur le Vélociraptor. Au menu, vitesse, griffe, et vision. Simplement, est-ce que vous voyez à quoi ça ressemble un Vélociraptor ? On refait un petit peu sa carte d'identité. 2 mètres de long, queue comprise, pour seulement 70 cm de haut. Animal bipède, qui se déplaçait donc sur ses membres postérieurs. Tête relativement allongée et plate, environ 23 cm. Un long museau étroit et des mâchoires qui portaient environ 80 petites dents acérées, largement espacées et dentelées. Et donc, première chose à savoir, ce qui distingue le Vélociraptor, eh bien, c'est sa vitesse. Ses membres postérieurs allongés lui permettaient de courir jusqu'à 40 km/h, ce qui est plus rapide que la moyenne humaine et même que la moyenne d'un sprinteur de haut niveau comme Usain Bolt lors d'un 100 mètres.
1: Et d'ailleurs, c'est de là que vient son nom.
2: Eh bien exactement, son nom vient des mots latins vélox, rapide, et raptor, voleur, en référence à son agilité pour attraper ses proies. Et à ce propos, deuxième chose à savoir sur le Vélociraptor, il avait 3 griffes, dont la grande griffe du second doigt, 7 cm de long, était recourbée et mobile. Et pourquoi je vous parle de ça? Parce que cette morphologie lui permettait, de la même manière que les rapaces, d'empêcher ses victimes de s'échapper, ce qui l'a rendu célèbre. Et puis, il avait une autre qualité. Vous savez ce que c'est ?
1: Non, je sais pas. Benoît, vous parlez de rapace, peut-être sa vue ?
2: Nom d'une marmotte en bikini, vous avez totalement raison. Plus exactement, le cerveau du Vélociraptor était relativement imposant proportionnellement à sa taille. Et donc, cette morphologie de son crâne avec des orbites qui s'ouvrent vers l'avant laisse penser, et c'est la troisième chose à savoir, que le Vélociraptor disposait d'une vision tridimensionnelle, ce qui est assez rare pour le souligner, et faisait surtout de lui un prédateur capable d'attaquer une proie avec précision. Le monde vivant est merveilleux. Et aujourd'hui, pour toutes ces infos, on remercie le formidable Ronan Alain, paléontologue au Muséum National d'Histoire Naturelle. Plus d'infos sur mnhn.fr.
1: C'est le meilleur ami des Vélociraptors. C'était Benoît Prospero, que vous retrouvez sur le site ici.fr avec toute la collection du monde merveilleux du vivant.
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1: À 6h10, à la une de la presse ce mardi, une idée de vacances originale à découvrir dans Mission Patrimoine.
4: Le magazine qui consacre un dossier aux chantiers bénévoles qui ont pour objectif de réhabiliter les monuments du pays.
1: Avec nous pour en parler, le rédacteur en chef du magazine. Bonjour Nicolas Aguirre.
5: Bonjour Johan.
1: En lisant l'article, on apprend qu'on peut participer à la restauration, la réhabilitation de monuments en France. De quel type de monuments s'agit-il d'ailleurs ?
5: C'est vraiment très très large. Il y a tout type de monuments, à la fois du monument, on va dire, entre guillemets, qui fait rêver, il y a des chantiers à Versailles, mais c'est aussi du petit patrimoine, le patrimoine vernaculaire, et ça peut être un lavoir comme un château.
1: De quelle manière se déroulent-ils ces chantiers, et qu'est-ce qu'on y fait concrètement ?
5: Alors concrètement, en fait, nous, on a, dans Mission Patrimoine, on a consacré un grand article à l'association Rempart, l'Union Rempart, qui est vraiment partenaire indispensable de tous ces chantiers en France, et qui va vous permettre de découvrir ce qui se passe à côté de chez vous, parce que ça se passe forcément, il y aura forcément un chantier à côté de chez vous, et aussi de postuler dans ces chantiers.
1: C'est ouvert à tout le monde quand même.
5: Mais oui, oui. On va s'adapter à votre profil, à vos compétences.
1: Alors c'est-à-dire moi, par exemple, Nicolas, je ne sais rien faire. Qu'est-ce que je pourrais faire?
5: Je suis sûr que vous savez faire des choses, Johan. Sur un chantier, il y a besoin de toutes les bonnes volontés, et il y aura surtout des formateurs qui, sur ce chantier, vont un petit peu vous évaluer, le mot est fort, hein, mais regardez, si on va vous confier un travail peut-être manuel à l'extérieur ou peut-être en intérieur de repeindre ou de tailler des pierres. Enfin voilà, vraiment, sur place, l'encadrement va vous aiguiller, et non seulement il va vous aiguiller, mais ensuite il va vous apprendre. Et je suis sûr que même vous, Johan, vous découvrez découvririez des compétences qui vous surprendraient.
1: Comment on postule et comment on est sélectionné? Parce que j'imagine que des places, il y en a, mais pas non plus à foison.
5: Bah, il y en a. Il ne faut pas s'inquiéter. Si vous cherchez un chantier cet été, dans une région en particulier, vous trouverez quelque chose. Alors, vraiment, la meilleure façon, c'est de se rendre sur le site de Rempart, de l'Union Rempart. Donc, c'est rempart.com. Par région, vous allez découvrir tous les chantiers qui sont proposés. Il y a des explications et un contact pour postuler.
1: Donc je peux émettre une option, par exemple, vous parliez tout à l'heure de Versailles.
5: Les amis du potager du roi vous attendent. Grosso modo, il y a un prix évidemment à ça, puisqu'on s'inscrit, on est bénévole, mais on va être aussi logé et nourri. On va dire que en moyenne, on est autour de 200 euros pour une douzaine de jours, ce qui est quand même très très raisonnable. C'est vraiment une découverte et c'est ce que nous avons trouvé formidable dans le magazine, c'est que c'est un travail d'équipe. Et c'est vraiment le mot équipe est super important.
1: Tout savoir sur les chantiers bénévoles, le dossier est à retrouver dans le Mission Patrimoine de cet été. Merci Nicolas Aguirre d'avoir été des nôtres et belle journée.
5: Merci beaucoup.
1: Que diriez-vous de faire une petite détox en ce début d'été? Oubliez smartphone, réseaux sociaux, tablettes, fini les applis, c'est peut-être ça la nouvelle tendance. On en parle avec Muriel Jordan, le temps d'écouter Hanson, Bop, sur votre radio locale, ici, 5h52.

0: Merci, bientôt il sera 6h avant vos infos locales. On va se mettre à la page avec vous, Muriel Jordan, qui décryptait tous les jours les tendances du moment. Et ce mardi, Muriel, on se penche sur notre capacité ou non à déconnecter du portable en vacances.
1: Oui, la détox numérique, c'est un truc dont vous allez forcément entendre parler. La période des grandes vacances d'été étant propice à ça. Se libérer l'esprit, même pour un court week-end, pas si simple. Surtout si votre cerveau ressemble à ça. En France, près de 3 salariés sur 4 continuent de consulter leurs mails et de répondre à leurs appels téléphoniques en vacances. Même avec des tongs, on reste tendu comme un string. C'est dur de se déconnecter, hein, mesdames?
2: Ah, on se force. Moi, je me force à me déconnecter. De tout, du portable, du travail, de tout décrocher.
1: Ok, alors dans la rue, je suis allée vous demander votre durée idéale de vacances.
2: Pour vraiment déconnecter, je dirais quand même déjà une semaine.
3: 7 jours.
4: Moins d'une semaine, on n'a pas le temps de déconnecter. Minimum une semaine pour commencer à déconnecter.
5: Oui, grand minimum une semaine. Idéalement, 6 mois.
4: 6 mois dans l'idéal pour vraiment pouvoir se reposer.
1: 6 mois, bah ouais, ça me semble une bonne durée. Mais ça ne s'appelle plus des vacances, hein, mais un congé sans solde.
0: Et justement, Muriel, sur cette durée idéale pour décompresser, les avis divergent.
1: Ouais, et d'ailleurs, je dois mener ma petite enquête. J'appelle Lisa Le Tessier, psychologue en thérapie cognitive et comportementale. Je lui demande quelle est la durée de congé idéale pour vraiment se reposer.
6: Alors, pour moi, la durée idéale pour vraiment déconnecter en vacances est de 10 jours. Pourquoi 10 jours? Parce que tout simplement, on va déjà mettre environ 3-4 jours pour pouvoir passer du mode du cortex préfrontal au mode du cerveau par défaut. Et ce petit spleen de 3-4 jours est dû en fait à ce changement de mode de votre cerveau. On peut constater qu'au bout de 3-4 jours, on a souvent un coup de spleen, on a un gros coup de fatigue.
1: Un coup de pompe, un bouton de fièvre, un mari qu'on supporte plus et qu'on a envie de... Oh, bah c'est pas parce qu'il porte un Marcel ou un slip de bain trop petit hein, qu'on s'engueule. Non, vous vous engueulez à cause de votre cerveau qui supporte mal de sortir tout à coup du mode travail. C'est pas votre faute, bon sang, c'est physiologique. Qu'est-ce qu'on doit faire alors?
6: Je préconise ce qu'on appelle un sas de décélération progressive, c'est-à-dire ne pas enchaîner à fond les ballons jusqu'à la dernière heure avant le départ, mais les 2 jours qui précèdent votre départ en vacances, ou en tout cas le moment des vacances, de simplement ralentir petit à petit, parce que sinon, votre cerveau va passer de 100% à 20% d'un coup, et ça, il aime pas beaucoup, quitte à prendre 2 jours supplémentaires de, on va dire, fausses vacances, où on va poser 2 jours de plus.
1: Hey, vous savez ce qu'il vous reste à faire, hein ? Allez hop, on appelle le patron pour poser 2 jours de plus. Pas sûr que ça passe. Vous me raconterez.
0: Ici.fr pour retrouver toute la collection des ces tendances. Et à demain, Muriel Jordan. C'était un plaisir de commencer cette journée avec vous. 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
0: Cyril, rendez-vous tout à l'heure 6h30 pour le 90 secondes. En attendant, on vous laisse en compagnie de toute l'équipe d'ici matin à vos côtés. Excellente journée.
8: Merci Johan, bonne journée. Rendez-vous demain à 5h ou le réveil piquera forcément puisque le match des Bleus se terminera au mieux à 1h du matin. Soyez les bienvenus sur ici Pays Basque avec autour de la table ce matin, ce sont les titulaires. Voici la Guitoune, Yann Alarçabal, bonjour.
9: Et Gounon.
8: On a Julien qui réalise cette émission pour aujourd'hui avec une météo un peu partagée avec un ciel bien nuageux pour ce matin et puis le soleil qui devrait se montrer ensuite dans l'après-midi pour les températures de 24 à 26 au meilleur de la journée.
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8: Soyez les bienvenus sur Ici Pays Basque, il est 6h. Le journal est présenté par Wassila Guitoun.
11: Une attaque de vautours à Domezin, près de Saint-Palais. Une ferme a été prise pour cible par un rapace il y a un mois. Et c'est la 3e fois pour cette exploitation en à peine 3 ans. Agnienk Véchambe est l'agricultrice. Elle nous raconte son ras-le-bol.
12: Ce qui s'est passé le 17 mai, c'est que j'ai une génisse qui a vêlé du coup en plein champ. Il n'y avait aucun problème, tout se passait très bien. Un quart d'heure après, mes enfants me disent « Ah maman, il y a un vautour, il y a des cris, il y a les vaches, elles courent dans tous les sens et tout. » Et là, j'ai vite compris qu'en fait, on était en train de se faire attaquer, quoi. On est parti avec mon mari en courant dans le champ avec des bâtons et en criant. Ils sont partis rapidement, mais ils avaient troué le veau, ils lui avaient enlevé les yeux et ils avaient fait un énorme trou sur le flanc du veau, quoi. Le veau était vivant. Le veau était vivant à la base. C'est extrêmement violent, quoi. Voilà. C'est violent pour nous. C'est violent pour les enfants qui assistent à ça. Et moi, ce que je constate aussi, c'est que jusque-là, quand une vache, elle vient de veler, normalement, elle défend son veau. Et le troupeau, normalement, il défend les attaques extérieures. Sauf que là, ça fait vraiment plusieurs fois que les vaches, elles ont peur et elles laissent l'animal potentiel qui se fait attaquer et elles partent. Donc là, elles cassent tous les fils électriques. Enfin, voilà, c'est sauf qui peut, quoi.
11: Et elle n'est pas la seule agricultrice dans ce cas de figure. Le syndicat agricole ELB demande aujourd'hui à ce que le vautour ne soit plus considéré comme une espèce protégée. Le syndicat demande aussi à pouvoir utiliser ce qu'on appelle le tir d'effarouchement, le tir pour faire fuir les espèces considérées comme indésirables. Et dernier point, dernière réclamation, que les éleveurs soient indemnisés. Un veau, par exemple, représente une perte de 2000 euros.
8: La semaine de canicule a provoqué un gros pic d'activité au Pays Basque dans les hôpitaux et les cliniques.
11: Oui, l'Agence régionale de santé vient de faire le bilan. Le SAMU a connu son plus gros pic d'activité le jeudi de la semaine dernière avec 65% de dossiers à traiter en plus. Plus d'urgences, plus d'appels donc au SAMU. Selon l'autorité sanitaire, l'hôpital de Bayonne a été très sollicité. Tension importante également à la clinique Aguilera à Biarritz. Mais partout, la situation a été maîtrisée selon l'ARS.
8: Et dans ce contexte de forte chaleur la semaine dernière, mais ça pourrait revenir très rapidement, la ville d'Anglet apprend à ses enfants à se protéger du soleil.
11: Oui, une journée prévention a été organisée hier pour les élèves de CM2 à Rantiacurutchari. Les enfants ne sont pas toujours au courant en fait, des bonnes pratiques.
3: Face à la mer, les pieds dans le sable, 350 élèves anglois suivent un cours un peu particulier, apprendre à profiter du soleil sans mettre leur santé en danger.
9: Quel est le comportement adapté ?
3: Julien, CM2 à l'école Notre-Dame, a parfaitement retenu la leçon.
13: Mettre des chapeaux car on peut attraper une insolation, mettre de la crème solaire et surtout se mettre à l'ombre et bien s'hydrater.
3: La crème, encore faut-il savoir quand et comment l'utiliser. Martin, 10 ans, connaît déjà les bons réflexes.
13: Soit on va se baigner, la crème solaire reste pas, donc après se baigner, faut reprendre la crème solaire.
3: Pas question de choisir n'importe laquelle. Romane, elle a déjà son indice préféré.
13: La crème solaire 50+, c'est la meilleure pour se protéger. Notre santé est importante.
3: Protéger sa santé dès le plus jeune âge, et c'est justement tout l'objectif, selon Emma Vallée, chargée de mission à la Ligue contre le cancer.
14: Chacun a une petite batterie, une capacité d'exposition au soleil, on va dire. Et en fait, à chaque fois qu'on bronze, on utilise cette capacité à se protéger, puisque le soleil est automatiquement une forme d'agression.
3: Près de 80% des cancers de la peau chez l'adulte sont liés à des expositions excessives au soleil pendant l'enfance.
11: Et puis la ville d'Anglet prépare aussi une nouveauté pour cet été avec la mise en place d'une brigade fraîcheur. En fait, ce sont une vingtaine de volontaires qui vont être formés par un médecin urgentiste. Ils iront voir les personnes les plus fragiles pour leur proposer leur aide, comme aller faire les courses ou encore promener le chien si besoin pour éviter ces fortes chaleurs. Donc la chaleur qui fait revenir en ce moment, l'algue Ostreopsis au Pays Basque. La chaleur et les eaux calmes ont favorisé le retour de cette micro-algue capable de provoquer fièvre, saignement, maux de tête. Elle a été repérée à la plage du Port-Vieux à Biarritz. La baignade y est interdite là-bas jusqu'à nouvel ordre. Les personnes les plus fragiles sont invitées à éviter la plage et ses abords. Autre problématique sur les océans en ce moment, nous sommes de nouveau en alerte baïne sur la côte basque. C'est valable pour aujourd'hui et pour demain. Les courants seront très forts sur ces deux journées et seront capables d'embarquer les baigneurs vers le large. Il est fortement conseillé de se baigner dans les zones surveillées.
8: 70 personnes se sont mobilisées hier devant le palais de justice de Bayonne pour dénoncer le manque de moyens de la justice.
11: Un magistrat, greffier, avocat, juge, policier ont manifesté. Ils réagissaient aux attaques dont ils se disent victimes après l'affaire Liana. Paul Nicolas était sur place.
15: Y a-t-il des responsabilités individuelles dans l'affaire de la petite Liana ? Pour le gouvernement, c'est oui. Des sanctions ont d'ailleurs été prises au tribunal d'Auch. Une intervention du politique que dénoncent les magistrats, c'est avant tout un problème de moyens pour répondre aux demandes en forte augmentation, estime-t-il, Marielle Garrigos, procureur de la République de Bayonne.
16: La question des pratiques individuelles ne peut pas être pensée sans questionner de façon plus globale le fonctionnement de la justice et effectivement les moyens qui lui sont alloués.
15: Des moyens qui font défaut. Quelques chiffres pour situer le problème. Sur 1 000 euros d'impôts prélevés, 5 euros seulement vont à la justice. 22 000 affaires pénales nouvelles ont été traitées l'an dernier à Bayonne, soit plus de 3 000 dossiers par magistrat du parquet, pour une moyenne européenne de 204 dossiers. Mais au-delà des statistiques, c'est une certaine sérénité qu'il faut retrouver, estime le bâtonnier qui vient d'être élu à Bayonne, Nous Diallo.
17: Ces réformes créent énormément de tensions entre nous. on assiste à une tension exacerbée pratiquement au sein du tribunal. On a besoin de temps de latence, de temps de calme, pour qu'il y ait plus de sérénité dans la justice.
15: Une justice qui attend donc des réponses à moins d'un an de la présidentielle. Pas sûr qu'elle obtienne gain de cause tout de suite.
11: Et à 7h45, toujours sur ce sujet, on va recevoir l'avocat bayonnais Alain Larrea. On a, ça y est, la date des fêtes de Bayonne 2027. Ce sera du 14 au 18 juillet, date sélectionnée en accord, en discussion avec la ville de Mont-de-Marsan. Les deux communes ont fait en sorte de ne pas se marcher sur les pieds. En revanche, la date des fêtes de Bayonne 2027 va empiéter légèrement sur celle de Pampelune, puisque les Chanes Fermines se tiendront, comme chaque année, du 6 au 14 juillet. L'équipe de France de football en lice ce soir pour les 16e de finale de la Coupe du Monde. Les Bleus de Didier Deschamps vont affronter la Suède à 23h à New York. Ce sera à vivre sur ici Pays Basque. Ce matin, le Maroc s'est qualifié pour les 8e grâce à leur victoire contre les Pays-Bas au tir au but. Hier, la première grosse surprise de cette compétition est venue de l'Allemagne. L'équipe a été éliminée au tir au but par le Paraguay. Et si les Bleus d'ailleurs gagnent ce soir, ils affronteront le Paraguay en 8e. À suivre également aujourd'hui au programme de cette Coupe du Monde, Côte d'Ivoire-Norvège, ce sera à 19h. Et dans la nuit, à 3h du matin, Mexique-Équateur.
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11: Lucas, c'est assez nuageux ce matin.
8: Oui, absolument. Pour vraiment la première partie de journée, le soleil va avoir du mal à se montrer. Puis ensuite, les éclaircies deviendront un petit peu plus belles. D'abord par le nord de la côte basque, puis sur la basse Navarre. Et donc, dans l'après-midi, quand même, on devrait profiter d'un ciel bleu globalement. Avec 18 degrés à Tardets ce matin, 19 à Espelette, 20 à Arancou et Sarre, 21 à Biarritz. Pour les maximales du jour, c'est du 23 à Bayonne, 24 à Urugne et Baïgorry, jusqu'à 26 degrés à Mauléon. Il est 6h08.
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8: C'est le réveil du mardi. Bonjour à tous, le dernier jour de ce mois de juin. Oui, demain nous serons déjà en juillet. Ça filoche, cette histoire. Il changeait la vie, Jean-Jacques Goldman, pour se réveiller. Et puis dans un instant, on a des anniversaires à fêter.

0: Changer la vie, Jean-Jacques Goldman, à 6h12. Vous êtes sur Ici Pays Basque.
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0: Nous sommes le mardi 30 juin. Joyeux anniversaire à vous en ce mardi et peut-être bonne fête aussi. Tout ça, vous avez vu. Peu de personnalités qui ont marqué ce 30 juin. On m'a quand même retrouvé, par exemple, celui qui fête ses 60 ans aujourd'hui. On va laisser le présenter. C'est la version VO, c'est Mike Tyson qui disent. Ah, et comme ils le disent à la Texane, on ne comprend pas
3: tout. C'est mieux dit comme Lucas. Ouais.
0: Merci, c'est pas souvent en anglais. Donc Mike Tyson à 60 ans, l'ancien animateur des jeux de 20 heures. C'est ça le générique, ça remonte, hein, ça, il y a quelques années quand même. Jean-Pierre Descombes, par exemple. Et puis, une grande dame qui a marqué la société française.
4: Je le dis avec toute ma conviction, l'avortement doit rester l'exception. L'ultime recours pour des situations sans issue.
0: Simone Veil, ça c'est un discours évidemment qu'elle avait tenu à l'Assemblée nationale. Elle est décédée le 30 juin, c'était en 2017, ça fait déjà 9 ans. Dans un instant, le meilleur de Bienvenue chez vous. On retrouve évidemment le best-of parce que ça y est, nous sommes en programmation été.
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0: Il est 6h14, le meilleur de Bienvenue chez vous. On parle de l'intelligence artificielle ce matin, souvent critiquée, et pourtant elle a de bons côtés, notamment dans l'usage de tâches au quotidien. En cuisine, par exemple, figurez-vous, l'IA est une aide précieuse, comme nous l'a expliqué Caroline Phillips.
6: Quand on va rédiger un prompt en disant, voilà, je suis chef de cuisine, je voudrais améliorer une recette, par exemple, qui n'est que pour 4 personnes. Donc, je vais coller l'URL, c'est-à-dire l'adresse que je trouve dans la barre d'adresse de mon navigateur. Je vais le mettre dans l'intelligence artificielle. Je vais lui dire, parce qu'il faut lui dire, donc, d'aller regarder cette recette. Et, s'il vous plaît, merci de l'extrapoler pour 15 ou 20 personnes. Et merci de me faire aussi une liste des courses.
7: C'est aussi pratique, j'imagine, pour celles et ceux, par exemple, qui sont allergiques au gluten ou au lactose ou à autre chose aussi.
6: Complètement. Moi, par exemple, moi, je suis sans gluten et donc, moi, je demande aussi des variantes, par exemple, dans les recettes sans gluten. C'est un gain de temps. Et puis, vous pouvez faire aussi, par exemple, ce fameux batch cooking. Vous savez, où vous voulez préparer vos repas à l'avance pour toute la semaine. Ouais. Donc, en fait, vous envoyez, par exemple, une liste de recettes et l'intelligence artificielle peut vous faire non seulement donc le planning donc de vos repas sur une semaine, mais aussi la liste des courses et comment vous pouvez réutiliser tel aliment ou tel aliment dans telle recette.
7: Voilà donc de précieux conseils pour l'utiliser intelligemment, cette intelligence artificielle dans notre quotidien. Très rapidement, en quelques secondes, comment on fait pour vraiment garder cette distance, surtout entre la vie réelle et la vie artificielle?
6: Moi, je dirais d'abord de se fixer un cadre d'usage. Aussi se dire, bon, voilà, entre telle heure et telle heure, j'utilise l'intelligence artificielle et puis aussi ne pas prendre pour la vérité absolue, c'est-à-dire l'IA va préparer, va proposer, et puis après, moi, en tant qu'humain, je vais itérer avec l'intelligence artificielle pour arriver à la réponse que je veux, mais je valide. Donc, et puis conserver des moments sans IA pour la réflexion profonde, pour la créativité, et puis n'oubliez pas de continuer à lire des livres.
0: Merci à Caroline Phillips donc pour ses conseils autour de l'intelligence artificielle. Vous retrouvez ça en podcast et sinon vous préparez un best-of tout à l'heure entre 9h et 10h avec Alexis Volant. Sur la page Facebook ici Pays Basque, on vous accueille déjà. Vous avez un ciel nuageux pour l'instant au Pays Basque. C'est le cas d'Eric à Isiritz où il a 19 degrés pour le moment. À Ostabat, c'est Payot qui a 20 degrés avec les petits oiseaux qui ont sorti leur fanfare par exemple. Ça chante au milieu de ce ciel nuageux. Et à Boucau, Valérie nous parle de 23 degrés déjà dans l'appartement, ça me fait du bien de pouvoir l'aérer. et de sentir l'air frais. C'est vrai. 6h17 sur ici Pays Basque. Dans un instant, on part au sémaphore de Sokoa. Autant vous dire que là-bas, quand ils ouvrent les fenêtres, il y a de l'aération aussi. Black or White et Michael Jackson pour la musique. Au revoir.

0: or Wild, c'était Michael Jackson à 6h20. Sur ici Pays Basque, tous les jours, nous partons faire un tour au sémaphore de Socoa. Bonjour Célia.
1: Bonjour Lucas, bonjour à tous.
0: Si c'est comme à Bayonne, là le ciel il est couvert, on a presque l'impression qu'il fait encore nuit.
1: Oui, effectivement, c'est encore couvert, mais ça devrait se découvrir en cours de matinée.
0: Est-ce que vous avez une visibilité correcte quand même?
1: Oui, on a environ 15 km de visibilité.
0: Avec un peu de vent?
1: On a un vent du nord-ouest pour une quinzaine de kilomètres heure et ça devrait rester stable.
0: Ça fait quelques jours que l'océan devient un peu plus impressionnant. Est-ce que c'est toujours le cas avec les chiffres de la houle?
1: Alors oui, actuellement on a environ 2 mètres de houle, mais ça devrait s'atténuer progressivement au cours de la journée.
0: Ok, très bien. Avec une marée haute, une marée basse là, qui arrive en suivant?
1: Donc la prochaine basse mer sera à 11h38 et la prochaine pleine mer sera à 17h49 et les coefficients du jour sont de 67 et 69.
0: Une température de l'eau à combien?
1: 24 degrés.
0: 24 degrés toujours et puis la température de l'air si vous l'avez?
1: Oui, on est à 21,5.
0: Parfait, merci beaucoup Célia.
1: Bonne journée, au revoir.
0: Et bonne journée en effet. Et ça continue de bosser, manifestement, au sémaphore. 6h21 sur ici Pays Basque. On clôture ce mois de juin, le mois des fiertés. Comme on l'a commencé avec Micaela de la Peña Les Bascos. Elle nous parle de son drapeau très convoité, mais pas pour de bonnes raisons. Vous savez, le drapeau LGBTQ. Elle nous explique ça avec Valérie Delos.
2: Bonjour, je m'appelle Micaela et je vis à Suesquin, une formidable commune du Pays Basque intérieur en Basse-Navarre. J'ai quel âge? 62 ans.
3: Vous n'avez pas de colère en vous?
2: Non, je pense que j'ai pas de colère. Et là, aujourd'hui encore, je cherche toujours le dialogue. Là, par exemple, ici, pendant les fêtes de Bayonne, puisqu'on est une peña, la seule peña LGBT de France. Notre projet associatif aussi, c'est d'avoir cette porte ouverte sur la cité, d'être visible, on a une vitrine, et on n'est pas dans l'entre-soi et on accueille tout le monde dans notre peña avec les bras grands ouverts. Sauf qu'on est confronté, comme on l'a jamais été depuis 2023, à des très jeunes gens qui viennent créer du désordre. L'année dernière, c'est la première fois qu'on a dû embaucher un vigile. C'est très triste.
3: Ouais.
2: C'est pas une défaite, mais on peut pas faire autrement. Ils veulent arracher le drapeau, ils viennent nous injurier, ils viennent provoquer les personnes qui sont devant la peña. Enfin, voilà. Et donc moi, ce que j'aime bien, c'est aller vers ces gens-là. Et essayer de créer un dialogue pour comprendre. Pour comprendre pourquoi cette haine, pour nos couleurs, parce que c'est réellement une haine. Il y a une espèce de contrat sur les réseaux sociaux pour arracher les drapeaux. Plus on le monte haut dans la rue, et plus ils vont chercher des stratagèmes pour l'arracher. C'est assez incompréhensible.
3: Ouais. Ouais.
2: Et donc quand on échange avec ces très jeunes personnes, des garçons, qui ont

0: Vous piétinez les symboles du christianisme. Oui, on le sait, mais d'où vous tenez l'information ? Dites-moi, ça m'intéresse. Oui, puis de toute façon, quand on fait des cérémonies pour Jeanne d'Arc, vous vous moquez de nous.
1: Ah ?
0: Je dis non, bah. Puis bon, après ça a dérivé comme ça avec une petite plaisanterie où j'ai dit ah, mais non, mais moi, une femme habillée en homme, moi, ça me va très bien. Hein. Bon, voilà. Mais ce qui me désole, qu'on sent ces jeunes gens, il n'y a pas de faux. C'est-à-dire qu'en fait, il y a 4 arguments ou 5 arguments qui tournent en boucle pour dire oui, vous êtes de plus en plus visible. Avant, ça n'existait pas. Avant, il n'y avait que le père, la mère, etc. Vous n'existiez pas. Et puis, on a beau parler de l'histoire, on a beau chercher des contre-arguments. C'est
2: pas
0: impossible.
2: Entendu. Ouais, c'est pas entendu. Ouais.
0: Ils sont bercés aux réseaux sociaux et bercés à la haine de la différence, c'est tout.
2: Exactement.
0: Enfin, la haine.
2: Oui.
0: Ou en tout cas au rejet. Et c'est ce symbole, ce qui leur fait mal, c'est ce symbole.
2: Bah, je vous remercie beaucoup, Michaela.
0: Avec plaisir.
3: Merci à Valérie et à Michaela. Le premier épisode consacré à Michaela est disponible sur l'appli ici. Pour la musique, voici le dernier titre de Marine. Ça s'appelle Escroc, juste avant le retour de l'actu.

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1: Escroc, c'était Marina, à 6h28 sur ICI Pays Basque.
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3: C'est le réveil du mardi matin, le 30 juin. Bonjour à tous et soyez les bienvenus sur Ici Pays Basque. Dans un instant, on va faire le point sur toute l'actu en Euskara avec Oyana Larsabal. Mais d'abord à 6h30, c'est l'actu en français dans le monde. Cyril Ardo.
4: La perspective d'un nouvel épisode caniculaire dans les prochains jours est possible, dit le Premier ministre Sébastien Lecornu. Il promet aussi que les 30 000 climatiseurs commandés vendredi seront livrés en fin de semaine ou en début de semaine prochaine dans les hôpitaux. Plus que 4 départements en vigilance orange canicule ce matin. Les Alpes-Maritimes, le Var, la Haute-Corse et la Corse du Sud, les Alpes de Haute-Provence, sont rétrogradés en jaune selon Météo France. Des secours français mobilisés à Monaco après une explosion qui a fait 3 blessés hier soir, des membres d'une même famille blessés. L'une des plus grosses fortunes ukrainiennes et sa compagne sont grièvement blessés. Un adolescent a été plus légèrement touché. Les autorités évoquent un probable attentat. L'auteur est en fuite. Une plainte déposée contre Gérald Darmanin, le ministre de la Justice, pour mise en danger délibérée de la vie d'autrui par la mère de la jeune Rosa, une fillette qui avait porté plainte contre Jérôme Barella pour viol 9 mois avant la mort de Liana dans le Gers. Un dossier traité avec beaucoup de retard, selon la famille. Les sénateurs ont adopté définitivement la loi contre l'ultra fast fashion hier. Les sites comme Shein, Temu ou AliExpress sont particulièrement visés. Une taxe pouvant aller jusqu'à 20 euros par produit d'ici 2030 est instaurée. La publicité pour ces articles sera interdite. France-Suède, dès 23h, ce soir en 16e de finale de la Coupe du Monde de foot. Match à suivre dès 22h30 sur votre radio Ici et sur Ici.fr. Le Maroc a éliminé les Pays-Bas au tir au but ce matin. L'Allemagne, sortie par le Paraguay dans la nuit, également après des tirs au but.
3: Merci Cyril Ardo, à plus tard, 6h31, l'actu à Neuskara, Oyana Larsabal.
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3: Dans le prochain journal à 7h, nous entendrons la présidente du tribunal de Bayonne.
5: Qui manifestait hier sur les marches du palais de justice avec les magistrats, les greffiers et même les avocats. Tous dénoncent, je cite, l'aveuglement du ministère de la justice. Le vautour dans le viseur de LB parce que les attaques se multiplient sur le bétail vivant. Or, les éleveurs ne sont pas indemnisés. Le soleil va se montrer, mais en deuxième partie de journée.
3: Oui, parce que pour l'instant, c'est très nuageux. Ça va continuer comme ça, d'ailleurs, une bonne partie de la matinée. Il va avoir vraiment du mal à se montrer. Et puis, une fois que les nuages vont disparaître, on devrait quand même avoir du ciel bleu et de belles éclaircies en cours de journée. D'abord sur le nord de la côte basque, puis ça va s'étendre vers la basse Navarre. Et ça devrait quand même se généraliser pour ce mardi. Les températures pour ce matin, 18 à Tardets, 19 à Espelette, 20 degrés. Si vous êtes à Sarre ou encore à Arancouche, jusqu'à 21 à Biarritz. Et puis pour les maximales du jour, on est plutôt sur du 23 à Bayonne, 24 à Urugne-et-Baïgorry, 26 à Mauléon.
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3: Bon courage hein, si vous êtes sur la route, peut-être déjà ce matin pour aller sur les marchés, par exemple à la gare, à l'aéroport, vous n'avez pas de difficulté. Hein. Rien sur les autoroutes à 63, 64, sur les départementales, ça n'a pas l'air non plus d'être embêtant. Il y a peut-être quelques travaux par-ci, par-là qui vous ralentissent un petit peu dans votre parcours, mais il n'y a rien de très nouveau pour aujourd'hui, en tout cas pour le moment. 6h37,
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3: Bon réveil, un duel au soleil, il y en aura un ce soir, puisque à New York, là où jouent les Bleus, face à la Suède, plus de 30 degrés pour le match. Et donc vous n'hésitez pas, 05 59 2 fois 17 2 fois sur WhatsApp, ça nous intéresse d'avoir votre pronostic par exemple. Vous voulez encourager les Bleus, faites-nous un vocal aussi, comme ça on le diffuse à l'antenne.

0: Duel au soleil et Étienne Dao à 6h42 sur Ici Pays Basque.
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0: Dans un instant, nos animaux avec Pierre Fabien, notre vétérinaire qui nous accompagne chaque matin. On va se poser une question importante parce qu'elle concerne l'alimentation de nos animaux. Où faut-il acheter ces croquettes ? Faut-il forcément aller dans une animalerie chez le vétérinaire ? Est-ce que ça s'achète sur Internet ou finalement au supermarché ? C'est des fois un peu moins cher. Est-ce que c'est tout aussi qualitatif ? Pierre Fabien va essayer de répondre et d'être le plus complet possible autour de cette question. Nous sommes à Guiche pour commencer notre journée à la boulangerie de Jade. Jade, bonjour.
3: Et bonjour.
0: Vous allez bien ?
3: Bien, vous ?
0: J'entends toujours le sourire.
3: Oui, toujours.
0: À la boulangerie chez Jade, avec la météo ce matin.
3: Et oui, c'est un peu couvert là.
0: Ouais.
3: Un peu couvert, mais après il fait super bon. On apprécie les températures qui redescendent.
0: Tu m'étonnes.
3: Donc, du coup, je crois qu'il fait 18 degrés.
0: Ouais, c'est ça, on doit être autour de ça. Entre 18 et 20 degrés. Est-ce que vous, parce qu'on a discuté avec vos collègues boulangers qui avaient beaucoup de mal à faire de l'air, à aérer, etc. La chaleur restait beaucoup dans les bâtiments. Est-ce que c'est votre cas, vous aussi ?
3: Tout à fait. C'était affreux. Et c'est vraiment très compliqué, quoi, que ce soit devant le four ou l'après-midi, une fois que tout est fermé entre midi et deux. Du coup, ça, la chaleur s'accumule au fil des jours aussi. C'est vraiment terrible. Plus la chaleur des moteurs, des machines, très très compliqué. Mais bon.
0: Je peux vous poser une question, rentrer dans les coulisses. Qui c'est qui crie à côté là ?
3: Ah, mais c'est la vendeuse avec les clients, mais elle crie pas, elle parle fort.
0: Ah oui, mais non, mais parce que nous on entendait des bribes de mots et on savait pas trop ce qui se passait. Ok, donc c'est ça, là on vend
3: le
0: quoi.
3: La bonne humeur, oui. On parle fort, et voilà, c'est la bonne humeur.
0: On se comprend. Jade, à la boulangerie de Jade, à Guiche, on vous retrouve avec toute l'équipe, avec le sourire, vous embrassez tout le monde. Hein.
3: Oui, ça marche. Allez, bonne journée.
0: 6h44.
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0: Il est 7h moins le quart sur ici Pays Basque. Le rayon croquettes est devenu une véritable jungle. Supermarché, clinique vétérinaire, animalerie, internet. On ne sait plus vraiment où donner de la tête pour nos animaux. Alors, docteur Pierre Fabien, vous êtes notre vétérinaire. Où faut-il faire ses courses pour être sûr d'acheter des croquettes et de qualité et au bon prix?
12: Il faut d'abord rayer une option de la liste, le supermarché. Les croquettes en grande surface sont attractives pour le porte-monnaie, mais c'est en général une catastrophe pour la santé. Pour casser les prix, les industriels remplacent la viande par des becs, des plumes, des pâtes et des carcasses broyées. Ensuite, ils gavent la recette de céréales bon marché pour faire du volume. Résultat, votre animal doit manger des quantités énormes pour être rassasié. Il digère mal et sur le long terme, cela provoque obésité et problèmes rénaux. Les croquettes de qualité se trouvent chez le vétérinaire ou en animalerie. Le sac coûte plus cher à l'achat, mais l'animal en mange moins, ce qui lisse le coût mensuel et vous évite de lourds frais vétérinaires.
0: Oui, parce que ces croquettes spécialisées, c'est très bien, on l'entend, mais ça reste un véritable budget, voire un gros budget. Est-ce que peut-être on peut commander ces mêmes grandes marques sur Internet ? Parce que ça fait baisser la facture ?
12: Et oui, Internet est une excellente solution pour votre portefeuille. Les grosses animaleries en ligne, fiables, achètent des volumes gigantesques, baissant les prix de 20 à 30%. Mais attention au piège, n'achetez jamais sur des sites obscurs ou sur des petites annonces. Il y a des contrefaçons. Restez sur des plateformes reconnues. Méfiez-vous aussi du marketing extrême en ligne, avec la mode du sans céréales par exemple. Bien souvent, le blé est simplement remplacé par des tonnes de pois ou de pommes de terre, ce qui est très indigeste, voire pourrait provoquer des maladies cardiaques chez votre chien.
0: Et dernière question, est-ce qu'il y a une règle concrète pour lire l'étiquette, être certain de la qualité du produit ?
12: Le grand piège aujourd'hui, c'est d'acheter un bel emballage très marketing. tournez-vous plutôt vers les grandes marques historiques comme Royal Canin, Hills ou Proplan. Avec elles, vous n'achetez pas une mode ou une belle étiquette, vous achetez des décennies de recherches vétérinaires et d'études cliniques. Et bien sûr, si vous choisissez une autre marque, votre vétérinaire sera toujours de bons conseils. Mais au final, le seul vrai juge de paix se trouve dans votre jardin ou dans la litière de votre chat. Une croquette de qualité est parfaitement assimilée par l'organisme. Si votre chien fait d'énormes selles molles et malodorantes, c'est qu'il mange des déchets inutiles. Une bonne croquette donne toujours de petites crottes fermes et peu fréquentes.
0: Eh bien, merci beaucoup, docteur Pierre Fabien. Et bonne journée, 6h47. Ça, c'est du Issarak, ce que vous entendez derrière moi. Et ça va nous amener tout tranquillement vers les 3+, 3 infos pratiques, locales, utiles et sympas. Voici là, à tes souhaits. Et vous, bon réveil!

0: Issarak à 7h10 sur ICI Pays Basque. Les 3 plus, 3 infos pratiques, locales, utiles et sympas. Voici la première info.
1: Oui, d'abord le Streopsis, vous savez, la micro-algue qui est invisible à l'œil nu, qui a été repérée malheureusement à Biarritz à cause des fortes chaleurs. Donc la plage du Port Vieux à Biarritz est fermée jusqu'à nouvel ordre. Il y a 2-3 choses à savoir si jamais en fait vous ressentez des symptômes, parce qu'il peut y en avoir, gêne respiratoire, douleurs musculaires, de la fièvre, des maux de tête. Déjà, premier réflexe, c'est d'aller se doucher et le corps et les cheveux pour en fait éliminer sur soi toutes les traces de cette algue. Et ensuite, si les symptômes sont là, il faut d'abord consulter son médecin traitant, pas aller directement aux urgences. En fait, on appelle le SAMU le 15 qu'en cas d'urgence vitale. Et puis, potentiellement, on peut aussi appeler le centre antipoison. Ça, c'est le 05 66 96 40 80.
0: Merci, voici la deuxième info.
2: Moi, je vais vous parler de la course des crêtes ce week-end à Espelette. C'est devenu un rendez-vous incontournable bien avant l'avènement du trail. La course des crêtes, c'est la 49e édition, toujours organisée par l'association Niapourak. Il y avait 90 coureurs à la toute première édition en 1976. Ils étaient 5500 l'an dernier, au moins autant cette année pour l'une des courses. Alors, il y a le 15, le 21 ou le 30 km. Il y a le parcours nocturne vendredi soir. Il y a aussi la course des enfants, la rando miam miam, bref, la course des crêtes.
0: C'est aussi... laisse Oyana faire son 3 plus. Désolé. Il y a la course miam miam, tu l'avais pas toi ça.
1: Non mais je vais le garder ton miam miam.
2: Eh, c'est pas mal hein. Mais sinon, si tu préfères la course des crêtes, il y a aussi 3500 repas, des chanteurs, des musiciens, des danseurs sous un chapiteau géant. Rendez-vous donc à partir de vendredi, c'est jusqu'à dimanche, ça va se terminer avec le spectacle de Force Basque.
0: Merci Yvan, c'était super. La troisième info, c'est vous sur notre WhatsApp au 05 59 2x17 2x, vous nous laissez un vocal.
3: Bonjour à tous. Le conseil municipal des jeunes de la Ressort organise une soirée cinéma en plein air le vendredi 3 juillet au Fronton. Séance gratuite avec un film surprise tout public. Accueil dès 20h et possibilité de se restaurer sur place et d'amener ses transats si vous le voulez. Repli à la salle multi-activité en cas de pluie. Venez nombreux. Merci.
0: Merci beaucoup. 05 59 2x17 2x, c'est le WhatsApp à ce numéro là. C'est le même que le standard. Vous nous laissez des vocaux et comme ça on diffuse vos messages dans les 3 plus. Ou dans la journée sur ICI Pays Basque. Gorka Robles débarque dans un instant après Shape of You.

0: Shape of You. Ed Sheeran à 6h57 sur ICI Pays Basque. Dans un instant, Gorka.
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0: Mardi 30 juin, Gorka Robles, bonjour.
6: Et Gounon.
0: Bonne fête.
6: Bonne fête au Martial, San Martial.
0: Ah oui.
6: Et en basque au Goudané.
0: Nous y reviendrons sur la San Martial à 8h40 avec Serre Puertas pour l'actu côté Pays Basque Sud. D'abord, ton info du jour.
6: Nous partons dans le Kentucky.
0: Waouh, le Portugal. J'adore ça. Non, c'est pas ça?
6: Ah non, non, fried chicken, c'est pas ça non plus. Et d'ailleurs, quelle est la capitale de la Kentucky? Eh bien, c'est facile, c'est Francfort.
0: Ah oui, j'aurais jamais trouvé.
6: Eh bien oui, moi non plus. Bon bref, pour vous raconter l'histoire d'un monsieur qui est arrivé à porter plainte contre lui-même. Voilà, il a porté plainte contre lui-même pour aller au tribunal. En fait, il a lancé un boomerang qui a volé en arrière et qui l'a frappé en pleine tête derrière lui.
0: Et qui a fait son boulot, quoi.
6: Qui a fait son boulot, c'est-à-dire qu'au lieu de le rattraper avec les mains, lui, il l'a rattrapé avec la tête. Et donc, il a attaqué en justice et il a réclamé 300 000 euros de dollars, pardon, contre lui-même. En fait, il explique lui en disant, mais attendez, moi, l'accident, il a lieu sur ma propriété, donc c'est mon assurance habitation qui est responsable. Il dit que c'est lui qui paye cette assurance depuis longtemps et quelque chose d'imprévu s'est produit.
0: Ah oui, ça va.
6: Donc, ça, c'est de sa pure logique, et on explique qu'il aurait gagné 300 000 dollars, et bien tout ça est archi faux. C'est ce qui sort sur les réseaux sociaux, qui est réapparu dernièrement, mais c'était faux, c'est une infox.
0: D'accord.
6: C'est pas vrai du tout, sauf que la justice américaine est tellement extraordinaire que tout le monde a dit, oh bah, il y a de fortes chances que nos amis américains aient quand même réussi à faire ça. Le gars qui s'attaque lui-même et qui gagne 300 000 dollars, ça aurait pu donner des idées.
0: Mais ça aurait été, déjà, je pense qu'il était pris à dîner tous les mercredis soirs pour les 20 prochaines années.
6: Pas d'un petit moment. Si c'est le mercredi. Le mercredi soir, vous savez ce que c'est.
0: C'est le dîner de corps.
6: Oui, c'est pour ça. Ouais. Donc, cette histoire est absolument fausse. Elle est ressortie partout sur les réseaux sociaux. Donc, il faut se méfier, encore une fois, des infos qui ont l'air absolument vraies. Puis on se dit, ça peut être, pourquoi pas.
0: On est presque déçus, en fait.
6: Ouais, on est déçus parce que les Américains, ils sont plus malins qu'on le croyait, finalement.
0: Allez, à tout à l'heure.
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0: Bonjour à tous et bon réveil, il est 7h. Le journal ICI Pays Basque, voici la guitoune.
7: Le syndicat agricole ELB demande à ne plus considérer le vautour comme une espèce protégée. Le syndicat espère pouvoir réaliser des tirs d'effarouchement, des tirs pour effrayer, éloigner le rapace, car selon les agriculteurs, les attaques de vautours sont de plus en plus nombreuses au Pays Basque. Dernier exemple en date, le mois dernier à Domezin, près de Saint-Palais, Bichène Desvrignon.
8: Annick Véchamp, élève des Blondes d'Aquitaine à Domezin, près de Saint-Palais, en 6 ans. Elle a déjà vécu 3 attaques de vautours avec son syndicat ELB. Elle demande un changement de statut pour le vautour.
9: Il faudrait revoir le statut de ce vautour qui est très protégé parce que ils arrivent en nombre. Après, en tant qu'éleveur, moi, ce que je voudrais savoir, c'est comment il faut faire pour protéger mon troupeau. On n'a pas le droit de tirer ni quoi que ce soit, donc l'idée, ce serait quand même un tir d'effarouchement. Parce que là, à l'heure actuelle, quand on vient de m'expliquer, quand il y a 50 ou 60 vautours qui sont dans le champ, je suis toute seule. Alors si j'ai le tracteur, j'y vais avec le tracteur, je risque rien. Par contre, si je suis toute seule dans une parcelle où je peux pas accéder à un tracteur, je fais comment? Je tente le coup? J'y vais toute seule? Je dis pas que j'irai tuer un vautour, pas du tout. Je veux juste protéger mon troupeau. Et après, bien évidemment, qu'ils veulent protéger le vautour, d'accord. Mais qu'en échange, quand on se fait attaquer les animaux, que ce soit pris en compte.
8: Prise en compte, c'est-à-dire indemniser un veau tué par des vautours, c'est une perte sèche de 2000 euros environ pour l'exploitation.
7: Abichin Tévagnon pour ICI Pays Basque.
0: L'ensemble de la chaîne a tenu, c'est le message hier de Sébastien Lecornu après le bilan de la canicule.
7: Oui, le Premier ministre assure que les services hospitaliers ont été au rendez-vous la semaine dernière. Pour autant, il annonce l'installation par exemple à venir de 30 000 climatiseurs dans les hôpitaux de France. Et ce, d'ici la semaine prochaine, l'Agence régionale de santé Nouvelle-Aquitaine a fait elle aussi le bilan de cette semaine de chaleur au Pays Basque. Avec pour le SAMU un gros pic d'activité, 65% de dossiers à traiter en plus sur le jeudi de la semaine dernière. La tension a été, je cite, importante, notamment à la clinique Aguilera à Biarritz, selon les autorités sanitaires. Mais la situation a été maîtrisée, selon l'ARS.
0: Et dans ce contexte, la ville d'Anglette va lancer cet été une brigade fraîcheur.
7: Oui, c'est nouveau. Une vingtaine de volontaires vont être formés. En fait, ils vont aller aider les personnes les plus vulnérables, les plus fragiles, si une canicule se présente à nouveau, et a priori, c'est plutôt probable. Christine Bossavi est adjointe à la mairie en charge de la santé et de la prévention.
10: On se rend compte que y a beaucoup de personnes isolées qui ont des difficultés pour supporter la chaleur dans des appartements qui sont pas toujours adaptés. On a eu l'idée de créer un dispositif innovant qui s'appelle la Brigade Fraîcheur d'Anglette. Elle va être constituée dans un premier temps de 20 personnes qui vont être formées par un urgentiste anglois qui donne de son temps pour expliquer à ces personnes-là les risques pour la santé de la chaleur. Et elle va être activée tout l'été pour toutes les personnes qui auront besoin qu'on les aide au quotidien pour aller faire des courses, promener son chien, aller s'acheter un ventilo, arroser ses plantes et puis vérifier aussi que les personnes boivent suffisamment, qu'ils ont bien fermé leur appartement, ils l'aèrent le soir, donc elle va être activée le matin et en fin de journée. Tous les Anglois peuvent bénéficier de ce dispositif et pour être volontaire, y a une plateforme sur le site internet pour dire voilà, je suis volontaire, je peux donner une heure dans le mois, souvent les personnes donnent plus et sur des périodes données, une semaine ou pour l'été, on est là pour offrir des services vraiment de volontariat.
7: Et le dispositif sera activé donc tout au long de l'été en fonction des besoins. Vigilance pour ceux qui vont se baigner aujourd'hui et demain. La côte basque est en alerte maximale au Baïn. Les courants sont très forts et risquent donc d'emmener les baigneurs vers le large. Autre alerte ce matin, l'ostréopsis fait son retour sur la côte basque. Cette algue invisible à l'œil nu provoque des problèmes de santé, difficultés à respirer, maux de tête ou encore fièvre. Elle a été repérée à plage du Port-Vieux à Biarritz. La plage est donc fermée et ce jusqu'à nouvel ordre.
0: Rassemblement hier devant le palais de justice de Bayonne.
7: Magistrats, greffiers, avocats, policiers, 70 personnes se sont rassemblées pour dénoncer le manque de moyens de la justice française. Les magistrats ont aussi répondu aux remarques du ministre de la Justice sur leur manque de responsabilité dans l'affaire Liana. La présidente du tribunal de Bayonne, Florence Bouvier, a ainsi pris la parole.
11: Nous essayons évidemment de remettre en question notre fonctionnement au mieux, c'est-à-dire de voir là où on peut s'améliorer. Il y a des groupes de travail qui sont actuellement en fonctionnement, qui existent déjà depuis un an ou deux, notamment l'accueil des victimes, notamment des pôles sur les violences intrafamiliales qui existent depuis un certain nombre d'années déjà. Donc nous n'avons pas attendu ce drame malheureusement pour essayer de réfléchir à nos fonctionnements et de les améliorer. Mais nous nous sommes dit aussi que nous ne pouvons pas augmenter systématiquement le nombre d'audiences, nous ne pouvons pas terminer encore plus tard nos audiences actuelles, les audiences correctionnelles, elles terminent à une heure avancée dans la nuit, 9h, 10h, 11h, les avocats sont là, ils peuvent en témoigner, parfois minuit, parfois 2h du matin. Mais moi je dis, et c'est ma responsabilité de chef de juridiction, de dire je ne peux pas augmenter indéfiniment le temps de travail des magistrats, donc ça veut dire le nombre d'audiences, parce que c'est au détriment après de notre santé. Et donc c'est ça la difficulté à laquelle nous nous trouvons confrontés aujourd'hui.
7: Et pour en parler, on va recevoir l'avocat bayonnais Alain Laria, il sera avec nous à 7h30 en Euskara, il sera l'invité d'ici Pays Basque à 7h45. Autre mobilisation cette fois-ci à propos de l'apprentissage, une lettre ouverte a été envoyée au gouvernement par des membres du monde économique de Nouvelle-Aquitaine. Parmi les signataires, on retrouve le directeur de l'Estia, l'école d'ingénieurs de Bidart. Tous dénoncent la baisse du budget pour la filière en alternance, pour les filières d'ailleurs en alternance. La région va perdre 88% de ses dotations. Les dates des fêtes de Bayonne 2027 ont été dévoilées hier. Pour l'an prochain, les festaires se retrouveront du 14 au 18 juillet. Une date qui a été sélectionnée en accord avec la ville de Mont-de-Marsan pour éviter que les deux fêtes se tiennent en même temps. En revanche, cette édition 2027 de Bayonne va coïncider sur une journée avec les fêtes de Pampelune, puisque les chaînes farmines se tiendront comme chaque année du 6 au 14 juillet.
0: Il est 7h06 et ça y est, cette fois les choses sérieuses commencent pour les Bleus au Mondial de foot. La France affronte la Suède. Ce sont les 16e de finale ce soir à 23h.
7: Et pour vivre ça, on vous propose une soirée spéciale sur ici Pays Basque. Cette nuit, le Maroc s'est qualifié pour les 8e avec une victoire contre les Pays-Bas. Les Lions de l'Atlas affronteront le Canada en 8e. Donc, autre rencontre et là, assez surprenante, l'Allemagne-Paraguay. Hier, la Mannschaft a été éliminée au tir au but. En pelote hier, pour la première partie de l'Open de Garassi, De La Fuente et Guichandut ont gagné à 40 à 33 contre Espinal et Lara.
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7: On attend 18 degrés à Tardets, 19 à Espelette.
0: Oui, on a aussi 20 degrés à Arrancouessart en ce moment, 21 à Biarritz, avec un ciel quand même très nuageux au Pays Basque, un soleil qui peine à se montrer. Et puis ensuite, les éclaircies deviendront plus belles, d'abord sur le nord de la côte basque, sur la basse Navarre. Ça va après le soleil se montrer vraiment sur tout le territoire. Pour faire grimper un petit peu les températures aussi pour aujourd'hui, cet après-midi, avec du 23 à Bayonne, 24 à Urugne et Baïgorry, jusqu'à 26 degrés pour Mauléon. Le point sur le trafic TGV et TER du matin, juste après le journal de 7h. C'est comme ça tous les jours. Sachez que votre 7h13 Bayonne-Dax, vous n'allez pas le prendre parce qu'il est supprimé purement et simplement. C'est la même chose pour le Bayonne-Hendaye de 7h48. Pas de problème pour le TGV, par exemple, à 7h45 qui part de Bayonne pour aller à Paris. Je suis en train de regarder aussi dans l'autre sens pour arriver à Bayonne par Saint-Jean-Pied-de-Port, par Cambeau aussi. Et il n'y a pas de problème. Et donc c'est une bonne nouvelle, on vous attend au 05 59 2 fois 17 2 fois s'il a des choses à signaler. 7h08.
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0: Le jour se lève tout doucement avec ce ciel très nuageux pour ce matin. Bon courage, notamment ces ailes brevets. Peut-être que vous passez, je crois que c'est les dernières épreuves du brevet pour ce matin.
13: Donc, épreuve de maths.
0: Bon courage à vous. Oh là, je m'en vais, ça m'a juste dégoûté.
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0: La musique que j'aime, Johnny Hallyday à 7h13 sur Ici Pays Basque.
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0: On va jouer tout de suite au Diocari avec vous au 05 59 2 x 17 2 fois. Des places de spectacle ce matin à vous offrir dans le cadre d'Arène en scène le 26 juillet à 21h. Dans les arènes, il y aura une scène avec notamment dessus toute l'équipe de la Starac. Pour la première fois, une tournée d'été. C'est toute la promo en fait de la saison dernière, là, de la dernière saison, qui sera donc à Bayonne. 05 59 2 x 17 2 fois pour gagner vos deux places.
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0: Mais pour gagner, il faut jouer avec nous au Méli-Mélo de Gorka. Je t'ai donné des paroles de chansons, je t'ai donné un seul objectif.
3: Oui, de chanter sur une autre mélodie.
0: Absolument. Et il nous faut les deux chansons, celle qui correspond aux paroles et celle qui correspond à l'air de chansons que vous connaissez normalement très bien. Ok.
3: Ok,
0: allez, zou.
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1: 05 59 2 fois 17 2 fois vous l'avez ou pas? Oui, il y en a certains qui l'ont autour de la table, mais pas tous. Vas-y, on peut recommencer.
0: Viens danser sous les soleils des tropiques, l'amour se raconte en musique. 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
1: 05 59 2 fois 17 2 fois vous jouez avec nous juste après ça.
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1: Il est 7h16 sur ICI Pays Basque. Le regard sur l'actu tous les matins d'Alain Ginesté. On parle de la transparence des salaires ce matin. Vous savez quoi ? Du coup, je vais vous poser une question, Alain. Vous gagnez combien, vous ?
10: Mais quelle question saugrenue. Les salaires sont secrets en France dans les entreprises. Et apparemment, d'ailleurs, ils vont le rester encore un petit peu. On avait pourtant bon espoir de savoir bientôt ce que gagne notre collègue, si sympa et si proche de nous, tant qu'on parle pas d'argent. On avait espoir avec la fameuse loi sur la transparence des salaires, d'abord prévue pour le 7 juin, échéance ratée. Puis on nous a dit peut-être pour la fin de l'année. Et puis hier, finalement, le ministre du Travail a dit que ce serait plutôt à la fin de la mandature. En gros, donc, au premier trimestre 2027. Qu'est-ce qui bloque ? D'abord, des questions techniques. C'est une transposition d'une directive européenne. Mais ce qui coince surtout, bien sûr, c'est le fond. L'idée est notamment de réduire les inégalités salariales entre les hommes et les femmes. Très bien. Mais parmi les mesures prévues pour y arriver, il y en a une qui permet de connaître la moyenne des salaires des employés qui font un travail de valeur égale. Et là, de suite, ça se crispe un petit peu. Grosse tension en perspective à la machine à café, sachant que le texte sera par ailleurs contraignant pour les employeurs, puisqu'ils devront justifier, voire corriger, des écarts de rémunération de plus de 5% entre deux employés similaires, si l'on peut dire. Vous les sentez venir, les longues discussions ? Certaines entreprises craignent que le climat social devienne explosif, qu'on passe un temps fou à palabrer, alors que cette loi aura quand même un mérite, celui de se situer, de savoir si on est plutôt en haut ou en bas de la fourchette, voire en dehors. Après, on ne sait jamais si c'est vraiment si bien que ça de regarder dans l'assiette du voisin. D'ailleurs, d'après plusieurs études sur la question, on serait très nombreux à vouloir connaître le salaire de nos collègues, mais beaucoup moins à accepter de donner le nôtre, par modestie ou par pudeur, sans doute.
1: Ouais, ça doit être ça. Merci Alain Ginesté. Bonne journée et à demain, 7h18. Vous vous réveillez avec ICI Pays Basque. Bien, merci de nous avoir choisis en ce mardi matin. Dans un instant, on vous offre vos places pour aller voir la Starac aux arènes de Bayonne grâce au Méli Mélo de Gorka. En juste après MMX.

0: MMX à 7h21 sur ici Pays Basque. Nous jouons au Diocari ce matin avec Christelle qui est à Bardos. Bonjour Christelle.
1: Oui, bonjour à tous.
0: Et merci de jouer avec nous. Je vous présente Gorka Robles.
2: Et Gounan.
0: Qui s'est donné pour tenter de vous offrir les places pour la Starac. D'ailleurs, il paraît qu'il postulera en tant que professeur d'expression scénique l'année prochaine à la Star Academy.
2: Ils vont J'hésite entre la danse et l'expression scénique, mais bon, on verra.
0: L'expression scénique.
2: Non, il vaut c'est mieux.
0: Parce que c'est un choix qui est assez évident.
2: Il s'impose, on dira.
0: Mais d'abord, tu as un méli-mélo à nous proposer que voici.
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0: Qui avons-nous mélangé, Christelle?
1: Alors, Sous le sunlight des tropiques de Gilles Montagnier et Gérard Lenormand, La balade des gens heureux.
2: Merveilleux!
0: Tout ça, c'est correct. Et donc, ça veut dire que le 26 juillet prochain, vous serez dans le cadre d'Arène en scène aux arènes de Bayonne pour aller voir le concert de la Star Academy.
1: C'est top, merci beaucoup.
0: On vous met deux places de côté, une pour vous, une pour la personne de votre choix.
1: C'est gentil, je profite juste pour faire un grand bonjour à mon ami Maxime Diribarn, que Gorka
2: connaît. Oui, Maxime, super chanteur, poète à la Brassens, un Brassens moderne, voilà.
0: C'est vrai?
2: Ouais, vraiment.
0: Et bon, on l'embrasse alors, et merci Christelle d'avoir été avec nous.
1: Merci beaucoup, bonne journée, au revoir.
0: À bientôt. 7h23, place à l'écho d'ici maintenant. Et c'est vrai qu'en ce moment, on est très football, voici là.
3: Avec la Coupe du Monde et le match de la France, les Bleus vont affronter la Suède en 16e de finale ce soir, 23h. On reçoit à ce propos Florent Lacassin, patron de Big Moustache, du bar Big Moustache à Anglette. Bonjour.
4: Oui, bonjour à tous.
3: Vous allez diffuser donc le match ce soir sur grand écran. Ce n'est pas le premier match de l'équipe de France que vous retransmettez. Est-ce qu'il y a un effet mondial?
4: Oui, il y a clairement, pour notre établissement du moins, on a clairement un effet mondial. Mais tous les grands événements, que ce soit foot ou rugby, les gens aiment bien, voilà, se déplacer dans des bars, dans des lieux comme nous, pour se rassembler et pour encourager leurs équipes préférées.
3: Et comment vous le mesurez, cette

0: ou même Bayonne. Est-ce que vous vous êtes posé la question?
1: Parce que le match est à 23h.
0: Oui.
2: Oui, tout à fait. Alors, on s'est posé la question, mais ça a été vite réglé, parce qu'on sait que ça nous ramène du monde. Nous, le mardi soir, normalement, on ferme à minuit, mais là, on décide de fermer à la fin du match, en espérant qu'il n'y ait pas de prolongation et de pénalty pour les deux prochains matchs qui se jouent à 23h.
0: Et parce que ça s'est déjà présenté, ce cas de figure-là? Comment ça se passe, en fait, pour vous?
2: Jamais. Non, ça s'est jamais présenté, à part le premier match où il y a eu un décalage de 2h30 pour les intempéries, où on a décidé de couper à 1h du matin parce qu'on n'avait pas de visibilité sur quand aller reprendre le match. Donc du coup, on a décidé de fermer le bar à 1h.
0: Mais parce qu'en plus, vous pouvez pas aller au-delà de 1h, il y a une réglementation.
2: Alors c'est au-delà de 2h du matin. On n'a pas le droit d'aller au-delà de 2h du matin. Donc c'est pour ça qu'il faut espérer que les deux prochains matchs qui se jouent à 23h des Français aillent à son terme, mais n'aillent pas jusqu'au pénalty.
0: Vous croisez les doigts,
2: ouais. Ça risque d'être compliqué.
0: C'est mauvais pour le business, justement, le fait que ça se termine, que ça commence aussi tard, que ça se termine aussi tard.
2: Mais en fait, nous, pour les Français, c'est pas, enfin, on a un peu moins de monde quand les matchs sont à 23h. Mais on est moins mal lotis que certaines équipes, parce que certaines équipes jouent à 2h, 3h du matin. C'est vrai que nous, pour l'équipe de France, que ce soit les matchs de poule ou là, les premiers matchs d'éliminatoire, voilà, c'est pas trop tard non plus, c'est 23h. Mais là, je vois, ce soir, on a déjà quand même 80 réservations alors que le match est à 23h. Donc
0: c'est bon pour le business.
2: Pour un soir de semaine, on se plaint pas.
0: Merci à vous, Florent Lacassin, donc patron du bar Big Moustache à Anglette.
1: Et on retrouve un écho d'ici sur ici.fr. Évidemment, en podcast, tous les épisodes de la saison sont sur le site. 7h quasiment 27 sur Ici Pays Basque. On vous prépare toute l'actu locale. Mais d'abord, voici Beau Papa, c'est Vianney sur Ici Pays Basque.

0: Vous avez reconnu la voix de Vianney avec Beau Papa à 7h30 sur ICI Pays Basque. On fait le point sur l'actu en France et dans le monde avec Cyril Ardoux.
1: Attention aux feux de forêt. 8 départements sont aujourd'hui en alerte orange. Le Maine-et-Loire, les Deux-Sèvres et le pourtour méditerranéen des Pyrénées-Orientales aux Bouches-du-Rhône. Ces mêmes départements du sud de la France seront demain en vigilance rouge face aux incendies. Par ailleurs, concernant le risque canicule, il n'y a plus que les Alpes-Maritimes, le Var et la Corse qui sont en orange. Des recherches en cours sur le lac d'Annecy en Haute-Savoie pour retrouver un homme de 51 ans qui s'est noyé hier après-midi. C'est la troisième noyade en une semaine à cet endroit. Il y a eu, à l'échelle du pays, près de 80 noyades en 2 semaines. Un probable attentat à Monaco hier soir. 3 personnes blessées, dont 2 grièvement. Tous membres d'une même famille. L'une des plus grosses fortunes ukrainiennes est touchée et des secours français sont mobilisés. La taxe française de 2 euros sur les petits colis vendus par les sites asiatiques, suspendue demain, indique le gouvernement. Au même moment, un droit de douane européen de 3 euros entre en vigueur. Par ailleurs, les sénateurs ont définitivement adopté hier soir une loi contre les vêtements d'ultra fast fashion. Les opposants à l'autoroute A69 annoncent saisir la Commission européenne. Hier, le Conseil d'État a définitivement validé ce chantier controversé qui doit relier Toulouse à Castres d'ici octobre. Et puis place au 16e de finale de la Coupe du Monde de foot pour les Bleus. France-Suède dès 23h, match à suivre à partir de 22h30 sur ICI et ICI.fr. En cas de victoire, la France rencontrera le Paraguay en 8e de finale.
0: Merci Cyril et à tout à l'heure. 7h31, l'actu en euskara, oien alarzabal.
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0: Le témoignage d'une éleveuse dans le journal de 8 heures.
2: Éleveuse qui a vu un de ses veaux attaqué par les vautours à Domezin, veau vivant tué par des charognards, mais intouchable car espèce protégée. Pourtant, Annick Véchembe ne touchera pas d'indemnité. Dans le journal de 8 heures, le directeur départemental de l'ARS, Alain Guinamant, tirera les leçons de l'épisode caniculaire de la semaine dernière. Et puis, reportage auprès des 350 petits Anglais qui ont eu droit hier à une sensibilisation pour apprendre à bien se protéger du soleil. C'est assez nuageux ce matin.
0: Oui, c'est vrai, ça va durer une bonne partie de la matinée. D'ailleurs, le soleil va avoir du mal à se montrer. Puis les éclaircies deviendront plus belles au fur et à mesure de la journée. D'abord sur le nord de la côte basque et puis ça va s'élargir sur la basse Navarre et puis plus globalement sur tout le territoire. On a 18 degrés à Tardets ce matin, 19 à Espelette, 20 à Arancou et Sarre, 21 degrés à Biarritz. Et pour les maximales du jour, ça y est, on est dans les normales de saison. Ouais. On est à des niveaux tout à fait corrects et agréables. 23 à Bayonne, 24 à Urugne et Baïgorry, jusqu'à 26 degrés à Mauléon.
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0: Sur la route, à vous de jouer au 05 59 2x17 2x pour nous apporter quelques petites infos. Moi, mis à part les quelques ronds-points où ça bouchonne d'habitude, c'est-à-dire au rond-point Saint-Léon quand vous arrivez par la RN10 ou quand vous arrivez par l'avenue Henri de Navarre sur le rond-point du Grand Basque, il n'y a pas vraiment beaucoup de difficultés, peut-être en haut de la Citadelle. Un tout petit peu, sur les trois ronds-points qui enchaînent là, juste après la départementale 932 au niveau de Maignan. Mais c'est vraiment assez limité les embouteillages pour ce matin. Il est 7h38.
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0: Chanson estivale. Ça tombe bien, c'est le dernier jour du mois de juin. Oui, parce que déjà demain, on sera le 1er juillet. Voilà l'été et les négresses vertes pour la musique. Bon réveil.

0: Et au Pays Basque, on remercie les négresses vertes pour cet hommage à Chabier l'été, Chabier l'été, Chabier l'été.
1: Il a fait comme ça, oui, voilà l'été.
0: Voilà l'été.
1: 7h42.
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1: Yves Tussaud, bonjour.
4: Bonjour Lucas, bonjour à tous.
1: Nouvelle mobilisation des acteurs de la justice hier à la mi-journée devant le palais de justice de Bayonne.
4: Les magistrats, personnel de greffe, avocats ont rappelé leur émotion après l'assassinat de Liana dans le Gers. Ils ont rappelé aussi que les dysfonctionnements de la justice et des enquêteurs ne sont pas uniquement le fruit de défaillances individuelles, mais plus largement d'un réel manque de moyens. Ils ont rappelé également que sur 1 000 euros d'impôts prélevés, 5 euros seulement sont fléchés vers la justice. Invité d'ici Pays Basque à 7h45, Alain Larrea, bâtonnier de l'Ordre des avocats de Bayonne, le représentant des avocats.
1: Merci Yves, rendez-vous dans un instant. D'abord à 7h43, c'est Gorka Robles qui est là. Salut Gorka, représentant de lui-même.
0: Oui, et c'est déjà le bazar. Voilà.
1: C'est 35 heures ça. Hein. Les pourquoi du Pays Basque, on se pose des pourquoi chaque jour. La question, ce matin, pourquoi Sébastien Iradier est-il l'un des plus grands compositeurs qu'on devrait tous connaître ?
0: De l'histoire ! Même pas du Pays Basque, c'est le plus grand compositeur de l'histoire. Il est né le 20 janvier 1809 à Lanciego, c'est dans la province d'Alaba, on est à 55 km de Vitoria-Gasteiz, à peu près pour dire. Il démarre dans le chœur d'enfants du village, puis devient organiste. Mais dessus, on se rend compte très vite qu'il est plus que doué. Et en 1833, à 24 ans, il part se parfaire à Madrid. Bon, ça c'est la version officielle, apparemment. C'est parce qu'il fuyait un mari jaloux. Bon, parce que Iradier, c'est le dandy. Il est surnommé même le dandy basque, tellement il est comme un poisson dans l'eau à la cour du roi. Il va devenir rapidement le maître de chant de la future impératrice Eugénie de Montijo.
1: D'accord.
0: Alors, il est connu surtout pour un rythme, le rythme de Habanera. Habanera, ça vient de la Havane. C'est ce rythme cubain qui a fait son grand succès. Lui, il a énormément voyagé puisqu'il a fait Paris, New York, Cuba, Londres, la Russie, l'Allemagne. Il est très, très populaire et il est ami avec Franz Liszt et avec Bizet. Et on lui donne ce surnom de dandy basque, même s'il va décéder plutôt jeune, hein, à 56 ans. Mais il nous laisse deux témoignages assez incroyables parce que c'est deux des chansons qu'il a écrites sont mondialement connues. La première, elle a été enregistrée plus de 2000 versions existent. C'est la première chanson la plus enregistrée devant Yesterday des Beatles. Ça rend pas trop compte qu'il y a sa chanson, c'est ça. La Paloma. Ça, c'est Luis Mariano qui chante.
1: Je reconnais Luis.
0: Mais cette chanson, elle a été chantée par Nana Musculli, elle a été chantée par Julio Iglesias. Il y a eu des millions de chanteurs qui ont interprété cette chanson. Elle est même dans le Guinness des records parce qu'elle a été enregistrée par la plus grande chorale au monde en 2004. 88 600 personnes ont chanté La Paloma. Voyez un peu l'héritage de Iradier. L'autre chanson, ça s'appelle El Arreglito au départ, mais quelqu'un l'a piqué et en a fait autre chose.
1: Ça, c'est quand même très, très, très, très
0: connu. Ah, ça, c'est plutôt connu, puisque c'est Carmen de Bizet. Et à l'intérieur de Carmen, de ce morceau, il y a El Arreglito. C'est ce qu'on entend que Bizet a gentiment piqué, on va dire, à son ami Sébastien Iradier.
1: Tu es piqué comme tu y vas.
0: Parce que dans la première version, la chanteuse Galimarié n'était pas satisfaite de ce qu'avait écrit Bizet. Donc Bizet, il dit, ça doit être un air populaire. Oh, c'est une chanson qui appartient à personne. Bref. Il lui pique la chanson, ils se brouilleront à cause de ça. Alors, vous rendez compte, entre La Paloma et La Réguito, le dandy basque quand même, il a été cité, il a fait deux chansons qui ont traversé l'histoire, qui ont traversé le monde. On pourra même entendre No More d'Elvis Presley ou Mireille Mathieu. Bref, le dandy basque, le dandy-siego, il a marqué l'histoire de la chanson.
1: Sébastien Iradier. Merci Gorka Robles.
0: Bien.
1: Et on te retrouve demain, il est 7h46.
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1: Il est 7h47, nouvelle mobilisation des acteurs de la justice hier à la mi-journée devant le palais de justice de Bayonne. Magistrats, personnel de greffe, avocats ont rappelé leur émotion après l'assassinat de Liana dans le Gers. Ils ont aussi rappelé le manque de moyens de la justice. L'invité d'ici Pays Basque ce matin, votre invité Yves Tussaud, c'est Alain Laréal, bâtonnier de l'ordre des avocats de Bayonne. C'est le représentant des avocats.
10: Bonjour Alain Laréal.
11: Bonjour.
10: Merci d'avoir accepté notre invitation. Le tribunal judiciaire de Bayonne, ce sont 19 juges, 7 parquetiers, 75 agents du greffe, 380 avocats pour une population de 325 000 habitants. En 2025, 22 000 affaires pénales y ont été traitées. Voilà pour le contexte, pour les chiffres. Est-ce qu'on peut rendre la justice sereinement dans ces conditions ?
11: Alors, rendre la justice, c'est une chose. Le ministère public, lui, il amène des dossiers, donc il doit étudier, ainsi que vous l'avez dit, cette quantité énorme de dossiers. Donc ça fait 3000 dossiers, 3000 procédures par magistrat au parquet. Donc vous faites la division par journée de travail et on peut constater que son travail est très très difficile et effectivement il peut y avoir des loupés.
10: Il peut y avoir des loupés. Il y a forcément eu des loupés sur le ressort de Bayonne.
11: Alors, il y en a peut-être eu, moi je n'en ai pas personnellement eu connaissance, mais d'une gravité de celle qui est apparue dans le Gers, non, fort heureusement. Mais il n'est pas impossible que cela puisse arriver, vu la charge de travail qu'ont les magistrats et les enquêteurs, je dirais également.
10: Au quotidien, comment est-ce que ça se traduit pour vous, avocat ?
11: Au quotidien, ça veut dire que nous avons donc des affaires, alors au pénal ou civil, nous avons des audiences pénales qui sont régulièrement surchargées, donc avec des audiences qui peuvent se terminer à 22h, 23h. Donc,
10: Qu'elles commencent généralement à 14h.
11: Oui, c'est 14h, ou alors s'il y a un gros dossier avec plusieurs prévenus et une enquête importante, elle peut commencer à 9h. Et je l'ai vu moi-même, une affaire qui commence à 9h et qui se termine à 23h. Donc ça, il est évident que les magistrats qui siègent durant toute une journée ou même toute une après-midi jusque tard dans la nuit, le lendemain matin, ils doivent de nouveau être à l'audience. Si c'est un magistrat qui fait du civil, ben il doit rencontrer des gens qui viennent divorcer, etc. C'est sûr que son état d'esprit peut être pas reposé et disons peut être tendu.
10: Mais à 21h, un magistrat qui a commencé à 14h peut rendre la justice sereinement ?
11: Alors, ils sont consciencieux, les magistrats. C'est le constat que l'on peut faire. Cela peut se traduire par des tensions avec des avocats, c'est ce qui peut arriver. Mais en revanche, l'acte de juger, lui, pour moi, il est correctement rempli quand même.
10: Au final, est-ce que ça signifie que le délai de traitement des affaires, des dossiers est de plus en plus long ?
11: Alors, il est long lorsqu'il y a des enquêtes qui sont importantes parce que l'enquêteur a forcément plusieurs dossiers également, donc il a moins de temps également pour chaque dossier, donc ça peut durer longtemps. Ensuite, le délai de jugement dans les dossiers d'instruction aussi, il est très long pour également là une question de moyens. Il y a deux magistrats instructeurs à Bayonne pour chacun une quantité énorme de dossiers avec des personnes en détention provisoire, donc des limites imposées par la loi qui doivent être régulièrement rappelé et donc vérifié par le juge. Donc oui, ça peut être long, mais ce qu'on considère long au pénal, il est encore plus au civil, parce que là, c'est moins la priorité, disons, de l'actualité, le civil. Donc quand vous avez un problème avec le locataire, si vous êtes propriétaire, ou que vous avez un problème de voisinage, ou que vous souhaitez divorcer, ou que vous souhaitez avoir la garde des enfants, là, c'est des délais qui s'allongent, parce que ce n'est pas une justice prioritaire.
1: 7h51 sur ICI Pays Basque. Alain Laréa, bâtonnier de l'Ordre des avocats de Bayonne, est notre invité.
10: Alors, sur 1000 euros d'impôts prélevés, 5 sont fléchés vers la justice quand il y en a 25 euros vers la sécurité, et 88 vers l'éducation et un peu plus de 500 pour la protection sociale. C'est juste une question de moyens financiers ?
11: C'est une question de choix politique. C'est effectivement, quand on compare avec les pays voisins, que ce soit l'Espagne ou l'Allemagne ou l'Italie, effectivement, la part du budget national consacré à la justice est tout autre. Donc c'est un choix politique, c'est la représentation nationale qui doit voter ou décider d'un budget digne d'un pays tel que la France, et ce qui n'est pas le cas.
10: Ce n'est pas le cas.
11: Ce n'est pas le cas. Donc on le voit clairement dans les chiffres que vous donnez.
10: Qu'est-ce que vous attendez? Qu'est-ce que vous espérez? Est-ce que vous espérez simplement le départ de Gérald Darmanin, le garde des Sceaux? Ou est-ce que c'est bien plus profond que la personnalité de Gérald Darmanin?
11: La personnalité n'a rien à voir. Elle peut cristalliser nos colères, mais cette personnalité, c'est pas elle qui est à l'origine de cette difficulté. C'est tout le système qui perdure. Comment dire? On a eu un garde des Sceaux qui a parlé de justice clochardisée parce que les moyens... Et c'était il y a quelques années, parce que les moyens ne sont pas là. La représentation nationale n'a jamais donné les moyens nécessaires à la justice pour qu'elle fonctionne correctement.
10: C'est un choix politique.
11: Alors c'est un choix délibéré ou par défaut, je n'en sais rien. C'est d'autres priorités peut-être qui sont données par l'Assemblée nationale. En tout cas, c'est le choix qui est fait, que ce soit de manière active ou de manière passive.
10: Merci Alain Larrea-Bâtonnier de l'Ordre des Avocats de Bayonne d'avoir accepté notre invitation. Bonne journée.
11: Merci à vous.
1: Il est 7h53. Merci Yves, à demain.
10: À demain.
1: Sur la route, on regarde ce qui se passe sur notamment la 63 quand vous passez au-dessus là du pont de la Dour. C'est vrai que vous avez l'air d'être un petit peu dans les bouchons sur la voie d'insertion qui vous permet de rentrer dans Bayonne au niveau du rond-point du Grand Basque. Sur les bords d'Adour aussi, quand vous arrivez de la 11 vers les allées Boufflées à Bayonne, que vous passez devant Ikea à Metsondo. On a le rond-point Saint-Léon par l'hôpital, par les allées Polmy aussi ce matin où ça bouchonne un petit peu. Et ça s'est chargé aussi au niveau du rond-point de Maignan avec 5 voire 10 minutes de retenue. On vous attend 05 59 2x17 2x s'il y a des choses particulières à nous annoncer. 7h54 dans un instant, Stéphane Bern, mais d'abord Zucchero. Ah

0: Zucchero à 7h58 sur ici Pays Basque. On retrouve Stéphane Bert. Bonjour Stéphane.
1: Bonjour Lucas.
0: Avec vous ce matin, en voyage au temps où le dîner commençait par un petit peu de bricolage.
1: Va mettre la table. Aujourd'hui, c'est une corvée légère. Au Moyen-Âge, c'était presque un chantier. Genre permis de construire et casque obligatoire. Prenons une grande salle, un soir d'hiver, quelque part dans le royaume de France. Des bancs, un feu, des gens, mais pas de table, rien. Juste de l'espace vide. Cambriolage? Non, une déco épurée, on va dire. Et puis quelqu'un donne l'ordre.
2: Pour le départ, attention!
1: Deux serviteurs arrivent avec des tréteaux, tel un dimanche de brocante. Ils les déplient, les calent tant bien que mal sur le sol irrégulier. Un troisième apporte une lourde planche, on la pose dessus. Évidemment, ça penche, alors on ajuste. Ça repenche de l'autre côté, on recommence. La table, littéralement, se fabrique sous vos yeux, dans un mélange de précision et de système D. Un vrai tuto bricolage, sans YouTube, mais avec beaucoup d'optimisme. Ce n'est qu'une fois ce montage terminé que le repas peut commencer.
3: Où sont les rôts, les rôtis, les saucisses? Où sont les fèves, les pâtés de serre?
1: On étend la nappe, on dispose le pain, les écuelles, et enfin, on mange. En croisant les doigts pour que ça ne s'effondre pas au moment du potage.
3: À table! Oui, la souplette, la bonne souplette!
1: Car au Moyen-Âge, la table n'est pas un meuble. C'est une installation temporaire, une fabrication en CDD. On la met pour manger, puis on la retire. La même pièce peut ensuite servir à dormir, travailler, recevoir. Digne d'un studio parisien. Mettre la table, à l'époque, n'est donc pas une expression. C'est une opération, presque une mission commando. Le français du XVIe siècle en garde la trace. On met la nappe, on dresse littéralement la table. Comme quoi, dans notre quotidien, certains gestes ont disparu, mais les mots, eux, continuent de faire comme si de rien n'était. Allez, c'est fini. Maintenant, on débarrasse.
0: Parfait, Stéphane Bern, bonne journée. Et rendez-vous demain.
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0: C'est le mardi 30 juin. Bonjour à tous, il est 8h. Le journal ici Pays Basque, voici la Guitoune.
5: La semaine de canicule au Pays Basque a provoqué un gros pic d'activité. Le nombre d'appels au SAMU, par exemple, a augmenté de 20% entre mercredi et dimanche dernier. Et de manière générale, le nombre de patients accueillis dans les établissements de santé a aussi augmenté. C'est ce que nous dit ce matin Alain Guinamant, directeur départemental de l'Agence régionale de santé.
6: Certains établissements, et en particulier les centres hospitaliers de Bayonne et de Pau, ont eu à gérer plus d'urgences, plus d'appels au SAMU, plus d'activités dans ce qu'on appelle les secteurs de soins critiques, la réanimation en particulier, mais que la situation est restée malgré tout, même si elle a été fortement impactée, elle est restée maîtrisée. Le seul établissement qui a déclaré un plan blanc, c'est l'hôpital de Pau. L'hôpital de Bayonne a été également très sollicité, mais pour l'instant, pas de plan blanc. Ils ont organisé tout ce qu'il fallait pour renforcer leurs équipes lorsque c'était nécessaire. Du côté des cliniques, la clinique Aguilera à Biarritz s'est retrouvé dans une situation de tension importante. C'est moins le cas pour Bellara à Bayonne. Et puis par ailleurs, les urgences de la polyclinique de Saint-Jean-de-Luz ont également eu une activité relativement importante. Et à Saint-Palais, le service des urgences, forte activité également, mais ça reste maîtrisé.
5: Et au niveau national, le Premier ministre Sébastien Lecornu affirme aussi que le système hospitalier a tenu bon. Il annonce malgré tout l'installation dans les hôpitaux de France de systèmes de climatisation. 30 000 climatiseurs doivent être installés d'ici la semaine prochaine. Un nouvel épisode de canicule est annoncé d'ailleurs à partir de la semaine prochaine, mais reste à voir s'il sera aussi intense que celui de la semaine dernière.
0: La chaleur qui fait revenir l'algue Austraopsis sur la côte basque.
5: La chaleur et les eaux calmes ont favorisé le retour de cette micro-algue capable de provoquer fièvre, saignement, maux de tête. Elle a été repérée à la plage du Port-Vieux à Biarritz. La baignade y est donc interdite jusqu'à nouvel ordre. Les personnes les plus fragiles sont invitées à éviter la plage. Autre problématique sur nos océans, nous sommes de nouveau en alerte baïne sur la côte basque, alerte maximale, et c'est valable pour aujourd'hui mais aussi pour demain. Les courants seront très forts sur ces deux journées et sont capables d'embarquer les baigneurs vers le large. Il est donc fortement conseillé de se baigner dans les zones surveillées.
0: Et dans ce contexte de forte chaleur, la ville d'Anglet apprend à ses enfants à se protéger du soleil.
5: Une journée prévention a été organisée hier pour les élèves de CM2. À Rantiac-Rutchary, les enfants ne sont pas toujours au courant des bonnes pratiques. pratique. Face à la mer, les pieds dans le sable, 350 élèves en Gloye suivent un cours un peu particulier, apprendre à profiter du soleil sans mettre leur santé en danger.
2: Quel est le comportement adapté ?
5: Julien, CM2 à l'école Notre-Dame, a parfaitement retenu la leçon.
7: Mettre des chapeaux car on peut attraper une insolation, mettre de la crème solaire et surtout se mettre à l'ombre et bien s'hydrater.
5: La crème, encore faut-il savoir quand et comment l'utiliser ? Martin, 10 ans, connaît déjà les bons réflexes.
7: Quand on va se baigner, la crème solaire reste pas, donc après se baigner, faut reprendre la crème solaire.
5: Pas question de choisir n'importe laquelle. Romane, elle a déjà son indice préféré.
7: La crème solaire 50+, c'est la meilleure pour se protéger. Notre santé est importante.
5: Protéger sa santé dès le plus jeune âge, et c'est justement tout l'objectif, selon Emma Vallée, chargée de mission à la Ligue contre le cancer.
8: Chacun a une petite batterie, une capacité d'exposition au soleil, on va dire. Et en fait, à chaque fois qu'on bronze, on utilise cette capacité à se protéger, puisque le soleil est automatiquement une forme d'agression.
5: Près de 80% des cancers de la peau chez l'adulte sont liés à des expositions excessives au soleil pendant l'enfance.
9: Et la ville d'Anglet prépare aussi une nouveauté pour cet été, la mise en place d'une brigade fraîcheur. Ce sont une vingtaine de volontaires qui vont être formés par un médecin urgentiste. Et ensuite, ces volontaires vont aller voir les personnes les plus fragiles quand il fait chaud pour leur proposer leur aide, comme aller faire les courses ou encore aller promener le chien si besoin pour éviter donc ces fortes chaleurs. La filière apprentissage en Nouvelle-Aquitaine en danger, c'est ce que dénoncent les acteurs du monde économique au Pays Basque. Ils signent une lettre ouverte avec leurs collègues de toute la région. En fait, les dotations accordées à la région pour financer les formations en alternance vont être divisées par 8. Les crédits accordés par l'État vont passer de 40 millions d'euros à 5 millions d'euros. Parmi les signataires de cette lettre, on retrouve notamment le directeur de l'Estia, l'école d'ingénieurs de Bidart.
0: Des agriculteurs qui dénoncent des attaques de vautours chez nous, Pays Basque.
9: Oui, le syndicat ULB demande même à ce que le rapace ne soit plus considéré comme une espèce protégée, que les éleveurs victimes du vautour puissent réaliser des tirs d'effarouchement, des tirs pour les faire fuir. C'est ce que demande en tout cas Annick Véchambel, élève des veaux à Domezin, près de Saint-Palais. Sa ferme a été prise pour cible il y a un mois.
10: Ce qui s'est passé le 17 mai, c'est que j'ai une génisse qui a vêlé du coup en plein champ. Il n'y avait aucun problème, tout se passait très bien. Un quart d'heure après, mes enfants me disent « Ah maman, il y a un vautour, il y a des cris, il y a les vaches, elles courent dans tous les sens et tout. » Et là, j'ai vite compris qu'en fait, on est en train de se faire attaquer, quoi. On est parti avec mon mari en courant dans le champ avec des bâtons et en criant. Ils sont partis rapidement, mais ils avaient troué le veau, ils lui avaient enlevé les yeux et ils avaient fait un énorme trou sur le flanc du veau, quoi. Le veau était vivant. Le veau était vivant à la base. C'est extrêmement violent, quoi. Voilà. C'est violent pour nous. C'est violent pour les enfants qui assistent à ça. Et moi, ce que je constate aussi, c'est que jusque-là, quand une vache, elle vient de vêler, normalement, elle défend son veau. Et le troupeau, normalement, il défend les attaques extérieures. Sauf que là, ça fait vraiment plusieurs fois que les vaches, elles ont peur et elles laissent l'animal potentiel qui se fait attaquer et elles partent. Donc là, elles cassent tous les fils électriques. Enfin, voilà, c'est sauf qui peut, quoi.
9: Et elle n'est pas la seule agricultrice dans ce cas de figure. Le syndicat agricole ULB demande donc à ce que l'espèce ne soit plus considérée comme une espèce protégée, à ce que les éleveurs soient indemnisés en cas d'attaque. Un veau, par exemple, représente une perte de 2000 euros. On a sagué la date des fêtes de Bayonne 2027. Ce sera du 14 au 18 juillet, date sélectionnée en accord, en discussion avec la ville de Mont-de-Marsan. Les deux communes ont fait en sorte de ne pas se marcher sur les pieds. En revanche, la date des fêtes de Bayonne 2027 va empiéter légèrement sur celle de Pampelune, puisque les chaînes fermines se tiennent comme chaque année du 6 au 14 juillet.
0: L'équipe de France de football en lice ce soir pour les 16e de finale de la Coupe du Monde.
9: Oui, les Bleus de Didier Deschamps vont affronter la Suède à 23h à New York. Ce matin, le Maroc s'est qualifié pour les 8e de finale grâce à leur victoire contre les Pays-Bas au tir au but. Et hier, la première grosse surprise de la compétition nous est venue de l'Allemagne, puisque l'équipe a été éliminée au tir au but par le Paraguay. Si les Bleus gagnent ce soir d'ailleurs, ils vont affronter le Paraguay en 8e. Pour ce qui est du programme de cette Coupe du Monde pour aujourd'hui, à suivre ce soir 19h, Côte d'Ivoire contre Norvège et dans la nuit à 3h du matin, Mexique contre Équateur.
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9: Le soleil va se montrer, mais plutôt en deuxième partie de journée, Lucas.
0: Oui, parce qu'en effet, on a toujours beaucoup de nuages pour ce matin. Ça a vraiment du mal à se lever. Il faudra attendre milieu, voire fin de matinée pour avoir du ciel bleu et pourquoi pas du soleil. Donc pour cet après-midi, ça va devoir arriver par la côte basque et puis très vite se décaler vers la basse Navarre. Et ensuite, tout le monde devrait profiter quand même des éclaircies pour aujourd'hui, avec des températures quand même beaucoup plus raisonnables. 18 degrés à Tardette ce matin. Vous avez en ce moment 19 à Espelette, 20 degrés à Arancou-Essart, 21 à Biarritz. Pour les maximales, c'est du 23 à Bayonne, 24 à Urugne et Baïgorry, jusqu'à 26 à Mauléon. 8h08.
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0: C'est le réveil du mardi matin. Bonjour à tous, soyez bienvenue sur Ici Pays Basque. On vous accompagne sur la route. Bah, ça bouchonne, on va dire, aux endroits de d'habitude, hein, sur les principaux ronds-points du BAB. Bon courage en tout cas. On vous accompagne ce matin avec la musique de Philippe Lafontaine.

0: Philippe Lafontaine et Cœur de Loup à 8h11 sur Ici Pays Basque. Bon réveil.
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0: Dans les prochaines minutes, nous allons retrouver Aude Rassou pour son C'est pas vrai du jour, hein, notre chronique anti-arnaque autour de la carte grise ce matin. Ça, c'est la musique de Juliette Géraud.
3: Bonjour.
0: Salut Juliette. Ça va?
3: Super, et vous?
0: Ouais, écoute, ça va. Jour de match, moi je suis bien, je suis content d'être là. On est là pour jouer à l'énigme?
3: Oui, pour gagner un cadeau.
0: Waouh, 05, 59 deux fois, 17 deux fois.
3: Je vous propose un bon d'achat de 40 euros utilisable chez tous les producteurs du réseau Bienvenue à la Ferme. C'est 110 adhérents sur tout le territoire des Pyrénées-Atlantiques.
0: Waouh, je réitère.
3: Donc si vous êtes gourmand...
0: 40 euros de bon d'achat à gagner ce matin. Si vous avez la bonne réponse donc à l'énigme que tu nous proposes tous les matins, on vous laisse évidemment quelques minutes pour réfléchir. Hein, à peu près un peu avant 8h30, on vous appelle pour avoir la réponse. Énigme que voici.
3: Ouais, la bonne nouvelle, c'est que c'est court, mais je ne sais pas si c'est facile.
0: Ah, bah alors, c'est pas forcément la plus facile, la plus courte, parce que c'est là où il n'y a pas beaucoup d'indices.
3: Exactement. Je suis solide, mais on me boit parfois. J'ai une poignée, mais aucune serrure. Qui suis-je?
0: 05, 59, 2 fois, 17, 2 fois. Et finalement, du coup, ça laisse des idées assez larges. On peut partir un peu dans tous les sens avec ce genre d'énigme-là. Nous la répétons, s'il te plaît.
3: Je suis solide, mais on me boit parfois. Et j'ai une poignée, mais aucune serrure. Qui suis-je?
0: 05, 59, 2 fois, 17, 2 fois pour jouer avec nous. Voici là.
4: Ouais, je sais pas, je me suis lancée dans un truc, mais il faut peut-être affiner
0: trop.
4: La
0: réflexion. Oui, je te relis pas trop, vas-y.
4: Une glace?
3: Eh ben non, c'est pas non, ça.
0: C'est pas ça.
3: Merci, voici là.
0: Mais try again, essaye encore. Et vous aussi.
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0: Le rendez-vous anti-arnaque du matin avec Aude Rassou, c'est le C'est pas vrai. Et votre message ce matin, Aude, c'est on n'envoie pas de copie de sa carte grise à n'importe qui.
8: Oui, je vous dis souvent, attention, prenez vos précautions quand vous devez fournir une copie de carte d'identité pour louer un appartement, par exemple, ou une voiture. Eh bien, la carte grise, c'est pareil. Et là, je m'adresse tout particulièrement à ceux qui vendent leur voiture sur Internet, sur Le Bon Coin ou toute autre plateforme. Un acheteur vous contacte, il est intéressé, il engage la discussion et puis il vous demande une copie de la carte grise du véhicule pour, dit-il, s'assurer que l'annonce est crédible, pour vérifier l'historique de la voiture, ça paraît normal. Généralement, il vous presse un peu en vous disant qu'il peut acheter rapidement et au prix que vous voulez.
0: Et que se passe-t-il une fois qu'on a envoyé la carte grise?
8: Eh bien, l'acheteur, soudainement, ne répond plus. Mais il va utiliser votre carte grise pour piéger d'autres personnes. Il pique les photos de votre voiture, il fait sa propre annonce, il casse le prix. Et quand les acheteurs le contactent, il dégaine votre carte grise pour faire sérieux. Deuxième étape, il demande un acompte, il encaisse l'argent et pouf, il disparaît. N'envoyez jamais votre carte grise à un inconnu sur Internet. Attendez au moins de l'avoir rencontré, masquez un maximum d'informations dessus. Et puis pensez-y, l'escroc peut se servir de ce document pour créer un double de votre plaque d'immatriculation pour échapper au PV, par exemple. Même chose d'ailleurs si vous postez des photos de votre voiture sur Le Bon Coin ou un peu par hasard sur vos réseaux sociaux, parmi vos photos de vacances, masquez toujours la plaque d'immatriculation, c'est plus sûr.
0: Merci Aude pour les conseils du matin que l'on retrouve sur l'application ici en podcast. À 8h15, on vous ramène en 2019. C'était la chanson d'Eri Urach cette année-là. C'était Enter Samento qui l'a chantée. Et puis juste après, nous partons rencontrer Mickaël.

0: vous l'avez compris, c'était la chanson de DHZ. Non, c'était Rio Ratch, vous avez compris, parce qu'il répète ça. Bref. Allez, 8h18. Je suis à 3 jours des vacances. Hein. Je vous cache pas que vous connaissez ce qui reste, là. Et dis donc, Juliette, c'est l'énigme ce matin.
1: Je préférais pas commenter, mais...
0: Surtout que le pire, hein, je vais vous dire la vérité, c'est qu'ils sont tous en train de rire, sauf qu'ils rient en mute, sans son. Donc en fait, du coup, on a l'impression que je prends un énorme bide, alors tout le monde rigole dans ce studio.
1: Oui, mais valait mieux pour toi.
0: Merci. Juliette, l'énigme du matin.
1: Je suis solide, mais on me voit parfois, et j'ai une poignée, mais aucune serrure. Qui suis-je?
0: À vous de jouer 05 59 2 fois 17 2 fois. D'abord... On retrouve Valérie Delos qui part tous les jours à votre rencontre et avec elle on clôture ce mois de juin, le mois des fiertés. Comment on l'a commencé avec Michaela de la Peña des Bascos, elle est à Suesquin.
2: Bonjour, je m'appelle Michaela et je vis à Suesquin, une formidable commune du Pays Basque intérieur en Basse-Navarre. J'ai quel âge? 62 ans.
3: Vous n'avez pas de colère en vous?
2: Non, je pense que j'ai pas de colère. Et là, aujourd'hui encore, je cherche toujours le dialogue. Là, par exemple, ici, pendant les fêtes de Bayonne, puisqu'on est une peña, la seule peña LGBT de France, notre projet associatif aussi, c'est d'avoir cette porte ouverte sur la cité, d'être visible, on a une vitrine, et on n'est pas dans l'entre-soi et on accueille tout le monde dans notre peña avec les bras grands ouverts. Sauf qu'on est confronté, comme on l'a jamais été depuis 2023, à des très jeunes gens qui viennent créer du désordre. L'année dernière, c'est la première fois qu'on a dû embaucher un vigile. C'est très triste.
3: Ouais.
2: C'est pas une défaite, mais on peut pas faire autrement. Ils veulent arracher le drapeau, ils viennent nous injurier, ils viennent provoquer les personnes qui sont devant la peña. Enfin, voilà. Et donc moi, ce que j'aime bien, c'est aller vers ces gens-là. Et essayer de créer un dialogue pour comprendre. Pour comprendre pourquoi cette haine, pour nos couleurs, parce que c'est réellement une haine. Il y a une espèce de contrat sur les réseaux sociaux pour arracher les drapeaux. Plus on le monte haut dans la rue, et plus ils vont chercher des stratagèmes pour l'arracher. C'est assez incompréhensible.
3: Ouais. Ouais.
2: Et donc, quand on échange avec ces très jeunes personnes, des garçons, qui ont entre 17 et 20 ans, les arguments, c'est là où j'ai pas de colère parce que j'aime aller chercher le fond des choses, expliquer,
3: ouais.
2: Expliquer qu'est-ce qui se passe. Et donc j'ai eu une conversation avec trois jeunes gens. Donc je vais vers eux, je dis ah ça vous intéresse le drapeau arc-en-ciel vous intéresse? Ils me disent non, on a juste envie de l'arracher et de le piétiner et de le balancer dans la flotte.
3: Oui.
2: Ah ben non, j'allais vous proposer justement de vous en offrir parce que j'en ai. Si ça vous intéresse, je vous en offre un. Ah non, non, on n'en veut pas, on n'en veut pas. Mais qu'est-ce qui se passe? Ah non, mais madame, on n'a rien contre vous. On est contre le lobby LGBT. Tout le mois de juin, on n'entend parler que de vous, c'est insupportable. Oui, et alors? Et vous piétinez les symboles du christianisme. Oui, on le sait, mais d'où vous tenez l'information? Dites-moi, ça m'intéresse. Oui, mais de toute façon, quand on fait des cérémonies pour Jeanne d'Arc, vous vous moquez de nous.
0: Ah?
2: Je dis non, Puis bon, après, ça a dérivé comme ça avec une petite plaisanterie où j'ai dit ah, mais non, mais moi, une femme habillée en homme, moi, ça me va très bien. Hein. Bon, voilà. Mais ce qui me désole, qu'on sent ces jeunes gens, il n'y a pas de faux. C'est-à-dire qu'en fait, il y a 4 arguments ou 5 arguments qui tournent en boucle pour dire oui, vous êtes de plus en plus visible. Avant, ça n'existait pas. Avant, il n'y avait que le père, la mère, etc. Vous n'existiez pas. Et puis, on a beau parler de l'histoire, on a beau chercher des contre-arguments, c'est
3: pas
2: impossible.
3: Entendu. Ouais, c'est pas entendu. Ouais.
2: Ils sont bercés aux réseaux sociaux et bercés à la haine de la différence, c'est
3: oui.
2: tout.
3: Exactement.
2: Voilà, la haine.
3: Oui.
2: Ou en tout cas au rejet. Et c'est ce symbole, ce qui leur fait mal, c'est ce symbole.
3: Moi, je vous remercie beaucoup, Michaela.
2: Avec plaisir.
0: Michaela à Suesquin, donc avec Valérie Delos. On vous retrouve sur ici.fr en podcast là aussi. Il est 8h23. On vous appelle dans 3 minutes au 05 59 2 fois 17 2 fois en espérant que vous ayez trouvé la bonne réponse à l'énigme de Juliette. C'est après Les Nuits sans Kim Wilde de Laurent Voulzy.

0: de nuit. Sans Kim Wilde, c'était Laurent Voulzy. À 8h27 sur Ici Pays Basque. À tout de suite avec l'actu.
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0: Il est 8h28. En juste matin, on est à Bassussari avec Sophie. Bonjour Sophie.
5: Bonjour.
0: Vous travaillez à la bibliothèque.
5: Exactement.
0: Est-ce que du coup, il faut chuchoter avec vous?
5: Non, pas obligé.
0: Vous travaillez à la bibliothèque du Staritz? On a Julien qui réalise l'émission qui est du Staritz. Est-ce que c'était la dame de la bibliothèque?
6: Non, moi, elle s'appelait Patricia, je crois.
5: Ah oui, c'est ma chef.
6: Ah, voilà, elle est encore là.
0: Elle est encore là?
6: Ouais.
5: Elle est encore là.
6: Ah, j'étais petit, j'étais à l'école Idekia, moi, du Staritz.
5: Moi, j'y ai travaillé avant aussi.
6: C'est fou, la vie.
0: Est-ce qu'on s'en foutrait pas de l'énigme? Est-ce que cette rencontre ne nous suffit pas? Sophie, on vous a posé cette énigme-là ce matin.
7: Je suis solide, mais on me boit parfois. J'ai une poignée, mais aucune serrure. Qui suis-je, Sophie ?
5: La tasse.
7: Bah, est-ce que je vous donne la réponse ? Parce qu'on s'en fout.
0: Ah oui. Qu'est-ce qu'on lit en ce moment à la bibliothèque ?
5: De tout. Là, on va préparer la nouvelle table du mois à partir de demain. Mais je ne peux pas vous donner le thème. Il faut laisser la primaire aux usagers.
0: Il y a la bibliothèque toute neuve qui se construit à Ustaritz, là.
5: Exactement. On va avoir un très bel équipement.
0: Il me semblait. Sinon, la tasse, c'est parce qu'on boit la tasse et parce qu'il y a une nuance à la tasse. C'est ça ?
7: Oui, c'est ça.
0: Globalement. Merci d'être passée, Juliette. C'est très sympa. On vous met quand même de côté un bon d'achat de 40 euros pour les producteurs de Bienvenue à la Ferme.
7: C'est ça.
5: Merci beaucoup.
0: Vous allez vous régaler, en profiter. Bonne journée, Sophie. À bientôt.
5: Merci, vous aussi. À bientôt. Au revoir.
0: Et Juliette, évidemment, ne te paiera pas cette séquence puisque tu n'as pas parlé. À tout à l'heure.
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0: Il est 8h30. L'actu en français dans le monde, Cyril Ardo.
8: La canicule recule encore un peu en France. Il n'y a plus que les Alpes-Maritimes, le Var et la Corse qui sont en alerte orange aujourd'hui. En revanche, 8 départements sont en risque de feux de forêt élevés. Il s'agit du Maine-et-Loire, des Deux-Sèvres et du pourtour méditerranéen des Pyrénées-Orientales aux Bouches-du-Rhône. Un couple de trentenaires placé en garde à vue à Beuvrage, près de Valenciennes dans le Nord, après le décès de leur jumelle de 15 mois de déshydratation. Les 4 autres enfants du couple, âgés de 3 à 6 ans, ont été hospitalisés. Ils étaient eux aussi

0: Déshydraté, les parents n'étaient pas connus de la justice. Trois personnes d'une même famille blessées à Monaco hier soir dans un probable attentat à l'explosif. Deux adultes grièvement blessés, un adolescent plus légèrement. L'une des victimes est l'une des plus grandes fortunes ukrainiennes. L'auteur est en fuite, des secours français sont mobilisés. La taxe française de 2 euros sur les petits colis vendus par des sites asiatiques suspendue demain, c'est ce qu'indique le gouvernement. Au même moment, un droit de douane européen de 3 euros entrera en vigueur. Initialement, ces deux taxes devaient se cumuler. Le gouvernement l'avait annoncé, on a désormais le calendrier. La période des soldes prolongée d'une semaine jusqu'au 28 juillet. C'est la réponse de l'exécutif aux commerçants pour compenser la faible fréquentation des magasins pendant la canicule. Et puis place au 16e de finale de la Coupe du Monde de foot pour les Bleus, France-Suède. Dès 23h, match à suivre à partir de 22h30 sur ICI et sur ICI.fr. En cas de victoire, la France rencontrera le Paraguay en 8e de finale.
1: Merci Cyril, à demain 8h31, l'actu en basque, Oyana Larzabal.
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1: Dans le journal de 9h, nous reviendrons sur la mobilisation des acteurs de la justice.
2: Juges, magistrats, greffiers, mais aussi avocats, ils étaient une petite centaine à se rassembler hier sur les marches du tribunal de Bayonne pour dénoncer les dysfonctionnements de la justice, le manque de moyens, y compris chez nous au Pays Basque. Et les grandes vacances n'ont pas encore officiellement commencé, qu'on vous parle de cours d'été, des cours universitaires transfrontaliers. Ça se passe toute cette semaine à la Cité des Arts à Bayonne et c'est gratuit, ouvert à tous. Et mes sorties graduées à Taratzen, 19 à Espelette.
1: 20 à Rancou et Sarre, 21 à Biarritz aussi pour ce matin, avec un ciel bien nuageux. Alors le soleil peut percer par moment les nuages. Il l'a fait par exemple sur Bayonne il y a un instant quand tu as commencé le journal. Et là ça y est, il s'est déjà quasiment recaché. Les éclaircies deviendront quand même plus belles en cours de journée. D'abord sur le nord de la côte basque, puis sur la basse Navarre et ça va s'étendre sur tout le territoire. Pour cet après-midi, 23 à Bayonne, 24 à Urugne et Baïgorry, jusqu'à 26 degrés à Mauléon.
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1: Début officiellement de l'épreuve de maths du brevet dans une vingtaine de minutes. On espère que vous êtes déjà arrivés, pas forcément dans les bouchons parce que c'est quand même un peu c'est compliqué, notamment dans le secteur là. Tout ce qui est à Metsondo, Bordadour, au-dessus de l'Adour, donc sur le pont de l'autoroute aussi, quand vous prenez la 63 pour ensuite rentrer dans Bayonne au niveau du rond-point du Grand Basque. Le secteur du Prissé aussi, tout ça est bien bouché pour ce matin. On a aussi le rond-point Saint-Léon quand vous arrivez par Paul Mille, ancien R10 ou l'hôpital, par Boucou et par Tarnos pour arriver sur le pont Rouge. À Maignan, c'est 10 minutes quasiment de retenue, je pense, ce matin. Au rond-point du Mousse, par le boulevard Marcel Dassault, là aussi il y a du monde. Et à Saint-Jean-de-Luz, c'est tout pareil. Franchement, c'était très calme jusqu'à 8h10, 8h15. Mais alors là, d'un coup, en 20 minutes, ça s'est bien chargé. 8h38.
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1: A Girl Like You, voici Edwin Collins sur Ici Pays Basque pour débuter votre mardi, le dernier jour de ce mois de juin. On est le 30.

0: Eden Collins à 8h41. Vous êtes sur Ici Pays Basque, on part à Saint-Sébastien.
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0: Pour l'actu côté Pays Basque Sud avec Sergio Puertas qui est avec nous. Hola Sergio.
3: Hola Lucas, bonjour à tous.
0: Sergio, aujourd'hui c'est le 30 juin.
3: Oui.
0: Et donc, la Saint-Martial, c'est le grand jour des fêtes.
3: Oui, c'est d'ailleurs depuis 6h du matin que cette musique que nous écoutons a commencé à s'interpréter, d'abord dans les quartiers, à mode de réveil, pour annoncer que la fête la plus importante de l'année a lieu aujourd'hui à Irún. C'est la fête de la Larga de Saint-Martial, une fête très populaire qui va mobiliser toute la ville et qui va se vivre dans les 19 quartiers qui intègrent la ville d'Irún. Alors par conséquent, chaque quartier a sa propre compagnie. Au total, ce sont 19 compagnies. Celles-ci défilent par les rues de Irún. Elles ont démarré, je dis démarré parce que à Irún, on parle de la arrancada. Et la arrancada, c'est le moment où les membres des compagnies commencent à défiler. Elles ont commencé à 7h40, comme c'était prévu. Donc, ils vont tous maintenant se rassembler devant la mairie sur la Pinjuan à partir de 9h, un des moments les plus attendus et les plus beaux de la journée.
0: Et la Larga d'Irún, c'est une fête déjà importante où beaucoup de monde participe.
3: Oui, ça l'a été toujours et c'est à l'égal que la Tamborrada Saint-Sébastien, ça se transmet de génération en génération. Cette année, vous savez, il y a eu une polémique, un des tambours majeurs fut accusé cet hiver dernier d'avoir eu, je cite, « un comportement inapproprié contre une des cantinières ». Très vite, donc, les membres d'une des compagnies de la Larga traditionnelle l'ont sanctionné. Il a été remplacé par quelqu'un d'autre, mais ce geste n'a pas été bien vu. Précisément, il y a 3 semaines, le nouveau tambour majeur n'a pas été bien reçu. Il compte avec des gens qui sont contre, mais en revanche, aussi avec d'autres qui sont pour. Vous savez, il y a des familles, il y a des amis, il y a des groupes très consolidés. Donc, quand il y a quelqu'un de nouveau qui arrive, ça fait pas beaucoup de bien. Bref, on va voir qu'est-ce que ça donne aujourd'hui.
0: Bon, et cette polémique, on va la mettre de côté. À Irún, aujourd'hui, on met du rouge, du blanc, du noir.
3: Les couleurs de la ville. À cette heure-ci, il y a les membres des compagnies traditionnelles qui défilent par le Paseo Colón. Ils vont tous se rassembler devant la mairie. Ensuite, à 9h, le général des compagnies va faire son entrée triomphale. On espère qu'il le fasse au galop sur son cheval. Puis, on va écouter à nouveau plusieurs coups de salve qui seront lancés fusil en l'air. Et d'autres moments forts dans la journée, à partir de 10h20, le moment où d'autres compagnies vont faire la arrancada aussi. Je dis d'autres compagnies parce que ce sont les compagnies mixtes formées par des hommes et des femmes. Elles vont le faire depuis la rue Saint-Martial. Elles vont aller d'ailleurs vers le Mont Saint-Martial et ça va être aussi très beau à voir, surtout lorsqu'ils défilent dans les rues. Ils iront tous vers Saint-Martial. Là-bas, ils vont faire la promesse de tous les ans. Ils vont rester un bon moment pour s'hydrater, pour manger quelque chose, pour ensuite continuer la fête et descendre à nouveau vers Irún et continuer la Larga.
0: Et si on rate la Larga ce matin, on peut le voir cet après-midi.
3: En effet, disons que c'est plus beau et certainement je dirais de le voir le matin. Disons que tout le monde est plus sage, plus propre, plus en forme. Mais le voir à l'après-midi, c'est aussi très beau car ces fêtes sont vraiment très sympas, très joyeuses, pleines de bonne humeur. Plus de 10 000 personnes vont y participer. Cela fait 18% de la population totale qui s'y met.
0: Bonne Saint-Martial, sérieux, bonne journée et à demain.
3: Hasta mañana.
0: Il est 9h moins le quart.
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0: Le Nouveau Zazie à 8h46, ça s'appelle...

0: importe.
1: Zazie avec Peu importe à 8h49. L'événement d'ici Pays Basque, Juliette Giraud. Demain, c'est le lancement des marchés de producteurs locaux gourmands organisés par le réseau de la Chambre d'agriculture des Pyrénées-Atlantiques. Bienvenue à la ferme.
2: Oui, pardon d'avance, je vais vous donner fin, peut-être juste avant le travail, avec ces marchés de producteurs locaux organisés tout l'été. Il y aura donc Saint-Palais le 13 juillet, Bardos le 30 juillet, Saint-Jean-le-Vieux le 21 août et demain, à la frontière des Landes, à Sam, un marché nocturne à partir de 18h30 à la rencontre donc des producteurs les plus près des lieux d'organisation. Demain, vous pourrez par exemple découvrir des cosmétiques au lait d'ânesse de l'asinerie des Camaux, mais surtout de nombreux producteurs très gourmands, puisque la particularité de ce marché, c'est la possibilité de se faire un repas de l'entrée au dessert. C'est ce que nous raconte Patrice Mandiburu de la ferme Bailia, fabricant de glaces fermières.
3: Il n'y a que des producteurs du coin qui proposent leurs produits, qui produisent sur leur ferme. Donc il y a deux entrées, samosa de légumes de la ferme Laraldea et une assiette de charcuterie de la ferme Saint-Martin. Deux plats, grillades de bœuf, ferme Sagaspi, et grillades d'agneau, ferme La Clé des Champs. Et en dessert, du coup, il y a du fromage de brebis de la ferme Elie Chaltia, des desserts avec du miel de Jeannine Chèverie, de miel de Bardos, un apiculteur. Et donc nous-mêmes, on produit des glaces au lait de vache à la ferme Bailia à Bardos.
2: Repas complet donc possible avec que des produits locaux, le tout dans l'ambiance particulière d'un marché nocturne.
3: Une ambiance festive et familiale en fait, il y a même une animation musicale en fond sonore. Mais on se connaît bien, ça fait quand même plusieurs années qu'on le fait, même à Sam, je crois que c'est la troisième année. On se connaît bien, mais chaque année, chacun apporte des nouveautés, donc ouais, en plus de travailler, c'est vrai qu'on mange aussi pas mal. On profite aussi, avant et après le marché, mais c'est très sympa comme ambiance.
2: Une ambiance à découvrir à Sam demain soir, et puisque nous avons Patrice de la ferme Bailia avec nous, qui fabrique toutes ses glaces à partir de sa propre production de lait, on en profite avec des conseils pour choisir, par exemple, si on a envie de tester, par exemple, un parfum un petit peu différent des autres.
3: Là, on a fait quelques nouveautés, donc on a la cacahuète de Souston, qui est très sympa, et on a fait une glace à la noisette avec la noisette du Lot-et-Garonne aussi, et framboise citron vert au piment d'Espelette qu'on fait depuis 2-3 ans, qui plaît de plus en plus, quoi. On produit tout sur la ferme à partir du lait de nos vaches, donc c'est un petit peu les glaces qui se faisaient il y a 10-15 ans, donc à partir d'une crème anglaise, voilà, le plus naturel possible.
2: Donc de quoi découvrir, se régaler, soutenir les producteurs du coin qui ont bien souffert aussi de la météo, et le tout dans l'ambiance musicale d'un marché de l'été. Rendez-vous demain à Sam, c'est à partir de 18h30.
1: Et pour le lancement des marchés du réseau Bienvenue à la ferme, que l'on suivra évidemment tout l'été sur ICI Pays Basque, on vous donnera le maximum de dates. Merci Juliette.
2: Et de rien.
1: Michel Berger à 8h.

0: 8h56 sur ICI Pays Basque, juste avant le journal de 9h, on retrouve le docteur Gérald Kirzek pour ses conseils. Et ce matin, vous nous dites gare aux méduses. Bonjour docteur.
1: Bonjour à toutes et à tous. On parle d'une petite bestiole qui gâche parfois nos baignades, la méduse ou les méduses. Alors pas de panique, on va apprendre à ne pas se faire piquer et si ça arrive, à se soigner vite et bien. Et non, je ne vais pas vous dire de faire pipi dessus, ça, je vous demande de l'oublier, c'est un mythe et en plus ça peut même aggraver les choses. Première règle, on évite la rencontre avec la méduse. Avant de vous baigner, renseignez-vous et le drapeau, on connaît le vert, le jaune, l'orange, le rouge, mais le violet, on le connaît moins. Et ben pourtant, le violet, ça veut dire qu'il y a des méduses ou qu'il y a un risque particulier. Et les méduses arrivent souvent avec le vent et les courants chauds. Donc si vous en voyez une dans l'eau, ne jouez pas les héros. Éloignez-vous lentement, sans grand mouvement et attention aux fragments de tentacules, même échoués sur le sable. Ça pique encore. Donc sur la plage, on regarde où on pose les pieds. Deuxième règle, on se protège. Vous pouvez porter un t-shirt anti-UV ou une combinaison fine. Le mieux, c'est effectivement le vêtement. Et surtout, ne jamais toucher la méduse, même morte, parce que les cellules urticariantes restent actives plusieurs jours. Et pour info, la crème solaire, ça sert à protéger sa peau. Bien sûr, il faut en mettre, mais ça ne protège pas des méduses.
2: Et si on se fait piquer quand même, qu'est-ce qu'on fait?
1: Si vous êtes piqué, il y a quatre gestes qui vont un peu sauver. Ne frottez surtout pas, le frottement va faire éclater d'autres cellules, mais la marche à suivre, c'est un, sortir de l'eau calmement. Vous risquez de faire un malaise, une allergie, donc il faut tout de suite sortir. Deuxièmement, rincez abondamment à l'eau de mer. Pas d'eau douce, pas d'alcool, pas d'ammoniac, ça va aggraver la libération du venin. Troisième geste, on applique du vinaigre blanc sur la zone. Le vinaigre empêche les cellules urticariantes de se vider. Et si vous n'avez pas de vinaigre, eh bien c'est l'eau de mer, tout simplement, qui est très salée. Et quatrième geste, on retire les tentacules restants avec une pince, avec le bord d'une carte de crédit, une carte postale si ça existe encore, ou avec une petite spatule, mais jamais à main nue. Vous voyez, mettez du sable et vous allez frotter, vous allez gratter pour enlever les tentacules. Et si vous avez mal, prenez du paracétamol et mettez de la chaleur, parce que la chaleur va détruire les toxines thermosensibles, donc ça peut être un peu d'eau chaude, pas brûlante évidemment. Et puis vous allez aller à la pharmacie chercher des antidouleurs et des crèmes anti-allergiques. Et si vraiment c'est très fort, si vous avez des nausées, une difficulté à respirer, là vous allez consulter immédiatement. Mais si on veut résumer, on ne fait surtout pas pisser dessus, on ne fait surtout pas frotter avec trop de sable, mais on met du sable et on enlève avec la carte, et on ne met pas de glace non plus, parce que c'est l'inverse qu'il faut faire. Allez, bon été, bonne santé à l'écoute d'ici bien sûr.
0: Merci beaucoup docteur Kirzek, à demain 8h58, plein de rendez-vous à vous donner. Alexis Volant dans un instant, avant ce sera le journal de 9h de Wassila, et puis on veut vous donner ce rendez-vous aussi pour ce soir.
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0: Il est 8h59, Alexis Volant, bonjour.
7: Mais bonjour Lucas, bonjour à tous.
0: Alors c'est bienvenue chez vous, un best-of. Je ne sais pas comment tu as fait pour choisir, tellement cette émission était remplie de bons conseils, de bonnes idées.
7: Alors si je puis dire, Lucas, ce n'est pas un best-of, mais on va appeler ça le meilleur de bienvenue chez vous, le débat. D'accord, ça te va?
0: Oui, c'est très précis.
7: On va remettre le fronton au milieu du village. Alors on va, pour aujourd'hui, j'ai choisi quatre sujets qui ont peut-être marqué vos débats. Par exemple, les encens et les parfums d'ambiance, quels sont leurs composants? Est-ce que c'est bon pour notre santé quand on les respire? Pouvons-nous vraiment comprendre notre alimentation? Vous savez que le Nutri-Score, qu'est-ce que ça veut dire? Le A, le B, le C, le D, le E ou le code couleur? Est-ce qu'on peut aussi évoquer la santé sexuelle sans tabou avec nos enfants? Comment trouver les bons mots? Et puis les bons côtés de l'intelligence artificielle aussi, comment cette nouveauté numérique peut nous faciliter le quotidien, par exemple?
0: Tout ça, ça arrive après le journal de 9h.
7: Alors là, c'est vraiment le meilleur du meilleur.
0: Ah bah là, c'est la crème de la crème.
7: Exactement.
0: Et c'est pour ça que voici là arrive. Bonne journée, à demain 6h.
8: À demain.
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7: Très bonne journée à vous, mardi 30 juin, il est 9h. La formation avec la crème de la crème, donc Wassila Guitoun, bonjour.
9: Et bonjour Alexis, bonjour à tous. Premier bilan ce matin au Pays Basque après l'épisode caniculaire de la semaine dernière. L'Agence Régionale de Santé affirme que les appels au SAMU ont largement augmenté. 25% d'appels en plus entre mercredi et dimanche. Selon l'autorité sanitaire, l'hôpital de Bayonne a été très sollicité. Tension importante également à la clinique Aguilera à Biarritz. Mais partout, je cite, la situation a été maîtrisée selon l'ARS. Avec ces fortes chaleurs d'ailleurs, D'ailleurs, l'algue Ostréopsis est de retour à Biarritz. La plage du Port Vieux est fermée à la baignade jusqu'à nouvel ordre. Cette micro-algue peut se révéler dangereuse. Elle provoque fatigue, maux de tête ou encore vertige. Autre conséquence des fortes températures, le calendrier des soldes d'été va être prolongé. C'est ce qu'annonce ce matin le ministre du Commerce. Les soldes d'été sont rallongés d'une semaine et se termineront le 28 juillet. L'objectif, c'est de compenser la faible fréquentation des magasins pendant la canicule, notamment au commerce de centre-ville.
7: Nouvelle mobilisation des acteurs de la justice hier à la mi-journée devant le palais de justice de Bayonne.
9: Oui, magistrats, greffiers, policiers et avocats ont rappelé leur émotion après l'assassinat de Liana. Et ils ont rappelé également que les dysfonctionnements de la justice et des enquêteurs sont liés au manque de moyens. Les chiffres parlent d'eux-mêmes. Sur 1 000 euros d'impôts prélevés en France, 5 euros seulement vont à la justice. Et l'une des conséquences pour le bâtonnier de l'ordre des avocats de Bayonne, Alain Laria, c'est l'allongement des procédures et du traitement des affaires.
4: Il est long lorsqu'il y a des enquêtes qui sont importantes parce que l'enquêteur a forcément plusieurs dossiers également, donc il a moins de temps également pour chaque dossier, donc ça peut durer longtemps. Ensuite, le délai de jugement dans les dossiers d'instruction aussi, il est très long pour également là une question de moyens. Il y a deux magistrats instructeurs à Bayonne pour chacun une quantité énorme de dossiers avec des personnes en détention provisoire, donc des limites imposées par la loi qui doivent être régulièrement rappelées et donc vérifié par le juge. Donc oui, ça peut être long, mais ce qu'on considère long au pénal, il est encore plus au civil, parce que là, c'est moins la priorité, disons, de l'actualité, le civil. Donc quand vous avez un problème avec le locataire, si vous êtes propriétaire, ou que vous avez un problème de voisinage, ou que vous souhaitez divorcer, ou que vous souhaitez avoir la garde des enfants, là, c'est des délais qui s'allongent, parce que ce n'est pas une justice prioritaire.
9: Le bâtonnier de l'Ordre des avocats de Bayonne, Alain Laréa, retrouvé sur ici.fr. Une prochaine rentrée contestée à Hondres. Les parents d'élèves se mobilisent cet après-midi suite au refus de l'inspection académique d'ouvrir une classe supplémentaire. L'association des parents d'élèves de l'école publique dénonce des effectifs avec 28 élèves par classe. Un rassemblement est donc organisé à 16h devant l'école élémentaire.
7: Étudiants et chercheurs de Pampelune, Bordeaux, Pau ou Bilbao réunis en ce moment à Bayonne.
9: Oui, les universités publiques de Bordeaux, Pau, Navarre et Euskadi organisent des cours d'été transfrontaliers. Laurent Borde est le président de l'Université de Pau et des Pays de la Dour.
8: Coopération très concrète, plus de 110 thèses en co-tutelle, ça veut dire qu'il y a des chercheurs qui sont encadrés par à la fois des chercheurs de l'EHU et des chercheurs de l'UPPA. Ça veut dire que les liens sont très forts au niveau de la recherche. On a aussi des doubles diplômes, notamment dans le domaine de la langue basque. Donc on a des coopération très solide, très ancienne maintenant, qui ont précédé les alliances européennes. Alors les alliances européennes, c'est probablement ce qui pour les étudiants aujourd'hui va représenter les plus fortes opportunités, parce que finalement on va avoir des campus européens et nos universités seront des portes d'entrée sur ces campus. Et un étudiant qui fait ses études à Bayonne pourra demain faire un semestre d'études en Roumanie, en Italie, au Portugal, en Espagne. Des opportunités incroyables pour nos étudiants.
9: Et aujourd'hui, les cours d'été transfrontaliers à Bayonne vont évoquer le sujet de l'accueil des migrants. Demain, ce sera celui des langues régionales ou encore de l'intelligence artificielle. Les dates des fêtes de Bayonne 2027 ont, ça y est, été dévoilées hier. Pour l'an prochain, les festaïres se retrouveront du 14 au 18 juillet. C'est une date qui a été sélectionnée en accord avec la ville de Mont-de-Marsan pour éviter que les deux fêtes se tiennent en même temps. En revanche, cette édition 2027 de Bayonne va coïncider sur une journée avec les fêtes de Pampelune, puisque les Chanes Fermines se tiendront du 6 au 14 juillet.
7: Cette fois-ci, les choses sérieuses commencent vraiment pour les Bleus au Mondial de foot. La France affronte la Suède en 16e de finale. C'est à 23h, heure française.
9: Et pour vivre ça, on va vous proposer une soirée sur ICI Pays Basque. Cette nuit, le Maroc s'est qualifié pour les 8e de finale avec une victoire contre les Pays-Bas. Les Lions de la classe vont donc affronter le Canada. Et puis l'autre rencontre de cette soirée hier, et c'est assez surprenant, c'est l'Allemagne-Paraguay. La Mannschaft a été éliminée de cette aventure au tir au but. Pour ce qui est de la pelote hier, pour la première partie de l'Open de Garassi, De La Fuente et Guichandut ont gagné 40-33 contre Espinal et Lard.
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9: Un ciel assez couvert au Pays Basque.
7: Oui, en effet, on a un ciel nuageux pour cette matinée. En cours de journée, on attend quand même quelques éclaircies et ensuite le retour des nuages va s'intensifier, notamment en montagne et sur l'ensemble du Labour jusqu'en fin de journée. Pour les températures en ce moment, vous avez de 18 à 21 degrés. 18 pour Saint-Jean-Pied-de-Port et Aussuruc, 19 à Mauléon, 20 pour la diagonale, disons, de Sarre à Bidache en passant par Espelette et Asparin, 21 degrés pour le littoral et puis cet après-midi de 23 à 25 degrés. Le sémaphore de Sokoa aussi est avec nous et aujourd'hui c'est Anthony qui représente les équipes. Bonjour Anthony.
11: Bonjour Alexis, bonjour à tous.
7: On va commencer par le point sur les marées. Comment sont-elles annoncées aujourd'hui ?
11: Alors les marées, nous sommes en marée descendante, on atteindra la basse mer à 11h38 ce matin et on sera en pleine mer dans l'après-midi à 17h49 avec un coefficient de 69.
7: Est-ce que la houle est agitée aujourd'hui ?
11: Oui, on a une houle assez formée pour aujourd'hui, une houle moyenne de 2,10 m avec des pics à 3,20 m. Et nous avons une température de l'eau comme les jours précédents aux alentours de 24 degrés.
7: Pour la visibilité, Anthony, ce matin à 9h07, elle est comment ?
11: Aujourd'hui, on a une bonne visibilité aux alentours de 20-25 km.
7: Elle restera comme ça pour toute la journée ?
11: Oui, tout à fait, on va rester telle qu'elle reste.
7: Et est-ce que du vent aussi est annoncé pour le littoral ?
11: Alors, on n'a pas de vent actuellement. J'ai une petite brise aux alentours de 10 km/h et on va rester secteur nord pour toute la journée. Toujours aux alentours de 10-12 km/h.
7: Parfait, merci beaucoup Anthony depuis le sémaphore de Sokoa. Je vous souhaite de passer une bonne journée. À demain.
11: Bonne journée, à demain.
7: Il est donc 9h07.
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7: Allez, c'est reparti pour une nouvelle journée tous ensemble. Merci de nous avoir choisis pour débuter cette journée. Place à la musique avec un grand classique de Garou et Céline Dion. Voici Sous le vent.

0: On vous a entendu chanter jusqu'ici Garou et Céline Dion, c'était Sous le vent.
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0: Allez, pour la prochaine demi-heure, comme chaque jour, nous allons revivre les meilleurs moments de Bienvenue chez vous, puisque tout au long de cette saison, vous avez suivi avec nous des débats sur des sujets du quotidien. Et pour commencer eh bien cette demi-heure, on va revenir sur la santé sexuelle qui est un tabou dans nos discussions, puisque tous les ans, le 4 septembre, a lieu la Journée mondiale de la santé sexuelle, une journée donc qui vise à sensibiliser à la protection et aux infections sexuellement transmissibles. Dans les écoles, les professeurs se doivent d'informer les plus jeunes avec des outils parfois pas vraiment adapté au public, comme nous l'expliquait Virginie, une auditrice.
3: Moi, je vous appelle justement par rapport aux moyens qui ont été mis en place par l'éducation nationale, parce qu'en fait, donc, j'ai deux enfants au collège et en classe de quatrième, donc on leur passe une vidéo donc, concernant la sexualité. Et en fait, il y a beaucoup d'enfants qui ont été choqués l'année dernière, en quatrième, par la vidéo qui a été donc transmise, parce qu'en fait, on leur a montré des corps d'hommes et de femmes, alors qu'eux, ils n'en sont pas du tout là. Enfin, leur corps ne ressemble pas encore à des corps d'hommes et de femmes, en fait, développés, vous savez, au niveau pilosité et tout ça. Et en fait, voilà, à la fin de la vidéo, beaucoup d'enfants ont pris ça pour du porno, parce qu'en fait, on leur a imposé ça sans les prévenir qu'ils allaient voir ça, en fait.
0: On peut comprendre ça, Camille, justement, ce choc pour... c'est des élèves de 4e, c'est ça, Virginie, hein?
3: Ouais, exactement.
4: Écoutez, je partage complètement votre point de vue. De montrer comme ça des vidéos qui interpellent sur l'éducation sexuelle à l'école, avec des contenus qui sont pas peut-être adaptés à un certain âge. Je pense qu'en tant que parent, on doit encore sensibiliser l'éducation nationale, les instituteurs, les professeurs, pour mettre l'accent sur quel type de contenu on montre à nos enfants. Quand on parle d'intimité, du respect, du consentement, c'est d'adapter les contenus à l'âge des enfants. Et je comprends tout à fait votre point de vue.
3: Et en plus, là, nous, on n'était même pas au courant, parents. Ouais. Donc, les enfants sont rentrés en nous disant ça. Ouais, on a vu ça, des hommes, des sexes d'hommes tout nus, des femmes toutes nues, alors des visages floutés.
4: Oui.
3: J'étais là, mais qu'est-ce que c'est, ces vidéos?
0: Vous avez réussi à trouver les mots, à en parler comme ça, sans tabou, de ce sujet, du coup?
3: Oui, parce que nous, voilà, chez nous, c'est pas tabou. On en parle, voilà, déjà depuis un petit moment, parce qu'il y a aussi des questions, voilà. Mais, je leur ai dit que oui, effectivement, que je comprenais qu'ils aient été choqués, effectivement, qu'eux aussi, ils allaient arriver à cette étape-là, mais c'était peut-être pas le bon moment pour eux. Enfin, ils n'étaient pas préparés, en fait.
0: C'était le témoignage de Virginie, donc auditrice, et en studio, notre experte Camille Guerfi, sexothérapeute, nous rappelait qu'il faut oser aborder ce sujet sans tabou avec les enfants et ados, dès l'âge de 3 ans. Il y a du vocabulaire qui est adapté, et il faut savoir que près d'un quart des jeunes déclarent d'ailleurs que la pornographie a eu un impact négatif sur leur sexualité, en leur donnant des complexes. Alors, arrêtons avec donc ce tabou et la santé sexuelle, osez en parler avec vos enfants. C'était l'un des sujets qui avait marqué cette saison, et il y en a un autre aussi, c'était celui des encens et des parfums d'ambiance. Quels sont leurs composants? Puisque selon une étude de 60 millions de consommateurs, certains encens pourraient être nocifs pour la santé en raison de leurs émissions polluantes. Alors, sont-ils vraiment relaxants et surtout bons pour notre santé? La réponse avait été donnée par Mélissa, créatrice d'encens.
5: Pas toujours, effectivement. Ouais, faut être vigilant sur la traçabilité, sur les produits qui sont utilisés. La toxicité, elle est avérée. Donc c'est pour ça que cette étude elle est sortie, c'est justement pour mettre en évidence qu'il faut être attentif à ce qu'on utilise chez soi.
0: Est-ce qu'il faut les utiliser quotidiennement?
5: On peut les utiliser quotidiennement.
0: Ouais, là, il y a pas de risque vraiment pour la santé?
5: Alors, quotidiennement, oui, mais pas à l'excès et en faisant attention aux réglementations de sécurité, c'est-à-dire aérer. Donc ça, c'est déjà un premier point. Et oui, quotidiennement, il y a aucune contre-indication à ça, si ce n'est de pas s'enfumer toute la journée.
0: Ouais.
5: Et aussi en fonction aussi de son, j'allais dire, son état de santé. Si on est asthmatique, si on est enceinte, on va être deux fois plus vigilant à l'usage de ces produits-là.
0: Est-ce qu'il y a un moment dans la journée où il faut les utiliser, peut-être plutôt le soir, plutôt le matin?
5: Ça dépend de chacun, des rythmes de chacun. Après, ce qu'on peut conseiller, c'est de faire attention à ce qu'on va utiliser en termes de d'odeur, de senteur. On va pas utiliser quelque chose de tonifiant avant d'aller se coucher. Par exemple, des agrumes.
0: Ah ouais, le voilà. Tonifiant. Les agrumes, donc.
5: Voilà, par exemple, ces essences qui sont tonifiantes, on va privilégier des choses qui sont propices à la relaxation.
0: Est-ce qu'on doit les brûler dans un lieu précis de notre maison ? Est-ce qu'on favorise plutôt, je sais pas, la salle à manger, le salon, ou alors on les met dans la chambre ?
5: On peut faire les deux. On peut faire les deux du moment, encore une fois, qu'on aère, qu'on ait des précautions au niveau de la sécurité. Et tout dépend ce qu'on veut en faire de ce produit-là. C'est-à-dire, est-ce qu'on est dans son salon, passe la journée dans son salon. Dans ce cas-là, si on veut en bénéficier, bah oui, c'est mieux de l'utiliser dans son salon. Si c'est pour créer une atmosphère de relaxation avant le coucher, ça peut être le cas aussi. Voilà, mais toujours en prenant ses précautions.
0: C'est peut-être contradictoire, mais il faut penser donc à aérer les pièces quand vous brûlez de l'encens. C'était le précieux conseil de Mélissa. Dans un instant, on va continuer de revivre les meilleurs moments de Bienvenue chez vous. On va notamment s'intéresser à l'intelligence artificielle. Comment cette nouveauté numérique peut-elle nous faciliter le quotidien? Vous allez voir qu'il y a des réponses toutes simples à cette question. La réponse après Gaëtan Roussel. Voici Tout s'en va.
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0: Avec ce nouveau titre, Gaëtan Roussel s'attaque à des thèmes universels comme la perte, le manque ou encore le sentiment que tout peut disparaître du jour au lendemain. C'était « Tout s'en va ». 9h20, on continue de revivre les meilleurs grands moments de Bienvenue chez vous. De nouveaux grands moments que vous avez peut-être entendus et que vous allez peut-être redécouvrir aussi ce matin. Pouvons-nous vraiment comprendre notre alimentation? Vous le savez, les indices de nutrition ont le vent en poupe, mais savez-vous réellement ce que vous consommez? Quelle est par exemple la différence entre sans sucre et sans sucre ajouté, riche en ou encore source de? Tant d'arguments marketing comme le Nutri-Score, un paquet de chips classé A face à de l'eau soyerati classée C. Est-ce vraiment surprenant? Johnny Reinhardt, notre nutritionniste, nous éclairait.
1: En fait, il faut savoir utiliser le Nutri-Score. Alors c'est vrai qu'au début, il était un peu controversé ce Nutri-Score. Il a été mis à jour l'année dernière en 2024. Où il y a des produits, notamment les produits trop sucrés, trop salés, trop gras, ils sont notés plus sévèrement qu'avant. On a une prise en compte de certains édulcorants dans les boissons. Donc, c'est un petit peu mieux déjà qu'avant. Et je pense qu'au fur et à mesure des années, ça va au fur et à mesure s'améliorer. Par rapport au Nutri-Score, il faut toujours comparer deux aliments de la même catégorie. Et c'est pour ça que parfois, ça paraît incohérent de voir un Nutri-Score plus sympa, on va dire, sur un produit plus transformé et au contraire un produit brut avec un Nutri-Score plus sévère. Mais c'est parce qu'en fait, on prend en compte notamment la partie nutriments. Qu'est-ce qui est à limiter? Qu'est-ce qui est justement à favoriser? Et du coup, ça nous donne un score. Mais il faut savoir que le Nutri-Score, on compare toujours deux ingrédients du même rayon.
0: Est-ce qu'on peut utiliser, j'y pense, les applications? Souvent, il y a des applications, quand on flash le QR code ou le code barre, ça nous donne là aussi un peu les indices et souvent, ça nous met du rouge en nous disant « c'est mauvais ».
1: Oui, ça peut être intéressant. En général, il y a beaucoup de patients et beaucoup de personnes qui utilisent ces applications. Donc, ça nous donne une information supplémentaire. Il ne faut pas non plus en faire une fixette. Moi, je donne toujours en conseil de regarder justement l'aliment en question, si c'est quelque chose qu'on va consommer régulièrement. En soi, si c'est l'aliment qu'on consomme de temps en temps pour se faire plaisir, on s'en fiche un peu, il faut que ça reste, le contrat c'est de faire plaisir, donc il faut remplir le contrat.
0: Le Nutri-Score, donc quand il est affiché sur le paquet de l'aliment, on peut lui faire confiance?
1: Je dirais que oui, aujourd'hui on peut lui faire confiance. C'est vrai qu'au début c'était un peu plus controversé, mais c'est quand même quelque chose en quel on peut se fier, d'autant plus que voilà, les industriels ne sont pas obligés de le mettre, donc forcément ils vont peut-être plus faire front pour l'enlever, en tout cas pour déjouer un petit peu les paramètres, mais on peut quand même faire confiance.
0: Notre nutritionniste Johnny Reinhardt, évidemment, si vous voulez plus d'informations, vous allez sur ici.fr. Et puis pour terminer ces meilleurs moments, souvent on critique l'intelligence artificielle, mais il faut savoir qu'elle a de bons côtés, notamment par exemple dans l'usage des tâches au quotidien. En cuisine, par exemple, l'intelligence artificielle peut être une aide précieuse, comme nous l'expliquait Caroline Phillips.
2: On va rédiger un prompt en disant, voilà, je suis chef de cuisine, je voudrais améliorer une recette, par exemple, qui n'est que pour 4 personnes, donc je vais coller l'URL, c'est-à-dire l'adresse que je trouve dans la barre d'adresse de mon navigateur, je vais le mettre dans l'intelligence artificielle, je vais lui dire, parce qu'il faut lui dire, donc d'aller regarder cette recette, et s'il vous plaît, merci de l'extrapoler pour 15 ou 20 personnes, et merci de me faire aussi une liste des courses.
0: C'est aussi pratique, j'imagine, pour celles et ceux, par exemple, qui sont allergiques au gluten ou au lactose ou à autre chose aussi.
2: Complètement. Moi, je suis sans gluten et donc moi je demande aussi des variantes, par exemple, dans les recettes sans gluten. C'est un gain de temps. Et puis, vous pouvez faire aussi, par exemple, ce fameux batch cooking. Vous savez, où vous voulez préparer vos repas à l'avance pour toute la semaine. Ouais. Donc, en fait, vous envoyez, par exemple, une liste de recettes et l'intelligence artificielle peut vous faire non seulement donc le planning donc de vos repas sur une semaine, mais aussi la liste des courses et comment vous pouvez réutiliser tel aliment ou tel aliment dans telle recette.
0: Voilà donc de précieux conseils pour l'utiliser intelligemment, cette intelligence artificielle dans notre quotidien. Très rapidement, en quelques secondes, comment on fait pour vraiment garder cette distance, surtout entre la vie réelle et la vie artificielle?
2: Moi, je dirais d'abord de se fixer un cadre d'usage. Aussi se dire, bon, voilà, entre telle heure et telle heure, j'utilise l'intelligence artificielle. Et puis aussi, ne pas prendre pour la vérité absolue, ouais, c'est-à-dire l'IA va préparer, va proposer, et puis après, moi, en tant qu'humain, je vais itérer avec l'intelligence artificielle pour arriver à la réponse que je veux, mais je valide. Donc, et puis conserver des moments sans IA pour la réflexion profonde, pour la créativité, et puis n'oubliez pas de continuer à lire des livres.
0: Un conseil de plus donc pour limiter notre usage face à l'intelligence artificielle. Tous ces échanges, tous ces débats, vous pouvez les retrouver en intégralité sur notre site internet ici.fr.
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4: À suivre, votre nouveau rendez-vous, ça bouge au Pays Basque avec les offices du tourisme. On va s'intéresser à un événement qui va se tenir vendredi soir à Anglette. Ils ont signé leur grand retour depuis vendredi dernier. Ce sont les marchés nocturnes à la Chambre d'Amour à Anglette. On sera en compagnie de Marjolaine qui va nous expliquer le programme et surtout pourquoi il faut aller faire un tour vendredi prochain au marché. Les réponses arrivent juste après Chris Isaac pour la musique.

0: 9h31, on va vous faire bouger au Pays Basque avec les offices de tourisme.
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0: Direction l'office de tourisme d'Anglette, ce matin nous sommes en compagnie de Marjolaine. Bonjour Marjolaine.
3: Bonjour à tous.
0: Avec vous, on va parler d'un événement qui a fait son grand retour le 26 juin dernier. Ce sont les marchés nocturnes d'Anglette, c'est sur l'esplanade des Gascons à partir de 18h et ce, tous les vendredis de l'été. Avant de parler des prochains marchés, j'aimerais qu'on revienne déjà sur le bilan, puisque vous avez relancé cet événement donc la semaine dernière, je le disais. Comment ça s'est passé ?
3: C'était parfait. On avait une météo très clémente, oui, avec des températures qui étaient un petit peu tombées. Donc, un marché comme on aime, du soleil, une vue sur l'océan, et des commerçants et des personnes qui avaient envie de profiter de la soirée.
0: C'est ça, hein, parce que c'est l'avantage un peu non négligeable de cet événement, c'est qu'on fait du shopping avec vue sur océan. C'est l'atout majeur de ce marché ?
3: Notamment, oui, oui, bien sûr, on a quand même un cadre... On a de la chance d'avoir un cadre comme celui-ci sur Anglette et donc ça nous permet effectivement de faire du shopping, de se promener et de profiter d'une soirée en douceur.
0: En plus de ça, donc il y a eu un appel à candidature donc par l'Office de Tourisme pour sélectionner les commerçants, les artisans. Comment vous avez fait votre choix ?
3: Alors c'est toujours un peu difficile parce qu'on a effectivement beaucoup de demandes et c'est un marché qui est très prisé. Mais on a donc les personnes qui candidatent et après il y a une sélection. On regarde l'ensemble des dossiers, la diversité des produits, la qualité des stands. On recherche voilà des produits un peu qui sortent de l'ordinaire. Alors on a bien sûr tous les classiques que l'on aime voir sur les marchés, mais on a une sélection qui nous permet d'avoir un marché voilà très riche et pour qu'il y en ait pour tous les goûts.
0: Qu'est-ce qu'on a par exemple qui sort de l'ordinaire, qu'on ne peut pas voir peut-être sur d'autres marchés ?
3: Alors on a des massages que l'on propose très bien en bord de mer. On a des collections naissance-enfant, on a des cosmétiques. Cette année on a un stand de bougies qui ont été réalisées par un ESAT, un établissement de services d'accompagnement pour les personnes en situation de handicap. Donc on a bien sûr des bijoux avec des gammes pour enfants, pour hommes. On en a pour tous les goûts. De la broderie, de la céramique, je vous conseille de venir découvrir notre marché.
0: C'est des valeurs très intéressantes pour ce marché nocturne d'Anglette, donc sur l'esplanade des Gascons. Avec tous ces arguments que vous venez de dire, pourquoi il faut impérativement venir, par exemple, ce vendredi ou tous les autres vendredis à partir de 18h ?
3: Alors, évidemment, il ne faut pas rater cette manifestation. Vous pourrez déambuler dans une ambiance festive, conviviale et bien sûr familiale. Profiter simplement d'un cadre en bord de mer. Tout simplement, une soirée comme on aime les passer, qu'on soit en vacances ou simplement un vendredi soir de l'été.
0: Marjolaine, si on y va ensemble se promener vendredi soir donc sur ce marché, qu'est-ce que vous allez m'offrir ?
3: Je ne connais pas encore vos goûts, mais... je dirais une petite tasse en céramique ou bien peut-être un petit bijou, ça dépend vos goûts.
0: Ça me va très bien, on peut faire les deux Marjolaine. Hein.
3: Très bien.
0: Ça vous va ? Je vous ferai un cadeau aussi en échange.
3: Parfait.
0: On se retrouve donc sur l'esplanade des Gascons tous les vendredis soirs à partir de 18h. C'est à Anglette donc pour le retour des marchés nocturnes. Vous y retrouverez donc des commerçants, des artisans. Il n'y a pas de consommables par contre sur place, mais vous pourrez repartir avec de très jolis souvenirs en plus avec donc ce marché vu sur l'océan. Merci beaucoup Marjolaine. Je rappelle, vous représentez l'office de tourisme d'Anglette. On va vous retrouver aussi tout au long de l'été pour nous partager évidemment de nouvelles idées de sortie. Je vous dis à très vite et à vendredi.
3: Merci beaucoup, au plaisir de vous voir.
0: Adieu.
3: À bientôt, au revoir.
0: Dans un instant, les boîtes à livres, puisque Valérie Delos part aussi tout au long de l'été avec son micro pour découvrir donc ces boîtes dans lesquelles vous partagez des livres. Vous en mettez, vous en prenez, vous repartez avec, vous les lisez à l'ombre, au bord de la plage, au sommet d'une montagne, dans votre jardin, où vous voulez. Ce matin, on va aller découvrir une boîte à livres quelque peu désordonnée, direction Urung, avec des livres pour occuper vos enfants. On va parler mathématiques, anglais, cahiers de vacances, bref, tout ce qu'ils aiment. Ça arrive dans les prochaines minutes, on écoutera aussi les messages que vous laissez sur notre répondeur au 05 59.

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0: Puisque vous pouvez donner de la voix en laissant vos messages au 05 59 2 x 17 2 fois. Comment ça marche si vous nous découvrez à l'instant? Eh bien, vous prenez votre téléphone, vous installez l'application WhatsApp et vous nous envoyez des messages vocaux. Nous, ensuite, on s'occupe de les monter et de les diffuser en temps et en heure. Vous pouvez ronchonner sur quelque chose, nous partager un coup de cœur, nous partager un événement peut-être au plus près de chez vous. Et ça donne ça.
2: Le chœur d'hommes Gourekin d'Arkhang recherche des choristes débutants ou confirmés pour étoffer son effectif. Il n'y a pas de condition d'âge pour venir chanter. Gourekin s'adresse à toutes les générations et réunit des choristes de tous horizons dans une ambiance conviviale et décontractée. Les personnes intéressées pourront venir à la rencontre des chanteurs de Gourekin à l'occasion de la matinée des associations qui se déroulera au Théâtre de la Nature d'Arkhang le samedi 4 juillet de 9h à 11h. Elles peuvent également s'adresser directement au président de la chorale, Daniel Darigol, au 06 09 81 37 80. N'hésitez pas à vous lancer.
0: Soyez rassurés, si vous n'avez pas eu le temps de noter le numéro de téléphone, on l'a gardé précieusement, nous, à l'accueil d'ici Pays Basque. Vous nous passez un petit coup de fil, le numéro reste inchangé, 05 59 2 x 17 2 fois. Il est 9h41.
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0: Dans un instant, on va retrouver Valérie Delos devant une boîte à livres désordonnée. Vous allez vivre un grand moment. On la retrouve donc à Hurung, juste après ça.

0: C'était Mas Canada pour la musique à 9h44.
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0: Tous les jours, tout au long de l'été, nous allons faire des haltes devant des boîtes à livres. Aujourd'hui, nous allons à Urung pour découvrir un livre qui va donner à vos enfants l'envie de lire. Nous sommes avec Isabelle de la librairie Au Clair de Plume. Elle est avec Valérie Delos.
3: Isabelle, bonjour.
4: Bonjour.
3: Vous nous situez, on est là, on est à l'entrée du bourg d'Urung, c'est ça?
4: Exactement, nous sommes à l'entrée du bourg d'Urung, juste à côté du fleuve Louchine.
3: On est au bord d'une route, on va l'entendre. On voit un super tableau de Guernica reproduit face à nous. Et on a cette boîte à livres qui est juste à côté, c'est quoi, c'est un arrêt bus, j'imagine.
4: Ce fut un arrêt de bus.
3: Oui, c'est ça. Oui, c'est vrai que ce fut. Alors, la boîte à livres, qu'est-ce qu'on peut en dire? Plutôt classique.
4: Plutôt classique.
3: Bon, dis donc, Irwin, il pourrait un petit peu travailler sur la boîte à livres. Mais elle est jolie quand même.
4: Elle est jolie. Oui, ouais. Très jolie. Elle est surtout fermée. Parce qu'il y a des boîtes à livres qui, parfois, ont des portes qui ne sont plus des portes. Et celle-ci, au moins, elle est fermée, voilà. Et bien fermée.
3: Ouais, elle est aux couleurs du Pays Basque, avec un beau bordeaux comme on aime.
4: Rectangulaire. Voilà. Et elle est en plus en français et en basque.
3: Ah oui, c'est ça. La boîte à livres et on dit.
4: Il va à court coach.
3: Allez, on ouvre. Alors Isabelle, qu'est-ce qu'on trouve? Alors déjà, très ordonné tout ça.
4: Non, mais c'est ce qu'il y a. Mais c'est un peu comme dans ma librairie, j'ai envie de dire. Il y a beaucoup de livres. Beaucoup de livres, il y a même des exercices.
3: Allez-y,
4: avec solutions pour des livres de maths.
3: Ouais, ah oui,
4: de 5e de Vuibert qui remonte à loin.
3: C'est très ancien.
4: Très, très vieux.
3: Bon, alors il y a des exercices autocorrectifs.
4: Exactement.
3: Avec les fractions et tout. Non, très bien ça. Non, c'est très bien pour les révisions.
4: Mais on commence par le chapitre 2. Il y a aussi un livre en anglais pour travailler
3: son anglais.
4: Isabelle. Ah, bah oui, il y a Candy.
3: Ah, ben non, mais. Isabelle,
4: le numéro
3: Candy.
4: 11 de Candy.
3: Vous en rappelez de la chanson ou pas?
4: Au pays de Candy,
3: comme dans tous les pays. Oh là, bon, il a
4: été gribouillé, ouais. Et on voit bien que c'était un. Et il est presque complet, ouais. Quelque part.
3: Oh, ça, c'est collector. Hein.
4: Vraiment. Ouais. Et c'est vraiment collector. Il n'y a pas de page déchirée, même si c'est le numéro 11. Mm. Il est encore à peu près en bon état, même s'il y a eu du gribouillage. Il sent le vieux.
3: Ah, oui, c'est vrai. C'est ça. Mais moi, c'est ce que j'aime, l'odeur des livres. Alors, attendez, regarde. Regardez là.
4: La comtesse de Ségur.
3: Ah, mais voilà, ah, mais non, mais ça. Regardez ça, c'est pas magnifique.
4: Ah,
3: vous en rappelez la comtesse de Ségur?
4: Ah, je m'en souviens très bien. C'est mes premières lectures. Et les malheurs de Sophie, les petites filles modèles, les vacances. Et les grands livres Hachette, mais il est très vieux celui-ci aussi.
3: Ah ouais. Ah non, mais ça, c'est une pépite. Ah non, mais elle est super cette boîte à livres. Hein. On a aussi pas mal de guides.
4: Il date de 1964, dis donc. Même 51.
3: On peut dire merci à la personne qui l'a déposé.
4: Exactement, merci, et je pense même que je vais repartir avec. Non, il est très très beau.
3: Petite fille, ça rappelait quand sa poupée, elle a fait bronzer au soleil.
4: Oui, c'est les malheurs de Sophie.
3: Ah voilà.
4: C'est dans les malheurs de Sophie.
3: Ah oui, ça c'est une Madeleine de Proust. Hein,
4: vraiment. Ah vraiment, ouais. Vraiment, vraiment.
3: On a pas mal de livres pour enfants, regardez,
4: oui,
3: on a des Grimm aussi.
4: Même, et en espagnol,
3: ah,
4: tout
3: oui.
4: Cela. Il y a vraiment de grandes choses.
3: Attends, dans... Je vais ouvrir l'autre côté.
4: Allez-y. Hop.
3: Alors, qu'est-ce qui attire votre attention en particulier? Du coup, on va peut-être partir sur la comtesse de Ségur.
4: On va partir sur la comtesse de Ségur, parce que c'est vraiment la comtesse de Ségur qui, moi, m'a donné envie de lire.
3: Mais sur quoi on rebondit? Parce qu'en plus, ça tombe bien, parce que dans votre librairie, vous avez tout un rayon jeunesse qui est hyper bien fourni, sur lequel vous avez une attention particulière. On peut rebondir sur quoi par rapport à la comtesse de Ségur avec un livre d'aujourd'hui?
4: Moi, je partirais sur l'école des pouvoirs secrets, qui n'a rien à voir avec l'univers de la comtesse de Ségur, mais qui peut être le livre qui donnera envie aux enfants de lire. Surtout, c'est une des premières lectures qui a avec l'imaginaire, ça fait un peu penser à Harry Potter, mais plus adapté aux plus jeunes, avec une série d'un enfant qui se rencontre, qui a des pouvoirs, qui en découvre. Donc, je partirai dessus.
3: D'accord. Quel âge à peu près pour ces lectures-là?
4: Dès 7 ans.
3: Ok. Oui, vous avez l'auteur en tête ou pas?
4: Absolument pas.
3: Et si on veut savoir l'auteur, on va dans votre librairie.
4: Exactement.
3: Eh ben c'est super, Isabelle. Merci beaucoup.
4: Avec grand plaisir.
0: Eh ben Isabelle, je vais vous le donner, le nom de l'auteur, l'école des pouvoirs secrets, c'est de César Mayorki et de Raquel Travet. C'est à retrouver aux éditions Casterman Jeunesse. Évidemment, si vous voulez vous procurer ce livre, vous allez directement à la librairie Au Clair de Plume. C'est à Urung. Dans un instant, on va ouvrir un autre livre, celui des recettes avec les saveurs de la plancha. On va retrouver Liliane Autal, la reine de la plancha, qui va vous expliquer comment faire une sauce ketchup maison, une recette qui sera bonne pour votre santé.
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0: C'était Imanol pour la musique d'ici.
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0: 9h52, place aux saveurs plancha avec vous, Liliane Autal, bonjour.
3: Bonjour.
0: Alors aujourd'hui, vous venez nous parler d'une sauce que l'on a l'habitude de consommer avec nos planchas, mais cette fois-ci, elle sera bonne pour notre santé.
3: Et oui, parce que je vais vous parler de ketchup, mais ketchup maison, bien sûr. Alors ça, vraiment, c'est vrai que c'est une recette très sympa. Toujours très étonnant de servir un ketchup maison, et pourtant c'est tellement facile. Donc je vous invite vraiment à la tenter, cette recette. Il va vous falloir des tomates. Alors, bien sûr, en été, vous prenez des tomates fraîches si vous faites ça l'hiver, mais ne prenez pas des tomates de l'hiver qui n'ont aucun goût. Ouais. Prenez plutôt une grande boîte de tomates concassées, une bonne marque italienne par exemple, et vous allez avoir un meilleur rendu. Des oignons, un peu d'ail, du sucre et du vinaigre, c'est vraiment ça qui fait la recette. Mmh. Un clou de girofle pour donner un petit peu de goût, un petit peu d'huile et de sel. En fait, c'est encore quelque chose qui est très simple, parce que vous allez laver les tomates, vous allez les couper en dés, et vous allez mettre les oignons et l'ail hachés à revenir dans une cocotte pendant à peu près 2-3 minutes, hein, c'est assez rapide. Ouais. Un peu d'huile bien sûr, hein, pour faire revenir ce petit hachis. Vous ajoutez ensuite les dés de tomates, le clou de girofle, le sucre, le vinaigre et un peu de sel. Et vous allez faire mijoter ça, mais vraiment à feu doux et puis très longtemps. Vous couvrez et vous oubliez ça pendant 1h30 au moins. Quand c'est préparé comme ça, vous allez mixer et passer au chinois, parce que l'idée, c'est quand même d'avoir quelque chose de sirupeux, mais de lisse, hein. On veut pas des petits morceaux de peau de tomate. Donc, vous passez ça au chinois. Et ensuite, vous allez faire réduire. Parce que on veut l'effet ketchup. Et l'effet ketchup, c'est épais. Donc, vraiment, n'hésitez pas. Vous mettez ça sur le feu. Bon, attention à ne pas faire brûler, bien sûr. Donc, c'est quand même un feu doux. Mais assez longtemps. Moi, ça m'est arrivé quand j'en fais quand même pas mal de laisser une petite demi-heure quand même, hein, de façon à ce que ce soit bien épais. Ensuite, vous mettez la préparation dans un pot de confiture, vous voyez. Vous fermez bien et vous retournez. C'est vraiment l'idée de la confiture. Et pour que ça se conserve, franchement, 3-4 semaines, c'est bon. Hein. Donc, vous laissez refroidir. Et quand vous allez retourner ça et le servir, vous allez voir comme c'est bon.
0: Liliane, quelle est la différence avec le ketchup du commerce?
3: Alors, c'est assez approchant, peut-être ouais. Un peu moins sucré. Vraiment, c'est là où on va trouver la différence. Et puis, l'intérêt, c'est qu'il n'y a pas de conservateur, c'est naturel, c'est fait maison, c'est toujours sympa quand même de préparer un plat maison. Donc, allez-y pour le ketchup.
0: Bon, ben, y a plus qu'à. Merci beaucoup, Liliane, à demain.
3: Merci à vous, à bientôt.
0: Pour une recette de croissant à la tomate et à la mozzarella. C'est ce que vous allez nous proposer demain pour la musique. Voici Benabar.
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Dans moins de 3 minutes, le retour de l'info avec le journal de 10h et puis ensuite l'invité de Bienvenue chez vous. Aujourd'hui, vous allez découvrir un homme dont la vie a basculé à l'âge de 18 ans. Il s'est réfugié dans le sport. Il est parasportif et surtout hyperactif et déterminé. Son portrait à découvrir dans les prochaines minutes.

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7: L'invité de bienvenue chez vous dans un instant. Nous sommes le mardi 30 juin, il est 10h. Votre information locale présentée par Oyana Larsabal, Egounon.
8: Egounon, la plage du Port-Vieux à Biarritz fermée, c'est à cause de l'Ostréopsis, cette satanée algue de retour. Une algue microscopique, toxique pour nous. Elle peut provoquer de la fièvre, des maux de tête, doux de gorge, des saignements. La baignade est donc interdite au Port-Vieux à Biarritz. Pas le droit aux activités nautiques non plus jusqu'à nouvel ordre. Sur le reste du littoral, soyez vigilants à cause des baïnes. On en est au risque maximal pour ces courants forts et qui peuvent vous emporter au large très rapidement.
7: Le ministre de la Justice présente son projet de loi sur la justice criminelle.
8: Gérald Darmanin va défendre son texte devant l'Assemblée nationale. Il a déjà promis de supprimer la mesure phare et celle du plaidé coupable en matière criminelle. La solution, c'est plus de magistrats, rétorque Alain Laréa, le bâtonnier, le représentant de l'Ordre des avocats de Bayonne. Il était l'invité d'ici matin. Son interview est à retrouver sur l'appli ICI. Hier, ils étaient une petite centaine sur les marches du palais de justice de Bayonne, avocats, mais aussi juges, greffiers, magistrats, tous unis pour dénoncer les dysfonctionnements de la justice causés par le manque de moyens, notamment après le meurtre de Liana dans le Gers. Le monde économique, lui, se mobilise pour défendre l'apprentissage. 90 représentants de toute la Nouvelle-Aquitaine ont signé une lettre ouverte au gouvernement parce qu'ils ont appris que les dotations vont baisser de 88% pour la formation en alternance de 40 millions. Les aides vont chuter à 5 millions. Millions d'euros. Une semaine de soldes en plus, c'est ce qu'annonce ce matin le ministre du Commerce. Les soldes d'été vont durer jusqu'au 28 juillet. Objectif, compenser la faible fréquentation des magasins la semaine dernière à cause de la canicule, notamment pour les commerces de centre-ville.
7: Oyana, la nuit va être longue, très longue pour les amateurs de foot.
8: Les Bleus vont jouer à 23h ce soir, 16e de finale de la Coupe du Monde de foot contre la Suède. Match à vivre en direct sur votre radio ici au Schkaleri. Cette nuit, l'Allemagne et les Pays-Bas ont été éliminés respectivement par le Paraguay et le Maroc. À suivre par ailleurs ce soir, Côte d'Ivoire, Norvège et Mexique, Équateur. En pelote, c'est la paire de la Fuente Guichandut qui a gagné la partie de l'Open de Galassi hier au Trinquet Garat de Saint-Jean-Pied-de-Port. Victoire 40-33 contre Espinal et Lara.
7: Et on a, ça y est, la date des fêtes de Bayonne. 2027.
8: Ça sera du 14 au 18 juillet 2027, date sélectionnée en accord avec la ville de Mont-de-Marsan. Les deux villes ont fait en sorte de ne pas se marcher sur les pieds. En revanche, la date des fêtes de Bayonne 2027 va empiéter sur celle de Pampelune, puisque les champs fermines se tiennent comme chaque année du 6 au 14 juillet. On rappelle que cette année, les fêtes de Bayonne, c'est dans 15 jours, 6h57.
7: Précise,
8: tout pile.
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8: Et oui, parce que ça commence le 15 juillet.
7: Ouais,
8: voilà. le temps pour aujourd'hui. C'est tout gris là au-dessus de la Dour.
7: C'est tout gris ce matin, on a un ciel nuageux, mais visiblement en cours de journée. Météo France nous annonce le retour de quelques éclaircies qui devraient être de plus en plus belles avant un retour des nuages en montagne et sur le Labourd. Donc en fin de journée, les températures en ce moment, vous avez de 18 à 21, 18 pour Saint-Jean-Pied-de-Port, une vingtaine de degrés à Espelette et Asparin, 21 pour le littoral. Et puis cet après-midi, température de saison est respirable, 23 à Bayonne et Cambo, 24 à Saint-Jean-de-Luz et la Bastide-Clairance, et jusqu'à 25 degrés. Ce sera pour Saint-Pierre. Allez, il est 10h03.
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7: Passez une bonne journée. Merci d'être avec nous ce matin. On commence cette nouvelle heure avant de découvrir notre talent du jour en musique avec Orchestral Manœuvre in the Dark.

0: Orchestral Manœuvre in the Dark pour entamer cette nouvelle heure ensemble.
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0: Capable de transformer n'importe quel sport en terrain de compétition. Gare à vous quand même s'il perd, ce n'est visiblement pas son sport préféré. Bon vivant, amoureux de la bonne bouffe et ambassadeur autoproclamé du Pays Basque, il voyage uniquement pour mieux apprécier le plaisir de rentrer chez lui. S'il y a un endroit où il laisse vraiment son fauteuil derrière lui, c'est dans l'océan, là où les vagues lui offrent ce qu'il préfère. Un immense sentiment de liberté. Voilà de quoi résumer l'invité de bienvenue chez vous aujourd'hui. J'ai le plaisir de recevoir Maxime Cabane. Bonjour Maxime.
3: Salut Alexis.
0: Maxime, vous êtes parasportif, para-athlète, multi-activité. Vous êtes surtout hyperactif et déterminé. Vous avez eu de nombreux titres dans le sport. Vous avez été champion d'Europe, champion de vice, champion de France également. Et surtout, avant de découvrir votre palmarès sportif, j'aimerais qu'on revienne sur ce qui a marqué votre vie, un accident à l'âge de 18 ans. Aujourd'hui, vous êtes semi-paraplégique, vous êtes en fauteuil. Vous avez dit chez nos confrères d'Europe 1 que c'était la plus belle année de votre vie qui a été un cauchemar. Pourquoi ?
3: Ben parce qu'en fait ouais, 18 ans c'est l'année de la liberté, l'année de l'indépendance, et moi au final ben après cet accident je me suis retrouvé prisonnier de mon corps, donc voilà, c'était la pire année de ma vie au final, mais voilà, après j'ai su rebondir de par mes proches, de par le personnel soignant, et puis après par le sport, voilà, qui a été déterminant dans ma vie, et puis voilà, j'en suis là maintenant, quoi.
0: C'est ça, vous avez trouvé une façon de vous libérer, vous avez retrouvé votre liberté, sachant que quand vous avez eu votre accident, il y a eu donc le centre de rééducation, la gaieté a vraiment pris le dessus, ça a mis un petit peu de temps, mais ensuite voilà, vous avez décidé de voir le côté positif, même les médecins je crois ont été stupéfaits de voir votre réaction.
3: Oui, c'est ça, parce que en fait du coup j'ai eu un déclic sur la vie, on va dire, parce qu'en fait on se rend peut-être pas compte quand on est en pleine santé que c'est beau de déjà de vivre, et du coup là je me suis dit, mais en fait bon, j'ai perdu l'usage de mes jambes et j'ai vu d'autres patients en rééducation qui étaient pires que moi, donc je me suis dit vis pour eux, déjà t'as plus l'usage de tes jambes, tu marches plus, maintenant tu roules, t'es en fauteuil, mais tu peux quand même vivre, et puis voilà, le handicap c'est pas une fatalité et on peut faire énormément de choses quand même.
0: On va le découvrir avec vous durant cette prochaine heure. À 18 ans, on est dans l'âge où on a des potes, on a envie de sortir. Est-ce qu'on a peur peut-être de perdre ses amis, d'être un boulet? Je sais que c'est des mots que vous avez utilisés.
3: Oui, c'est exactement les termes que j'ai employés vis-à-vis de mes potes, parce que je me suis dit que j'allais être un boulet dans la vie, vu que j'allais être en chaise roulante, et je me suis dit, ça y est, c'est fini, tu n'auras plus de potes. J'ai préféré être pessimiste en fait pour pas être déçu. Du coup, j'ai anticipé, et au final, comme souvent, j'ai eu tort. Et voilà, et mes potes du rugby, c'est une famille. Ils ont toujours été là, et c'est eux qui m'ont vraiment remonté le moral, avec le personnel soignant aussi. Et donc voilà, ça m'a fait récupérer, et puis voilà, j'ai une belle vie maintenant.
0: Vous avez une belle vie, vous avez de jolis titres, vous avez été 5 fois champion de France de surf, vice-champion d'Europe. Comment on se découvre le surf, sachant que je crois que vous n'aviez jamais surfé de votre vie avant ?
3: Non, jamais surfé, parce que habitant de l'Arcevaux, dans loin de Saint-Jean-Pied-de-Port, c'est assez compliqué d'avoir des vagues. Mais voilà, j'ai toujours été intéressé par les sports extrêmes, les sports de glisse. Et j'ai découvert, en fait, 2 ans après mon accident, via le centre de rééducation, via Marigna, grâce à Michel Garcia, un des rééducateurs, le parasurf. Et du coup, quand on m'a annoncé qu'on allait faire cette sortie, j'étais hyper enjoué. Et après cette sortie, je me suis dit, allez, il faut pas que tu lâches, il faut que tu repars de toi-même, sinon tu vas jamais en refaire. Et puis voilà, c'est ce que j'ai fait. Et puis l'histoire, ça fait 13 ans qu'elle dure maintenant.
0: Parlons-en de ce fameux Michel qui vous a accompagné, vous a aussi beaucoup filmé au moment de votre rééducation. Il avait quelle place dans votre esprit, dans votre éducation? Ça a été un support, j'ai envie de dire, très important pour se relever.
3: Ça a été hyper important, ouais, cette rencontre. Alors de base, c'était pas lui que j'avais en rééducation, mais je l'avais beaucoup quand mon rééducateur attitré partait en vacances. Et du coup, on a eu un feeling assez particulier, un rapport humain assez particulier. Et après, on a gardé contact via les réseaux sociaux. Et il m'a invité toujours sur les sorties extrasportives, en fait. Et puis, ça a été un peu l'élément déclencheur de tout ce qui s'est passé, en fait, dans la suite. Donc, ouais, une rencontre vraiment déterminante.
0: Maxime, on parle beaucoup donc du surf, mais vous faites aussi du ski, vous faites de la pelote. C'est vraiment la preuve que malgré l'accident, malgré le handicap, on peut tout faire quand on veut, on peut.
3: Ouais, exactement. Moi, j'adore tout découvrir et puis voilà, montrer surtout que le handicap n'est pas une fatalité, et voilà, et essayer de me motiver. Les futurs accidentés, il y en aura toujours malheureusement. Et leur montrer que voilà, plein de choses sont possibles et que une vie malgré le handicap vaut d'être vécue.
0: Cette détermination, cette hyperactivité, est-ce que vous l'aviez déjà avant l'accident ou au contraire, elle est arrivée au fur et à mesure où vous vous êtes dit, allez, j'ai envie, c'est à moi de me donner les moyens de réussir.
3: Alors j'étais sportif avant, on va dire, mais pas autant, et j'avais pas du tout de mental, en fait, je pense, avant l'accident. Quand on passe près de la mort comme ça, quand on a des chocs dans sa vie, on se découvre un mental. Et du coup, ça m'a forgé un caractère et un gros mental pour la suite. Et je suis devenu ultra compétiteur. Et voilà, j'ai un gros caractère dans la vie aussi, on va dire.
0: Ce gros caractère, on va en parler parce que vous êtes aussi mauvais perdant. Ça, c'est un peu votre marque de fabrique. Et on va aussi faire un focus sur votre association Horeca. Vous sensibilisez dans les écoles, les collèges ou encore les lycées face au handicap et surtout à la différence.

0: 10h16, vous nous rejoignez ce matin, vous découvrez l'invité de Bienvenue chez vous, Maxime Cabane, parasportif, mais surtout hyperactif, déterminé et mauvais perdant. Ça, c'est votre trait de caractère, c'est ça? Vous aimez pas perdre?
1: Pas du tout, non. Qui c'est qui a dit ça?
0: C'est pas moi, j'ai eu des oui dire que.
1: Non, je supporte pas perdre, surtout en sport de raquette. Et je pourrais pas dire combien de raquettes j'ai cassé, mais j'en ai cassé un paquet quand même.
0: Mais tout, hein, pas là, raquette de tennis, tout y passe.
1: Raquette de padel, raquette de tennis, pas là, ouais, un peu tout.
0: Très mauvais perdant, ça veut dire que ça vous procure quoi quand il y a le sentiment de défaite ou même que vous voyez que vous êtes en train de perdre? La rage vous envahit?
1: Ah ouais, je suis un peu un rageux en sport, on va dire. J'adore la perfection et j'aime vraiment pas perdre. Et du coup, je suis submergé par les émotions, on va dire, négatives mais comme positives quand je gagne.
0: C'est ça, quand on est sportif de haut niveau. Et surtout, vous êtes là aussi aujourd'hui avec nous puisqu'on va parler de votre association que vous avez créée. Vous sensibilisez dans les écoles, les collèges, les lycées, les entreprises au handicap ou encore à la différence. Est-ce que ça veut dire qu'aujourd'hui, donc l'association c'est Horeca, est-ce qu'il y a encore aujourd'hui beaucoup de choses à faire, beaucoup de choses à mettre en place?
1: Il y a énormément de choses à mettre en place parce qu'en fait, on n'est pas tous confrontés de près ou de loin par le handicap. Donc je trouve que c'est hyper important de sensibiliser dès le plus jeune âge parce que les écoliers d'aujourd'hui, ça sera ceux qui vont gouverner demain. Donc c'est hyper important d'aller sensibiliser dans les écoles. Moi, je fais des parcours mobilité avec des fauteuils, par exemple, et après des échanges. Et je diffuse aussi de temps en temps, quand je peux, mon film. Et puis voilà, après, on échange avec les élèves et il y a toujours de bonnes questions et c'est assez rigolo des fois.
0: C'est ça, parce qu'il y a ce support, donc il y a ce film que vous avez créé avec Michel Horeca, Au-delà des possibles. Michel, on le rappelle, que vous avez rencontré au centre de rééducation. Comment ça s'est passé, ce film, ce tournage?
1: Alors, de base, c'est Michel qui est rééducateur, qui voulait faire un film, on va dire, de 2 minutes pour montrer aux futurs patients que voilà, plein de choses sont possibles malgré le handicap. Et ce film a commencé sur un tournage de 2 minutes. Après 7 minutes, moi j'ai commencé à faire des compètes un peu à droite à gauche, nationale puis internationale. Et Michel a voulu me suivre après par la suite. Et il s'est dit qu'on allait faire une finalité sur des mondiaux de parasurf en Californie. Et puis après j'ai continué les compètes, donc il a continué à me suivre. Et au final, ce tournage d'un film de 2 minutes, il a duré 14 ans en fait. Donc on s'est suivi plus ou moins sur 14 ans. Et voilà, et le film est sorti du coup cette année, le 19 mars sur Canal+, donc voilà, on en est très fiers en tout cas.
0: Et vous l'avez présenté aussi, je crois, au FIPADOC.
1: On a eu la chance de le présenter au FIPADOC en avant-première, devant tous nos proches, salle comble, et c'était assez impressionnant quand même, et en tout cas on était très contents, super moment, et voilà, c'était cool aussi de faire une avant-première ici à la maison et pas à Paris quoi.
0: Et au-delà de ça, c'est une amitié, j'imagine aussi, qui s'est créée en 14 ans de tournage avec Michel.
1: Oui voilà, c'était mon rééducateur, mais cette relation elle a été au-delà du centre en fait. C'est une question de feeling, de rapport humain. On parle souvent de la juste distance entre un soignant et un soigné, mais voilà, quand il y a un feeling et qu'on sent les choses, voilà, ça peut aller au-delà du centre. Et puis Michel m'invitait toujours sur des sorties extrasportives, et puis après c'est allé au-delà et on a fait toutes ces aventures ensemble.
0: Donc vous êtes allé en Californie, vous êtes un peu allé aux quatre coins du monde. Est-ce que finalement cet accident est pas un mal pour un bien? Est-ce que sans cet accident vous seriez allé jusque là?
1: Alors si j'avais pas eu cet accident en fait, j'en serais pas là aujourd'hui, c'est sûr. Ouais. Après, voilà, j'en ai fait une chance. Bien sûr, je souhaite à personne d'avoir un accident parce que le cheminement est compliqué pour en arriver jusque-là. Moi, j'ai été hyper bien entouré par les proches, par le personnel soignant, je le répète encore. Mais c'est sûr que voilà, j'en ai fait une opportunité et ça m'a permis de rencontrer énormément de monde, de voyager aux quatre coins du monde aussi. Donc, oui, j'ai fait de ce malheur un bonheur, on va dire.
0: Voilà, c'était le message qu'on voulait passer ce matin. Et puis c'est une belle leçon de vie qu'on prend, j'ai envie de dire, en pleine face. C'est pour ça que je voulais juste aussi vous dire merci, parce que finalement on se plaint de plein de choses au quotidien et quand on n'est pas confronté à quoi que ce soit, eh bien on le vit différemment. Mais voilà, on essaye de sensibiliser, on essaye de faire parler aussi. Et il y a toutes les informations sur le site internet de l'association Horeca, donc pour sensibiliser face au handicap ou encore à la différence. On va, Maxime, aussi continuer de s'intéresser à votre parcours parce que vous êtes basque et surtout vous êtes chauvin de votre territoire et vous êtes même un privilégié selon vous de vivre au Pays Basque. Vous allez nous expliquer tout ça dans les prochaines minutes.
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0: Refuser de mourir d'amour enchaîné, les paroles de Johnny Hallyday pour Gabriel.
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0: Et lui, il continue de vivre malgré son accident à l'âge de 18 ans. Maxime Cabane, vous êtes notre invité aujourd'hui. Vous êtes parasportif et surtout, vous êtes du Pays Basque. Et alors ça, vous en êtes fier puisque visiblement, vous êtes chauvin de votre territoire et vous aimez le revendiquer.
3: Ben oui, il faut se rendre compte qu'on vit quand même sur un petit paradis sur Terre entre montagne et océan. On a un joli cadre de jeu avec une belle gastronomie aussi, de belles traditions, une belle langue vivante aussi régionale. Donc oui, on a de la chance de vivre ici.
0: Vous m'avez dit, je sais que je suis un privilégié de vivre au Pays Basque et il faut s'en rendre compte. Ça veut dire qu'il y a des gens aujourd'hui qui habitent sur notre territoire et qui n'ont pas cette conscience de se dire que c'est ce petit coin de paradis, comme vous le disiez si bien.
3: Ça, je sais pas, mais oui, je pense qu'il faut se rendre compte qu'on a quand même de la chance et qu'on est privilégié. Moi, je voyage beaucoup via les compétitions et j'adore voyager. C'est important de bouger, de partir de chez soi, mais qu'est-ce que j'aime revenir. C'est vraiment génial ici.
0: Quand vous revenez ici, vous aimez retourner dans votre village natal de l'Arcevaux?
3: Oui, j'aime y retourner parce que je repars chez mes parents et je suis hyper content de repartir chez mes parents. Ils prennent soin de moi, donc oui, ça fait du bien de retourner à l'Arcevaux de temps en temps.
0: Vous en gardez quel souvenir de votre enfance à l'Arcevaux? Je crois qu'il y a des souvenirs de parties de pelote sur le fronton, il y a des balades à vélo.
3: Très beau souvenir, ouais. On se déplaçait en vélo. Moi, j'ai eu la chance de ne pas avoir de scoot ou de moto, donc je me déplaçais uniquement en vélo. J'ai beaucoup été dans les montagnes de l'Arcevaux en vélo. Je me baignais dans les rivières, beaucoup de parties de pelote. Donc oui, une jeunesse en pleine nature, que des bons souvenirs.
0: Finalement, cet attrait pour l'eau, parce que voilà, il y avait ces baignades dans l'enfance, dans les rivières,

0: réfugier un peu à Taloka où il y a un peu plus de place, on va dire. Et ouais, ils ont une pâte assez spéciale, on va dire. Donc, j'aime bien aller là-bas.
1: Alors Maxime, vous avez dit les talos, c'est magnifique et c'est bon. Et croyez-moi que nous, il y a une animatrice qui est magnifique sur Ici Pays Basque. C'est Valérie Delos. Salut Valérie.
2: Salut Alexis, bonjour Maxime, bonjour à tous. Salut.
1: Pour aujourd'hui, tu vois, je te fais un compliment déjà, ça s'annonce bien.
2: Ça, c'est bien parti, ça m'inquiète un peu.
1: Tu es avec nous pour la surprise, puisque pour expliquer à Maxime, tous les jours, Valérie, eh bien, part soit dans un lieu ou à la rencontre d'une personne que potentiellement vous connaissez. Et Valérie, aujourd'hui, tu as décidé donc de réserver une surprise à notre invité. Je n'en dis pas plus.
2: Oui, une surprise pas commune. Ouf. Je vais déjà vous faire deviner l'endroit où je suis. Alors, c'est en deux mots. C'est très facile, Maxime. Si vous réussissez pas vraiment, c'est un peu la honte. Alors,
1: la pression.
2: Quand vous allez dormir, vous allez où? Dans votre?
0: Dans le lit.
1: Oui, mais le lit.
2: Oh, ça y est, commence.
1: Le lit, il est dans?
0: Dans la chambre.
1: Ouais.
0: Ah, mais ça y est.
2: Oui.
0: Ah. La chambre.
2: Ah non, mais laissez-moi faire mon deuxième, de ma deuxième devinette. Traduction de love en français.
0: Amour.
2: Ouais. Mais qu'il est fort. Effectivement, je suis à la chambre d'amour. Vous allez l'entendre, il y a l'océan en fond. Et c'est un endroit qui est hyper important pour vous. Donc, comme je voulais vous déclamer un beau poème en votre honneur que j'ai écrit pour vous, Maxime, je voulais un cadre qui vous ressemble.
1: Donc, on va retrouver Valérie Delos en direct de la chambre d'amour, un lieu que vous aimez puisqu'il y a l'océan et ce lieu représente pour vous la liberté. Vous oubliez votre handicap quand vous êtes dans l'eau et que vous profitez de ce lieu. Eh bien, Valérie vous a donc écrit un poème. On va la retrouver d'ici une dizaine de minutes pour écouter ce poème. Je ne sais pas ce qu'elle vous a préparé. Soit ça passe, soit ça casse. Valérie, on vient te revoir dans quelques minutes.
2: C'est vrai.
1: Juste avant, place à la musique d'ici avec Andy Duhalde et ta Nico Etchart.

0: Andier Duhald, en duo avec Nico et Chart. Andier Duhald qui est originaire du village d'Arkhang et que vous avez pu voir sur les scènes du Pays Basque depuis les années 1970. Un rocker qui a été aussi dans plusieurs groupes, notamment comme Aerobi ou encore Akelarre, qu'on diffuse régulièrement sur votre radio locale ici Pays Basque.
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0: Et on vous entend aussi avec les messages que vous laissez sur notre WhatsApp au 05 59 2 fois 17 2 fois.
2: Bonjour à tous. Le conseil municipal des jeunes de la Ressort organise une soirée cinéma en plein air le vendredi 3 juillet au Ponton. Séance gratuite avec un film surprise tout public. Accueil dès 20h et possibilité de se restaurer sur place et d'amener ses transats si vous le voulez. Repli à la salle multi-activité en cas de pluie. Venez nombreux. Merci.
0: Pas de vacances pour notre répondeur, vous pouvez nous laisser des messages quand vous voulez et pas uniquement du lundi au vendredi puisqu'il est aussi ouvert le samedi et le dimanche. Il est 10h35.
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0: Maxime, vous aimez les surprises ?
4: Oui.
0: Vous aimez les poèmes ?
4: Ben oui.
0: Vous êtes impatient d'écouter le poème de Valérie Delos, et ben il va falloir patienter encore 3 minutes 12 exactement, puisqu'on va découvrir ce poème juste après Billy Joel. Voici

0: C'était Uptown Girl, juste avant de retrouver Valérie Delos, enfin notre Rimbaud du Pays Basque ce matin.
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0: Rimbaud, es-tu là ce matin? Si tu m'entends, réponds-moi.
3: Oui, je suis là.
0: Valérie, tu as préparé pour Maxime une surprise. Maxime Cabane, notre invité, notre parasportif ce matin qu'on découvre jusqu'à 11h. Donc tu es à la Chambre d'Amour. C'est à Anglet, un lieu qui représente la liberté pour Maxime, puisque quand il est dans l'eau, il oublie son handicap. Et c'est aussi une citation de Andy Surf. Le handicap se dissout dans l'eau. Et tu as prévu de lui rendre hommage ce matin. Alors Maxime, je peux juste te dire qu'il aime les surprises. Les poèmes, il aime ça, mais voilà, pas très à l'aise avec le poème, c'est ça?
4: Je suis pas habitué en fait.
0: Ouais, pas habitué. Donc ça va être une grande première. Valérie, est-ce que tu as besoin d'une petite ambiance peut-être musicale aussi?
3: Ah, j'aimerais bien, j'allais le demander. Et justement.
0: On envoie l'ambiance et on t'écoute.
3: Maxime, enfant de l'Arcevaux, le cœur rempli d'élan, tu courais les chemins libres comme le vent. Du fronton au sommet, des rivières au sentier, tu collectionnais déjà les souvenirs d'été. Puis le sort, sans prévenir, a changé ton destin. À 18 ans à peine, le ciel devint chagrin. Mais quand d'autres auraient baissé les bras, toi, tu t'es dit « Peu importe, je ne m'arrête pas ». L'océan t'a offert sa plus belle leçon. Une planche, une vague et une nouvelle passion. Pelote, tennis, paddle, ski quand vient l'hiver, à croire que tu veux épuiser tous les sports de la terre. Le sport est ton oxygène, ton moteur, ton bonheur. Et gare à celui qui voudrait finir vainqueur, car tout le monde le répète en cœur, tu es un pur compétiteur. Avec Oreca, tu parcours les écoles, les lycées, pour apprendre qu'une différence n'est jamais qu'un fossé. N'est jamais un fossé, tu ne donnes pas de leçons, tu ouvres simplement les yeux, et ça vaut tous les discours les plus sérieux. D'un de tes péchés capitaux que tu pratiques aussi à haut niveau. Parmi les sept, celui que tu cultives, c'est la gourmandise. À Coupella, la cidrerie, les verres se lèvent entre amis. Ton histoire nous rappelle avec beaucoup d'éclat que la force d'un humain ne se mesure pas. Elle grandit dans l'envie de se savourer chaque instant, de rire, de transmettre et surtout d'aller toujours de l'avant. Alors Maxime, une dernière confidence avant de finir. On t'admire pour ton courage, ton cœur et ton sourire. Mais si un jour il existait une médaille d'or du mauvais perdant, c'est officiel, là aussi tu serais champion universel. Et finalement, c'est peut-être ça ton plus grand secret. Tu refuses de perdre, même contre la vie. Voilà.
4: Wow, c'était beau, hein? Merci beaucoup, hein.
0: Valérie, que de la douceur et de la poésie.
4: Magnifique.
0: Bon, Maxime, pour ce premier poème à la radio sur Ici Pays Basque en plus.
4: Ah ouais, une belle réussite. Je suis touché. Merci beaucoup. Ouais.
5: Ben c'est parce que vous êtes inspirant, Maxime. Donc c'est pour ça qu'on voulait vous faire cette surprise avec Alexis, parce que votre histoire et votre parcours, ça nous a vraiment inspiré. On avait envie de vous déclamer notre flamme.
4: Ben merci beaucoup.
0: Et on peut dire qu'elle a un véritable talent. Elle écrit bien notre Valou.
4: Ah oui, c'était magnifique.
0: Ouais. une belle patte. Ça vous a fait sourire quand on a parlé de la cidre, quand Valérie surtout a parlé de la cidrerie Coupella. Là aussi, c'est un lieu que vous affectionnez.
4: Ouais, j'aime bien aller en cidrerie. Il y a pas mal d'ambiance et tout. J'ai eu la chance de faire le premier tchoche cette année et puis on a chanté, c'était génial.
0: On peut voir en plus les vidéos sur vos réseaux sociaux. Mais je suis allé jeter un petit coup d'œil et j'ai vu tout ça, Maxime. En tout cas, Valérie, on te décerne ce matin avec Maxime la médaille du poème. Et vraiment, tu seras notre Rimbaud local, si ça te va.
5: Ah, ça me va, je suis très très touchée. Maxime, c'était ça le collier de nouilles, hein, donc vous y avez échappé belle.
4: Merci beaucoup, c'était génial.
0: Merci beaucoup Valérie pour cette surprise. Donc en plus à la Chambre d'Amour, ce lieu qui a du sens pour vous. On te retrouve évidemment demain pour de nouvelles surprises auprès de nos invités. Dans un instant, on va parler de votre GTST. Maxime, on va aller faire un tour en bagnole, une bagnole quelque peu particulière. Tout ça, vous nous en parlez dans un instant.
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0: Jean-Jacques Goldman, juste avant d'embarquer en voiture avec Maxime Cabane. Puisque pour votre jet testé aujourd'hui, Maxime, vous nous emmenez faire un tour dans une voiture qui est appelée la bagnole. C'est une voiture électrique, c'est avec Hypotioque. C'est quoi cette expérience que vous avez vécue?
1: Alors en fait, j'ai eu la chance d'être appelé par l'Office du tourisme du Pays Basque pour être ambassadeur. Et donc, ils m'ont fait tester plein d'activités pour promouvoir du tourisme inclusif. Et dans toutes ces activités, en fait, mon coup de cœur, ça a été vraiment Hypotioque. En fait, c'est un couple qui a créé cette entreprise et ils organisent des balades en voiture électrique. Donc c'est respectueux de l'environnement, c'est silencieux, ça respecte les autres usagers de la montagne, les animaux, ben, les potiocs notamment d'ailleurs. Et donc ils proposent 13 balades différentes. On ne sait pas où on va partir en fait quand on démarre avec eux, on ne sait pas quel parcours on va faire. Et ils travaillent aussi beaucoup avec des acteurs locaux.
0: Est-ce que c'est une autre façon aussi de voir, peut-être de redécouvrir la montagne? Surtout qu'en plus, là, il y a quand même un avantage à aller dans ces voitures, c'est que c'est adapté aux personnes en situation de handicap. Peut-être que c'est quelque chose, une expérience que vous auriez jamais vécue, vous qui êtes en fauteuil?
1: Ben, moi, ce qui me manque depuis que je suis en fauteuil, c'est beaucoup les sports de pleine nature. Bon, j'ai la chance de pouvoir en faire avec le ski, le surf, et là, du coup, ben, de redécouvrir la montagne en voiture électrique, comme ça. En plus, c'est lent, donc on a le temps d'observer le paysage, c'est tout silencieux. On a vraiment le temps de profiter, donc ouais, c'était une expérience géniale, vraiment.
0: Et en plus de ça, on clôture toujours en beauté puisqu'ils travaillent avec des producteurs locaux. Donc qu'on aille faire un lever de soleil ou un coucher de soleil, il y a toujours soit petit apéro, petite gourmandise, c'est ça à la fin?
1: Exactement, ouais. Ils travaillent avec des producteurs locaux dans un rayon, je veux pas dire de bêtises, mais je crois de 10 km, pas plus, notamment avec la ferme Ahmed Saldé, je crois qu'ils vont travailler avec Brana aussi. Et on peut faire soit des levers de soleil, soit des couchers de soleil. Nous, on a eu la chance de faire un coucher de soleil. Et bien sûr, ça se termine par une dégustation à la fin du parcours.
0: Vous qui êtes gourmand, justement, de faire cette expérience, est-ce qu'on savoure encore plus et est-ce qu'on se rend compte de la richesse de notre territoire? Vous le disiez, je suis un privilégié d'habiter ici, c'est mon coin de paradis. Finalement, c'est vraiment le cas, voilà, quand on vit cette expérience avec Hypotioque.
1: Ben exactement, c'est ce qu'on aime ici, déguster du bon jambon, du bon fromage au-dessus d'un sommet. Voilà, on finit la journée en apothéose.
0: Donc, c'est testé et approuvé Hypotioque.
1: Exactement.
0: Allez, vous allez embarquer donc avec Hypotioque dans la bagnole, c'est le surnom de la voiture. C'était votre j'ai testé, Maxime. Dans un instant, vous allez tester vous autre chose. C'est notre dernière surprise et ce sont les questions du tac au tac, un chrono des questions en rafale. Préparez-vous, on revient juste après Stilto.

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1: Elle est souvent sur la côte basque, c'était Stilto avec Faut que tu m'aimes.
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1: Alors là, je suis étonné, parce que Maxime, d'habitude, tous les invités, quand ils font les questions du tac au tac, ils sont tous un peu en stress, ils sont tous un peu en panique, ils savent pas comment ils vont être mangés. Mais alors vous m'avez dit hors antenne, j'écoute régulièrement et j'avais hâte de pouvoir faire ce rendez-vous, c'est vrai ?
4: Ouais, c'est vrai, mais bon, je fais le malin quand j'écoute, mais là, on va voir.
1: C'est toujours plus facile quand on écoute que quand c'est le moment venu. Les règles sont simples, 20 secondes de chrono, je vous pose des questions en rafale, il faut y répondre le plus vite possible. Vous êtes prêts ?
4: C'est parti.
1: Allez, top chrono. Le mot que tu prononces le plus souvent dans une compétition ?
4: On peut pas le dire à la radio.
1: La vie sans Michel, c'est comme ?
4: C'est comme une vie morose.
1: Le sport dont tu te dis, bon, là j'abuse quand même un peu.
4: La pelote, je pense.
1: Une journée sans sport, c'est une journée ?
4: Perdue.
1: Si le Pays Basque était une personne, tu lui dirais je t'aime ou merci ?
4: Merci.
1: Et enfin, le plus difficile, apprendre à perdre ou à partager un talot avec des potes ?
4: Apprendre à perdre.
1: Voilà le tac au tac. Bon bah ça a été
4: nickel.
1: Nickel, impeccable. Maxime, on va aussi discuter de l'actualité puisque vous êtes revenu il n'y a pas si longtemps que ça de Montpellier. Vous avez reçu votre tout premier prix avec le film Horeca. Vous avez reçu le prix de l'aventure inclusive avec en plus Michel. Ça fait quoi de recevoir un prix sur ce projet que vous avez mené avec lui depuis 14 ans ?
4: Ça fait énormément plaisir. On est monté avec Michel vendredi à Montpellier pour le What a Trip Festival. En fait, c'est un festival de films d'aventure. Il y avait 7 prix décernés et du coup, nous, on a récupéré le prix de l'aventure inclusive, donc on est super content parce que c'est le premier prix en festival pour Horeca, donc c'est hyper symbolique et on va continuer sur d'autres festivals et voilà, et on espère arracher d'autres prix.
1: Et est-ce qu'il y a peut-être d'autres projets cinématographiques aussi ?
4: On a d'autres projets avec Michel, ouais, avec la boîte de production qui nous avait contacté pour Horeca. Donc ça serait sûrement des projets d'aventure inclusive, je pense, où on rencontrerait des personnes en situation de handicap qui pourraient m'apporter, à qui je pourrais apporter peut-être, aux quatre coins du monde. Mais voilà, j'en dirai pas plus.
1: Bon, on suivra ça de très près. En tout cas, on peut aussi parler d'un autre événement qui arrive très rapidement. C'est que vous allez participer à de gros mondiaux direction l'Argentine pour faire de la pelote. Ça a quel sens et quelle saveur pour vous d'y participer ?
4: C'est hyper important pour moi parce que la pelote, c'est le sport que je pratique depuis tout petit avant mon accident. J'en avais pas fait pendant 5 ans après l'accident. Et puis voilà, de refaire de la pelote en fauteuil, c'est hyper important pour moi, d'autant plus que je suis hyper impliqué dans la Fédération française de pelote basque pour ce sport. Et voilà, et de partir à 90 personnes, avec vraiment une grande équipe assez mondiaux, où nous, on est inclus dans l'équipe avec les valides. Notre médaille d'or, si on l'obtient, va compter dans le cumul des médailles d'or de toute l'équipe pour un titre collectif. Donc c'est hyper important. Et c'est ça l'inclusion aussi, donc voilà, c'est très important pour nous. On part à 4 joueurs para, donc voilà, on est très fiers en tout cas de représenter la France dans ces mondiaux-là.
1: Bon, là aussi on prendra évidemment de vos nouvelles pour savoir ce que ça donne et comment c'est passé. Donc ces mondiaux en Argentine, ce sera au second semestre, c'est ça ?
4: Ça sera du 15 au 25 octobre 2026 à Buenos Aires.
1: On note ça dans nos agendas. Évidemment, on peut suivre aussi toute votre actualité sur vos réseaux sociaux, sur Instagram, sur votre site internet aussi, Maxime. On a quelques secondes, juste vous laisser le mot de la fin pour inviter toutes celles et ceux qui ont peut-être vécu un accident de vie, à se mettre au sport et se dire que finalement, tout est encore possible, tout est encore jouable.
4: Moi j'aimerais dire que voilà, le handicap c'est pas une fatalité, on peut faire énormément de choses et surtout ne pas avoir peur de rêver grand.
1: Rêver grand, voilà pour conclure cet échange. Et évidemment aussi on peut retrouver toutes les informations sur Horeca, c'est votre association pour sensibiliser au handicap ou encore à la différence. Horeca, au-delà des possibles. Merci beaucoup Maxime Cabane d'avoir été notre invité. Vous êtes parasportif et cet échange est à retrouver en intégralité sur notre site internet ici.fr. Je vous souhaite plein de belles choses et encore merci pour cette belle rencontre.
4: Et merci beaucoup et à bientôt.
1: Et à bientôt. Dans un instant, le retour de l'info. Et ensuite se prépare, enfin attend pour l'instant, Juliette Géraud, puisque vous allez jouer ce matin pour remporter une plancha.
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1: Salut Juliette.
8: Salut Alexis, salut à tous.
1: C'est reparti pour Ça colle au basque aujourd'hui, avec toujours ce cadeau, cette plancha à remporter.
8: Exactement, plancha gaz d'extérieur. Allez, 1, 2, 3.
1: Juliette, aujourd'hui, une plancha.
8: Bonjour. Oui, une plancha gaz d'extérieur Forge Adour pour tous les copains, toutes les copines, capacité 8 à 15 personnes.
1: On joue avec Maxime. Est-ce que tu as une question culture générale à lui poser pour voir le niveau culture générale de Max?
8: Attention géographie, quelle est la capitale de l'Écosse?
4: Édimbourg.
8: Bonne réponse.
1: Bon, et ben voilà. Bon, c'est facile alors.
8: Bon, oui, c'est facile.
9: 05, il répare avec la plancha du coup.
8: Ouais, peut-être. Non, peut-être pas.
1: 05 59 2 x 17 2 fois pour jouer. Nous, on se retrouve demain dès 9h. Des bisous.
8: À demain.
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8: Mardi 30 juin 2026, il est 11h. L'information est présentée par Bichente Vrignon. Bonjour Bichente.
10: Bonjour à tous. La pelote va changer de visage en ce moment même et présenter la nouvelle association Plecari qui va regrouper la plupart des pilotes alliés indépendants. Elle annonce des changements aussi sur le suivi sportif. Côté parti, hier soir, De La Fuente et Guichan Dut ont gagné dans l'Open de Galassie au Trinquet-Garat 40 à 33 contre Espinal et Lard. Et le prochain rendez-vous sport, c'est du foot. 16e de finale de la Coupe du Monde. Ce soir, la France affronte la Suède à partir de 23h. Hier soir, qualification surprise du Maroc et du Paraguay qui a éliminé l'Allemagne.
8: Première fermeture de la saison à cause de l'algue toxique.
10: La plage du Port-Vieux à Biarritz est fermée à cause de l'Ostréopsis, une algue minuscule mais pour autant toxique. Elle provoque de la fièvre et de la toux. Et sur le reste du littoral, par endroits, on signale des baïnes, des courants forts qui emmènent les nageurs au large. Gérald Darmanin défend son texte de réforme de la justice devant l'Assemblée nationale. Aujourd'hui, un moignon de réforme, puisqu'il a déjà reculé sur la plupart des changements, notamment celui du plaidé coupable en matière criminelle. Ce matin, le bâtonnier de Bayonne-Allais-en-Larrey a été notre invité. Il plaide pour plus de magistrats. Hier, avocats, juges, greffiers étaient une centaine sur les marches du palais de justice de Bayonne pour demander plus de moyens.
8: Une baisse de près de 90% pour les aides à l'alternance. Elles vont passer de 40 millions à 5 millions d'euros.
10: 90 représentants de la Nouvelle-Aquitaine ont signé une lettre ouverte au gouvernement. Parmi eux, le directeur de l'Estia, Patchy Elissalde, pour dénoncer cette baisse. Le taux du livret A va augmenter, annonce Roland Lescure, le ministre de l'Économie et des Finances. L'augmentation aura lieu au 1er août alors que son taux est fixé à 1,5% aujourd'hui. Et puis, ce matin, on présente aussi le dispositif pour les fêtes de Bayonne de cette année, en 2026. Pour l'an prochain, on connaît les dates. Elles ont été rendues publiques hier. Les fêtes de Bayonne 2027, ce sera du 14 au 18 juillet, en accord avec la ville de Mont-de-Marsan, mais pas avec celle de Pampelune en revanche, puisque les deux villes auront en commun le 14 juillet.
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10: Mais la météo, moi je dis pourvu que ça dure comme ça, Juliette.
8: Ouais, on va avoir de belles éclaircies, en tout cas c'est ce qu'annonce Météo France pour cet après-midi. Mais des températures entre 22 et 25 degrés. 22 degrés à Espelette, 23 à Bayonne, 24 pour Saint-Jean-de-Luz et Tardets et 25 pour les maximales à Bidache. Demain, on attend des averses, en revanche sur sur le Labour. Mais le soleil arrive quand même dans l'après-midi et on gardera ses températures entre 22 et 25 degrés. Merci Michente, retour de l'info à midi. Il est 11h03.
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8: Allez, voyage au bout du monde pour se mettre dans l'ambiance de l'été. 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

0: Finistère avec Les Innocents.
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0: Et un temps idéal ce mardi pour se projeter dans un après-midi ensoleillé, au jardin, avec tous les copains, toutes les copines. Et j'ai de côté, là, pour le ou la gagnante de la semaine, une plancha gaz d'extérieur Forjadour, plancha haut de gamme, avec plaque de cuisson émaillée, double brûleur, capacité pour 8 à 15 personnes. Et ce sont les derniers sacoles au basque de la saison, jusqu'à vendredi midi. Donc, ça c'est une bonne raison aussi de venir jouer au 05 59 59 17 17 pour affronter des questions de culture générale sous l'affreux chrono de 45 secondes. Et pour rappel, 5 points, c'est le score à battre. Allez, je vais vous détendre un petit peu avant avec le titre qui a permis à Roberta Flack de remporter la meilleure interprétation soul féminine de l'année 1974.

0: Soft Lewis et Song, Roberta Flack.
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0: Eh bien, vous pourriez repartir avec une plancha gaz d'extérieur, forge Adour, plancha haut de gamme avec plaque de cuisson émaillée, double brûleur et surtout, surtout, de quoi inviter la famille et les copains avec sa capacité de 8 à 15 personnes. Et c'est au tour de Christine de tenter sa chance à la benne. Bonjour Christine.
3: Bonjour Juliette.
0: Vous avez la forme ? Ça va ce mardi ?
3: Oui, ça va.
0: Est-ce que vous avez un programme là pour soit aujourd'hui, soit le reste de la semaine ?
3: Non, je vais aller sortir mon chien tout à l'heure, je vais marcher un petit peu, mais non.
0: Ah bah c'est bien déjà !
3: Ouais.
0: Comme je le disais, c'est le temps idéal là pour sortir, pour profiter.
3: Ah oui, oui. C'est pour ça qu'on en profite.
0: On en profite. Et puis si on pouvait, pourquoi pas s'offrir un petit week-end avec les copains et la famille et la plancha ?
3: Voilà.
0: Ce serait parfait, ça, Christine. Ok, bon, vous savez ce qu'il faut faire ?
3: Non, je ne sais pas combien de points il faut faire. Hier, j'ai pas écouté.
0: Ah, bon. Séance de rattrapage, Christine.
3: Voilà.
0: Hier, on avait Florian qui a fait 4 points. Il a mené tout le long. Donc, jusque-là, tout va bien. Sauf que le dernier candidat a battu ce score. Et donc, Vincent a fait 5 points. C'est le score à battre, Christine.
3: Donc, il faut faire 6.
0: Exactement. Vous avez tout suivi. Bravo.
3: Ok.
0: Je vous pose donc des questions de culture générale dans tous les domaines. Christine, quand vous ne savez pas, vous me dites je passe et je valide la première réponse que vous me donnez. Ok ?
3: Ok, ouais.
0: Eh bien, le top chrono va partir, je vous laisse le lancer.
3: Top.
0: Combien y a-t-il d'heures de décalage entre Paris et Londres ?
3: Une.
0: Quel est le surnom du pont Jean Grenet à Bayonne ?
3: Le pont rouge.
0: Dans quel dessin animé entendez-vous Hakuna Matata ?
3: Le Roi Lion.
0: De quelle nationalité est l'inventeur du Rubik's Cube, japonais ou hongrois ?
3: Japonais.
0: Où se trouve la mandibule dans le corps humain ?
3: À la bouche.
0: Dans la bande dessinée Lucky Luke, comment se prénomme le plus grand des frères Dalton ?
3: Jack.
0: Sur un clavier d'ordinateur français, quel chiffre se trouve au-dessus du 6 ?
3: Je passe.
0: Quel pays est le plus peuplé d'Afrique ?
3: Nigeria.
0: Ah Christine, en géographie, vous êtes bien. Hein ? C'est une bonne réponse, le Nigeria. Et selon les projections de National Geographic, d'ici 2050, le Nigeria pourrait devenir le troisième pays le plus peuplé du monde. Un premier point pour vous. Sur le clavier d'ordinateur français, le chiffre qui se trouve au-dessus du 6, c'est le 9.
3: D'accord.
0: Dans la bande dessinée Lucky Luke, celui qui est...
3: C'est Joe le plus grand, je me suis trompée.
0: Ça vous revient ou pas, le nom ?
3: Eh oui, c'est Joe.
0: Non, c'est Avrel.
3: Ah, c'est vrai, Avrel.
0: Voilà. Donc, pas de regret, pas de regret.
3: D'accord.
0: La mandibule, dans le corps humain, se trouve bien au niveau de la mâchoire. Bonne réponse. Deuxième point. La nationalité de l'inventeur du Rubik's Cube, j'avais dit japonais ou hongrois, et c'était hongrois.
3: Hongrois, oui.
0: Erno Rubik, qui l'a créé en 1974. Où est-ce qu'on entend la maxime Hakuna Matata ? C'est bien dans le Roi Lion.
4: Hakuna Matata. Mais quelle phrase magnifique !
5: Hakuna Matata. Elles sont fantastiques.
6: Ces mots signifient que
0: Christine, ça signifie que vous avez 3 points pour le moment. Le surnom du pont Jean Grenet à Bayonne, le pont rouge, bonne réponse, 4 points. Et entre Paris et Londres, il y a bien une heure de décalage. C'est encore une bonne réponse. Nous voilà à 5, malheureusement, Christine, comme vous venez après.
3: Oui.
0: Eh bien, ça fait égalité, ça suffit pas.
3: Bon, eh bien, tant pis pour moi.
0: Mais bravo pour ce joli score. Je pense que Vincent a eu un petit peu peur depuis chez lui. Et oui. Donc, je vous dis à la prochaine.
3: Oui, à la prochaine. Au revoir. Merci.
0: Comme Christine, vous pouvez tenter votre chance pour remporter la plancha forge Adour. C'est au 05 59 59 17 17. Juste après Charles Doré, famille ou pas famille.

0: candidat de la Star Academy, c'était Charles Doré, le titre Famille ou pas famille.
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0: Du coup, c'est vous qui allez tenter votre chance ou est-ce qu'il y a aussi votre compagnon avec vous là?
1: Non, il n'y a que moi.
0: Ok, vous portez toute la pression sur les épaules, Naya. Donc, vu que c'est la première fois que vous jouez, je vais vous redonner les règles en quelques secondes. Bah, des questions de culture générale, tous les domaines sont possibles. Et Naya, quand vous ne savez pas sur tout, vous me dites « je passe ».
1: Ok.
0: Également, on ne revient pas en arrière, donc si vous me donnez une réponse et que vous la regrettez, c'est pas grave, on avance parce qu'il y a le chrono qui tourne.
1: Ok.
0: Ok Naya, on se lance ?
1: Ça marche.
0: On souffle. On souffle un coup et je vous propose même de me lancer le top chrono.
1: Ok, top.
0: En France, au cours de quel mois de l'année se termine l'été ?
1: Juillet. En septembre.
0: Combien de rayures peut-on compter sur un linge traditionnel basque, 7 ou 9 ?
1: 7.
0: Quelle était l'actrice principale aux côtés de Jean Dujardin dans la série culte Un gars, une fille ?
1: Alexandra Lamy.
0: Comment appelle-t-on un mot qui peut se lire de droite à gauche et de gauche à droite en conservant le même sens ?
1: Je passe.
0: Vrai ou faux ? Dans la Manche, les habitants de la commune de Villechien s'appellent les Toutouvillés.
1: Vrai.
0: Quel est le résultat de l'addition 19 plus 13 ?
1: Je passe.
0: Ah, dites-moi un chiffre, vite. Non.
1: 32, je sais pas.
0: Eh ben voilà. Faut se fier à votre intuition. C'est la bonne réponse, 32. Dans la Manche, les habitants de la commune de Villechien s'appellent les Toutouvillés et les Toutouvillaises. Bonne réponse. Deuxième point pour vous. Un mot qui peut se lire de droite à gauche et de gauche à droite en conservant le même sens, c'est un palindrome.
1: Ah, j'étais pas sûre.
0: L'actrice principale aux côtés de Jean Dujardin dans la série culte Un gars, une fille, c'est bien Alexandra Lamy. Très bonne réponse. Et ça vous fait 3 points. D'ailleurs, je ne sais pas si vous avez entendu cette info, mais la série va faire son grand retour avec un autre duo. Hein. Pas du tout le même duo d'acteurs, on s'en doutait un peu. Loulou a déjà été choisi pour prendre la suite de Jean Dujardin. Donc c'est un peu la pression pour le futur duo, près de 20 ans après la série culte. Vous regardiez, Naya ?
1: Oui.
0: Ouais,
1: oui.
0: Sachez qu'il y a...
1: C'est l'influenceur, ton pote Guilherme, non ? Quelque chose comme ça ?
0: Oui, c'est exactement ça. Oh, informé d'ailleurs. Exactement. Donc, 3 points pour vous. Combien de rayures peut-on compter sur un linge traditionnel basque ? 7, c'est la bonne réponse. Représentant les 7 provinces du Pays basque, français et espagnol. 4 points. Et alors là, c'est bien dommage. C'est bien dommage, Naya. Au cours de quel mois de l'année se termine l'été ? C'est septembre, évidemment.
1: Oui, j'ai dit août.
0: Bon, la bonne nouvelle, c'est que ça n'aurait pas suffi de toute façon, donc pas de regrets.
1: Non, bon, tant pis.
0: Ça reste un joli score pour une première, Naya. Bravo et j'espère vous retrouver très bientôt.
1: Ben, merci beaucoup, en tout cas.
0: À bientôt, bonne journée.
1: À bientôt, au revoir.
0: Et on va écouter ce qui se passe sur le répondeur.
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0: Chaque fois que vous organisez un événement, que vous avez des besoins, peut-être besoin de dons, de bénévoles, vous pouvez enregistrer notre numéro sur WhatsApp 05 59 59 17 17 et nous laisser des messages.
3: Bonjour à tous. Le conseil municipal des jeunes de la Ressort organise une soirée cinéma en plein air le vendredi 3 juillet au Fronton. Séance gratuite avec un film surprise tout public. Accueil dès 20h et possibilité de se restaurer sur place et d'amener ses transats si vous le voulez. Repli à la salle multi-activité en cas de pluie. Venez nombreux. Merci.
0: Voilà, soirée cinéma ce vendredi, tranquille dans le transat et pour compléter le week-end, peut-être que vous avez des événements, n'hésitez pas à nous laisser des messages au 05 59 59 2x17. 11h32.
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0: Et la planche à forge à Dour, elle n'attend que vous. Au 05 59 59 17 17, venez affronter le questionnaire Sacole au Basque. Tentez de battre le score de 5 points pour gagner cette belle planche à. Mais d'abord, on profite en musique. Francis Cabrel vous propose La fille qui m'accompagne.

0: Francis Cabrel, la fille qui m'accompagne.
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0: Juliette Giraud.
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0: Notre Chapeldoune, pour le moment, c'est toujours Vincent, avec 5 points, qui est en lice pour remporter la plancha à gaz d'extérieur Forge à Dour, pour une capacité de 8 à 15 personnes. Mais attention, Pascal Biarritz, Dominique n'a pas dit son dernier mot. Bonjour Dominique.
2: Bonjour tout le monde, bonjour.
0: Vous avez la forme ce mardi?
2: Oui, ça va, impeccable.
0: Impeccable. Prêt à remporter la plancha?
2: À essayer de la... Oui, j'essaye, pourquoi pas.
0: Et pour ça, vous savez ce qui vous attend, Dominique, des questions de culture générale dans tous les domaines. Dominique, dites-moi, est-ce que vous avez des disciplines préférées ou que vous voulez éviter peut-être?
2: Franchement, non. Bon, y en a bien sûr qu'on est plus calé sur d'autres disciplines que d'autres, mais en général, ça devrait aller.
0: Ok, voilà. Pas de grandes tendances. Ok, bah tant mieux.
2: Il y a des grandes tendances, mais bon. On va les garder secrètes pour pas qu'on les sorte du questionnaire.
0: Vous avez peur que je change mon questionnaire exprès? Bon, non, promis Dominique, je n'aurais pas changé. Mais vous avez raison, on sait jamais, on prend jamais assez de précautions. On va donc jouer ensemble. Le but, c'est de battre le score de Vincent, faire au moins 6 points, ok?
2: Ok.
0: Attention, c'est parti. Et je vous propose de me lancer un top.
2: Top.
0: Qui est le sélectionneur des Bleus de cette Coupe du Monde 2026?
2: Didier Deschamps.
0: En 1937, qui a peint Guernica?
2: Je passe à ça.
0: Combien de temps a régné Elisabeth II? 60 ans, 70 ans ou 80 ans?
2: 80 ans.
0: Quel jour de la semaine est une chanson de Pierre Demar? Lundi ou mercredi?
2: Lundi, c'est lundi.
0: Que collectionne le cervalo bellophile? Des étiquettes de bière ou des cheveux?
2: Non, je passe.
0: Bah, vous avez deux choix.
2: Bah, allez, la bière.
0: Ok. Quel auteur français a écrit le célèbre conte Cendrillon en 1697?
2: Héros.
0: Outre l'étoile, quel motif figure sur le drapeau algérien?
2: La lune.
0: Croissant de lune. Bonne réponse. Charles Perrault est l'auteur français aussi, qui a écrit le célèbre conte Cendrillon. Deuxième point. Le cervalo bellophile. Heureusement que j'ai insisté, puisque ce sont bien des étiquettes de bière. Bonne réponse. En revanche, le jour de la semaine, qui est une chanson de Pierre Demar, lundi ou mercredi, on va vérifier en musique. Mercredi pour la bonne réponse. Elisabeth II a régné 70 ans. Guernica a été peint en 1937 par Picasso.
2: Picasso, mais oui, j'ai dit, je passe et j'ai...
0: Ah, c'est revenu après. Ah. Et le sélectionneur des Bleus de cette Coupe du Monde 2026, bonne réponse, Didier Deschamps. Bon, c'est pas mal, 4 points, mais ça suffira pas pour cette fois, Dominique.
2: Ok.
0: Allez, Dominique, bon début de semaine à Biarritz, à très bientôt.
2: Merci, au revoir.
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0: M. Pokora quand même.
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0: 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Et Vincent n'a pas été détrôné avec ses 5 points. Il est toujours en lice pour cette planche à gaz d'extérieur. Forge à Dour, capacité 8 à 15 personnes pour inviter tous les copains, toute la famille. Allez, prochain candidat à Tarnos, c'est Yves, bonjour.
2: Oui, bonjour.
0: Ah Yves, on se connaît oui. Un peu, je sais que vous avez la forme.
2: Oui, j'ai toujours la forme, malgré cette fournaise qu'on a connue, mais bon, ça va quoi.
0: On respire mieux là, Yves.
2: Comment ?
0: On respire mieux là déjà.
2: Ah oui, ben oui, mais de toute façon, l'océan, de toute façon, il y a de l'air quand même. Hein.
0: Oui, c'est ça l'avantage. Bon.
2: C'est l'avantage, mais après, il ne faut pas sortir aux heures chaudes l'après-midi, quoi. Entre midi et 16h, il faut éviter quoi.
0: Ah, mais on vous appellera pour les points météo la prochaine fois ? Yves.
2: Oui, pas de problème. Puis tu peux emmener une gourde. Enfin, moi je préfère les gourdes parce qu'il y a trop de bouteilles. Je ramasse trop de bouteilles en plastique partout et n'en parlons pas des canettes, n'en parlons pas partout quoi.
0: Ah bah oui, bah ça on est bien d'accord. On prend la gourde, Yves.
2: Ah
0: je
2: oui,
0: valide.
2: Il y a beaucoup de gens qui balancent des voitures directement de tout quoi. Même des.
0: Yves.
2: Oui.
0: Avez-vous une.
2: Oui, il est 45, oui.
0: Avez-vous une plancha? Ou est-ce que vous jouez pour le plaisir?
2: Non. J'avais un barbecue que j'ai offert à des amis, à une famille qui habite près de chez moi, qui n'avait pas les moyens de s'en offrir. Moi, je ne faisais pas trop de grillades, donc je leur ai offert, parce qu'ils ont une maison. Donc ça me permet des fois d'aller chez eux, comme ça, de griller un peu de viande.
0: Voilà. Et là, si vous gagnez, c'est pour vous, hein, vous la gardez?
2: Oui, parce que moi, j'habite un collectif, c'est assez compliqué avec le syndic, des fois, les grillades ne sont pas tolérées. Quoi.
0: Ah. Bah,
2: les résidences, c'est pas accepté quoi.
0: Bon, bah écoutez, on va jouer d'abord pour le plaisir, puis sinon je sais que vous aimez faire des cadeaux, donc pas raté, hein.
2: Non.
0: Allez, Yves, je vais vous poser des questions donc de culture générale dans tous les domaines. Surtout n'oubliez pas, hein, c'est la première réponse que vous me donnez que je valide et quand vous ne savez pas, il faut dire je passe. Attention, Yves, je vous propose de me lancer le top chrono.
2: Mais top.
0: Dans la mythologie romaine, qui est le dieu de l'amour?
2: Je passe.
0: Combien d'épreuves sportives constituent un décathlon?
2: 10.
0: Vrai ou faux? Le pape François a été videur dans une boîte de nuit.
2: Je dirais vrai, oui.
0: Quel célèbre groupe de DJ a créé la musique One More Time que l'on entend à chaque but des Bleus cette année?
2: Daft Punk.
0: Comment s'appelle l'art de bien former les caractères d'écriture?
2: Lithographie.
0: Quelle femme noire et militante est connue pour avoir refusé de laisser sa place à un blanc en décembre 1955?
2: Alors j'hésite entre Rosa Parks et Angela Davis, je dirais Angela Davis.
0: Quel pays a pour capitale Jakarta?
2: Jakarta, l'Indonésie.
0: Oui, bonne réponse. Alors c'est Rosa Parks.
2: Ah c'est ça, j'ai bien. C'est Rosa Parks.
0: Qui en décembre 1955. A donc déclenché un véritable mouvement tournant dans la lutte des droits, même si j'ai appris donc en préparant l'émission que c'est pas la première femme à avoir refusé de céder sa place. Il y avait quelques mois plus tôt Claudette Colvin qui avait seulement 15 ans. Alors, comment s'appelle l'art de bien former les caractères d'écriture? La calligraphie.
2: Ah oui, j'ai dit lithographie. Ouais.
0: Le célèbre groupe de DJ qui a créé la musique One More Time et qu'on entend à chaque but des Bleus cette année, bah on écoute ça. Et c'est bien les Daft Punk, bonne réponse. Le pape François a-t-il été videur dans une boîte de nuit, peut-être un job étudiant, Yves, qui sait? Eh bien, c'est vrai. C'est une bonne réponse.
2: Vous savez quel âge il a, le pape?
0: Ah non, là, vous allez me le dire.
2: Eh bien, il est né en 1955, donc il aura 71 ans cette année. Il n'est pas si vieux que ça. Hein.
0: Pas si vieux. Et donc, vous saviez que il avait été videur dans une boîte de nuit, Yves?
2: Oui, en Argentine, parce qu'il a une vie avant mon local, il a une vie d'étudiant, etc. Enfin, c'est quelqu'un de très lettré, enfin, qui est très proche de même du peuple, hein, qui a fait pas mal de choses.
0: Hein. Eh bien, Yves, en tout cas, vous voyez, ça sert de faire des recherches, puisque j'arrive à dénicher des choses qui paraissent improbables, mais vous l'aviez. Bravo. Combien d'épreuves sportives constituent un décathlon? C'est 10, c'est une bonne réponse. Et dans la mythologie romaine, qui est le dieu de l'amour? C'était Cupidon, tout simplement.
2: Ah, Cupidon, oui.
0: Et l'homologue grec, c'est
2: Brassens, l'a chanté.
0: Eros. Bon, oui, Yves.
2: Eros, oui.
0: Ça suffira pas.
2: Bon, mais comme d'habitude.
0: C'est pour la prochaine encore.
2: Ouais, on verra le mois prochain, oui.
0: Allez, à bientôt.
2: Bon, autres. Je vous embrasse, à bientôt.
0: Au revoir.
3: Bye bye.
0: On continue avec la musique d'ici Pays Basque.

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0: Notre prochaine candidate, elle est prête à remporter sa plancha, c'est Maria. Aït Sassou, bonjour Maria.
4: Oui, bonjour Juliette.
0: Il paraît que là, vous êtes en train de faire les boutiques.
4: C'est ça, ce matin, c'était un petit peu aller voir s'il y avait quelques petites choses intéressantes.
0: Avez-vous trouvé votre bonheur?
4: Oui, j'ai trouvé quelques petites choses, c'est le début.
0: Ok, vous faites une pause pour peut-être remporter la plancha, comme ça il y a ça au moins sur la liste, c'est ça Maria?
4: Ah, ça serait super parce que la nôtre est en train de décliner.
0: Ah, ok, donc là c'est le bon timing, c'est ça?
4: Ah oui, parfait.
0: Parfait Maria, puis en plus là vous pourrez inviter du monde, hein. Je vous l'ai dit.
4: Ah, c'est très bien.
0: 8 à 15 personnes.
4: C'est une très belle marque, Forge Adour.
0: Ah ouais, plancha haut de gamme, on rigole pas avec vous, Maria.
4: Tout à fait.
0: Bon, pour ça, il va falloir affronter le questionnaire Sacolo Basque. Des questions de culture générale dans tous les domaines. Quand vous ne savez pas, vous me dites je passe et je valide toujours, toujours la première réponse que vous me donnez. Vous êtes prête?
4: Ok.
0: Allez, c'est parti. Et je vous propose de me lancer le top chrono.
4: Top chrono.
0: Comment dit-on mardi en anglais?
4: Monday.
0: Quel est l'instrument pour lequel on utilise le plus souvent un capodastre?
4: Je passe.
0: Quel groupe de musique originaire de Biarritz est connu pour le titre Où va le monde?
4: Je passe.
0: Dans la mythologie grecque, comment s'appelle cette boîte contenant tous les malheurs du monde et qu'il est interdit d'ouvrir?
4: Je passe.
0: Vrai ou faux, un crocodile du Nil a vécu dans les égouts de Paris?
4: Vrai.
0: Au volleyball, combien doit-on marquer au minimum de points pour gagner un set? C'est 11 ou 25 points?
4: 11.
0: Comment se prénomme la femme de Babar, le roi des éléphants?
4: Je ne sais pas. Oh, oulala.
0: Ça a été dur, je crois.
4: C'est laborieux, très très laborieux.
0: C'est peut-être pas facile de le faire en même temps que les boutiques.
4: Ça dépend des questionnaires, oui, voilà, quand on écoute très souvent.
0: Alors, là, c'était Céleste, la femme de Babar, oui. Le roi des éléphants de la littérature enfantine. Au volleyball, il y avait deux propositions. Une chance sur deux, c'était l'autre, hein, Maria. C'était gagné avec 25 points.
4: D'accord.
0: Et au moins deux points d'écart. Un crocodile du Nil a réellement vécu dans les égouts de Paris. C'est une bonne réponse.
4: Au moins une.
0: Capturée en 1984, c'est un peu, on pourrait croire que c'est une légende urbaine, mais c'est vraiment arrivé. Et personne ne sait comment il était arrivé là. Alors, celle-là, ça va vous revenir, je pense, dans la mythologie grecque. La boîte qui contient tous les malheurs du monde et qu'il est interdit d'ouvrir, c'est la boîte de Pandore.
4: Ah oui, ben oui.
0: Le groupe de musique originaire de Biarritz, connu pour le titre Où va le monde, qui est d'ailleurs sorti il y a 10 ans, cette année, c'est La Femme.
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0: L'instrument pour lequel on utilise le plus souvent un capodastre, c'est la guitare.
4: D'accord.
0: Et mardi en anglais?
4: C'est pas Monday, c'est Tuesday.
0: Oui, Maria. Bon, c'est pas pour cette fois.
4: Bon, c'est pas pour aujourd'hui, non.
0: Je vous souhaite de trouver votre bonheur dans les boutiques. Bon, je vous dis à bientôt.
4: Et puis à bientôt. Allez, au revoir, merci.
0: Place à Queen pour la musique Don't Stop Me Now.

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1: Belle matinée en ce mardi, il est midi. Elle est présentée par Bichente Vrignon.
2: Oui, la canicule a bien fait augmenter l'activité à l'hôpital de Bayonne. 25% de hausse jeudi dernier, 20% d'appels en plus entre mercredi et dimanche. Une hausse ressentie par tous les établissements de santé pour Alain Guinamant, le directeur départemental de l'Agence régionale de santé.
3: Certains établissements, et en particulier les centres hospitaliers de Bayonne et de Pau, ont eu à gérer plus d'urgences, plus d'appels au SAMU, plus d'activités dans ce qu'on appelle les secteurs de soins critiques, la réanimation en particulier, mais que la situation est restée malgré tout, même si elle a été fortement impactée, elle est restée maîtrisée. Le seul établissement qui a déclaré un plan blanc, c'est l'hôpital de Pau. L'hôpital de Bayonne a été également très sollicité, mais pour l'instant, pas de plan blanc. Ils ont organisé tout ce qu'il fallait pour renforcer leurs équipes lorsque c'était nécessaire. Du côté des cliniques, la clinique Aguilera à Biarritz s'est retrouvé dans une situation de tension importante. C'est moins le cas pour Bellara à Bayonne. Et puis par ailleurs, les urgences de la polyclinique de Saint-Jean-de-Luz ont également eu une activité relativement importante. Et à Saint-Palais, le service des urgences, forte activité également, mais ça reste maîtrisé.
2: Aucun chiffre n'a été donné sur le nombre de décès liés à la canicule.
1: De nouveaux nématodes du pain découverts dans les Landes.
2: Le nématode, c'est ce ver minuscule qui peut détruire un pain en quelques semaines. Plusieurs insectes ont été piégés entre le 3 et le 12 juin, annonce le préfet de région qui précise qu'il ne s'agit pas d'un nouveau foyer, que ce piégeage n'entraîne pas de modification du zonage actuellement en vigueur. Quelques communes du Pays Basque le long de la Dour sont dans la zone surveillée. Et puis, une autre sale bestiole en mer cette fois. La plage du Port-Vieux est fermée à cause de l'Ostréopsis, une algue minuscule et toxique qui provoque de la fièvre ou de la toux. Sur le reste du littoral, par ailleurs, on signale des baïnes, des courants forts qui emmènent la nageur au large. Une explosion cette nuit à Monaco, elle a fait 3 blessés, elle visait un homme d'affaires ukrainien. Selon les premiers éléments, le prince Albert II a dénoncé dans un communiqué un crime odieux. Une enquête est ouverte pour tentative d'assassinat.
1: Mondial 2026, l'élimination est désormais directe, plus de droit à l'erreur.
2: Les Allemands éliminés hier soir par le Paraguay ou les Néerlandais mis dehors de la compétition par le Maroc en ont fait les frais. L'équipe de France affronte ce soir à 23h, heure française, la Suède en 16e de finale. Les Français ont tout bien fait jusqu'à présent, 3 matchs, 3 victoires, mais là, les compteurs sont remis à zéro, avertit le sélectionneur bayonnais Didier Deschamps.
4: Je pense que l'équipe de Suède, en rencontrant l'équipe de France, elle a rien à perdre. Nous, il faut qu'on prenne ça avec beaucoup d'humilité et y mettre toute la détermination, la concentration qu'on a pu mettre. Là, il n'y a pas de match de rattrapage. Mais c'est pas pour autant qu'on doit avoir de la fébrilité ou de la retenue. Là, il n'y a pas de joker. On sait. Mais on est venu pour ça aussi. Donc on y est maintenant. Il faut le faire.
2: Un autre 16e de finale à suivre ce soir, la Côte d'Ivoire qui rencontre la Norvège.
1: 19 joueurs sur 24.
2: Ils sont 19 pilotes alliés à avoir rejoint Plekari, la nouvelle association de pelote pro présentée ce matin à Bayonne. Elle promet que les organisateurs de tournois, la Ligue de pelote amateur et les représentants des pilotes alliés auront voix au chapitre. Plekari va remplacer Shkou Pilota qui les reprochait un manque de transparence et d'accompagnement médical et sportif des joueurs. La nouvelle association promet aussi un point médical hebdomadaire des pilotes alliés, une préparation physique et une analyse vidéo. Et puis on l'apprend à l'instant au championnat de France de natation à Saint-Étienne. Léon Marchand déclare forfait pour la fin de la compétition. Ce matin, on présente aussi le dispositif pour les fêtes de Bayonne de cette année, en 2026. Pour l'an prochain, on connaît les dates, elles ont été rendues publiques. Les fêtes de Bayonne 2027, ce sera du 14 au 18 juillet, en accord avec la ville de Mont-de-Marsan. En revanche, les fêtes de Bayonne vont mordre avec les Saint-Fermin. Ils auront le 14 juillet en commun.
1: Une baisse de près de 90% pour les aides à l'alternance. Elle passe de 40 millions à 5 millions d'euros.
2: 90 représentants de la Nouvelle-Aquitaine ont signé une lettre ouverte au gouvernement. Parmi eux, le directeur de l'Estia, Patchy Elissal. Et puis, on termine avec une bonne nouvelle, Juliette. Le taux du livret A qui va augmenter, annonce de Roland Lescure. L'augmentation aura lieu le 1er août. Le taux est fixé actuellement à 1,5%.
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2: Vous pourrez faire une demi-journée de vacances en plus avec la hausse, sous le soleil.
1: Oui, parce que bonne nouvelle aussi, le soleil arrive cet après-midi avec des températures qui restent pas trop élevées puisqu'on sera entre 22 et 25 degrés cet après-midi. Globalement, le soleil va rester majoritaire cette semaine. Hausse des températures annoncée à partir de vendredi. Place à Éric Bastien et Valérie Damido au taquet.
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1: Bonjour la France, j'espère que tu vas bien. La France, il y a la France qui joue ce soir.
8: Exactement, à 23h.
1: Allez les bleus. Bon, alors,
8: Suède.
1: Je vous rappelle que toute la semaine, nos candidats chéris s'affrontent pour se sélectionner pour la finale de vendredi. Et puis il y a des trucs un peu sympas à gagner, j'aime mieux vous le dire. Parce que le premier prix, c'est un séjour pour 4 adultes à PortAventura World. Et là, trois jours, deux nuits en pension complète dans un hôtel 4 étoiles. Hein, c'est quand même PortAventura World, c'est quand même énorme. Vous avez un accès illimité pendant trois jours à PortAventura Park. Vous avez un accès à Ferrari Land. Et évidemment, vous allez... Ça, c'est la Ferrari. Attends, il y a Enzo Ferrari qui vient de se retourner. Il a fait un flip-flap.
8: C'est la vieille de chevaux, quoi.
1: Ah, c'est ça. Évidemment, c'est vous qui choisirez votre période de séjour. Et en plus, comme votre radio ici est hyper sympa, on vous donne 100 euros de carburant pour aller dans ce petit paradis. Voilà, ça, c'est le premier prix. Le deuxième prix, c'est quoi?
8: Qui sait qui, toute l'année, vous a fabriqué une cafetière 32 dosettes et 6 verres en verre?
1: C'est
8: Joe Malongo. Ouais, qui sait le meilleur? Qui sait le meilleur?
1: Olé!
8: C'est Joe Malongo.
1: Voilà.
8: Une cafetière à gagner vendredi.
1: Eh ben c'est magnifique, on accueille nos deux candidats du jour, Daniela et Stéphane.
8: Olé.
1: Comment ça va les amis?
8: Bonjour.
9: Bonjour Eric et Valérie.
8: Bonjour Daniel et Daniela et Stéphane, pardon.
10: Bonjour Eric et Valérie.
1: Ça va Daniela?
10: Ça va très bien, oui.
1: C'est magnifique, tu joues avec Ici Nord.
10: Oui.
1: Tu habites à... Alors, comme on dit Canfin ou Camphénon?
10: Oui.
1: Comme on dit Canfin en Carambeau.
10: C'est bien ça.
1: Alors, tu as 75 ans, tu habites donc Canfin. Comment ça s'appelle les habitants de Canfin en Carambeau?
10: Les Canfinois.
1: Tu es une petite Canfinoise, voilà.
10: Oui.
1: Eh ben voilà. Tu es mariée à Christian, tu as trois enfants, tu as plein de petits-enfants. Tu en as combien des petits-enfants?
10: 7.
1: Oh la vache. Ah oui, quand même. Hop, hop, hop.
10: Et oui, enfin, j'en ai 7 garçons et 2 petites filles rapportées, quoi, on va dire.
1: Eh ben, c'est pas mal. Et, oui. Et alors, par contre, au niveau des animaux, on est sur quoi? Est-ce que tu as des animaux chez toi?
10: Oui, attendez, j'ai encore aussi une arrière-petite fille. Hein.
8: Oh là là.
1: Oh là là. Ah oui, tu es arrière-mamie. Hop, hop, hop,
10: oui,
1: hop, hop.
10: Oui, oui.
1: Et attends, comment ils t'appellent tous ces petits-enfants et ces arrière-petits-enfants-là? C'est mamie, c'est quoi?
10: Nani.
1: Oh, c'est mignon, Nani. C'est très mignon. Alors, oui, il paraît que tu as des pigeons de concours.
10: Oui, c'est ça, oui. Enfin, mon mari a des pigeons de concours. C'est sûr.
1: Et qu'est-ce que c'est, des pigeons de concours?
10: Ah, bah, des pigeons, c'est le sport comme un beau film. Bon, ils jouent plus beaucoup, hein, parce que, bon, en vieillissant, c'est plus difficile. C'est-à-dire qu'on met des pigeons, bah, on les porte dans un siège, on les bague, ouais. Et les pigeons sont transportés à 150, 200, des fois 500, 600 kilomètres, et sont relâchés le lendemain matin ou deux jours après, et ils reviennent au pigeonnier.
1: Et c'est celui qui... Ah bah oui, c'est celui qui revient qui a gagné, quoi.
10: Après, là, il faut, ben, on enlève la bague, on constate, on repart au siège, et puis ben, premier arrivé à gagner. C'est tout égal au cul, hein, parce que les distances sont pas pareilles partout. Mmh.
1: Bah, c'est pas mal, oui. Ça, dis donc.
10: Oui.
1: Alors, tu es retraitée et tu avais un métier exceptionnel que beaucoup auraient eu envie de faire. Tu emballais les bonbons, tu étais mécanicienne en confiserie.
11: Je faisais des bonbons.
1: Oh, mon Dieu. Et tu travaillais pour la pie qui chante. Oh là là.
8: Oh, la pie qui chante, c'est vieux ça.
1: Oh là là là là. Ma passion.
8: Ah, les bonbons.
10: Oui.
1: Ah bah ça.
8: Pie qui chante.
1: Oh là là là là, ça c'est magnifique. Bon, alors, nous allons tout de suite marquer le premier point, parce que je sais que tu me bien sûr, Daniela, je te fais confiance. Alors, tiens, on va... Petite ambiance.
12: Le chat de la voisine qui n'a pas une cuisine et fait ses gros ronrons sur un balai de redondons.
1: Et voilà, le chat de la voisine qui fait des gros ronrons. On va parler des chats.
12: De poules et de fourmis.
1: Écoute bien cette question. Les chats sont les animaux de compagnie les plus nombreux en France. Est-ce que c'est vrai ou faux? Top chrono, 5 secondes.
10: Bon, je vais dire vrai, je crois.
13: Eh ben, tu as raison. Oui, c'est les chats qui... Alors, les chiens aussi sont populaires, mais...
10: Oui, c'est pour ça.
13: Eh oui, en France, il y a 16 millions de chats et 8 millions de chiens. Donc, quand même, voilà, les chats sont majoritaires. Bravo, premier point.
8: Voilà, on apprend des choses, on s'amuse. C'est comme ça tous les jours dans Au Taquet. Stéphane avec ici, Loire-Océan. C'est donc dans le 44, c'est en Loire-Atlantique. Salut Stéphane.
14: Oui, rebonjour.
8: Rebonjour. Où est-ce que tu habites, Stéphane, exactement?
14: Alors, j'habite à Corcoué-sur-Logne.
8: Oh là là! Et qu'enfin, Carambeau, Corcoué-sur-Logne. Comment on appelle les habitants de Corcoué-sur-Logne? Attends, laisse-moi deviner. Les Corcoués.
14: Exactement.
8: C'est vrai? Oh, pas mal. Corcoué. Ouais, Corcoué.
13: Et l'autre, il s'auto-congratule. C'est pas mal.
8: Voilà, je m'auto-embrasse. Tu es mariée à Bernadette. Comment elle va, Bernadette? Aujourd'hui.
14: Madame va bien.
8: Madame va bien, impeccable, tant mieux. Vous avez eu deux beaux enfants, comment s'appellent-ils?
14: Thomas et Alexandre.
8: Ouais, et j'ai cru comprendre, Stéphane, que tu étais devenu papy, là, il n'y a pas longtemps.
14: Ah, il y a un bon mois, on est devenu papy et mamie.
8: Alors comment c'est, une petite fille? Petite fille, c'est ça?
14: Une petite fille.
8: Comment s'appelle-t-elle?
14: S'appelle Talia.
8: Talia, voilà, qui a un mois. Et pas du don. Qu'est-ce que ça fait d'être papy, Stéphane? Parce que bon, 60 ans, voilà, papy, quoi.
14: Bah, c'est bien, c'est ce qu'il faut.
8: C'est ce qu'il faut. Deux chats, oui, Tornade et Roussette. Ah, c'est l'animalerie, parce que c'est pas tout. Il y a quoi d'autre à la maison?
14: Ah, j'ai des moutons, j'ai des oies, j'ai des poules.
8: 5 quoi? 12 moutons? Attends, mais tu fais quoi dans la vie pour avoir 12 moutons et des poules? T'es agriculteur, tu fais quoi?
14: Ah non, je suis bientôt en retraite, donc je m'occupe.
8: Mais tu fais quoi comme métier?
14: Je suis mécanicien poids lourd et j'étais chaudronnier soudeur avant.
8: Ok, chaudronnier soudeur, mécanicien poids lourd. Et alors, il nous parle de la retraite. Bah figurez-vous qu'il est à la retraite officiellement, notre Stéphane, demain!
13: Ba-la-la-la-la, c'est la quille!
8: Hey Stéphane, c'est demain ta retraite, c'est ça, hein?
14: Oui, exactement.
8: Bon, ça va, tu le vis comment de dire que demain c'est fini quoi? Après,
14: bien,
8: c'est...
14: Bien.
13: Bah, 60 ans la retraite,
14: bien.
13: C'est le bonheur.
8: Ouais. Ah oui, non, c'est bien, là, il va pouvoir profiter.
14: Ah, j'ai un peu plus de 60 ans. Hein.
13: À quel âge?
8: Moi, j'ai marqué 60. Hein.
14: J'ai 60 ans et 5 mois.
13: Oh, il va jouer sur 5 mois, celui-ci.
8: Fais son coquet, alors, Stéphane. Ouais. Bon, on y va? On joue?
14: On joue.
8: Allez, c'est parti, on va jouer avec les Rolling Stones. Qui ont choisi leur nom suite à un pari perdu avec un groupe de jazz appelé les Pierres qui roulent. Est-ce que c'est vrai ou faux? Top chrono, 5 secondes. Les Rolling Stones, ils s'appellent les Pierres qui roulent parce qu'ils ont perdu un pari.
14: C'est faux.
8: C'est faux, t'as raison, le nom du groupe est inspiré de Rolling Stone. Morceau de Muddy Waters. Muddy Waters.
13: J'adore quand il prend les accents. J'en ai trouvé.
8: Bah oui.
13: Je demande pardon à la Grande-Bretagne. Je répète.
8: Muddy Waters. Considéré comme le père du blues de Chicago et dont les Stones sont des fans ultimes.
13: Mais... Allez, ça fait un point Daniela, un point Stéphane. Muddy Waters. Et là, tout de suite, Belle-Île-en-Mer.
8: C'est plus facile à prononcer.
13: Belle-Île-en-Mer, Marie-Galante. Laurent, vous le dites. Vous écoutez ici, on vous aime, à tout de suite mes chéris.

0: oui, parce qu'il faut boire.
1: Oui. Et vous laissez à boire.
0: Et vous laissez à boire. Voilà.
1: Vous refaites les paroles, quoi.
2: Bah, écoutez.
1: Ah, pauvre Laurent, vous le dites.
0: Et alors, c'était comment ça s'appelait? Belle Île en Mer.
1: C'était
0: Belle Île
1: en Mer de Marie.
0: Allez, jingle, Vincent, vas-y.
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1: C'est la Bretagne, Belle Île en Mer.
0: Oui, bah oui, bah. Oh, dis donc, hey, redécouvrez vos départements et les régions de France avec Tonton Bastien. Alors, Stéphane, ici Loire-Océan, affronte Daniela, ici Nord. Ils ont un point chacun. Daniela, je le rappelle, habite à Canfin, en Carambeau. J'adore ce nom. Hein. Ça me fait penser à Carambole. Bon, je sais pas pourquoi. Alors.
1: Oui, ou à confiner.
0: Non, enfin, à Carambole. Ouais. Alors, il paraît qu'on fait de la gym douce et du stretching.
4: Oui, c'est bien ça, oui.
0: Oh, quel courage, j'aimerais bien avoir ton courage, j'y arrive pas moi. Je...
4: Oh, c'est pas facile, hein, c'est vrai, mais bon, c'est... il faut faire quoi.
0: Ah, oui, il faut. Alors, tu bricoles pas, mais tu jardines un petit peu avec ton mari, vous faites. Toi, tu fais les fleurs et lui, il fait le potager, c'est ça?
4: Ouais, c'est bien ça, c'est bien ça.
0: Ouais. T'as quoi comme fleurs dans ton jardin?
4: Ouf, il y a des géraniums, il y a un petit peu de tout, je ne saurais pas dire, je ne suis pas très... Il y a des roses, il y a des œillets, il y a...
0: C'est
4: une fleur qui me plaît, j'achète et puis...
0: Alors, tu adores cuisiner et comme ta maman était italienne, tu nous fais beaucoup de la sauce bolognaise. Tu adores faire ça, la sauce bolognaise. Là.
4: Hein? Oui, bien sûr.
0: Ah là.
4: Pas aussi bonne que celle de maman, mais elle est bonne quand même. Quoi.
0: De toute façon, rien n'est aussi bon que le truc de maman.
4: Non, c'est vrai.
0: Ben oui, moi ma mère faisait la blanquette, j'essaye pitoyablement de lui arriver à la cheville. Alors, qu'est-ce que tu aimes faire en dessert? Il paraît que tu es très bonne en dessert aussi.
4: Non, je suis vraiment bonne en dessert, c'est ce que j'avais dit. Je fais de la tarte à la crème, de la tarte aux huit bouvies. C'est les tartes de Ducasse du Nord.
0: Ouais.
4: Alors, ça, souvent, on me demande quand on fait quelque chose, une petite fête, on fait une tarte comme ça.
0: Ouais.
4: Du tiramisu.
0: Bon, oh, c'est pas mal ça.
4: Oui.
0: Des clafoutis, dis donc, il paraît que tu fais des clafoutis.
4: Ah, ou des clafoutis aux cerises, oui, bien sûr, oui.
0: T'es bonne, hein. Ça veut dire que tu fais des desserts, ma chérie. Voilà, je suis.
4: Oui, des cerises, nectarines, avec des nectarines aussi, c'est très bon.
0: Oh.
4: Clafoutis.
0: Oui. Oh là là.
4: Oui, oui.
0: Bien. Alors, est-ce que tu vas marquer le deuxième point? Oui, bien évidemment. C'est la deuxième question, vrai ou faux? Attention, petite chanson.
5: Connaissez-vous, monsieur le maire, de fouiller les cantaloupes?
1: On a du très très jeune depuis midi. Hein.
0: Eh ben moi j'adore. Alors, est-ce que nous allons parler des mères? Les mères de village, hein, pas les mamans. Le salaire d'un maire en France, eh bien, il paraît que ça varie en fonction du nombre d'habitants de la commune. Est-ce que c'est vrai ou faux? Top chrono 5 secondes. Est-ce que le salaire d'un maire varie en fonction du nombre d'habitants de la commune?
4: Vrai ou faux? Moi c'est vrai.
0: T'as raison, c'est totalement vrai. Et oui, l'indemnité d'un maire peut aller d'un peu plus de 1100 euros dans les villages de moins de 500 habitants à plus de 6000 dans les grandes villes. Bravo, deuxième point.
1: Stéphane qui a marqué ou qui n'a pas marqué? Je me souviens
0: il
1: plus.
0: Il a un
1: Stéphane.
0: Point.
1: Ah oui, il a déjà
0: c'est
1: un point.
0: C'est que le gars...
1: Je n'avais pas noté. Je ne note pas. Non, j'étais concentré sur la retraite de Stéphane. Hein. Officiellement, c'est demain. Ici, Loire-Océan, à Courcouët-sur-Logne. Alors, puisqu'on parle de cuisine avec Daniela, j'ai cru comprendre que tu étais quand même un bon petit cordon bleu, mais du niveau de Top Chef, tu dirais, Stéphane, pas que c'est quand même pas mal, hein.
6: Non, pas au niveau de Top Chef.
1: Ah, et ta femme adore quand tu cuisines. Qu'est-ce que tu aimes faire? Qu'est-ce que tu prépares?
6: Ah ben, je fais des cassolettes de dinde ou des tartes au fromage et champignons et tomates.
1: Ah oui, des plats un peu au feeling, hein, suivant ce que t'as dans le frigo, c'est souvent un peu la bonne façon de faire, généralement.
6: Voilà.
1: Et alors, tu fais des quiches à l'ail, l'ail des ours.
6: Avec des ours.
1: C'est-à-dire
6: tu connais... quand c'est la saison, l'ail des ours à la campagne.
1: D'accord, ok. Ah ok, d'accord, et ça t'en mets partout, et tes proches en ont un peu marre, c'est ce qu'on va dire.
6: Voilà, quand c'est la saison, ils en ont un peu marre.
1: Stéphane, tu t'investis dans la vie de ton village, on parlait des villages justement avec le salaire des maires. Toi, qu'est-ce que tu fais en termes d'investissement? Tu donnes des coups de main?
6: Voilà, je donne un coup de main. Ce que je disais à Gwenaëlle au téléphone l'autre jour, j'ai inventé un nouveau nom. Le village, je me promène dans le village et je leur donne un coup de main.
1: D'accord.
6: Le matin, je prends le café, puis l'après-midi, c'est une petite bière.
1: Et en quoi tu donnes un coup de main en prenant un café et en buvant une bière, j'ai pas compris?
0: Bah, il soutient les troupes.
6: J'ai du temps à perdre, donc je
1: vais. Ah, d'accord. Avec modération, tout ça, bien sûr. Non, mais voilà, tu participes à toutes les fêtes de village, pour la galette des rois, pour les moules frites de l'été, voilà, il se passe plein de choses chez toi. Mais oui, Stéphane. Jouons avec ta question qui arrive, elle vaut un point. Et nous retournons en Espagne. Ah bah c'est là qu'on compare, hein, c'est un séjour en Espagne qu'on vous offre cette semaine.
0: C'est la compa, ouais, c'est la compa.
1: C'est la compa, exact, c'est là que nous partons.
0: Ah ouais, voilà, c'est mieux, ouais.
1: Vous insinuez que je parle mal, c'est ça?
0: Absolument pas.
1: Je ne parle mal de la France.
0: Je ne me permettrai absolument pas de critiquer, la France jugera d'elle-même. Allez, pose ta question.
1: L'Espagne recrute 10 000 volontaires pour boire du vin tous les jours pendant 4 ans. Est-ce que cette info est vraie ou faux? Top chrono, 5 secondes.
6: C'est vrai.
1: L'Espagne recrute 10 000 volontaires pour boire du vin tous les jours pendant 4 ans. Bah, t'as raison.
0: Oui.
1: C'est l'université de Navarre en Espagne qui a lancé une étude pour déterminer si une consommation modérée et régulière de vin lors des repas est plus bénéfique que l'abstinence. C'est fou, ça.
0: J'en connais qui vont y aller.
1: Ah oui.
0: Et qui vont après être malades. Allez, ça fait 2 points pour Daniela, 2 points pour Stéphane. Et là, tout de suite, oh là là, c'est le moment de, le moment de bouger vos petits bodies. Parce que c'est Kenny Williams, Come Back to Me. Vous écoutez ici, on bouge son boule, là, tout de suite, mes chéris.

0: Non,
1: je fais la même voix grave que lui.
0: Non, je n'ai pas du tout la voix de Sunny Williams. En plus, c'est une bombe atomique, le gars.
2: Et alors, qu'est-ce que t'insinues?
0: Rien, pas du tout. T'es très beau. Voilà, jingle. Allez, hop, hop, hop.
2: C'est une honte. Cette femme est une honte.
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0: Excusez-moi, tapez Kenny Williams sur les internets, vous allez voir.
2: Tapez Eric Bastien sur les internets.
0: Oui, voilà, justement, et puis vous ferez la comparaison.
2: Pense à ma mère, qu'est-ce qu'elle pense de tout ça?
0: Bah, ta mère, elle t'aime.
2: Mamie au monde.
0: Oui, bah, elle
2: t'aime. C'est la seule, d'ailleurs.
0: Oui, voilà. Allez, nous sommes avec Daniela qui a 2, Stéphane qui a 2. Alors, comme ça, Daniela, on aurait aimé déjeuner avec Serge Gainsbourg.
4: Oui, j'adorais.
0: Alors, est-ce que tu connais cette chanson, la javanaise? On adore, non? En dansant la javanaise.
4: Oui.
0: On adore.
4: C'était un artiste complet pour moi.
0: Ah bah oui, c'est des magnifiques chansons. Magnifiques chansons. Alors, ma petite chérie, c'est l'heure du quiz musical. Je t'explique.
4: Aïe, aïe.
0: Non, pas aïe, aïe, aïe. Écoute bien. Non, je te jure, chérie, il faut que tu écoutes bien les chansons. En fait, je vais te faire écouter 3 chanteurs, enfin, 3 extraits musicaux. Il y a 2 fois le même et il y a un intrus.
4: Oui.
0: Alors, si tu écoutes bien les voix, tu dois reconnaître l'intrus et tu devras me dire qui est l'intrus. Attention.
4: D'accord.
0: Écoute bien.

0: Ah, ça vous a plu, ça?
1: Ah, j'adore ces chanteurs.
0: Ah,
1: allez,
0: c'est cadeau.
1: Qui est le petit intrus qui ne chante qu'une fois? Top chrono, dispo.
2: Si c'est Pierre Connu, ça doit être Jacques Dutronc, non?
1: Eh bien... Je vais m'étouffer.
0: Oui, ne mourrez pas tout de suite.
1: Bien sûr que c'est Jacques Dutronc avec les cactus. Il est des cactus. Oh, yeah. Moi, je me pique de le savoir. Et les deux autres chanteurs, enfin, les deux autres chansons,
0: oui.
1: C'était qui le chanteur? Tu l'as reconnu?
2: C'était Mitchell, non?
1: Oui, bien évidemment.
2: Bon,
1: tu marques deux points. Ça fait quatre, ma chérie. Bravo.
0: Bon, Stéphane, elle était pas mal, hein. Elle était pas mal du
1: non,
0: tout.
1: Non, elle était
0: très bien.
1: Elle était exceptionnelle.
0: Rendez-vous, qui a gagné hier?
1: C'est vraiment.

0: Pendant qu'il a été président, non, il n'a pas fait grand-chose.
1: Non, ça va aller, Stéphane, ça va. Ça peut,
2: ce qu'on va faire, c'est qu'on va écouter le quiz musical.
1: Oui, on va jouer au quiz. Non, mais on a le droit de s'exprimer.
0: Oui,
1: on va jouer au quiz. Allez, quizons.
2: Il y a de pareil, hein, c'est, y a un intrus, tout ça.
1: Et ça, c'est fait. Voici donc ton intrus. Il y a trois artistes. Il y en a un qui n'a rien à faire dans ce mix. Mais de qui s'agit-il?

0: Et oui, Stéphane, top chrono. Qui est l'intrus ?
1: Amel Bent.
0: Amel Bent, pour toi, on ne l'a écouté qu'une seule fois.
1: Oui.
0: Et qui a-t-on écouté avec Amel Bent ?
1: Dalida.
0: Voilà. L'intrus était Amel Bent.
2: C'est la lune.
0: Bravo.
2: Ça ne me fait pas peur.
0: Et effectivement, c'était bien Dalida avec Laissez-moi danser. Et mourir sur scène.
3: Oui. Tu les avais, toi, Daniela ?
4: Oui, mais bon, je l'ai reconnu, mais je n'aurais pas su dire son prénom.
3: Bon, bah ça tombe bien, tu l'as pas eu.
0: Voilà.
3: Alors,
0: voilà.
3: Dites donc, les gars, vous vous suivez de près, hein, parce qu'il y a Daniela à 4, Stéphane à 4 aussi. Pop, ça va être chaud, hein. Vous êtes forts, les
0: ça
3: petits amis.
0: Pour moi, surtout, je le sens bien.
3: Bon, allez.
0: Hein
3: là, c'est l'heure de la réclame,
0: oui,
3: mais pas
0: mieux.
3: Que. C'est l'actualité dans vos régions, grâce au 44 local de votre radio ici, le temps de la réclame. Je vais remettre les pendules à l'heure.
0: En 78
3: l'église
0: tours,
3: au milieu du village, voilà. À cette personne. Allez,
0: amen.
3: À tout de suite.
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10: L'été s'annonce festif à la Bastide Clairance. À partir du 11 juillet et jusqu'au 30 août, la guinguette La Joyeuse fait son grand retour au bord de la rivière dans un cadre ombragé et convivial organisé par le CCR Clarensa. Ce rendez-vous estival propose pendant près de deux mois une programmation riche et variée. Concerts, bals, ateliers, spectacles, animations. Vous allez passer un bel été à la Bastide Clairance. Une volonté sur place de rassembler tout le monde autour de moments de partage et de découverte. Sur place, vous pourrez également profiter d'un bar, d'un espace de petite restauration pour prolonger les soirées dans une ambiance chaleureuse. Que l'on vienne en famille, entre amis ou simplement pour écouter un concert au bord de l'eau, chacun pourra trouver son bonheur au fil de la programmation. La Guinguette La Joyeuse ouvre ses portes, notez-le, le 11 juillet et vous proposera de nombreux événements jusqu'au 30 août à la Bastide Clairance.
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3: Et je vous rappelle que toute la semaine, nos candidats s'affrontent pour se sélectionner pour la finale de vendredi. Premier prix, un séjour pour 4 adultes à Port Aventura World avec évidemment 3 jours, 2 nuits en pension complète dans un hôtel 4 étoiles. L'accès illimité pendant 3 jours à Port Aventura Park, un accès à Ferrari, j'arrive même pas à le dire, Ferrari Land. 100€ de carburant pour y aller et évidemment le deuxième prix, une machine expresso Malongo,
0: et oui.
3: 32 dosettes, 6 verres en verre, bref, le bonheur. Allez, jingle, on reprend la compète.
0: Ça n'a pas rebondi sur Nadine Mousselet quand même,
3: ah bah, attends,
0: qui est de retour.
3: Tu plaisantes, le puzzle macabre.
0: C'est terrible.
3: Mais c'est magnifique. Laura va-t-elle résoudre le puzzle macabre ?
0: Qui sera le tueur ?
3: Qui sera le tueur ? Qui seront les tués ?
0: Elle dit que Laura devra comprendre la logique du puzzle macabre.
3: C'est magnifique. Moi, Nadine Mousselet, c'est ma petite passion.
0: Ah, moi,
3: ça,
0: c'est mon livre
3: et
0: d'été, ça.
3: Lucinda, là.
0: Lucinda Riley.
3: Ah, mais évidemment.
0: Évidemment.
3: Oh là là,
0: c'est beaucoup mieux que Château Vallon, tout ça.
3: Évidemment.
0: Bon, c'est alors, pour la saga de l'été.
3: Daniela, est-ce que tu lis Daniel Mousselet ? Non, Nadine Mousselet, je suis fatiguée.
0: C'est son cousin.
4: Comment ?
3: Est-ce que tu lis les romans de Nadine Mousselet ?
4: Non, pas vraiment. Pourtant, je lis beaucoup, mais je ne connais pas vraiment.
3: Oui, ben c'est normal parce que tu lis beaucoup, donc tu as d'autres livres intéressants à lire. Alors, nous allons parler de ta rencontre avec Christian.
4: Oui.
3: Vous étiez du même village, vous aviez tous les deux 17 ans. Christian, il était copain avec ton voisin. Et alors, vous papotiez tout le temps sur le perron. Mais ton papa, voilà. Il était...

0: sévère. Donc, qu'est-ce qu'il a dit à Christian ?
1: Il a dit à Christian, si tu veux voir Daniel, il faut que tu rentres à la maison. Il faut officialiser, quoi. Voilà.
0: Oh là là, et alors, qu'est-ce qui s'est passé ? Ça a été officialisé comment, ça ?
1: Bah, disons qu'il est venu, il est rentré dans la maison. Donc, on était presque fiancés sans s'être recevant embrassés, quoi.
0: Ah oui, d'accord. Vous n'aviez même pas fait le bisou, vous étiez déjà fiancés.
1: Voilà.
0: Au petit ton. Et alors, ça fait combien de temps que vous êtes ensemble ?
1: Oh, ben maintenant, ça fait, on va avoir 55 ans de mariage le 17 juillet.
0: Oh, 55 ans de mariage, mon Dieu. Alors, Maître Coupez a regardé, ce sont les noces d'orchidées, figure-toi.
2: Allez donc.
0: Ah là. Ouais. Eh ben voilà. Ouais. Eh oui, 50 ans, c'est les noces d'or.
1: Oui.
0: Bon, puis après, plus on se marie, plus c'est des trucs moins bien. Les orchidées, on s'en fiche un peu. On aurait voulu des noces de rubis, nous, voilà. Bon. Écoute. Hein, bon. Hein? Eh ben, comme quoi, hein, c'est même pas embrassé, à peine fiancé, et 55 ans de mariage, moi je dis, c'est beau.
1: Oui, bah oui, bien sûr. Bien sûr.
0: Ben voilà. Alors, il paraît que si tu avais pu être un animal, tu aurais été un oiseau.
1: Oui.
0: Et oui, parce que t'aurais bien aimé voler, c'est ça, voir un petit peu ce qui se passe.
1: Oui, oui, oui.
0: Et ben
1: oui.
0: Voilà. Et voilà.
1: Bon, et être libre vraiment, quoi.
0: Ah bah oui, c'est sûr que l'oiseau, il décolle, il s'en va quand il veut. Oui. Alors, tu es exactement à 4, comme Stéphane. Donc là, je te propose de marquer 3 points de plus avec la question à choix multiples. Je vais te poser la question, te proposer des réponses et tu auras 10 secondes pour me donner ta réponse. Tiens, je te mets Angèle.
3: D'accord. Tout est flou.
0: Flou, flou, flou.
3: Un peu trop fou.
0: Alors, on va parler de la vision. Quand tu as une vision floue et déformée, de près comme de loin, tu es myope, presbyte, astigmate. Ou Éric Bastien.
2: Oui.
0: Alors, quand tu as une vision floue et déformée, de près comme de loin, tu es myope, presbyte, astigmate ou Éric Bastien. Top chrono, 10 secondes.
1: Je pense que c'est astigmate.
0: Eh bien, figure-toi que c'est une bonne réponse. Oui, tu es astigmate. Eh bien, c'est le trouble le plus fréquent après la myopie. Hein, voilà.
1: Oui.
0: Bravo.
1: Ma fille est astigmate.
0: Eh ben voilà. Ouais. Eh ben, tu as 7. Bravo.
2: Oui, Stéphane qui, lui, a 4 points. Stéphane, ça va, Stéphane? Comment tu te sens?
4: Oui.
2: À mi-parcours dans cette émission, ouais.
4: Très bien. Je suis à l'ombre.
2: Bon, alors ça va si t'es à l'ombre et que tu souffres pas trop de la canicule. Ouais. D'ailleurs, si t'es à l'ombre, tranquillement, sur une petite chaise, tu peux d'ailleurs lire le nouveau livre de Nadine Mousselet. Stéphane est avec Ici Loire-Océan. Stéphane habite à Courcouy-sur-Logne. Stéphane est demain à la retraite. Mais ce n'est pas du goût de Bernadette, son épouse.
0: Ah oui.
2: Qui est secrètement amoureuse de Luc, le voisin. Et les enfants ne sont pas contents, l'héritage. Est-ce que Laura, la cafetière du village, comprendra la logique du puzzle macabre? Vous le saurez en lisant le nouveau Nadine Mousselet.
0: Oh, Nadine Mousselet, Nadine, on t'aime.
2: Préface de Lucinda Riley, c'est un mix. Il y a tout. C'est un bon roman, ça, Stéphane, hein?
4: Ouais, mais je suis pas très lecteur.
0: Mais Nadine Mousselet, c'est plus que de la lecture.
2: Ah oui,
0: c'est une ambiance.
2: Oh, c'est une angoisse. Moi, on adore. Alors, parlons de la rencontre avec Bernadette. Alors, ça, pour ceux qui aiment le foot, c'était il y a 28 ans. France-Brésil, la première fois qu'on inscrit une étoile sur le maillot, que la France gagne la Coupe du Monde, 3-0 face aux Brésiliens. On écoutait ça en 98, c'est l'année de rencontre avec Bernadette.
4: Exactement.
2: Alors, c'était un soir de 31 décembre.
4: Ouais.
2: Et alors, t'étais en boîte?
4: Eh ben, sorti en boîte.
2: Ouais.
4: Et moi et madame n'allons jamais en boîte, mais pour une fois, on y était.
2: Et c'est toujours comme ça, pas prévu d'y aller, on y va. Du coup, Bernadette était là avec ses cousines. Et la voisine t'a présenté aux trois cousines. Et t'avais le choix, ouais. Entre Riri, Fifi et Loulou.
4: Ouais, c'est un peu ça.
2: T'as choisi Bernadette qui te plaisait, t'as récupéré le numéro de portable? Ouais.
4: J'ai galéré, mais je l'ai récupéré quand même.
2: Bah, t'as galéré, c'est-à-dire, comment t'as fait pour l'avoir?
4: Ben, j'ai demandé à la voisine d'appeler sa copine.
2: Ah, à Riri, quoi, finalement, pour avoir Loulou, j'ai bien compris.
4: C'était pas facile.
2: Eh non, c'était pas facile, mais ça fait 28 ans que vous êtes ensemble, bravo, c'est chouette quand même cette histoire. Ben oui. Alors, vous êtes partis.
4: 28 ans, deux enfants.
2: Oui, je sais. Et une petite fille, rappelons-le, qui a un mois, qui s'appelle Talia. Et puis vous êtes parti au Gabon également. T'as fait un peu de la jungle.
4: On est parti en 2007 au Gabon et on y retourne le 17 juillet.
2: Oh, génial, c'est vos vacances cet été. Mais pourquoi vous êtes amoureux du Gabon?
4: J'ai mon filleul qui s'est marié avec une Gabonaise.
2: Ah bah oui, ça explique. Du coup, il paraît que t'as goûté du
4: croc... la belle famille.
2: Et ok, j'ai bien compris. Et t'as goûté du crocodile. Alors, je voudrais bien savoir, ça a quel goût le crocodile?
4: Ça a un goût de poulet.
0: Vous êtes content, le crocodile?
4: C'est un peu goûteux que le poulet, mais ça ressemble, la chair est à peu près identique.
2: Ok, ouais, quand même, je sais pas. Tu mangerais toi du crocodile, Valérie?
0: Bah non, parce que moi, tu sais bien que c'est pas mon truc, la viande, mais pourquoi pas. Hein.
2: Bon, Stéphane, voici ta question. Et nous partons à Hawaï. Quel terme hawaïen, on laisse les crocodiles de côté au Gabon, quel terme hawaïen peut vouloir dire à la fois bonjour, bienvenue et au revoir? Il y a un mot qui veut dire tout ça.
0: Eh ben dis donc, c'est pratique ça.
2: Je sais pas comment on comprend la différence entre bonjour et au revoir, mais bon. Bonjour, bienvenue, au revoir, ça se dit. Aloha. Hakuna Matata. Mahalo. Damido Damida. Top chrono. 10 secondes. Aloha. Hakuna Matata. Mahalo. Damido Damida.
4: Aloha.
2: Raison, bien plus qu'un simple mot, aloha exprime l'idée de partage, d'affection, de lien avec les autres, et selon l'étymologie, ça veut dire partager son souffle de vie. Aloha à tous.
0: Allez, ça fait 7 partout, dites donc, vous vous suivez de près les amis, mais là, tout de suite, vous écoutez ici, je vous demande toujours de bouger un petit peu vos petits bouboules, mais là je vais vous dire, et si on chantait, si on chantait, si on chantait, la la la la. Allez Julien Clerc, fais-nous chanter, vous écoutez ici, on vous aime, à tout de suite.

0: c'est ce qu'on fait tous les jours dans le taquet, hein, sur le chantier.
1: Ah oui, nous,
0: Julien
1: chante.
0: Clerc, bien sûr.
1: Jingle.
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0: Il est 12h43.
1: Et ici, nous sommes avec Stéphane qui joue avec ici Loire-Océan et Daniela qui joue avec ici Nord. Ils ont 7 points chacun, ils sont très forts. Hein. Très très forts nos candidats. Alors bon, quand même, Daniela, elle a plein de qualités, mais il paraît qu'elle a un défaut. Il paraît qu'elle parle trop et qu'elle est têtue. Qu'est-ce que ça veut dire, ça?
3: Oui, c'est vrai. C'est vrai.
1: Mais alors, parle trop de quoi? Ça veut dire quoi? T'es bavarde?
3: Oui, enfin bon, c'est Christian qui dit ça, hein. Quelque chose, je suis pas là, mais bon.
1: T'es têtu?
3: Hein? Ah oui, têtu, oui, ça, je crois que c'est dans la famille, mes frères et sœurs, on est tous convaincus d'avoir raison, quoi.
1: Ah, d'accord. Bon, oui. Et alors, il est pas têtu, Christian?
3: Non, on s'en va, lui, ça va.
1: Ah, lui, ça va, ok, d'accord. Bon, oui.
3: Enfin, c'est parce que moi, j'ai toujours raison quand même. Hein.
1: Évidemment que tu as toujours raison, tu es une femme. Sûr. Évidemment. Oui. Alors, il paraît que toute ta vie, tu as été travaillée en mobylette.
3: Oui.
1: Et oui, tu as passé ton permis de conduire à 53 ans.
3: Oui, c'est ça.
1: Et alors?
3: Il m'a été offert par mes amis, puis j'ai eu mon permis conduite du premier coup, le code deux fois. Voilà.
1: Bah dis donc, c'est bien, mais alors pourquoi t'as attendu si longtemps? Tu préférais la mobylette, toi?
3: Bah disons que ça m'intéressait pas vraiment, quoi. Et maintenant je suis bien contente de l'avoir, quoi.
1: Ah bah oui, là
3: tu... Oui, je faisais tout avec ma mobylette, bon, je faisais même mes courses, tout ça. Puis bon, avec Christian, je conduisais aussi, bien sûr, pour les courses. Mais bon, j'en voyais pas trop l'intérêt. Et puis pour mes 50 ans, mes enfants, mes amis m'ont offert l'inscription au permis de conduire.
1: Eh ben voilà.
3: Oui, la première leçon, on m'a dit, surtout, je te préviens, si tu passes pas, tu rembourses. Donc, ben voilà quoi.
1: Eh ben tu l'as eu. Eh ben bravo.
3: Oui, je l'ai eu.
1: Bravo. Oui. Eh ben c'est sûr.
3: Et j'en suis bien contente d'être dedans, bien sûr.
1: Tu m'étonnes. Alors, oui. Nous allons essayer de nous envoler. Je te propose de marquer 5 points d'un coup.
3: Oui.
1: C'est la question cash. Écoute bien la question. Dans quelle émission de Canal+, Jamel Debbouze s'est-il fait connaître du grand public? Comment s'appelait l'émission de Canal dans laquelle Jamel Debbouze s'est fait connaître du grand public? Top chrono, 10 secondes.
3: Non, je ne sais pas.
1: Oh, il n'y a pas beaucoup d'émissions sur Canal+. Rappelle-toi de toutes les émissions, il y en a une emblématique. Et c'était nulle part ailleurs.
3: Oui, voilà.
1: Avec le cinéma de Jamel, là. Bon. Eh oui, il racontait les films à sa façon, c'était très drôle. Bon, tu restes à 7.
0: Ah, malgré tous les efforts de Valérie d'essayer d'aider sa candidate en lui donnant des indices.
1: Quels indices?
0: Vas-y que je te dis que c'est une émission emblématique de Canal.
1: Bah, il n'y en a pas eu 50 sur Canal.
0: C'est à l'indice quand tu lui dis ça.
1: Oh là là, ah, mon
0: Dieu. Elle
1: n'a
0: pas marqué. Non, mais je serai tout aussi indulgent, Stéphane. Et surtout, je te donnerai des indices.
1: Tu donneras rien du tout, sinon tu
0: quoi?
1: Bah, tu verras bien.
0: Hein, par ta gueule à la récré, voilà. Toi. Hein, attention. Stéphane, alors on est râleur.
1: Eh ben.
4: Oui. Je suis bon français.
0: Ah oui.
1: Ouais, bah c'est un mec en plus, hein. Donc.
0: Mais c'est-à-dire, bon, qu'est-ce qui te met dans un état de râlerie, de râlage, de tout ça, quoi?
4: Ben, quand ça va pas comme je veux.
1: Ah.
4: Quand ça se met en travers de mon chemin, des fois.
0: Oulala, oui.
4: Ah. Ouais. Eh oui, mais je suis un bon français.
0: Oui, non, j'ai bien compris, ok. Oui. Qu'est-ce que tu as d'autre de bon français? C'est intéressant, ça.
1: Et il aime la bouffe.
0: Oui, la bonne cuisine.
4: J'aime la bouffe. J'aime le bon vin.
0: Le bon vin, l'itération, ouais.
4: Voilà.
0: Bon, bah, t'es un bon français,
4: C'est déjà pas mal.
0: Oui, c'est pas mal. Petit côté grand blond, quand même. J'ai découvert, Stéphane, que tu as tendance à poser des objets n'importe où. Seulement, t'es un peu distrait. Et du coup, tu les perds.
4: Voilà.
0: Eh ouais.
4: Et je les perds.
0: Ah bah c'est embêtant, ça.
4: Je les retrouve, mais avec du temps.
0: Mais oui, mais alors du coup, quand tu les retrouves, tu les reposes.
4: Voilà.
0: Et tu les repères à nouveau.
4: Voilà.
0: Ouais, non, mais ça va loin parce que...
4: Et bon, avec madame, je ne demande plus où sont mes clés. Hein.
0: Oui, parce qu'il y a des choses que tu as, comme les clés de voiture, effectivement, tu les as retrouvées, mais un an après. Ça me paraît fou, comment on retrouve ces clés de voiture? Enfin, qu'on met un an pour les retrouver.
4: Mais on a retrouvé, j'ai retrouvé les clés après.
0: Bah oui. Mais elles étaient où, ces clés de voiture? Oui.
4: Ben, ils sont à la maison, mais ils étaient tombés derrière
0: un meuble.
4: Derrière un meuble.
0: Ah, d'accord, ok. Ah, il t'avait pas. Oui, si tu pousses pas les mains, oui, forcément. Un an d'attente pour récupérer avec les voitures, et je comprends. On t'appelle parfois Robocop.
4: Oui.
0: Pourquoi?
4: C'est mes enfants, des fois, qui m'appellent comme ça. Non, parce que j'ai eu pas mal d'accidents.
0: Ok. Ah oui, t'as eu le fémur cassé, je crois.
4: J'ai été opéré une vingtaine de fois. Et puis demain, je me fais réopérer pour la 21e fois.
0: Demain ?
4: Oui, demain.
0: Mais demain, c'est le jour de la retraite.
4: Et c'est le jour de la retraite, mais je passe sur la table.
0: Ok, t'as tout concentré sur le 1er juillet, toi, en fait. Hein, tu fais tout en même temps.
4: Voilà, ouais, exactement.
0: Ok, donc retraite. Mais c'est quoi comme opération ? C'est un truc, ça va aller ?
4: C'est rien de grave, c'est l'épaule.
0: D'accord.
4: On appelle ça la coiffe rotateur.
0: Ouh là là, oui. Bon, bah, je te souhaite...
4: Il y a un ligament qui est touché, mais...
0: Ouais, j'ai bien entendu. Allez, écoute, prends soin de toi.
4: J'ai dit à l'anesthésiste, au cas où que ça se passe mal, il fasse pas de zèle.
0: Il fasse pas de zèle, d'accord. Ah bah c'est... Ok, très bien. C'est un rock'n roll, toi. Hein. Bon, allez, on va jouer avec une question cash. Tu sais que tu es à 7 points. Notre ami n'a pas répondu précédemment, notre ami Daniela, ce qui fait que ce serait peut-être l'occasion, si tu vois ce que je veux dire, Stéphane, de prendre 5 points et de prendre la tête. Parce que là, pour l'instant, vous êtes à égalité 7 partout dans le jeu. Voici ta question. On a un petit extrait. C'est Little Richard avec Tutti Frutti, le fruit. Je viens de comprendre le lien. Oui, exactement. On parlait de fruits. De quel fruit la guigne est-elle une variété ? De quel fruit la guigne est-elle une variété ? On y va, top chrono, 10 secondes.
4: La cerise.
0: Tu vois, moi, j'ai même pas besoin de te donner des indices. Eh oui.
1: Oui, bon, c'est plus facile, hein, pardon.
0: C'est ça la différence.
1: Ouais, excuse-moi, la guigne, on le sait.
0: Stéphane, 12 points à présent, bravo. Une bonne réponse.
1: Allez, c'est pas grave, parce que Daniela a 7, mais elle va se rattraper avec le bingo. Et tout de suite, vous écoutez ici, on va écouter une nouveauté, on va écouter Vita, ça fait mal. Vous écoutez ici, on vous aime, à tout de suite.

0: Il n'arrive pas à des annonces. Je sais pas, il prend un fou rire, donc je vous le dis, c'était.
1: C'était vita avec ça fait mal.
0: Qu'est-ce que
1: je voulais faire Rugman qui est nul, donc j'ai pas voulu la faire. Je voulais savoir si elle avait la carte. Vita. Elle est nulle.
0: Charlotte, je te demande pardon. Allez,
1: elle
0: c'est.
1: Est nulle, pardon.
0: Ouais, elle est très très nulle. Bah, oui. C'est l'heure de la réclame, allez-y.
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0: Nous sommes au taquet avec Daniela qui a 7. Puis nous sommes au taquet avec Stéphane qui a 12.
1: Ouais, il est plus au taquet qu'elle. Hein.
0: Oh, oh, oh. Tu commences pas à décourager ma candidate, s'il te plaît. D'accord ? Ok, voilà. Alors, comme ça, on a fait de la figuration dans la série Fabien Cosma, ma petite Daniela ?
5: Oui, oui, oui, oui.
0: Et ça t'a plu ? Oui. Ça t'a plu ?
5: Oh, super, c'était super, oui. C'était très bien.
0: Eh ben ça oui. C'est bien. Voilà. Moi j'aime bien quand nos candidats ils font plein de choses différentes. Alors pour t'encourager, pour que tu gagnes, pour que tu remportes le bingo, je vais te mettre une chanson que tu adores.
6: Ne me quitte pas.
5: Oui. Oui.
6: Il faut tout.
0: On aime bien.
1: Ah oui, ça met de bonne humeur, c'est toujours.
0: Oh là là, ça va. On n'est pas obligé de faire toujours des trucs rigolos. C'est une très belle chanson.
5: Ah
0: oui. Et oui, Daniela, elle aime bien aussi. Bienvenue chez les Ch'tis. Il paraît que tu l'as vu 3 fois. Bienvenue chez les Ch'tis.
5: Bien sûr.
0: Ah voilà. Ben voilà, tu vois. Donc ça, c'est drôle. Bienvenue chez les Ch'tis. Voilà.
5: Oui.
0: Voilà. Alors, écoute, ma chérie, voici ton bingo.
1: Ne me quitte pas.
0: Ne me quitte pas, ouais.
1: On aurait pu écouter ça aussi. Allons-y, hein, je veux dire, soyons fous aujourd'hui.
0: Non, c'est pas qu'elle. Elle a dit qu'elle aimait Jacques Brel, elle a pas dit qu'elle aimait Serge Lama.
1: Ah, c'est Serge Lama, ça aussi,
5: hein, mais bon.
1: Je me dis une série de chansons qui donnent le sourire, quoi.
0: D'accord, allez. On clôt son petit bec pendant que je fais mon bingo. Écoute bien, Daniela. À mon top chrono, tu vas avoir 10 secondes pour me donner un maximum de noms de magasins de décoration. Toutes les enseignes qui vendent de la déco. C'est simple, il y en a pour 10 secondes. Attention, top chrono, un maximum de magasins de déco.
5: Le Roi Merlin. Castorama.
0: Bon, ça fait 2, c'est bien. Alors, ça fait 2. C'est trop. Et il y avait évidemment Ikea, il y avait Maison du Monde, il y avait Alinéa, Monoprix, Zara, H&M, Conforama, tu l'as dit, Habitat, Roche et Beaubois, Jiffy, Beau Concept, enfin bref. Tu m'en as donné 2, c'est pas mal.
1: Je reconnais que Valérie avait proposé un très beau bingo qui permettait de donner plein de bonnes réponses. C'est dommage.
0: Et alors
1: il n'y en a eu que 2, c'est dommage.
0: Oui, mais c'est déjà pas mal 2, il y en a qu'on fait 0, hein, je te rappelle.
1: C'est vrai. Alors, tu l'as compris, mon Stéphane, il faut faire 3. Déjà, t'es en tête, hein, 12-7, je rappelle. Oui, 10 points, c'est ce que coûte le bingo, c'est celui qui marque le
0: ça
1: plus.
0: Ça coûte
1: de...
0: pas, ça rapporte.
1: Oui, ça rapporte. C'est vrai, il m'énerve. Je l'aurai un jour.
0: Non, mais écoute, je sais pas, t'as eu ton bac, toi ?
1: Oui.
0: T'as eu combien en français ?
1: Français.
0: Ouais, voilà.
1: Je sais plus, c'était pas terrible.
0: Ouais, voilà.
1: Voilà. Bon, Stéphane, je me fais déstabiliser par Valérie. Elle sait faire, elle sait. Voilà, je reviens à toi, je me concentre et on va lui mettre un petit tacle à Valérie. Parce qu'on va écouter l'un de tes chanteurs préférés. Et Valérie, elle adore aussi.
6: Ah oui.
1: C'est pas une folle passion entre Valérie et Michel, tu vois.
0: Non, moi j'aime Johnny, chacun sa
1: vie. Ah oui, elle est team Johnny. Toi, t'es team Michel Sardou alors.
7: Ben, j'aime bien Michel Sardou. Non, déplaise à Juliette Armanet.
1: Toi, t'es à fond. Toi, t'as décidé de nous faire de la polémique un peu aujourd'hui, hein. François Hollande, Juliette Armanet.
7: Non, je ne fais pas de polémique, je dis ce que je pense.
1: Bien sûr, je vois ça, t'es cash, tu as raison. Oui, parce qu'il y avait une petite histoire.
0: Oui, moi je la connais, l'histoire. Voilà. Mais moi j'aime Johnny. Voilà. Allez.
1: Hop. Mais lui aussi, hein, il aime Johnny.
0: Ah,
1: hein,
0: c'est bien.
1: Quand même, hein. Il est team Eddie Mitchell aussi, il aime les trois. Stéphane. 10 secondes pour être avec nous vendredi. Ce qui me ferait 2 candidats. Alors que nous sommes à peine mardi.
0: Bah c'est normal, un candidat lundi, un candidat mardi.
1: C'est assez logique.
0: Voilà.
1: Un maximum de marques. Je vais y arriver. Un maximum de marques de grande distribution. Voilà ce que je te demande dans ton bingo. Grande distribution, 10 secondes, top chrono.
7: Système U, Carrefour, Intermarché, Leclerc.
1: Puis je me suis dit, j'en ai assez, je m'arrête là. Oui, Coxy Market, Franprix, Proxy, Viva, il y en avait plein. Il y a suffisamment de points, on est d'accord, Valérie. Voilà. C'est voilà. Gagné.
0: Voilà, donc c'est.
1: Bravo Stéphane.
0: C'est Stéphane qui sera en finale avec nous vendredi. Daniela, tu as très bien joué, mais voilà, c'est pas très grave, ma chérie. Je te souhaite une très belle journée. Et puis Stéphane, eh bien, tu essaieras de gagner le séjour pour 4 adultes à Port Aventura World, avec 3 jours de nuit dans un hôtel 4 étoiles, 100 euros de carburant pour y aller, ou bien la machine à café Expresso Malongo, 32 OZ, 6 verres en verre.
1: Absolument.
0: Voilà. Bien, bah c'est super. Hein.
1: Bah voilà, c'est pas mal.
0: Il y a deux candidats. Voilà, j'ai envie de chialer.
1: Oui.
0: Bien, je remercie Céline à la Réal, Vincent à la Technique, Maître Coupez au savoir, Yanis au standard, Éric Bastien.
1: Il a fait ce qu'il a pu, mais.
0: Éric Bastien, ouais.
1: Il a gagné quand même aujourd'hui. Non. Oui, c'est du dossier pour vous, ça, Éric Bastien. Vous en souviendrez. Hein.
0: De quoi?
1: Attends, moi, m'oublierai pas comme ça.
0: Oh. Ça dépend. Allez, je vous embrasse tous. Je t'embrasse, la France. Prends soin de toi. Je vous aime et on se retrouve demain.
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2: Sans doute un nouvel épisode caniculaire à partir de ce week-end, prévient Météo France. Pas plus de détails, en revanche, sur sa durée ou son intensité, les températures vont de nouveau être très élevées, dépassant les 30 degrés sur une bonne partie du pays. Des chaleurs extrêmes qui ont fragilisé certains équipements électriques. 7800 foyers étaient privés d'électricité à Paris ce matin, 8100 dans le Nord et l'Aisne après le passage d'orages violents. La piste d'une attaque ciblée privilégiée à Monaco après une explosion hier soir, un colis piégé qui a fait 3 blessés. Un oligarque ukrainien, une des plus grosses fortunes du pays, sa femme et leur enfant de 13 ans. Le suspect est toujours recherché ce matin. Une enquête pour tentative d'assassinat est ouverte. Pas de qualification terroriste à ce stade. Des tarifs bancaires toujours plus onéreux. Ils ont augmenté de 2,7% sur un an, 3 fois plus vite que l'inflation, après avoir déjà pris 3% l'an dernier, alors que les bénéfices des banques augmentent, dénoncent les associations de consommateurs. Ça, en revanche, c'est une bonne nouvelle pour les épargne des Français, assure Roland Lescure, ministre de l'économie. Le taux de rémunération du livret A va augmenter à la mi-juillet. Un taux fixé à 1,5% depuis le mois de février. Et puis c'est une nouvelle compétition qui commence pour les Bleus en Coupe du Monde, avec le coup près de l'élimination au-dessus de leur tête ce soir face à la Suède en 16e de finale. Le coup d'envoi, c'est à 23h, à vivre sur ICI, bien sûr, dès 22h30 pour l'avant-match.
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4: La météo cet après-midi au Pays Basque, de belles éclaircies, des températures voisines des 24 à 26 degrés avec 25 degrés à Bayonne. Pour cette nuit, un ciel très nuageux, 17 à 20 degrés. Pour demain mercredi, des averses tombent toute la journée sur la montagne basque, sur le Labour ainsi que sur la côte basque. Le soleil arrive cependant à faire de belles apparitions sur le nord de la côte basque ainsi que sur le pays de Mixe. Demain, les températures sont voisines des 22 à 25 degrés.
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4: Je vous souhaite un bel après-midi à l'écoute de votre radio locale ici Pays Basque. Un après-midi où l'on va partager 3 heures de musique ensemble. Dans un instant, Thierry Hazard, non pas avec le Jerk, mais avec Poupée Psychédélique. Il y aura aussi Amel Bent, son titre « Pourquoi tu restes ?» qui questionne son amoureux, en fait, Amel Bent, dans cette chanson, pour savoir pourquoi il reste alors qu'il ne l'aime plus. Mais d'abord, c'est Two Hearts avec Phil Collins pour vous souhaiter un excellent après-midi à notre écoute au Pays Basque.

0: One avec Jimmy Cliff sur votre radio locale ici Pays Basque. Bienvenue au cœur de 3 heures de musique. Dans un instant, 3 chansons en français. À la suite, il y aura Marc Lavoine avec C'est la vie. Et puis Zazie qui est de retour avec sa chanson Peu importe. Un nouveau titre à la fois léger et entraînant. C'est fidèle à son style en fait. Vous allez le voir, vous allez l'entendre. Elle y glisse un message positif. Arrêtez de se comparer aux autres et avancez à son rythme. Une chanson pop qui donne le ton de son grand retour. Avant d'écouter Zazie, on aura dans les prochaines secondes Michel Sardou avec Je vais t'aimer.
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0: C'est la vie avec Marc Lavoine pour vous souhaiter un bel après-midi au Pays Basque.
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0: Je propose une offre d'emploi à présent dans le secteur du transport. Une entreprise des Pyrénées recrute un chauffeur-livreur poids lourd en CDI pour son site de Mouguère afin de renforcer ses équipes. Vous serez rattaché au service exploitation, vous allez assurer le transport

0: Ah, ça bouge, c'est entraînant. C'était Frikoun sur votre radio locale ici Pays Basque. Vous aimez Frikoun, ils seront en concert le 23 août prochain au Fête d'Itsassou. Dans un quart d'heure, les infos.
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1: Je vous souhaite un bon mardi, excellent après-midi, bienvenue, il est 15h. Les infos en France et dans le monde.
2: Une surmortalité de 300 décès constatés sur la première vague de chaleur fin mai. Chiffre donné cet après-midi par Santé publique France, concernant donc la période du 26 au 30 mai dernier et 17 départements des régions Bretagne, Île-de-France, Normandie, Nouvelle-Aquitaine et Pays de la Loire classés en vigilance orange canicule. Pour soutenir les commerçants après ces épisodes de canicule, les soldes d'été jouent les prolongations jusqu'au 28 juillet. À cause de la chaleur, les centres-villes sont restés déserts. De nombreuses marques ont constaté une baisse du chiffre d'affaires de l'ordre de moins 20 à moins 30%. Et alors qu'on respire enfin, Météo France prévient, la France va connaître sans doute un nouvel épisode caniculaire à partir de ce week-end, sans estimer à ce stade la durée ou l'intensité. Les températures vont de nouveau être très élevées, dépassant les 30 degrés sur une bonne partie du pays. Gérald Darmanin devant l'Assemblée pour défendre son projet de loi sur la justice criminelle, qui a pour objectif de désengorger les tribunaux. Un garde des Sceaux fragilisé par l'affaire Liana, qui a déjà promis de supprimer la mesure phare du texte, le plaider coupable, un texte qui reste néanmoins tout aussi inquiétant selon le syndicat des avocats de France. 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
1: La météo cet après-midi au Pays Basque, les températures 24 à 26 degrés, de belles éclaircies. Pour cette nuit, ce sera plutôt nuageux avec 17 à 20 degrés. Pour demain mercredi, des averses peuvent tomber tout au long de la journée, principalement sur le Labourd et la montagne basque, ainsi que sur toute la côte d'ailleurs. Le soleil arrive cependant à faire de belles apparitions sur le nord de la côte basque, ainsi que sur le pays de Mix, dans le secteur de Saint-Palais par exemple. Les températures 22 à 25 degrés pour demain après-midi.
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1: Je vous souhaite un excellent après-midi au Pays Basque. Comme chaque après-midi cet été, on va se retrouver pour partager 3 heures de musique entre 14h et 17h. Le plaisir de chanter sur le succès de rock voisine Hélène. Et puis le titre qui vous a fait découvrir Zaz, Je veux. C'est surtout ce qu'elle ne veut pas hein, dans cette chanson. Je veux pas de tutorite et tout, mais nous on se la ferait bien la tutorite, non? Allez, d'abord, pour poursuivre, c'est Jean-Jacques Goldman. Je marche seul sur Ici Pays Basque.

0: Le plaisir de partager U2, Where the Street Have No Name, sur ICI Pays Basque. La suite, c'est en musique avec trois chansons en français. Il y aura Claude Nougaro avec Tu verras. Et puis le nouveau titre de Christophe Maé, une chanson qu'il a écrite et composée pour sa maman. Cette chanson s'appelle La Lune. Avant cela, Une femme avec une femme. Et Mécano, ça c'est dans 30 secondes.
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0: Tu verras, c'est Claude Nougaro sur Ici Pays Basque. Je vous souhaite un bel après-midi.
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0: Il est 15h30, soyez les bienvenus.
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0: Dans les prochaines minutes, on va découvrir ensemble le nouveau titre de Jérémy Frérot, une chanson touchante dédiée à ses frères de cœur qui sont toujours là, même dans les moments difficiles. Avec des mots simples, avec des mots sincères, vous allez découvrir ce titre. Mais d'abord, c'est Fornance Blonde avec What's Up.

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0: Amaya Ruiz-Peroux à l'instant sur ICI Pays Basque. Amaya Ruiz-Peroux, originaire de Saint-Palais, qui a gagné le tremplin France Bleu à l'époque, organisé à Bayonne en 2008 quand elle avait 24 ans. Elle a deux albums à son actif et un troisième en préparation qui va sortir normalement début 2026. Toutes vos chansons préférées, on les partage ensemble jusqu'à 17h. Dans un quart d'heure, les infos.
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1: J'ai faim, c'est normal, c'est l'heure du goûter. Soyez les bienvenus, les 16h. L'info en France et dans le monde.
2: Et de fortes chaleurs attendues de nouveau à partir de ce week-end, prévient Météo France. Pas plus de détails en revanche sur la durée, l'intensité de cet épisode. Les températures vont de nouveau être très élevées, dépassant les 30 degrés sur une bonne partie du pays. Alors qu'on s'attend à un nouvel épisode de fortes chaleurs, Santé publique France tire un premier bilan de la canicule du mois de mai. On a recensé au moins 300 décès de plus que la normale en 5 jours en France. La canicule qui anime les débats à l'Assemblée cet après-midi, le groupe écologiste va déposer une motion de censure contre le gouvernement pour sa gestion de l'événement. Toujours dans l'hémicycle, après un marathon législatif, les députés doivent se prononcer sur une version finale de la proposition de loi sur la fin de vie. Le vote définitif à l'Assemblée nationale, qui a le dernier mot face au Sénat, réfractaire au texte, est prévu, lui, pour le mercredi 15 juillet. C'est une bonne nouvelle pour l'épargne des Français, selon Roland Lescure, le ministre de l'Économie. Le taux de rémunération du livret A va augmenter à la mi-juillet, un taux fixé à 1,5% depuis le mois de février. Une nouvelle compétition qui commence pour les Bleus en Coupe du Monde, avec le coup près de l'élimination au-dessus de leur tête ce soir face à la Suède en 16e de finale. Le coup d'envoi, c'est à 23h à vivre sur Ici avec Pia Clément, notre consultante Charlotte Lorgeret et Bruno Salomon dès 22h30 pour l'avant-match, puis Nicolas Perronnet aux commentaires en direct des États-Unis.
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1: La météo Pays Basque, de belles éclaircies cet après-midi, 24 à 26 degrés. Pour ce soir, ce sera plutôt nuageux, 17 à 20 degrés. Pour demain mercredi, des averses tomberont en journée sur la montagne basque, sur le Labour ainsi que sur la côte basque. Le soleil devrait toutefois faire de belles apparitions sur le nord de la côte basque ainsi que sur le pays de Mix. Les températures de demain après-midi, 22 à 25 degrés.
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1: Bel après-midi avec nous au Pays Basque. Dans les prochaines minutes, on va découvrir ensemble le nouveau titre de Charlotte Cardin, The Way We Touch. Mais d'abord, le coup de folie de Thierry Pastor.

The Way We Touch, le nouveau titre de Charlotte Carter. Quel plaisir de chanter ce nouveau titre ensemble. Plaisir aussi de partager ce souvenir et d'écouter Abba, Waterloo.

0: Kills sur ICI Pays Basque avec This Girl. Soyez les bienvenus dans un instant. Allez, dans moins d'une minute maintenant, trois coups de cœur en français à la suite. Il y aura Chanter pour ceux qui sont loin de chez eux, de Michel Berger bien sûr. Puis Mylène Farmer qui signe son grand retour avec C'est à qui le tour, un titre électro qui reste fidèle à l'univers de Mylène Farmer. Une musique entraînante qui évoque la liberté, le refus de la résignation et l'envie de garder espoir. Une chanson qui annonce l'arrivée d'un nouvel album très attendu par ses fans. Avant de chanter sur le nouveau Mylène Farmer, dans une minute, c'est Bernard Lavillier, La Salsa.
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0: Teddy Swims avec Lost Control sur ICI Pays Basque. Pour décompresser, on attend toute l'année les vacances d'été, mais dans l'humour en tube, Fred Ballard a remarqué que quelles que soient les vacances, la zénitude n'était pas toujours au rendez-vous, au sanitaire du camping comme au spa de l'hôtel.
1: Je sors de la piscine, je trouve pas les serviettes. Ça m'énerve, vieux. Quand t'es jeune, tu dis où sont les serviettes. À mon âge, tu fais, mais voilà, y a pas les serviettes.
2: Voilà, donc petit message de Gad Elmaleh aux plus de 40 ans. Arrêtons de nous prendre la tête avec des petits détails de rien du tout et profitons à fond de nos vacances sans mettre de l'huile sur le feu ou de la serviette sur le tapis.
1: À la réception, je dis, madame, y a pas de serviettes. Elle me dit, oui, je sais. Elles sont au troisième étage. Je dis, madame, je connais pas l'hôtellerie, c'est pas mon métier. Mais si je peux me permettre, si vous les mettez près de la piscine, ça peut cartonner. Elle m'a dit, je vais faire remonter l'info. Je dis, non, fais redescendre les serviettes.
2: Mais oui, parfois c'est avec une vanne bien foireuse et une punchline bien envoyée qu'on apaise tous les conflits, for sure. Mais bon, il n'y a pas que pendant les vacances qu'il faut rester maître de ses nerfs. L'organisation nécessite aussi une bonne maîtrise de soi.
3: Bon, les copains, est-ce qu'on peut une fois pour toutes réserver nos vacances? Donc, point numéro 1, la destination. Tout le monde est d'accord pour l'Espagne? Mais t'as déjà été, évidemment que t'as déjà été. Tu passes ta vie en vacances, couillon. On est toujours d'accord pour la dernière semaine de juillet. Comment ça, c'est plus possible? Mais c'est toi qui l'as proposé. T'as un stage de paddle. Tu te fous de ma gueule. Donc, on te voit pas de l'année parce que tu joues au paddle et en vacances, t'es pas là parce qu'il y a paddle. Y a aucun souci. Faudra juste plus m'appeler en chialant parce qu'elle t'a quitté. Elle a eu raison de le faire.
2: Alors, en général, quand ça commence comme ça, les vacances s'annoncent sublimes. Il faut savoir écrémer les éléments peu motivés avant de partir en groupe. Et si vous cherchez un géo-expert en logistique comique, mettez Guillaume dans la valise et ouvrez grand vos chakras du LOL.
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0: Michel Polnareff et Tam Tam sur ICI Pays Basque. Dans moins d'un quart d'heure maintenant, l'actu d'ici.
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1: Et vous êtes au bon endroit pour passer une belle après-midi, vous êtes à la maison, il est 17h. À 17h, place à l'actualité, une actualité qui vous est présentée par Bichente Vrignon. Bonsoir Bichente.
2: Bonsoir Achaleon. Les fêtes de Bayonne prêtes à affronter tous les obstacles. La mairie se prépare aux fortes chaleurs, mais pas de raison de changer quoi que ce soit à cause de la canicule. Aucun changement prévu non plus en cas de qualification de l'équipe de France en finale du Mondial 2026. Le corso se déroulera selon le parcours et à l'heure prévue le 19 juillet. Les fêtes de Bayonne, c'est dans 15 jours, début le 15 juillet. Le maire de Bayonne, Jean-René Tchégaray, sera notre invité demain pour en parler.
1: Plus d'un million de demandes de régularisation en Espagne.
2: Le gouvernement socialiste Pedro Sanchez a lancé une procédure de régularisation des sans-papiers jusqu'à mardi soir, date limite. Les autorités espagnoles ont 3 mois pour traiter ces demandes et accepter ou refuser la régularisation. Selon des critères stricts chez nous, cette proposition avait provoqué une inversion du flux migratoire aux frontières d'Andaï et de Biriatou. Chez HK annonce du changement à sa tête. Le directeur de l'association Urgolostiaga a décidé de la quitter après 18 ans d'engagement au sein de chez HK. Par ailleurs, Sophie Layus ne sera plus vice-présidente à partir du 1er juillet puisqu'elle n'est plus parente d'élèves. Et puis, bonne nouvelle pour l'Euskara, le budget pour la politique linguistique basque est significativement en hausse. Il sera de 2,5 millions d'euros, soit 500 000 euros supplémentaires pour cette année 2026. L'État, la région, le département, l'aglo et la communauté autonome basque d'Euskadi ont tout le monde a accepté d'augmenter sa contribution pour tenter d'atteindre l'objectif de 30% de locuteurs, le seuil à partir duquel la langue n'est plus menacée d'extinction.
1: Le Mondial 2026, Bichente, la France entame dans 6h à 23h les phases éliminatoires.
2: Les Bleus affrontent la Suède en 16e de finale, juste après le match Côte d'Ivoire-Norvège. Si les Français se qualifient, ils rencontreront le Paraguay en 8e de finale. Et c'est dans ce contexte que les Girondins de Bordeaux annoncent être exclus de toute compétition nationale en 2026-2027. C'est une décision de la DNCG, le gendarme financier du foot français, précise aussi le club. En pelote, ils sont 19 pilotaliers à avoir rejoint Plecari, la nouvelle association pro présentée ce matin à Bayonne. Elle promet que les organisateurs de tournois, la Ligue de pelote amateur et les représentants des pilotaliers pro auront tous voix au chapitre.
1: Une moyenne de 3,7 jours de fermeture par plage pour toute la saison.
2: Oui, l'agglomération Pays Basque communique sur la qualité de ses eaux de baignade pour lesquelles elle investit 40 millions d'euros chaque année pour accueillir 200 000 baigneurs par jour sur les côtes labourdines. L'agglomération a mis en place sa propre appli, Calilo. Elle effectue des contrôles chaque jour avec des résultats disponibles en 3 heures. Par ailleurs, un protocole a été mis en place pour suivre l'algue Ostreopsis dont la présence a occasionné une première fermeture ce mardi à la plage du Port-Vieux à Biarritz. Changement à la tête de Boulsa, Catherine Ricard va remplacer Christian Robin. Boulsa Initiative Pays Basque est une association de financement des entreprises locales qui fait bénéficier les petites entreprises de prêts d'honneur sans intérêt ni garantie personnelle. Et puis ce soir, c'est l'ouverture du festival Mushi Colore à Andaï, un festival centré autour de l'Afrique cette année. Un documentaire germain à Cogny, l'essence de la danse, est projeté au cinéma Les Variétés ce soir. Projection du documentaire Bayona Ndakaru et puis une rencontre avec donc Germaine à Cogny.
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2: On aimerait bien que ça continue comme ça tout l'été.
1: Même si on aura un petit peu de fraîcheur qui arrivera cette nuit avec quelques pluies.
2: Mais c'est bien ça, un peu d'eau la nuit pour arroser les fleurs et puis voilà.
1: Ah, si le Pays Basque est si vert, c'est qu'il y a bien une raison.
2: Voilà.
1: De la pluie cette nuit pour demain, mercredi, quelques averses possibles ici ou là en cours de journée, nous annonce Météo France. Est-ce que c'est possible de faire plus flou? Pas sûr. Cependant, le temps devrait rester sec, principalement en Amicoussé. C'est là où les premières éclaircies vont commencer à se développer avant de toucher tout le monde dans l'après-midi. On reste avec des températures sympathiques, 23 à 25 degrés pour les maximales demain, peu ou prou les mêmes qu'aujourd'hui. Et en revanche, dans la matinée, dans l'intérieur des terres, entre 13 et 16 degrés sur la côte, entre 18 et 19 pour demain matin. Voilà pour la météo de mercredi. Et puis, on n'oublie pas non plus, aujourd'hui et demain, c'est journée à risque maximal pour les courants de baïnes, ouais, sur toutes les plages de Nouvelle-Aquitaine, mais évidemment chez nous aussi, va falloir faire très attention, surtout si vous comptez, bon, demain s'il y a de la pluie et des nuages, on n'ira peut-être pas se baigner, mais pour aujourd'hui, il faut encore faire particulièrement attention au risque maximal, donc pour les courants de baïnes. Et pour ce qui est du retour des plages, eh bien, on fera des points réguliers sur ce qui se passe sur les routes dans cette émission, dans le 17-19. Merci Bichente.
2: À tout à l'heure, je reviens.
1: À 18h, c'est ça?
2: Exactement, ouais. Je serai à l'heure.
1: Bah j'espère. Mieux d'ailleurs. 17h04.
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1: Et pour ouvrir cette émission, puisque vous parliez de documentaire il y a quelques secondes, chanson pour les cinéphiles. Vous voyez ça? C'est la dernière séance. C'est Monsieur Schmoll. C'est Eddie Mitchell.
2: Ah, oui,
1: c'est bon ça. La lumière.

0: Souvenir d'Eddy Mitchell, souvenir de soirée aussi peut-être pour certains d'entre vous, si vous passiez du temps devant France 3, devant l'émission La Nouvelle Séance, qui vous passait plein de vieux films américains, comme l'aimait Eddy Mitchell d'ailleurs. Sur votre radio ici Pays Basque, 17h08.
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0: Et toute la musique que vous préférez, ça sera cet après-midi entre 17h et 19h. On a du lourd, du très lourd qui arrive dans les prochaines minutes. Vous aurez le droit à du Sting, du Michael Jackson. Les Communards seront dans le coin également, ainsi qu'Alain Souchon. Tout ça, ça sera avant 18h. En ce qui concerne la musique d'ici, ça sera un des tubes de l'été, signé du groupe Entol Salmiento. Préparez-vous à bouger. Ça sera, allez, un petit peu plus tard, parce qu'avant cela, on vous parlait des cinéphiles avec la dernière séance de Eddy Mitchell. Eh bien, ce sera au tour, dans quelques minutes, des amateurs de littérature d'être gâtés. Et ce, grâce à Valérie Delos, qui s'est fait le pari tout l'été d'aller fouiner dans toutes les boîtes à livres du Pays Basque. Et autant vous dire qu'il y en a un paquet. On s'arrêtera du côté d'Urugne dans quelques instants après le nouveau Amel Bent. Ça s'appelle « L'amour, ça se donne ». Et c'est tout à fait vrai. C'est cadeau.

0: L'amour, ça se donne et elle le distribue plutôt bien. Amel Bent est sur votre radio ici Pays Basque à 17h12. L'heure de retrouver, comme chaque soir de cet été, dorénavant, Valérie Delos. Valérie, qui est en vadrouille à travers tout le Pays Basque pour aller vous fouiner, vous attraper plutôt, quelques bons plans lecture pour aller à la plage ou au bord de la piscine. On va visiter les boîtes à livres qui se trouvent un peu partout au Pays Basque. Et Valérie, elle est dans le quartier de Socoa, non pas à Socoa, mais à Urugne, elle est en compagnie d'Isabelle de la librairie Au Clair de Plume.
1: Isabelle, bonjour.
2: Bonjour.
1: Vous nous situez où on est là? On est à l'entrée du bourg d'Urugne, c'est ça?
2: Exactement, nous sommes à l'entrée du bourg d'Urugne, juste à côté du fleuve Louchine.
1: On est au bord d'une route, on va l'entendre. On voit un super tableau de Guernica reproduit face à nous. Et on a cette boîte à livres qui est juste à côté. C'est quoi, c'est un arrêt de bus, j'imagine?
2: Ce fut un arrêt de bus.
1: Oui, c'est ça. Oui, c'est vrai que ce fut. Alors, la boîte à livres, qu'est-ce qu'on peut en dire? Plutôt classique.
2: Plutôt classique.
1: Bon, dis donc, Urugne, il pourrait un petit peu travailler sur la boîte à livres. Mais elle est jolie quand même.
2: Elle est jolie, oui, ouais. Très jolie. Elle est surtout fermée. Parce qu'il y a ces boîtes à livres qui, parfois, ont des portes qui ne sont plus des portes. Et celle-ci, au moins, elle est fermée, voilà. Et bien fermée.
1: Ouais, elle est aux couleurs du Pays Basque, avec un beau bordeaux comme on aime.
2: Rectangulaire. Voilà. Et elle est en plus en français et en basque.
1: Ah oui, c'est ça, la boîte à livres et on dit...
2: Il va à Courcouchard.
1: Allons-nous. Alors Isabelle, qu'est-ce qu'on trouve? Alors déjà, très ordonné tout ça.
2: Non, mais parce qu'il y a... Mais c'est un peu comme dans ma librairie, j'ai envie de dire, il y a beaucoup de livres. Beaucoup de livres, il y a même des exercices.
1: Allez-y,
2: avec solutions pour les livres de maths.
1: Ouais, ah oui,
2: de 5e de Vibert qui remonte à loin.
1: C'est très ancien.
2: Très très vieux.
1: Bon, alors il y a des exercices autocorrectifs.
2: Exactement.
1: Ah, les fractions et tout, non, très bien ça. Non, c'est très bien pour les révisions.
2: Mais on commence par le chapitre 2. Il y a aussi un livre en anglais pour travailler son
1: Isabelle,
2: anglais.
1: Isabelle.
2: Ah ben oui, il y a Candy.
1: Ah ben non mais, Isabelle,
2: le numéro
1: Candy.
2: 11 de Candy.
1: Vous en rappelez de la chanson ou pas?
2: Au pays de Candy,
1: comme dans tous les pays. Oh là, bon, il a
2: été gribouillé, ouais. Et on voit bien que c'était un... Et il est presque complet, ouais. Quelque part.
1: Oh, ça c'est collector, hein.
2: Vraiment, ouais. Et c'est vraiment collector, il n'y a pas de page déchirée, même si c'est le numéro 11. Mm. Il est encore à peu près en bon état, même s'il y a eu du gribouillage. Il sent le vieux.
1: Ah, oui, c'est vrai. Mais moi, c'est ce que j'aime, l'odeur des livres.
2: Tout à fait.
1: Alors, attendez, regardez là.
2: La comtesse de Ségur.
1: Ah, mais voilà, regardez ça, c'est pas magnifique.
2: Ah, mais...
1: Vous en rappelez de la comtesse de Ségur?
2: Ah, je m'en souviens très bien.
1: Aussi,
2: c'est même les premières lectures. Et les malheurs de Sophie, les petites filles modèles, les vacances. Et les grands livres achètent, mais il est très vieux celui-ci aussi.
1: Ah, ouais. Ah, non, mais ça, c'est une pépite. Ah, non, mais elle est super, cette boîte à livres. On a aussi pas mal de guides.
2: Oh, il date de 1964, dis donc. Même 51.
1: On peut dire merci à la personne qui l'a déposé.
2: Exactement, merci. Et je pense même que je vais repartir avec. Non, il est très très beau.
1: Petite fille, vous vous rappelez quand sa poupée elle a fait bronzer au soleil et
2: oui, c'est les malheurs de Sophie.
1: Ah voilà.
2: C'est dans les malheurs de Sophie.
1: Ah oui, ça c'est une Madeleine de Proust. Hein,
2: vraiment. Ah vraiment, ouais. Vraiment, vraiment.
1: On a pas mal de livres pour enfants, regardez,
2: oui,
1: on a des Grimm aussi.
2: Même, et en espagnol,
1: ah, tout oui.
2: Cela. Il y a vraiment de grandes choses.
1: Attends,
2: dans...
1: Je vais ouvrir l'autre côté.
2: Allez-y. Hop.
1: Alors, qu'est-ce qui attire votre attention en particulier? Du coup, on va peut-être partir sur la comtesse de Ségur.
2: On va partir sur la comtesse de Ségur, parce que c'est vraiment la comtesse de Ségur qui, moi, m'a donné envie de lire.
1: Mais sur quoi on rebondit? Parce qu'en plus, ça tombe bien, parce que dans votre librairie, vous avez tout un rayon jeunesse qui est hyper bien fourni, qui est sur lequel vous avez une attention particulière. On peut rebondir sur quoi par rapport à la comtesse de Ségur avec un livre d'aujourd'hui?
2: Moi, je partirais sur l'école des pouvoirs secrets, qui n'a rien à voir avec l'univers de la comtesse de Ségur, mais qui peut être le livre qui donnera envie aux enfants de lire. Surtout, c'est une des premières lectures qui a avec l'imaginaire, ça fait un peu penser à Harry Potter, mais plus adapté aux plus jeunes, avec une série, un enfant qui se rencontre, qui a des pouvoirs, qui en découvre. Donc, je partirai dessus.
1: D'accord. Quel âge à peu près pour ces lectures-là?
2: Dès 7 ans.
1: Dès 7 ans. Ok. Oui, vous avez l'auteur en tête ou pas?
2: Absolument pas.
1: Et si on veut savoir l'auteur, on va dans votre librairie.
2: Exactement.
1: Eh ben c'est super, Isabelle. Merci beaucoup.
2: Avec grand plaisir.
0: Isabelle de la librairie Au Clair de Plume, qui se trouve du côté du Rugne. Merci à elle d'avoir servi de guide à Valérie Delos, qui traverse le Pays Basque dans toutes les boîtes à livres. Elle a retenu donc le livre de l'autrice britannique Sangou Mandana, aux éditions Lumen, La société très secrète des sorcières extraordinaires. Un livre que vous trouverez sûrement chez Isabelle, Au Clair de Plume, à Urugne. N'hésitez pas à y aller et à lui faire un petit coucou de notre part, ça lui fera plaisir.

0: Ça faisait 10 ans que Céline Dion n'avait pas sorti un titre en français. Celui-là, il est sorti en avril dernier, écrit, composé par un certain Jean-Jacques Goldman. Céline Dion vous propose de danser, dansons sur votre radio ici Pays Basque. 17h24, on va prendre un peu le temps pour regarder vos conditions de circulation. On va même prendre beaucoup de temps parce que, je vais vous dire les choses comme je les vois, ce soir c'est une catastrophe. Autour de Bayonne, Anglette, Biarritz, c'est rouge absolument partout. Tous les points chauds sont saturés. L'échangeur Bayonne-Sud, le rond-point de la Jarnie-Dry-Lafitte, la route de Piteuil, le boulevard d'Aritzac, même les habituels itinéraires de délestage sont complètement saturés. Si on regarde aussi l'échangeur Bayonne-Nord, bah là c'est surtout sur le rond-point du Grand Basque et sur l'avenue du même nom, vous allez rencontrer de grosses difficultés. Bayonne-Nord où tout est saturé de partout. L'avenue Henri Grenet, l'avenue Louis Defoix, vous avez le pont Saint-Esprit où il y a beaucoup de monde aussi, les allées marines, le quartier de gare, les allées Paulmy, le rond-point Saint-Léon, tout autour du stade Jean-Daugé, l'avenue du Maréchal Soult dans les deux sens de circulation, au niveau du centre commercial BAB2. Bon, c'est la cata, c'est rouge, c'est dans les deux sens de circulation. Du côté de Biarritz également, du monde sur l'avenue de la Marne, dans le centre-ville, mais surtout beaucoup, beaucoup de monde entre le rond-point du Mousse et le quartier Gare. Vous pouvez même, continuer jusqu'à l'échangeur Biarro, à la sortie numéro 4 sur la 63, saturé aussi. Le boulevard Marcel Dassault, dans les deux sens de circulation, c'est complètement saturé. En somme, mieux vaut éviter le BAB, si possible. Si vous pouvez pas, bah là, désolé, il va falloir prendre son mal en patience. Sans doute, restez branchés sur ICI Pays Basque, on va vous faire patienter, nous. Du côté de Guétari, il y a pas mal du monde aussi, au moins jusqu'au camping Itzasmendi, depuis le centre-ville jusque là-bas. Au niveau de l'échangeur Saint-Jean-de-Luz Nord, c'est saturé également. Dans le centre-ville de Saint-Jean-de-Luz, des difficultés de circulation, principalement sur l'avenue de Chantaco. Voilà pour le tour. Si on regarde dans l'intérieur des terres, tout va bien. 05 59 59 17 17. Si vous avez d'autres informations à nous livrer ce soir.
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0: Dans quelques instants sur votre radio ICI Pays Basque, on va écouter les bons plans que vous nous livrez sur le répondeur d'ICI Pays Basque. Les petits messages que vous nous laissez aussi en vocal sur WhatsApp au 05 59 59 17 17. On a un bon plan qui vous attend du côté de Louossoa, juste après le roi de la pop, Michael Jackson.

0: sorti en 1992 sur son 8e album studio Dangerous. Michael Jackson interprète Remember the Time. Remember aussi le clip de cette chanson, 9 minutes, un vrai petit court-métrage qui vous amène dans l'Égypte antique et avec l'apparition d'un certain Eddie Murphy dedans. Moi, je vous le conseille, franchement.
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0: Bon, je viens de vous livrer un conseil, vous allez nous en livrer un aussi. Généralement, c'est comme ça que ça marche, un échange de bons procédés.

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0: Alors je sais pas vous, mais moi parler de talo, ça m'a un peu ouvert l'appétit. On va donc se tourner vers notre spécialiste de la plancha dans les prochaines minutes. Liliane Autal vient nous livrer une autre de ses recettes secrètes dans 3 minutes.

0: sur des paroles d'Alain Souchon et une musique de Louis Chédid. La chanson En avance, c'est sur votre radio, ici Pays Basque, à l'heure de manger.
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0: Alors normalement non, c'est pas tout à fait l'heure de manger, mais nous on prend un peu d'avance et on vous propose quelques recettes faites à la plancha. Et ce grâce à notre spécialiste du genre, spécialiste de la cuisine à la plancha, Liliane Autal, la cuisinière et autrice notamment, qui est revenue récemment avec une nouvelle édition de son ouvrage de référence, La Bible de la plancha. Liliane est avec nous tous les soirs pour nous livrer une recette. Bonsoir Liliane.
3: Bonjour.
0: Alors aujourd'hui vous allez nous parler d'une sauce, une sauce qu'on a l'habitude de consommer avec nos planchas, mais cette fois voici, elle va être bonne pour la santé.
3: Et oui, parce que je vais vous parler de ketchup, mais ketchup maison, bien sûr. Bon, alors ça, vraiment, c'est vrai que c'est une recette très sympa. Toujours très étonnant de servir un ketchup maison, et pourtant c'est tellement facile.

0: Donc je vous invite vraiment à la tenter, cette recette. Il va vous falloir des tomates. Alors, bien sûr, en été, vous prenez des tomates fraîches si vous faites ça l'hiver, mais ne prenez pas des tomates de l'hiver qui n'ont aucun goût. Prenez plutôt une grande boîte de tomates concassées, une bonne marque italienne par exemple, et vous allez avoir un meilleur rendu. Des oignons, un peu d'ail, du sucre et du vinaigre, c'est vraiment ça qui fait la recette. Un clou de girofle pour donner un petit peu de goût, un petit peu d'huile et de sel. En fait, c'est encore quelque chose qui est très simple, parce que vous allez laver les tomates, vous allez les couper en dés, et vous allez mettre les oignons et l'ail hachés à revenir dans une cocotte pendant à peu près 2-3 minutes, hein, c'est assez rapide. Un peu d'huile bien sûr, hein, pour faire revenir ce petit hachis. Vous ajoutez ensuite les dés de tomates, le clou de girofle, le sucre, le vinaigre et un peu de sel. Et vous allez faire mijoter ça, mais vraiment à feu doux et puis très longtemps. Vous couvrez et vous oubliez ça pendant 1h30 au moins. Quand c'est préparé comme ça, vous allez mixer et passer au chinois, parce que l'idée, c'est quand même d'avoir quelque chose de sirupeux, mais de lisse. Hein. On ne veut pas des petits morceaux de peau de tomate. Donc, vous passez ça au chinois. Et ensuite, vous allez faire réduire, parce qu'on veut l'effet ketchup. Et l'effet ketchup, c'est épais. Donc, vraiment, n'hésitez pas, vous mettez ça sur le feu. Bon, attention à ne pas faire brûler, bien sûr. Donc, c'est quand même un feu doux, mais assez longtemps. Moi, ça m'est arrivé, quand j'en fais quand même pas mal, de laisser une petite demi-heure quand même, hein, de façon à ce que ce soit bien épais. Ensuite, vous mettez la préparation dans un pot de confiture, vous voyez. Vous fermez bien et vous retournez. C'est vraiment l'idée de la confiture. Et pour que ça se conserve, bon, ben là, franchement, 3-4 semaines, c'est bon. Hein. Donc, vous laissez refroidir. Et quand vous allez retourner ça et le servir, vous allez voir comme c'est bon.
1: Ah ben, ça a l'air très bon. Il y a des différences, des grosses différences avec le ketchup qu'on trouve dans le commerce ?
0: Alors, c'est assez approchant, peut-être un peu moins sucré. Vraiment, c'est là où on va trouver la différence. Et puis, l'intérêt, c'est qu'il n'y a pas de conservateur, c'est naturel, c'est fait maison, c'est toujours sympa quand même de préparer un plat maison, donc allez-y pour le ketchup.
1: Bah, vous m'avez eu à naturel et fait maison, donc tout va bien, on part là-dessus. Pour le ketchup maison, signé Liliane Autal, une recette que vous retrouverez évidemment dans sa Bible de la plancha, que vous trouvez dans toutes les bonnes librairies, bien sûr. 17h40. Hop, hop, hop. Arrêtez tout. C'est le moment où vous empoignez le téléphone, sauf si vous êtes en train de conduire. 05 59 59 17 17. Vous allez venir jouer avec nous, relever une épreuve de force basque, une épreuve qu'on va découvrir ensemble, puisque vous allez tourner la roue. 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On va relever une épreuve de force basque ensemble. Enfin, c'est vous qui allez vous coller, hein, on va pas se mentir. Allez, c'est parti, on se retrouve dans quelques minutes. Bonne chance.
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dernière journée du mois des fiertés, il semblait logique de passer l'un des hymnes de la communauté LGBTQIA+ dans les années 80, les Communards avec Don't Leave Me This Way et leur chanteur Jimmy Somerville sur votre radio, ici Pays Basque à 17h49. Don't Leave Me This Way, c'est aussi ce que j'aurais pu vous dire. 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Événement exceptionnel qui plus est, séance unique dans toute la France, séance unique à Bayonne, ce jeudi soir à 20h. Bah, vous savez quoi, les deux places, on va se les garder. Et peut-être même qu'on les remettra en jeu demain. Mais je dis bien, peut-être, pas sûr. Bon allez, je peux pas rester fâché avec vous, j'ai quand même envie de vous faire plaisir. Eh ben on va le faire en musique, avec la musique d'ici et l'un des tubes de l'été du groupe Entol Salmiento. C'est tout de suite, c'est Conquista.

0: Ah, ils savent faire les tubes de l'été. Entol Sarmiento, la musique d'ici, le titre Conquista. C'est les routes qui sont conquises ce soir. Vous y êtes tellement nombreux, c'est fou. Tous les axes sont au rouge. Que vous rouliez autour de Biarritz, rond-point du Mousse, quartier Gare, boulevard Marcel Dassault ou échangeur, sortie numéro 4 sur la 63, c'est saturé. Bayonne aussi, c'est saturé. L'échangeur Bayonne Sud, le rond-point de la Jardinerie Lafitte, le boulevard d'Aïtzac, l'échangeur Bayonne Nord, le rond-point du Grand Basque et l'avenue du même nom. Bayonne Nord sur l'avenue Louis Defoy et l'avenue Henri Grenet, c'est extrêmement compliqué de circuler. Et là où il y a les plus grosses difficultés de circulation, comme d'habitude, c'est sur les allées marines, le quartier des Arènes, et puis tout autour du rond-point Saint-Léon, le rond-point du stade Jean Daugé. C'est saturé sur les allées Paulmy, c'est saturé aussi sur l'avenue du Maréchal Soult et un peu plus loin sur Anglette, sur l'avenue de Bayonne également. Si on descend un petit peu plus sur la côte, Guétary, semble-t-il, ça s'est relâché, mais en revanche, Saint-Jean-de-Luz-Nord, vous êtes encore plus nombreux que tout à l'heure. C'est saturé au niveau de l'échangeur, c'est saturé aussi au niveau de la départementale qui vous mène vers le centre de Saint-Jean-de-Luz. En revanche, pour quand même finir sur une bonne nouvelle, dans l'intérieur des terres, ça roule bien. On en finira là-dessus. 05 59 59 17 17 si vous avez d'autres informations pour nous, complémentaires, supplémentaires, n'hésitez pas à passer un petit coup de fil. Et nous, on se fait le relais de vos infos. Vous pouvez aussi passer par l'application WhatsApp et nous envoyer des vocaux, des photos pour voir ce qui se passe. Et au moins, on est au courant et on tient tout le monde informé. Voilà, on fait le travail ensemble.
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2: 39 à Bayonne, Bayonne où près de 180 écoliers ont eu recours dans les loges partenaires du stade Jean Daugé. Mesures exceptionnelles pour faire face à la canicule.
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0: Un peu d'amour dans ce monde de brutes, ça peut pas faire de mal. Andrea Bocelli et Hélène Segar sur votre radio ici Pays Basque.
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0: Et à tout juste 18h, il est l'heure de s'informer. Et pour s'informer, on se tourne vers Bichente Vrignon.
2: Bonsoir, tout est prêt pour le début de la saison sur les plages basques. 323 nageurs sauveteurs, 372 policiers et 30 postes de secours. C'est le dispositif de surveillance en chiffres sur tout le littoral, depuis la Barre d'Anglette jusqu'à Andaille. 2 250 000 touristes sont attendus sur la côte basque.
0: Où l'on prend un soin particulier de la qualité des eaux.
2: Oui, l'agglomération a aussi communiqué sur la qualité des eaux de baignade. Elle a investi 40 millions d'euros chaque année pour que les 200 000 baigneurs quotidiens soient en sécurité. Des contrôles quotidiens sont effectués, publiés sur l'appli Calilo. L'an dernier, les plages ont fermé 3,7 jours en moyenne à cause de la pollution après les orages ou de la présence de l'algue Ostropsis. Elle a refait son apparition hier et contraint à la fermeture de la plage du Port-Vieux à Biarritz. La commune de Biarritz qui annonce par ailleurs la mise en place d'une navette gratuite électrique dès demain. Elle reliera Éliante, le Port-Vieux, la côte des Basques avec un passage toutes les 30 minutes tous les jours, férié compris. La navette sera en place durant 2 mois. Elle devrait assurer l'accès à la côte des Basques en connectant les principales lignes du réseau Tchik-Tchak.
0: Dans l'actualité également, cet automobiliste de 74 ans condamné à 5 mois de prison avec sursis au tribunal de Bayonne cet après-midi.
2: Il avait le 19 septembre 2025 percuté une femme de 70 ans au quartier Beau-Rivage alors qu'il sortait d'un parking. Il a dit qu'il ne l'avait pas vu devant le tribunal. Son permis lui est aussi retiré pendant 1 an. Malgré la chaleur, malgré le mondial, aucun changement pour les fêtes de Bayonne. Elles ont prévu un dispositif forte chaleur. Et même en cas de qualification de l'équipe de France en finale du mondial 2026, le Corso se déroulera selon le parcours et l'heure prévue le 19 juillet. Les fêtes de Bayonne, c'est dans 15 jours, début le 15 juillet. Et le maire de Bayonne, Jean-René Tchégaray, sera notre invité demain matin pour parler du dispositif mis en place.
0: De nouveaux nématodes du pin découverts dans les Landes.
2: Le nématode, c'est ce ver minuscule qui peut détruire un pin en quelques semaines. Plusieurs insectes ont été piégés entre le 3 et le 12 juin, annonce le préfet de région qui précise qu'il ne s'agit pas d'un nouveau foyer. Ce piégeage n'entraîne donc pas de modification de zonage. Quelques communes du Pays Basque, le long de la Dourdre, sont dans la zone surveillée. Bonne nouvelle pour l'Euskara, le budget pour la politique linguistique basque est en hausse significative. 2,5 millions d'euros pour 2026, soit 500 000 euros supplémentaires. L'État, la région, le département, l'agglo Pays Basque, mais aussi la communauté autonome d'Euskadi, tout le monde a accepté d'augmenter sa contribution. Le but, c'est d'atteindre l'objectif de 30% de locuteurs en parler, le seuil à partir duquel la langue n'est plus menacée d'extinction.
0: Le mondial de football, la France entame dans 6h à 23h les phases éliminatoires.
2: Il y aura d'abord Côte d'Ivoire-Norvège à 21h, et puis ensuite France-Suède en 16e de finale. Si les Français se qualifient, rencontreront le Paraguay en 8e de finale. Et c'est dans ce contexte que les Girondins de Bordeaux annoncent être exclus de toute compétition nationale en 2026-2027 pour la saison prochaine. C'est une décision de la DNCG, le gendarme financier du foot français. En pelote, 19 pilotari ont rejoint Plécari, la nouvelle association de pelote pro présentée ce matin à Bayonne. L'association Plécari promet que les organisateurs de tournois, la ligue de pelote amateur et les représentants des pilotari pro auront tous voix au chapitre. Et puis le succès du musée Bonnat à Bayonne ne se dément pas. Demain, le musée devrait franchir la barre symbolique des 100 000 visiteurs. À cette occasion, la direction du musée lui remettra un abonnement gratuit. C'est le départ ce soir à Andaille du festival Mushi Colore, festival des musiques du monde. À 20h, aux variétés, projection du documentaire Bayona Ndakaru, mais aussi du documentaire Germaine Acconi, l'essence de la danse, en présence des professeurs et des élèves du conservatoire Maurice Ravel qui ont participé à ce projet au Sénégal.
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2: La météo demain, c'est la même qu'aujourd'hui.
0: Ouais, quasiment. Ouais. Un ciel chargé dans la matinée, beaucoup plus d'éclaircies dans l'après-midi. Attention toutefois dans la matinée où Météo France nous prévient que quelques averses sont possibles ici ou là. Voilà, pas plus de précision.
2: Plutôt là.
0: Plutôt là. En revanche, dans l'après-midi, voilà, de larges éclaircies vont se développer dès le début de l'après-midi, puis toucher tout le monde au fur et à mesure des heures. Ça sera donc une après-midi assez agréable, sous des températures comprises entre 21 et 25 degrés, jusqu'à 21 sur le relief, entre 23 et 25 partout ailleurs. Dans la matinée, dans l'intérieur des terres, entre 13 et 16 degrés sur la côte, de 18 à 19. Voilà les prévisions pour votre journée de mercredi. On va rappeler également quelque chose d'important, puisque aujourd'hui et demain, les plages sont classées à risque maximal pour les courants de baïne. Toutes les plages de Nouvelle-Aquitaine sont concernées, donc évidemment sur le littoral basque aussi. Il va falloir faire particulièrement attention si vous allez vous baigner demain. Voilà pour les petites infos. Merci Vicente.
2: Merci.
0: Et la bonne soirée surtout.
2: Pareillement, bonne émission.
0: 18h05.
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0: Puisqu'on parle de musique, peut-être que celle-là, ça va rappeler des souvenirs à Vicente, non? Avec le complice de Didier Barbelivien, monsieur Félix Gray, avec son premier tube, la chanson avec laquelle on l'a découvert en 1988. Cette chanson s'appelle La Gitane et c'est sur votre radio ici Pays Basque.

0: 1988, ce titre de Félix Gray. Oui, il n'a pas chanté qu'avec Didier Barbelivien. Il a aussi fait quelques tubes en solo, dont celui-ci. C'était La Gitane sur votre radio, ici Pays Basque.
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0: Et dans cette dernière heure qu'on va passer ensemble, on va en musique traverser pas mal de décennies. On avait les années 80 avec Félix Gray, on retrouvera les années 90 avec le groupe Natif d'ici quelques petites minutes à peine. On aura même les années 2020, figurez-vous, avec Shakira, que l'on retrouvera avant 19h avec l'hymne de cette Coupe du Monde 2026, le fameux Die Die qu'on va tous chanter. Et puisqu'on parle des années 2020, on y reste avec Bruno Mars. C'est son nouveau titre, ça s'appelle I Just Might. Montez le son.

0: Il est très fort pour mettre du funk dans vos vies. C'est Bruno Mars avec son nouveau titre I Just Might sur votre radio ici Pays Basque où l'on va parler de spectacle vivant.
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0: Et oui, car avec notre invité du jour, on va vous parler du premier spectacle qui se passera à la Luna Negra cet été dans le cadre de l'été en rire. L'été en rire, c'est quoi? C'est les deux premières semaines de juillet, les deux dernières semaines d'août. 100% spectacle d'humour à la Luna Negra à Bayonne. Et celui qui ouvre le bal de cette nouvelle saison avec son spectacle hashtag Daron, c'est l'humoriste Christophe Basclot qui est notre invité ce soir. Bonsoir Christophe.
2: Et bonsoir.
0: Et merci d'être là. On va prendre quelques minutes pour en parler de ce fameux daron. Ce fameux daron, évidemment, c'est vous. Vous venez présenter un One Papa Show. En tout cas, c'est comme ça que vous le présentez. Vous allez être à partir de demain, mercredi, et tous les soirs jusqu'à samedi, 21h, pour présenter ce spectacle. Un spectacle, j'ai envie de dire, enfin, vous allez me dire si je me trompe surtout, comme un mode d'emploi, en gros, pour les papas.
2: Je ne sais pas si c'est vraiment un mode d'emploi, mais en tout cas, c'est un endroit où on va tous se retrouver, les parents, pas que les papas, hein, y en a pour forcément tous les parents. Mais non, parce que si le mode d'emploi, je l'avais, je crois que je le garderais secret, je le vendrais très cher. Parce qu'on a qui a le mode d'emploi de ses enfants? Moi, je ne l'ai pas.
0: C'est une excellente question. Surtout que vous, votre enfant, bah, c'est un ado. Et on sait que c'est souvent un petit peu plus compliqué avec les ados, généralement.
2: Oh, trois fois rien, les parents le savent. Hein, ouais, c'est un peu la galère. On va pas un peu dépasser parfois, et on raconte tout ça sur scène. Et on se rend compte que justement, on a tous les mêmes et on a les mêmes problématiques. Et ça rassure parfois.
0: Donc plus qu'un mode d'emploi pour les papas, c'est quoi? C'est pour éviter les crises de nerfs avec son ado, justement, que vous avez écrit ce spectacle?
2: Moi, je pense que c'est plus une façon d'évacuer en fait la colère, d'évacuer le. Et de voilà, c'est un genre de thérapie, en fait, thérapie de groupe. Hein, voilà. Mais je conseille quand même aux parents de venir avec leurs ados, ça va vraiment leur faire du bien. On va se foutre de leur gueule pendant une heure et demie. Mais c'est voilà, ça reste dans la bienveillance, bien sûr. En fait, l'idée, c'est vraiment de se marrer de nos différences. On compare les deux générations pendant le spectacle. On compare les deux générations, la leur, la génération Z, et puis plutôt la mienne. Voilà, TikTok face à Minitel et le club Dorothée face à leur référence d'aujourd'hui. Voilà, donc il y en a pour tout le monde va se retrouver, et c'est ça le plus important.
0: Il faudra choisir son camp. L'idée du spectacle, de l'écriture, en tout cas, elle vient justement de ce qui se passe chez vous, de ce qui se passe à la maison. Vous êtes nourri de ça?
2: Carrément. Ouais. D'ailleurs, aujourd'hui, c'est pas compliqué. Mon fils me demande des droits d'auteur. Il me dit.
0: Il a raison.
2: Que si les spectateurs. Ah, il a pas tort. Il a pas tort, en tout cas. si j'ai pu écrire le spectacle, c'est grâce à lui. Ouais, effectivement, j'ai pioché ben, forcément dans le quotidien, dans tout ce qu'il me disait. Ce n'est pas que lui, effectivement. C'est aussi la génération de laquelle je me moque. Donc, j'ai pris un peu à droite à gauche de ce que je pouvais retrouver. Bon, j'ai tout mis sur son dos, comme ça, c'était plus simple pour la lecture du spectacle. et puis voilà. Mais ouais, voilà, on se retrouve tous là-dedans, c'est clair.
0: Du coup, je suis obligé de vous demander, Christophe, comment le fiston a pris le spectacle? Il l'a plutôt bien pris, j'espère. Surtout s'il vous demande un chèque à la fin.
2: Oui, c'est ça. Je vous cache pas que la première fois qu'il a vu, bon, en plus dans la salle, il y avait tous ses potes, donc il s'est un peu enfoncé dans le fauteuil rapidement. Et puis, mais non, ça va. Depuis le temps que je joue ce spectacle-là, il a assez de second degré, assez d'humour pour comprendre que c'est qu'une blague. Et puis, et donc ça va. Il le vit plutôt bien maintenant.
0: Moi, bon, j'ai envie mais ça n'empêche pas de me. Il est obligé, quoi.
2: Oui, c'est mieux. Oui, c'est mieux. Mais il est très drôle, lui aussi, hein, sa façon. Ouais, il a aussi des bonnes vannes, hein, des bonnes punchlines de temps en temps qui sortent. Non, ouais, ça va.
0: La question, c'est est-ce qu'il fait attention à son comportement maintenant qu'il sait que vous reprenez tout et que vous le balancez sur scène?
2: Non, pas forcément. Non, pas pour autant. Non. Ça se fait. Non, ça. Je pensais que ça aurait pu changer les choses. Pas trop.
0: Bon, bah, on prévient les parents qui viendront vous voir à la Luna Negra avec leur ado. Ça va pas forcément arranger leur comportement. Du coup,
2: ça va pas. Voilà, c'est pour ça que, comme vous me demandiez, est-ce que c'est un mode d'emploi? Pas vraiment. C'est plus une façon d'évacuer le truc. Mais mode d'emploi, je suis pas sûr que ça marche. Ils ont la tête dure à cet âge-là.
0: Bon, bah, ce qu'on va faire, c'est qu'on va inviter tous les parents qui nous écoutent ce soir à aller se vider la tête avec vous à partir de demain, mercredi, jusqu'à samedi, tous les soirs à la Luna Negra à partir de 21h dans le cadre de l'opération L'été en rire à la Luna Negra. D'ailleurs, ça sera tous les soirs à 21h, tous les spectacles qui seront proposés durant cet été. Et le premier spectacle, c'est ce hashtag Daron de Christophe Basclot, notre invité ce soir. Merci Christophe d'être passé.
2: Merci, merci beaucoup. N'hésitez pas à venir avec vos ados. Voilà, ça va. Ils vont prendre plein la gueule pendant une heure et demie. C'est pas mal.
0: Je pense que ça, c'est la meilleure phrase pour vendre le spectacle, à mon avis.
2: Exact.
0: Merci, Christophe.
2: Ça marche. Merci à vous. Merci beaucoup.
0: Et à demain, à la Luna Negra. Allez, la suite en musique sur votre radio ici Pays Basque. On en a pour les parents d'ailleurs, avec du France Gall qui arrive dans quelques instants, parce qu'on a tous vraiment, c'est vrai, un peu besoin d'amour. Mais avant cela, plongez dans les années 90 avec le groupe Native. Vous vous souvenez de ce tube ? Si la vie demande ça, montez le son, faites-vous plaisir. C'est ici Pays Basque qui régale à 18h19.

0: 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France Gall est sur votre radio ici Pays Basque, 18h et presque 28 minutes. Vos conditions de circulation, si vous roulez autour de Bayonne, Anglet, Biarritz, vous allez en rencontrer hein, des difficultés. C'est saturé sur tous les gros angles, hein, l'échangeur Bayonne Sud, l'échangeur Bayonne Nord, le rond-point de la Jardinerie Lafitte, celui du Grand Basque, le rond-point de Saint-Léon également, l'avenue du Maréchal Soult dans les deux sens de circulation. C'est toujours aussi compliqué également dans le quartier des Arènes à Bayonne, sur les allées marines et les allées Paulmier. Vous êtes de plus en plus nombreux, j'ai l'impression. En revanche, on va quand même vous livrer une bonne nouvelle. Ça s'améliore un peu du côté de Biarritz, notamment sur le rond-point du Mousse et au niveau du quartier Gare sur le boulevard Marcel Dassault, ça roule bien. Voilà, on voulait au moins vous livrer une bonne nouvelle. Du côté de Saint-Jean-de-Luz, toujours du monde sur l'échangeur Saint-Jean-de-Luz Nord, la sortie numéro 3, ainsi que sur la départementale qui longe l'autoroute dans le centre-ville de Saint-Jean-de-Luz. Également, c'est toujours un peu compliqué de circuler. Pour terminer sur une autre bonne nouvelle, dans l'intérieur des terres, tout va bien. Ah, ça fait plaisir à dire. 05 59 59 17 17, ce numéro toujours à votre disposition à n'importe quel moment pour nous livrer une info et on s'en fait le relais avec toujours autant de plaisir.
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0: Clairance où l'été s'annonce festif, car du 11 juillet au 30 août, la guinguette, la joyeuse, fait son grand retour au bord de la rivière dans un cadre ombragé, c'est important de le souligner, mais surtout convivial. Une guinguette organisée par le CCR Clarenza, un rendez-vous qui va vous proposer pendant près de 2 mois une grosse programmation, très riche, très variée, des concerts, des bals, des ateliers, des spectacles, des animations vont rythmer toute la saison estivale pour rassembler tout le monde, tous les publics autour de beaux moments de partage. Vous pourrez sur place profiter en plus d'un bar, d'un espace de petite restauration, histoire de prolonger la soirée. Et la guinguette, la joyeuse, va encore une fois cet été miser sur la convivialité, la culture et surtout les rencontres. Que vous y alliez en famille, entre amis ou simplement pour écouter un concert au bord de l'eau, vous pourrez trouver votre bonheur au fil de cette programmation estivale de la guinguette, la joyeuse, qui va ouvrir ses portes le 11 juillet prochain et jusqu'au 30 août à la Bastide Clairance. Pour retrouver tout le programme complet des animations, c'est auprès du CCR Clarenza et sur ses réseaux, évidemment.
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0: Pour la bonne humeur, on compte sur vous, car dans les prochaines minutes, c'est vous qui aurez la parole. Lauriane Rodriguez est venue à votre rencontre pour que vous nous livriez cet été vos petits plaisirs à vous. On sera avec Peyo de Garassi dans 6 minutes.

0: Il nous souhaite le meilleur, wish you the best. Lewis Capaldi sur votre radio ici Pays Basque. 18h42, c'est l'heure de vous laisser la parole. En tout cas, c'est la mission que s'est donnée Lauriane Rodriguez tout cet été, venir à votre rencontre et vous demander, tiens, c'est quoi votre petit plaisir de l'été à vous? Et aujourd'hui, elle a posé sa question à un petit taquin, Peyo de Garassi.
1: Nous ici, tout le monde sait que les Bordelais, c'est un petit peu les nordistes du sud-ouest, quoi. C'est les Parisiens du sud-ouest. Après, je le dis pas trop fort parce que quand même... Je m'appelle Peyo, j'ai 30 ans, j'habite sur Bidart. Alors mon petit plaisir de l'été, ben, c'est vendre du jambon, accueillir les touristes, rigoler avec eux, leur faire découvrir un petit peu le coin. Voilà, faire des blagues, toujours les mêmes blagues. Donc bon, il faut passer me voir qu'une fois dans l'été, sinon c'est insupportable. Déjà, dès que j'ai des Bordelais, par exemple, ils me disent, je leur demande d'où ils viennent, ils me disent je viens de Bordeaux, je leur dis ah dans le Nord, vous voyez des trucs comme ça. Donc ils le prennent un peu mal. Mais après, nous ici, tout le monde sait que les Bordelais, c'est un petit peu les nordistes du Sud-Ouest, quoi. C'est les Parisiens du Sud-Ouest. Après, je le dis pas trop fort parce que quand même, sinon on va avoir des problèmes. Mais leur faire goûter des produits, c'est quand même agréable quand il y a des gamins de 5-6 ans qui veulent manger un petit bout de jambon, qui disent que c'est bon, qui disent qu'on est sympa. Voilà, on fait goûter les produits, on fait découvrir ça. Puis voilà, c'est la gastronomie, c'est quand même la base du Pays Basque, entre autres. Hein, mais donc voilà, on leur fait goûter du jambon, plein de bonnes choses, que du produit local, artisanal.
2: Donc votre petit plaisir de l'été, c'est de faire plaisir.
1: Exactement. Ça, je savais pas comment le formuler, mais c'est exactement ça, c'est ça. C'est un plaisir quand même, quelque part, c'est vrai. Alors ce que je souhaite aux auditeurs de la radio internationale ici, c'est de passer un bel été, d'avoir du soleil, beau temps comme il fait tous les jours au Pays Basque. S'il y a des gens qui vous disent qu'il pleut au Pays Basque, c'est sûrement des menteurs. Et voilà, passez un bel été et venez nous voir à Garassi un petit peu, on s'ennuie des fois.
0: Avec quoi dire de mieux? Je vous avais prévenu qu'il était un peu taquin, l'ami Peyo de Garassi. Tiens, et puisqu'il aime faire plaisir, eh ben on va lui faire plaisir et sans doute vous faire plaisir aussi avec du son d'ici. Le duo Panchoa et Tapeyo.

0: Le duo Panchoa et Tapeyo, c'est la musique d'ici sur votre radio, ici Pays Basque. On va rester dans le thème du patrimoine et du local avec votre nouvelle chronique de l'été. C'est la chronique Nom de Nom, et c'est tout de suite.
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0: On va voyager encore une fois aujourd'hui en compagnie de notre guide Cédric Touza. Bonjour Cédric.
3: Bonjour David.
0: Aujourd'hui un mot qui désigne un petit bout du Pays Basque, mais pas seulement. Et vous allez voir, il va nous emmener jusqu'en Catalogne.
3: Oui, on va parler des charnègues. Alors chez nous, charnègues désigne d'abord ceux qu'on appelle le Pays Charnègues, c'est le secteur de Bidage, de Cam. Ouais. Alors moi, j'y inclus aussi Bergouët, Villeneuve, Arancou, mais j'avoue qu'il y a débat.
0: Donc un territoire pas si simple que ça à délimiter.
3: Exactement, c'est une zone médiane entre les territoires de langue basque et la Gascogne. C'est un espace de transition en quelque sorte.
0: On peut appeler ça une sorte de territoire tampon.
3: Oui, voilà, avec une vraie tradition de bilinguisme. Il y a toujours eu en Pays Charnègues une part de locuteurs basques et des Gascons. C'est vraiment un territoire de mélange et parfois même dans les mêmes familles, on maîtrise les deux langues.
0: Et justement, ce mot Charnègues, qu'est-ce qu'il veut dire?
3: C'est un mot de Languedoc, en occitan, on va dire. Donc on le retrouve en Gascon, mais on va le retrouver aussi en catalan, c'est charnego. Et charnego, si l'on veut rester consensuel, ça veut dire métis.
0: Tu dis consensuel, ça veut dire qu'il y a un autre sens.
3: Oui, ça peut aussi vouloir dire bâtard.
0: Ah, moins sympa.
3: Voilà, d'ailleurs, dans le monde de la chasse, on l'utilisait pour désigner les chiens bâtards, notamment les lévriers, en Languedoc et en Provence.
0: Donc à l'origine, bon, c'est pas forcément très flatteur.
3: Non, pas toujours, et puis des fois c'est amusant. En Béarn, par exemple, quelqu'un qui a un parent basque et un parent béarnais, était dit, peut-être encore aujourd'hui, charnègue. Et il paraît que ce sont les plus têtus.
0: Tiens donc, et maintenant, chose promise, chose due, direction la Catalogne.
3: Oui, parce que s'il y a bien une région où le mot est encore utilisé, c'est là-bas, entre les années 50 et 70, à l'époque d'une forte industrialisation, on appelait charnégos les immigrés venus travailler en Catalogne.
0: Un terme social donc.
3: Oui, il semblerait que le mot soit même plus ancien encore en Catalogne, où il désignait déjà l'enfant d'une personne catalane et d'une personne non catalane. Et certains pensent que ça viendrait de chez nous, on va dire du sud-ouest. C'est une hypothèse, mais on l'oublie souvent. Dès le Moyen-Âge, il y a eu une forte immigration basque, gasconne, pyrénéenne vers la Catalogne.
0: Comme les Basques, c'est un mot qui aurait voyagé, quoi.
3: Peut-être, voilà, si on peut dire ça comme ça. Mais attention, ce n'est qu'une théorie parmi d'autres.
0: Et il faudra s'y plonger à l'avenir. Merci Cédric Touza.
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0: C'est l'hymne de ce mondial de football de cette année 2026. Il est signé de Shakira et du chanteur nigérian Burna Boy. Le morceau s'appelle Die Die. Il est sur votre radio ici Pays Basque. Et ça me permet de vous rappeler que ce soir, la France affronte la Suède en 16e de finale de cette Coupe du Monde et que cette rencontre, on va la vivre ensemble sur votre radio ici. Le match est à 23h, mais on a rendez-vous dès 22h30 avec toute l'équipe menée par Pia Clémence pour l'avant-match. Et puis on va passer une belle soirée de football ensemble.
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0: La petite ritournelle de Julien Clerc avec Ce n'est rien pour en terminer avec cette émission, avec ce 17-19. Alors rassurez-vous, on revient demain, même heure, même endroit, avec toujours plus de chroniques, toujours plus de cadeaux et évidemment toujours vos chansons préférées à vous faire écouter. Mais ne bougez pas pour autant puisque dans quelques instants, à partir de 19h, pour se faire plaisir, c'est 100% chanson basque.
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0: Un plaisir, c'est le maître mot sur votre radio Ici Pays Basque. Il est 19h.
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2: C'est toujours un bonheur de vous avoir ici en direct parce que, bah, déjà, on vous adore, je l'ai dit, mais en plus, vous semblez si heureuse de ce qui vous arrive.
3: Oui, mais complètement. Ouais. Ben déjà, merci de me recevoir. C'est toujours un plaisir de se voir. Mais,
2: merci.
3: Mais c'est vrai que dans les 6 derniers mois, il y a plein de choses qui se sont passées dans ma carrière et je suis très... Je suis reconnaissante, en fait, de faire ce que j'aime dans la vie, de faire plein de belles rencontres, de partager ma musique avec plein de monde. Donc oui, non, c'est une très belle période pour moi.
2: Ouais. Est-ce que, quand on lit les chiffres, mon Dieu, on a des palpitations pour vous, votre tube Feel Good, qui est devenu le titre francophone le plus diffusé en radio en cette année 2025, 100 millions de streams à l'échelle mondiale. Enfin, nous, ça nous paraît énorme. Vous qui avez fabriquer cette chanson avec vos petites mains, qu'est-ce que ça vous fait?
3: Ben c'est fou aussi, c'est vrai que quand je lis le data comme ça, ouais. ça donne un petit vertige, mais ce qui me plaît vraiment du parcours de cette chanson, c'est que ça s'est vraiment pas fait du jour au lendemain. C'est une chanson qui, déjà, elle est sortie il y a plus de 2 ans, cette chanson-là. Alors, ça a été assez long, si on veut. Ça a pris 1 an et demi avant que vraiment elle rayonne auprès de beaucoup de gens. Et en plus, ben, avant même de sortir cette chanson-là, elle a eu plusieurs vies dans mon ordinateur, dans l'ordinateur des producteurs avec qui j'ai travaillé. On a fait plein de maquettes, plein de versions de cette chanson-là. Puis on n'arrivait jamais à trouver vraiment la version qui nous plaisait assez pour la sortir. On a décidé de ne pas la mettre sur la version initiale de mon album 99 Nights. Pour finalement y revenir et la traduire en français, en faire une version bilingue qui est celle qu'on connaît maintenant. Mais j'ai eu l'impression qu'elle a eu plein de vie, cette chanson-là, et c'est chouette, ça donne espoir un peu en la longévité de la musique. Oui. Dans une période où tout va tellement vite, on sort de la musique sur les plateformes de streaming par milliers à chaque jour. Et donc, c'est un beau parcours qu'a eu cette chanson et que j'ai aussi grâce à cette chanson-là au final.
2: Ouais, et c'est très intéressant ce que vous dites sur la durée de vie d'une chanson, de dire voilà, ce sont des objets artistiques, alors oui, qui durent 3 minutes, 4 minutes, mais il faut leur laisser le temps, il faut leur laisser le temps de grandir et voilà, pas se dire au bout d'une semaine, si ça n'a pas marché, allez, on passe à autre chose. C'est
3: mais
2: beau
3: exact,
2: ça.
3: Exact, mais c'est vrai, puis en plus, je pense que la musique et l'art, de manière générale, a besoin d'un contexte précis pour rejoindre les gens de la bonne façon. Puis c'est pas parce que moi, j'étais prête à la sortir, cette chanson-là, il y a 2 ans, que c'était nécessairement le bon contexte pour que les gens aient envie de la recevoir, cette chanson-là. Et donc, c'est chouette de se rendre compte de ça d'une si belle façon, qu'en fait, ben, c'est une chanson très légère et c'est peut-être à un moment où on avait besoin de légèreté et c'est à ce moment-là qu'elle a réussi à toucher les gens et ça me fait très plaisir.
2: Ah, et alors vous, comme dans un jeu vidéo, ça vous a débloqué le niveau suivant, puisque votre nouveau single, il est aussi en français, Tant pis pour elle, ça vient de sortir. Et alors, avant qu'on vous fasse, nous, notre cadeau pour vous dire à quel point on vous aime, vous avez tenu, Charlotte Cardin, et ça nous fait tellement plaisir, à nous faire un cadeau, puisque vous allez nous offrir une version live, là, dans le studio de Décibel, de Feel Good, parce que vous savez qu'on est trop fan et qu'on veut la chanter très fort dans les voitures, partout où on écoute Décibel, et aussi de Tant pis pour elle, la toute nouvelle chanson.
3: Oui.
2: Et c'est la première fois que vous allez la faire en live.
3: C'est la première fois que je la fais en version acoustique en live.
2: Ouais.
3: Donc, oui, une petite primeur.
2: Place au live. Chère Charlotte, merci d'être là.

0: Merci Charlotte, c'est sublime. C'est incroyable de vous voir chanter cette chanson-là à quelques centimètres de nous. Et je suis sûre que les auditeurs et les auditrices ont l'impression que vous leur susurrez à l'oreille. Avant qu'on écoute Tant pis pour elle, peut-être avez-vous envie justement d'introduire cette chanson, de nous donner deux, trois clés sur cette histoire que vous racontez. C'est pas une histoire banale, hein?
1: Ouais, c'est vrai que c'est une histoire qui est dans un registre très différent des thèmes de la chanson Feel Good. C'est, pour moi, Tant pis pour elle, c'est une chanson qui est tout en contradiction, en intensité, en crescendo émotionnel. C'est un peu ce triangle amoureux qui est des émotions de compétition, de jalousie. C'est un peu toutes ces émotions qui sont un peu moins nobles, qu'on garde un peu tout bas, mais qui pour une fois sont dites tout haut à travers cette chanson-là.
0: Ça, et ça fait du bien d'entendre quelqu'un le dire, le chanter. Mmh. Oui, ça existe. Tant pis pour elle, Charlotte Cardin, rien que pour vous sur votre radio. Ici, l'émission C'est Décibel et la chanson toute nouvelle, Tant pis pour elle.

0: Bravo! Oh là là, et on est déjà fan de cette chanson, même si bon, les triangles amoureux sont rarement confortables. J'avoue que chanter comme ça, ça donnerait presque envie. Puis bon, bah, on a compris que c'est la gentille qui gagne à la fin, en plus, ça fait plaisir. Bravo Charlotte Cardin.
1: Merci.
0: Bravo, bravo, et merci pour ce moment en direct. Hein, il est 20h13, voilà, je ne sais pas si vous êtes chez vous, sur votre canapé ou en voiture, en train de râler dans les embouteillages, mais là, c'était un moment suspendu grâce à Charlotte Cardin. Et vraiment, je vous en remercie. Alors, ma chère Charlotte, pour vous remercier d'être là et pour vous remercier aussi de tout le plaisir que vous nous avez donné à nous, aux auditrices, aux auditeurs, depuis des mois, notamment avec votre chanson Feel Good, mais en vrai avec tout l'album 99 Nights, qui est vraiment génial. On a décidé ce soir de vous remettre très officiellement le prix Talent Ici 2025. C'est parce qu'Ici aime la chanson en français, qu'on soutient les nouveaux talents et qu'on croit très très fort en vous et pour votre avenir. Et ce n'est pas moi qui vais vous remettre ce prix, non, car on a trouvé quelqu'un qui vous connaît bien, Charlotte, et qui vient remettre le prix.
1: Oh,
0: bonsoir, cœur de pirate.
1: Oh mon dieu, je suis tellement contente d'être là.
0: Ici, le prix Ici Talent 2025 de Charlotte Cardin, remis par cœur de pirate.
2: Bonjour.
1: Je suis toujours tellement contente de voir Béatrice, mais c'est vrai que ça fait longtemps en plus qu'on
2: ouais, ça fait longtemps.
1: S'est vu. Donc là, oh my god, je suis très excitée de cette surprise. Merci.
2: C'était beau. C'est ce que j'avais pas entendu au piano, j'avais juste entendu les snippets, puis là j'étais comme, yes, version acoustique. À chaque fois qu'il y a une version acoustique de tes chansons, je suis genre, enfin, un ange a récupéré ses ailes.
0: Alors ça, Charlotte, en plus, venant de Cœur de Pirate, ben là, t'es quand même la reine du piano-voix.
1: Vraiment, vraiment. C'est un honneur. Mais oui, je travaille sur une version acoustique qui peut-être un jour sera...
2: C'est ce que le peuple réclame.
1: Oui.
0: Et ça, on va en parler. Mais avant, mesdames, pour expliquer, ce n'est pas simplement une histoire de Québec qui vous lie, c'est aussi une histoire de clip.
1: Oh non.
0: Charlotte.
1: Oui. Il fallait que ça refasse surface à un moment.
0: Écoutez, cette chanson, vous la connaissez.
1: C'est fou, en fait.
0: La chanson Adieu, donc de Cœur de Pirate que nous connaissons, avait un clip. Et dans ce clip, il y avait vous, Charlotte.
1: Il y avait moi, et non seulement il y avait moi, il y avait aussi le frère de mon fiancé, et je lèche le visage de Neil Schneider de haut en bas. Donc, il y a vraiment beaucoup de choses bizarres.
2: De strates à ce clip.
0: Puis Alyosha était dans mon clip aussi. Le visage de votre beau-frère.
1: Ah, et Alyosha était dans un autre de tes clips. Ouais. C'est vrai, non, mais
2: c'est le multiverse Schneider dans les trucs de Cœur de Pirate avec Charlotte.
1: Exactement.
0: Bon, alors, Charlotte, ce prix, donc, Talent Ici 2025, parce qu'on croit en vous, parce qu'on sait que ça va devenir stratosphérique, cette histoire. Vous en avez eu beaucoup des prix dans votre carrière?
1: J'en ai eu quelques-uns, mais c'est vrai que ça fait toujours plaisir. Ah, je crois qu'en fait, c'est mon premier prix en France.
0: Hey!
1: Donc j'en ai eu beaucoup au Québec. Ouais.
0: Ah ouais.
1: Mais là, c'est mon premier.
2: Ben là, félicitations.
1: Mon premier trophée français, si je ne m'abuse.
2: Parce qu'elle a vraiment beaucoup de prix, beaucoup.
0: Au Canada.
2: Ouais.
0: Les Juno,
2: tous les prix.
0: Tous les prix.
2: Chaque année. C'est incroyable. Non, mais c'est mérité aussi. Donc c'est ton premier ici.
1: Mais c'est mon premier ici. Regarde, ça le dit ici. Voilà.
0: Wow.
1: Non, mais c'est très chouette. Merci beaucoup.
0: Félicitations.
1: Ça fait toujours plaisir.
0: Bah, nous aussi, ça nous fait très, très chaud au cœur. En vrai, c'est chouette de vous avoir aussi toutes les deux pour parler de ce rapport entre le public français et les artistes québécois. Et aussi, vous ressentez notre amour à nous. C'est pas pareil. Bon, vous avez des carrières dans plein de pays et tout, mais qu'est-ce qu'il y a de spécial ici?
1: Est-ce que toi, tu as remarqué qu'en France, ben moi, une différence que j'ai notée, c'est que les gens tapent vraiment des mains pendant le show, genre un peu sur le rythme des chansons.
0: Ouais,
1: on fait pas ça au Québec, c'est comme une façon de recevoir la musique qui est différente.
2: Ouais, puis même sur les chansons très calmes. Les gens vont taper dans les mains, mais j'admire l'enthousiasme, c'est vraiment, on le salue, on est content. Mais c'est vrai qu'ils tapent dans les mains souvent.
1: Souvent, c'est génial. C'est comme une façon de recevoir. Là où, par exemple, dans d'autres pays, ça va peut-être plus chanter avec les...
2: C'est vrai.
1: Là, c'est vraiment, il y a un truc de... On participe en tapant des mains sur le rythme des chansons, mais c'est vrai que des fois, c'est dans, à plein de moments. Ouais. Mais moi, je trouve ça toujours chouette parce que c'est vrai que c'est une façon de le public s'engage un peu dans la chanson de cette façon-là. Mais ça, c'est une différence que j'ai notée, qu'on fait pas ailleurs qu'en France, en fait.
3: C'est drôle.
1: Ouais.
3: Oh là là. Vous ferez un jour un duo? Peut-être avez-vous déjà fait ça sur des plateaux télé ou radio au Québec?
2: Je suis venue à un de tes concerts, puis toi, t'es venue à mon concert. Fait qu'on fait des échanges déjà comme ça, mais écoute, si tu me réinvites, je vais venir.
1: Ben oui, anytime. Mais pareillement, moi, je suis... Ben, Béatrice,
2: t'es ici laissée, maintenant, fait que... C'est plus
1: ouais, mais je suis encore quand même entre les deux, mais c'est sûr qu'on va réussir à s'attraper. Moi, j'adore chanter. Béatrice sait comment je suis fan depuis toujours, puis c'est toujours un plaisir de chanter ensemble. Donc, j'espère qu'on va make it happen encore quelques fois.
3: Bravo, bravo. Merci beaucoup.
2: Merci, ça m'a fait plaisir de venir.
1: C'était trop une belle surprise. My God.
3: Ma chère Charlotte Cardin, maintenant que vous êtes auréolée de ce prix Talent ICI 2025, vous dire que c'est un prix, alors évidemment, qui est remis par une radio ici, qui s'appelait France Bleu avant, une radio qui, évidemment, passe tout type de musique, mais qui est très attachée à la chanson française. Vous, dans votre répertoire, il y a eu du français assez tôt, je me souviens d'une chanson qui s'appelait Les Jupes.
1: Oui.
3: Mais c'est vrai principalement en anglais. Là, vous revenez au français, à pas de loup, parce que vous n'êtes pas un loup, à pas de biche. Est-ce que, quand on est comme ça une compositrice, mais aussi une autrice, le français est une langue compliquée à aborder, surtout quand on est fan peut-être de grandes plumes françaises, et est-ce que vous vous soignez pour ça?
1: Ben, c'est vrai que moi, ça m'aura pris plus de temps à me sentir confortable à écrire en français. Mais je l'ai toujours fait. Oui. C'est-à-dire que sur mes albums, il y avait toujours un ou deux titres en français. Il y avait juste vraiment plus de chansons en anglais. C'est peut-être aussi, je sais pas l'expliquer. Je pense que c'est une langue qui est tellement, qui est plus proche de moi que l'anglais. Même si j'ai grandi de façon très bilingue. J'ai toujours parlé et français et anglais à la maison. Français avec ma famille, mais anglais beaucoup avec mes amis, à l'école, tout ça. Et donc, écrire en français, c'est comme s'il y avait une petite part peut-être de vulnérabilité de plus. Et donc, je parle pas tout à fait des mêmes thèmes dans mes chansons en français et en anglais, mais là, je me plonge un peu plus profondément dans l'écriture en français, puis ça me fait beaucoup de bien. Je pense que je suis peut-être rendue là dans mon processus créatif et je vais faire un album qui est pas tout en français. Il y a beaucoup d'anglais sur mon prochain album, mais quand même, j'ai beaucoup de plaisir à écrire plus en français, en tout cas.
3: Je vous adore, Charlotte, parce que vous avez déjà en partie répondu à ma prochaine question qui était, mais justement, avec toutes ces sollicitations en ce moment, et puis cette grosse tournée, et notamment les très grandes salles en 2026, avez-vous le temps de préparer un nouvel album? Donc oui, vous êtes en plein dedans maintenant.
1: En plein dedans. Mon rêve serait de le terminer cet automne c'est sûr qu'il va sortir en 2026, mais je sais pas encore quand. On est en train de terminer certaines maquettes, de finaliser l'écriture de certaines chansons aussi. Donc on est comme, je dirais qu'on est peut-être à 70% du processus, mais il reste quand même un gros 30% de travail ardu. Donc c'est en partie ce que je vais faire cet automne.
3: Ouais. Vous travaillez de la même manière en France et au Canada, ou bien il y a un lieu pour chaque chose?
1: C'est-à-dire qu'en ce moment, je travaille plus sur mon album au Canada parce que mon producteur, Jason Brando, qui a fait d'ailleurs, c'est lui qui a produit Tant pis pour elle, et tous mes autres titres aussi avant sur mes albums. Jason est basé à Montréal. Donc quand je retourne à Montréal, on travaille beaucoup ensemble en studio. Moi, je fais de l'écriture des fois ailleurs qu'à Montréal. J'ai pas besoin d'être là pour écrire, mais c'est vrai qu'on aime beaucoup écrire ensemble en studio. Puis on peut un peu s'isoler puis se mettre dans cette bulle créative, parce que c'est vrai que des fois je trouve ça difficile d'écrire un peu comme ça sur un coin de table, aller en promo, après faire un concert, après c'est comme des parties de mon cerveau qui sont très différentes, qui ont besoin d'être stimulées pour ces activités là et donc j'aime m'isoler en studio, et ben là pour cet album-ci c'est à Montréal pour la plupart des chansons en fait.
3: Et alors cette nouvelle chanson justement, Tant pis pour elle,

0: Est-ce qu'elle nous donne, cette chanson, des indices sur le prochain album?
1: Oui, en tout cas, stylistiquement, ouais. Oui. Complètement, c'est une petite fenêtre sur certains éléments de cet album qui est comme je l'ai mentionné encore en train de se concrétiser. Oui. Mais il y a beaucoup de chansons sur lesquelles j'ai travaillé dans les derniers mois qui ont un côté très cinématographique, plus électro aussi que peut-être que j'ai fait.
0: Les sonorités là, impressionnantes, très, je veux dire un mot anglais, je vais me faire disputer, mais très fat quoi.
1: Oui.
0: Boum, cette chanson, elle est très puissante, très, j'ai pas les mots en français, j'ai honte. Mais, je suis Jean-Claude Van Damme.
1: Non mais fat, ça me plaît.
0: C'est fat, merci, Charlotte.
1: C'est fat. Mais j'aime beaucoup cette chanson-là. Puis effectivement, bon, on est pas seulement dans ça pour l'album, mais oui, c'est quand même une bonne petite fenêtre sur ce que cet album va être.
0: Il y a aussi les couplets qui sont à la limite du murmuré comme ça, ou du parler chanté. Alors on sait que vous savez chanter. On vient d'entendre là deux chansons. Vous poussez la voix sans problème, piano-voix, vous êtes hyper à l'aise. Vous faites parfois ce choix de murmurer comme ça, parce que vous pouvez. Comment vous jouez justement avec le fait d'utiliser à fond votre voix ou au contraire de la brider?
1: Ben, j'adore jouer avec ma voix dans toutes ses formes, dans ses subtilités. Et pour moi, raconter des histoires, ben ça peut se faire de plein de façons différentes. Mais pour cette chanson-là, je trouvais que l'histoire était plus puissante si elle était tout en retenue jusqu'à la fin, où là, vraiment, sur la version, bon, qui est pas la version acoustique que je viens de vous faire, mais sur la version produite, vraiment, là, je laisse aller ma voix vraiment plus en puissance. Tout en legato, il y a vraiment un truc où ce crescendo émotionnel de ce que raconte l'histoire, je trouvais, se prêtait bien aussi à être exploré vocalement. Et j'adore faire ça. J'ai toujours aimé être plus en retenue sur certaines chansons, plus en puissance sur d'autres. C'est un plaisir pour moi de faire des petites gymnastiques vocales quand il le faut, mais pas tout le temps non plus. J'ai pas envie de toujours pousser ma voix. J'aime cette idée de parfois chanter avec un peu plus de pudeur, puis après vraiment plus lâcher ma voix sur d'autres morceaux quand je sens que ça se prête bien à l'histoire que je raconte.
0: Bah ça, c'est ce que vous avez fait d'instinct. Et je ne sais pas si vous avez vu cette interview de Céline Dion qui est passée à la télé française il y a une dizaine de jours sur l'album 2.
1: Donc... Je ne l'ai pas encore vu, mais je veux trop voir cette...
0: C'est l'album donc, le plus vendu de tous les temps en France. Et Céline Dion explique face caméra que Jean-Jacques Goldman, qui a fait l'album avec elle, lui a demandé d'arrêter de chanter, lui a appris presque à déchanter.
1: À déchanter, oui, j'ai vu cet extrait-là. Où vraiment, il lui dit raconte l'histoire, voilà. Plus en retenue, plus en pique.
0: Ouais. Et ça m'a fait penser à votre murmure dans la chanson, quoi. Ouais. C'est-à-dire, bien sûr, elle peut exploser, elle peut, mais choisir de ne pas le faire, c'est déjà faire un choix artistique.
1: Oui, mais carrément. Puis c'est vrai que c'est très touchant dans cet extrait que j'ai vu, en fait, avec Céline et Jean-Jacques Goldman, où et ça devient vraiment meilleur. On la voit le faire en live où elle en fait une première version plus chantée, parce qu'évidemment Céline, s'il y en a une qui sait chanter comme une déesse, c'est elle, mais elle le fait tout en retenue, presque un parler comme ça, et ça devient deux fois plus touchant parce que on sent cette retenue qui ajoute au storytelling.
0: Donc ça, c'est beau. Chère Charlotte, on est très fiers de vous remettre ce prix. Talent ici, 2025. On croit en vous, on vous aime.
1: Merci beaucoup. Merci. Ça fait plaisir. Merci de m'avoir reçue encore.
0: À la prochaine.
1: À bientôt.
0: Merci Charlotte.
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4: Bonsoir.
5: Bonsoir.
0: Bon anniversaire, les gars.
4: Merci.
5: Merci.
0: 30 ans de Matt Mata. On peut fêter ça en live. D'ailleurs, votre dernier album live le prouve bien. Brest, il y a du monde, il y a du bruit, il y a de la fête. Tout le temps.

0: Et donc à tout moment, vous l'avez compris, hein, l'ambiance peut devenir latino au milieu d'une chanson. Tout peut se passer à un concert de Matmata.
1: Oui, ouais, c'est vrai que bon, c'est bien aussi d'essayer des langues un peu différentes et de donner une couleur différente.
0: Oui, moi, j'ai bien aimé ce petit côté salsa.
1: Ok.
0: C'était très bien. On passait du chouchen à la tequila hein, pour rester dans l'ambiance, mais voilà, non, ça fonctionnait drôlement bien. Ce que je veux dire avec ce live à Brest, c'est que c'était déjà dingue de jouer voilà dans une énorme salle à domicile, mais là l'anniversaire, les 30 ans de Matmata à l'Accor Arena, Bercy. Là aussi potentiellement il peut tout se passer. Vous pouvez faire des instants zouk. Enfin, est-ce que vous avez prévu
1: non pas zouk ça on fait pas non on évite le zouk et la funk en fait.
0: D'accord.
1: Parce que c'est pas compatible. Ça n'a jamais été tellement compatible avec ce qu'on faisait, je ne sais pas
0: alors
1: pourquoi.
0: Alors que la salsa, oui, peut-être.
1: Quoique l'apologie, c'est un peu zouk, quand même.
0: L'apologie, ouais, ça... Ah, la petite flûte, là.
1: Ouais.
0: Ah ouais, on va voir que c'est pas fou. Non, mais en vrai, vous préparez ce concert depuis un moment. En tout cas, vous l'avez annoncé il y a un moment. Vous l'avez aussi calé un samedi soir pour que toutes celles et tous ceux qui vous aiment partout en France puissent faire vraiment le voyage jusqu'à Paris. C'est vraiment la teuf. Donc, j'imagine, vous organisez un anniversaire. Il y a forcément
1: des surprises.
0: Petites surprises.
1: Dont voilà. On ne parlera pas, évidemment.
0: Voilà. Non, je sais. Merci d'être venu, Matmata. C'était très sympa. Non, mais voilà. Ce que je voulais dire en passant ce petit extrait salsa de Lambeandro, c'est que vous n'êtes pas les derniers pour la gaudriole. Et que là, voilà, ça va être une fête quand même particulière. Et avec aussi, évidemment, des moments de douceur. C'est également la spécialité de Matmata.

0: Voilà, c'est très beau. Alors, Matmata, c'est quand même 6 albums studio depuis 1998. Est-ce que vous êtes mis d'accord sur la setlist?
1: On n'y a pas encore pensé.
0: Si, si. Qu'est-ce que vous avez foutu pour ce concert? Bon, j'ai très peur. Je sais pas.
1: Si, quand même. Ouais, on s'est mis d'accord. C'est bon, tu.
2: On est à peu près calé là. On est à peu près raccord là.
1: Voilà. Mais ça va être quelque chose de particulier. Voilà. Donc, c'est un concert qu'on ne fera qu'une fois.
0: En vrai, il y a 30 ans, si on vous avait dit, quand vous avez démarré le groupe, que ça allait se terminer en énorme teuf dans la plus grosse salle de Paris, vous auriez dit quoi?
1: Honnêtement, je crois qu'on se l'est dit pour déconner à la fin du tout premier concert. Si, bah, le premier, c'était dans un bar, il y avait 10 personnes, mais on était content parce que ça y est, on avait un groupe. Et je crois qu'à la fin du concert, on dit, bon, c'est bon, on a un groupe. Bon, un jour, on jouera à Bercy. Bon, voilà. Et puis, merde, ça arrive.
0: Ça arrive, ça y est. Matmata a fait ses 30 ans à l'Accor Arena. On continue à en parler dans Décibel. Mais avant, il faut qu'on écoute Au Conditionnel. Je vous expliquerai après pourquoi.
1: Ah bon? C'est étrange.
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0: vous aime. Voilà, comme tout fan de Matmata, j'adore Au Conditionnel, très belle chanson que vous n'aviez pas mis sur votre album live précédent.
1: Oui, bah on a eu des remontrances d'ailleurs, hein, donc, voilà, donc elle sera sur tous les lives qu'on sortira à l'avenir.
0: Juste voilà. À la mort. En vrai, est-ce que c'est une question qu'on se pose, alors peut-être pas pour le concert anniversaire des 30 ans, mais sur la tournée précédente, de se dire, est-ce qu'on met tous nos anciens tubes, parce qu'encore une fois, 30 ans de carrière, ça fait un sacré paquet de chansons que les gens attendent. Est-ce que parfois, il y en a certaines, on se dit, bah non, tiens, sur cette tournée-là, celle-là, elle reste à la maison.
2: Ah, c'est difficile à faire, ça.
0: Ouais.
2: Enfin, pour certaines chansons, on ne peut pas le faire.
0: Tu peux parce pas que... ne pas faire l'Ombeandro.
1: Non, non, parce que là, on se prend des pierres, donc...
0: Des menhirs.
2: Des menhirs, du granit.
1: On l'a fait, on avait fait une tournée, je crois que c'était en 2004, un truc comme ça, et on avait décidé de virer Lambé, par exemple. Quoi.
0: Bon, qui a eu cette bonne idée, Tristan?
1: Je ne sais pas. Au bout de trois concerts, on a refait Lambé parce que c'était pas possible. Non, mais c'est vrai que c'est toujours, voilà, et plus ça va, bah, plus on a beaucoup de chansons, donc on se prend un petit peu la tête à savoir lesquelles on doit virer, parce qu'on peut pas tout jouer non plus. Enfin, surtout, même sur des festivals, on joue qu'une heure et quart. Bon, bah, il faut faire un choix, donc on en met certaines en vacances de temps en temps, voilà.
0: Et c'était pas juste pour vous embêter que j'ai passé Au Conditionnel, c'est aussi parce que, mine de rien, c'est une des plus belles chansons d'amour, je trouve, du répertoire français, voilà, bah, puisque vous avez 30 ans de ces 30 dernières années, disons-le, et que, en fait, quand on gratouille un peu dans votre discographie, il y a plein de chansons d'amour, mais avec toujours un petit pas de côté. Donc, Au Conditionnel, l'idée, c'est de parler d'amour comme on fait les news. Il y a aussi Les Inpas qui parlent d'un amour qui s'en va, mais qu'on veut retenir, qu'on veut sauver.

0: chansons et on cache des choses là-dedans.
1: Et est-ce que quand on fait des chansons, c'est pour être aimé? Alors, de qui, de quoi, ça c'est votre histoire, mais est-ce que justement, quand vous avez commencé il y a 30 ans, c'était aussi pour être aimé?
0: Oui. Enfin oui, on ne s'est jamais dit qu'on allait faire des chansons pour les écouter nous seulement. Oui. On avait quand même envie que les gens les écoutent et les aiment éventuellement. Donc évidemment, il y a toujours une petite dose de narcissisme nécessaire de toute manière quand on écrit des chansons et qu'on les propose aux gens. Et puis quand certaines finissent par appartenir aux gens et à leur vie, à la BO de leur vie, c'est cool quoi.
1: Il y a une chanson, Brest même, sur l'album précédent, et c'est une chanson d'amour pour une ville. Alors encore, hein, comme c'est une chanson d'amour un peu spéciale, avec des petits pas de côté, c'est-à-dire que vous faites votre déclaration à Brest, tout en disant tout ce qui est moche à Brest, parce que c'est comme ça, et c'est ça qui est beau.

0: Alors cela, ça vous a fait quoi la première fois que vous l'avez joué à Brest? Je rappelle que votre dernier album live s'appelle Brest, vous l'avez joué là-bas. Ça vous a fait quoi? Ça vous a fait des frissons comme il y a 30 ans au premier concert?
1: Alors la première fois qu'on l'a vraiment joué, c'était en Nouvelle-Calédonie.
0: Ah.
1: Voilà, mais il y a... On a quand même entendu deux, trois mecs gueuler « Ici, c'est Brest ». Donc, c'était quand même un bon essai.
2: Oui, il y avait même des drapeaux et tout.
0: Il y a les drapeaux bretons en Nouvelle-Calédonie.
1: Bah évidemment. Enfin,
0: ils sont partout. J'adore. Et à Brest, alors, ça s'est passé
1: la première fois à Brest, c'était à la Carène.
0: Ouais.
1: Bon, c'était la première date de la tournée, donc de toute façon, on était un peu sur des yeux, mais pour toutes les chansons, parce que bon, la première date, voilà. Et puis la seconde fois, c'était à l'Arena, justement, donc cette version-là
0: de l'album.
1: Et on se dit, ouais, faut pas se rater là, parce que même si on l'a joué déjà 100 fois en tournée, bon, on se dit, bon, là, faut pas se rater. Et c'est vrai que, ouais, c'est un petit moment suspendu, quoi, parce que là, on chante. Parce que c'est pas une chanson sur Brest, c'est une chanson sur les Brestois, en fait. Et là, on les a en face de nous, et il s'est passé quelque chose, ouais. Ouais.
0: Comment vous faites avec l'émotion, justement? Vous avez de la bouteille maintenant, ça fait de nombreuses années que vous faites des concerts. Vous les avez comptés ou pas, les concerts de Matmata?
1: Ouais, 1000, non, on doit pas être loin des 1500, un truc comme ça.
0: Ouais. Ouais.
1: Oui.
0: Et ça arrive parfois d'être submergé par l'émotion parce qu'une chanson, je sais pas, vous rappelle un souvenir, un truc où vous chopez les yeux de quelqu'un dans le public, ça vous bouleverse. Comment
2: c'est
0: vous faites?
2: Pas forcément les mêmes émotions au même moment ou sur les mêmes chansons.
0: Ouais.
2: Y en a après c'est assez, c'est furtif. C'est-à-dire qu'effectivement, on est dans c'est pas un trip, mais bon, ouais, une certaine émotion. Puis, de toute façon, on est aussi dans le fait de le déroulé du concert, le déroulé des chansons.
1: Dans la concentration, en fait.
2: Ouais, ouais. C'est une bonne question, en fait.
1: Moi, j'avais un peu...
0: Merci. Ça fait 30 ans que je fais des interviews de Matmata, c'est le premier compliment qui me font.
2: Vrai. Mais ça demanderait un peu plus de temps pour y répondre,
0: oui,
2: en fait.
0: Oui, c'est vrai.
1: Moi, j'avais un peu...
0: Je te reposerai la question la prochaine fois.
1: Mais j'avais un peu flippé, je me rappelle de la première fois qu'on a joué Emma, juste piano, Yulon Pipe, ouais. Sans que c'était au Vieille Charrue. Et avant de le faire au Charrue, quand on répétait, je dis waouh, je pourrais craquer. Parce qu'il y avait quand même quelque chose qui se passait. Donc je dis bon, en même temps, si elle sera fragile, en même temps, c'était un peu le but de la faire comme ça. Et puis en fait, bon, quand on se retrouve au Charrue, il y avait de l'émotion, mais on est tellement concentré et puis on a une telle dose d'adrénaline en fait que ouais, on tient le choc. Donc ça va. Mais je me suis posé la question. Oui.
2: Et d'ailleurs, par rapport à ce moment-là, parce que moi, sur cette version-là, donc je ne la joue pas. Je suis pas à la batterie. Donc effectivement, je crois que moi, je profite de l'émotion. Parce que c'est sur le côté de scène, je les vois faire, je peux assister à tout le spectacle. Également, je vois le public. Et là, pour le coup, ouais, j'en profite. Et je suis pas dans l'action, donc je sais pas. Peut-être que c'est plus facile quand on regarde les autres faire.
0: C'est sûr. Bah tiens, là, on va écouter les autres faire, puisque dans la série Validée, la chanson Lambé Andro a été chantée par les Enfoirés. Au spectacle, le village des Enfoirés, et c'est Jean-Jacques Goldman qui chante votre chanson avec son poteau Michael Jones.

0: Là, c'était Jones et là, c'est Goldman. Ils ont changé les paroles, bon, parce que voilà, c'est des enfoirés. Mais ça fait un choc, ça, de se dire, mais merde, il y a Goldman qui chante ma chanson.
1: Ouais, bah, pour la petite anecdote, le premier disque que j'ai acheté dans ma vie, c'était Quand la musique est bonne. Donc, non, mais en fait, c'est marrant parce qu'un jour, j'ai reçu un coup de fil de Michael Jones qui me dit oui, est-ce que tu peux me dire ce que tu dis au début de Lambé, là? Donc, c'est Mais la Wache Franche. Je dis ouais, Mais la Wache Franche. Je dis, mais pourquoi tu me demandes ça? Oh, non, parce qu'on va la reprendre avec Jean-Jacques aux Enfoirés. Je dis, oh, ok, d'accord. Bon, écoute, moi, comment s'appelle ton batteur? Damien. Moi, tu dis Mais la Wache Damien. Voilà, ça passera. Voilà. Et ce jour-là, en fait, je suis allé voir l'émission chez mon ancien colocataire de Lambé. Il n'était pas au courant. Donc, on a pris l'apéro devant la télé. Il dit, ah, cool. Et là, j'ai dit, on va regarder Les Enfoirés. Il dit, quoi? Si, on va regarder Les Enfoirés. Et c'est vrai qu'il a vu le truc. Il a la mâchoire qui s'est décrochée parce qu'on avait toute la variété française qui chantait notre histoire, en fait, d'étudiant, notre appart, en fait.
0: 30 ans de carrière, Matmata, 30 ans ensemble, c'est toute une vie. Ça veut dire que dans votre vie, vous avez passé plus de temps avec Matmata que sans Matmata. Je vous ai donc préparé un petit questionnaire pour le meilleur et pour le pire. Matmata, attention, quel est le meilleur album de Matmata?
2: Le prochain.
0: Hey, il est fort,
2: ouais, c'est facile. Il est fort.
0: La pire chanson de Matmata.
2: La suivante.
1: Bon, il y en a quelques-unes. Non, mais on va. Ouais. Non, on garde ça pour nous. En fait. Mais c'est comme les gamins, quoi.
0: Dire, ah oui,
1: c'est quoi le gamin que ton gamin que tu détestes le plus?
0: Tu peux pas dire non, le petit dernier, pas, il est un peu moche.
1: Ouais, bon.
0: Tu dis, je l'aime quand même.
1: Voilà.
0: Okay. Le meilleur souvenir de concert?
1: Charrue 2001. Voilà. Il y en a plein d'autres, hein, voilà.
0: Mais Charrue 2001, ça reste dans ton cœur.
1: Ouais.
0: C'est sur YouTube.
1: Oui, mais là, c'était, le spectacle était vraiment pour nous, là. C'était à perte de vue, 180 degrés, de la poussière, voilà.
0: Trop beau. Pire catering de concert, pour ceux qui ne fréquentent pas les backstage, ce sont les cantines de concert. Parfois, on nourrit mal les musiciens.
2: C'est une question délicate, là.
1: Parce qu'on tient un classement en tournée, en fait.
0: C'est vrai.
1: Ouais, mais je me souviens plus trop du nom, mais on tient un classement. C'est vrai que des fois, c'est bon. En général, on est bien accueilli, mais quand t'as des patates, t'as l'impression de manger du plastique. Bon, c'est un peu dur, en fait. Hein, voilà.
0: C'est vrai. Il y a la promo aussi en 30 ans de carrière. Quelle a été votre meilleure émission de télé?
1: On n'en a pas fait beaucoup des émissions
0: de télé.
1: Non, c'est
0: pour ça que je me demande.
1: Voilà. je sais pas. Alors, je pense que c'est pas en France, c'est au Québec. On nous avait demandé, c'était une émission, je crois que c'était un peu pour des gamins, je crois. Et on nous avait demandé de faire des bumpers, et on savait pas ce que c'était. Et c'était des séquences de 3 secondes de musique pour lancer les séquences. Donc, on dit, on va faire les intros des morceaux, quoi.
0: Ouais.
1: Voilà. Donc, et on a fait les intros de tous les morceaux de l'album,
0: trop
1: en fait.
0: Drôle.
1: Et, c'était marrant, en fait. C'était une émission pour les gamins, en fait.
0: Pire article sur vous dans la presse?
2: On l'a oublié.
1: Il y en a eu quelques-uns, ouais. Mais c'était plus, c'était pas des articles qui critiquaient, c'était plus des trucs un peu insultants, en fait, qui s'attaquaient personnellement à nous. On se faisait insulter, voilà.
0: Mais quelle horreur!
1: Et oui. Non, mais la critique, la mauvaise critique, ça fait jamais plaisir, mais quand ça passe à l'insulte, c'est un.
0: Oui, je comprends.
1: Mais bon, il faut être pour passer au-dessus de ça.
0: Pire look choisi pour monter sur scène. Est-ce que vous
2: j'étais pas, là.
1: Non, c'est vrai. C'est vrai qu'il n'était pas là. Il a évité le pire au début.
2: Je ne suis pas responsable.
1: Le premier anniversaire du premier bar où on a joué, on était en drag queen. Voilà.
0: C'est sur YouTube.
1: Non. Mais il y a des photos qui traînent.
2: C'est pas le
1: pire,
2: ça.
1: Voilà.
0: Et c'est pas le pire.
1: Ah, il y avait une soirée plage aussi. Enfin bref, voilà.
0: Et allez, je termine. Meilleure décision prise pour le groupe.
1: Peut-être de reprendre finalement.
2: Ouais, j'allais dire la reformation.
0: J'espérais que vous alliez dire ça. Bah oui, revenir. Parce que bon, on dit 30 ans, mais à un moment, vous nous avez laissé tomber, mais vous êtes revenu.
1: Ouais, mais c'était bien. En même temps, on a fait une pause, on a rechargé les batteries, ça a été salutaire.
0: Ah, donc c'était une bonne décision.
1: Voilà.
0: Voilà, pour le meilleur, pour le pire, 30 ans de Matmata.
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0: On a dit tout à l'heure que vous parliez beaucoup d'amour dans vos chansons, mais pas que. Il y a quand même des sujets un peu différents qui font que vous êtes un des groupes les plus chouettes en France. Il y a la Cerise, par exemple, qui parle de religion et de pourquoi on croit et est-ce qu'on a bien raison d'y croire et puis qu'est-ce qu'on fait quand on croit un peu trop, tout ça quoi.

0: Est-ce que ça fait partie des chansons quand même? Alors, pas quand vous êtes en train de la jouer, j'ai compris que quand vous êtes sur scène et que vous la jouez, vous êtes concentré et tout, mais quand vous l'entendez, quand on vous en parle, vous en êtes fier.
1: Ou alors la fierté, j'en sais rien.
0: Oui, mais elle est quand même excellente.
2: Oui, on en est content. Oui, c'est vrai. Et puis elle vieillit pas trop mal en plus, donc c'est.
0: Ah, c'est toujours dans l'actu, hein. Tout ce qui est extrémiste religieux, ça va pas se démoder.
2: Oui. Et puis, mais même à l'époque, quand elle est sortie, on est tombé sur des trucs quand même sur le net des extrémistes qui étaient tombés sur le texte, qui démontaient le texte, en fait, qui nous expliquaient que tout était faux dans ce qu'on avait dit. Et ça, c'est assez sympa, en fait. Dit bon, moi, c'est cool, ça laisse pas indifférent. Donc.
0: C'est ça. C'est-à-dire que non seulement tu passes un message à des gens qui potentiellement sont d'accord avec toi, mais si en plus tu fais rager les rageux.
2: Oui, voilà.
0: C'est double délice.
3: Ça ouvre le débat.
0: Oui, c'est ça.
2: Et il n'est pas prêt de se refermer.
0: C'est ça. Tiens, en parlant de débat, je vous ai parlé de l'apologie, mais non, pas encore, c'est maintenant.

0: c'est ça où tout à l'heure Tristan disait, il y a quand même un petit côté zouk.
1: Ouais.
0: Dans Matmata, ce petit instant de flûte. Cette chanson, mine de rien, c'est une chanson totem de Matmata. Elle vous a attiré plein d'emmerdes, un procès même.
1: Oui.
0: Vous avez dû payer 15 000 francs.
1: Ouais, bon, c'était un bras. Par rapport à tout le,
0: oui, oui.
1: La cacophonie, voilà, c'est un procès pour pas grand chose au final.
0: Bah pour apologie. Mais comme la chanson s'appelle l'apologie, effectivement.
1: Oui, mais bon, bref, c'est vraiment, faut pas se limiter à un titre. Mais en tout cas, le débat est toujours actuel.
0: Oui, et c'est ça aussi que je voulais dire, c'est que finalement, c'est toujours le cas avec Matmata, c'est chouette de lire vos paroles, parce que c'est pas une bête apologie, c'est pas juste de dire que c'est super de fumer des pétards, parce que ça n'a pas de sens de dire ça, mais d'expliquer l'addiction dans la société, faire la comparaison avec l'alcool et tout, c'était quand même hyper bien vu, hyper finement amené.
1: Ah, c'était surtout le sujet de la chanson, voilà,
0: ouais,
1: c'était comparer certaines drogues légales qui sont taxées, qu'ont d'autres... moins légales, qui ne sont pas taxées. Voilà, c'était ce débat-là. C'était le sujet de la chanson. Ce n'est pas vraiment une apologie. C'est...
0: Non. Et comme ça s'est appelé l'apologie, bah, bim.
1: Oui, voilà. Bon, bah.
0: Bon. Est-ce que vous êtes en train d'en écrire des chansons en ce moment?
1: On écrit quelques trucs, ouais. Ouais, on n'a pas. Parce qu'on a fait une petite pause quand même estivale, parce qu'on a quand même bien bossé pour le rendez-vous de Bercy. Et on a fait une petite pause estivale, mais on a continué de travailler un petit peu et d'écrire des nouveaux trucs, d'enregistrer des nouveaux trucs. Bon, maintenant, on se reconcentre sur la kermesse du 11 octobre.
0: C'est ça, la NIF, les 30 ans de Matmata. Bon anniversaire en avance, les gars.
1: Merci. Merci.
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2: Bonsoir à tous, bienvenue sur l'antenne d'ICI. Nous sommes ensemble pour vivre un 16e de finale de Coupe du Monde. Je me projette déjà dans les 8e de finale, c'est horrible, il faut arrêter de faire ça. Donc 16e de finale de Coupe du Monde entre la France et son attaque de feu et la Suède, pire attaque de la phase de poule de cette Coupe du Monde. En tout cas, c'est un match qui promet avec des grands joueurs des deux côtés pour vous faire vivre cette soirée. Tous ensemble autour de la table, deux personnes. À ma droite, l'ancienne joueuse de football, Charlotte Lorgeret. Salut Charlotte.
3: Salut Pia, salut Bruno.
2: Charlotte, ta spécialité à toi, c'est de choisir des clubs où il pleut. Donc tu as joué au stade Briochin, à Saint-Étienne, à Guingamp, à Metz, à Nantes, à Lens et à Toulouse, quand même. On peut dire ça ou pas?
3: Ah mais clairement, c'était terrible toute ma carrière, j'étais en Kawaii, donc ça a été dur.
2: C'est pour ça que
3: mon après-carrière, ma retraite, je vis dans le sud.
4: Donc c'est son surnom, c'est Kawaii.
2: Non, c'est Chacha Kira.
3: Chacha Kira, j'adore.
2: Voilà, parce que Charlotte, à la fin du premier match de poule, elle a dansé sur Waka Waka de Shakira à l'antenne. Et ce qui était cool, c'est que la vidéo existait, les preuves vidéo existaient. Pourquoi? Parce que Bruno Salomon, bonsoir Bruno.
4: Salut Pia, salut Charlotte, salut à toutes et à tous.
2: Parce que Bruno, c'est nouveau, mais pour cette Coupe du Monde, nous sommes diffusés aussi en vidéo, en live, sur YouTube.
4: Effectivement, le live vient d'être lancé sur la chaîne ICI, ICI. Vous venez nous voir, nos têtes, notre joli décor.
2: Il a été fait avec,
4: ça s'améliore de match en match.
2: Ouais.
4: Je me demande ce qui va se passer pour la...
3: Déjà, t'as mis le maillot.
4: C'est ça, effectivement.
3: C'est le plus important.
4: Toi, t'as mis le maillot. Le vrai,
2: le
4: plus beau. C'est vrai qu'il est
2: le deuxième maillot de la Coupe du Monde actuelle aux couleurs de la Statue de la Liberté.
4: Et j'avoue qu'on m'a... On m'a prêté ce maillot, effectivement.
2: Qui est ce on?
4: Le on, c'est Pia. Merci Pia. Et en tout cas, déjà des premiers messages qui nous arrivent sur le chat, parce que c'est ça aussi, vivre un match sur la chaîne ICI et sur YouTube, c'est de nous mettre des messages et de discuter entre vous, avec Corentin qui nous a dit bonjour à toutes et tous, et d'autres personnes qui sont en train d'arriver. N'hésitez pas, abonnez-vous, mettez des messages et on va les lire pendant toute la rencontre.
2: Juste, on le trouve comment le chat? Il est où?
4: Le chat, il est sur la forêt YouTube. En fait, tu appuies sur le live, tu cliques sur le live.
2: Sur la chaîne ici,
4: il y a marqué live. Tout de suite, ça apparaît. Il y a une très belle miniature qui a été préparée.
2: Je crois que t'allais dire très belle animatrice.
4: Très belle miniature. C'est ça, c'est une miniature. Elle n'est pas mini en plus, Pierre. C'est ça le truc. Vous allez voir tout de suite, vous allez la repérer. Et vous allez pouvoir cliquer sur le lien. Et ensuite, derrière, sur le côté, chat en direct, c'est marqué, c'est indiqué. Vous appuyez dessus. Et vous avez ensuite accès à toutes les petites regards. Tu vois, c'est marqué Joanie. Qui nous dit salut à ma team Coupe du Monde préférée, Joe XFR qui nous dit bonsoir la team, et Sacha qui nous dit aussi bonjour Pia, bonjour Charlotte, bonjour Bruno, et voilà, bon match à toutes et tous. Bref, ça vient de partout, et là c'était même de ICI La Rochelle, voilà, ça vient un peu de partout, parce que c'est la France aussi qui se réunit sur ce chat et qui est derrière l'équipe de France.
2: La Rochelle qui est directement en face quasiment de New York, à peu près quoi, sur la façade Atlantique de la France. Et justement, ce soir, on va partir à New York, retrouver Nicolas Perronnet, qui est le journaliste le plus fortuné dans le sens spirituel du terme. Parce que Nicolas Perronnet suit la Coupe du Monde pour nous et nous fait vivre tous les matchs et commente tous les matchs des Bleus sur l'antenne d'ICI. Salut Nicolas Perronnet!
5: Salut les amis, bonjour à tous. Vous arrivez sur du Michel Delpech, c'est pas beau ça?
2: Ah mais attends, on a une solution. Parce que nous, justement, on a sous le coude, comme d'habitude, comme à chaque avant-match, un morceau en lien avec la ville dans laquelle tu vas commenter le match. Et ce soir, ce sera pas du Michel Delpech, ce sera du Alicia Keys. Charlotte est déjà en train de danser. Nicolas Perronnet, Alicia Keys pour t'accueillir, ça te va ou pas?
5: Bah oui, en plus on n'a pas arrêté de l'entendre, cette chanson qui est devenue iconique de New York avec le titre des New York Knicks. Quand on était là, ça fait déjà un petit moment, c'est le premier match de la phase de groupe. Vous sentez quand même que c'est un petit peu différent là, les amis, je sais pas, il y a cette petite boule au ventre ou pas?
2: Ah bah oui,
5: petite quand même. Hein.
2: Ah bah là ça y est, c'est la mort subite, hein. Ça passe ou ça casse.
5: Et oui, ça passe ou ça casse pour l'équipe de France qui est sur la pelouse en train de s'échauffer là sous mes yeux, avec les Suédois qui eux en terminent à l'instant de leur échauffement et qui vont aller se concentrer une dernière fois dans le vestiaire. Les Bleus sont encore là pour la plupart, ça va se terminer également. Oui, on sent que voilà, c'est pas la même chose. Il y a cette petite boule au ventre, il y a ce vertige qui nous prend avec cette phase d'élimination directe. Et quand on a les ambitions qui sont celles de l'équipe de France, c'est-à-dire de revenir ici dans ce stade le 19 juillet, forcément la petite boule au ventre, elle est là. Et l'autre info, c'est qu'il fait chaud, beaucoup plus chaud que pour les matchs précédents pour les Bleus. Alors ça n'a rien à voir avec, on l'espère, ce qui nous attend si les Bleus passent le 4 juillet à Philadelphie, où là on annonce carrément du 40 degrés. Mais là ça y est, on a dépassé les 30 ressentis, bien 35 hein, sur la pelouse de New York, même s'il ne sera que 17h au coup d'envoi dans quelques minutes. Il va faire très chaud, information importante évidemment.
2: Importante surtout pour la pelouse, Nico, parce que juste un petit point, ouais. Herboristerie, mais c'est pas foufou la pelouse au MetLife Stadium, on le sait. Adrien Rabiot l'a rappelé encore en conférence de presse hier, c'est pas une bonne pelouse.
5: Non, et

0: au Sénégal. Ce qui pose problème, c'est la densité de l'herbe. En fait, le rebond rebondit mal. Enfin, c'est voilà, on est quand même sur du gazon posé sur une dalle de béton. C'est pas terrible. Et même si là, elle est arrosée abondamment, la pelouse, et ben ça s'est pas arrangé depuis le match face au Sénégal. Et c'est franchement un vrai problème, surtout pour l'équipe qui produit du jeu a priori pour les Bleus tout à l'heure.
1: Tout à l'heure, Charlotte, je te donnerai la parole sur ce que ça peut avoir comme effet pour un joueur de football d'avoir une pelouse qui n'est pas dans un bel état, qui est trop dure, en l'occurrence pour celle-là. D'abord, on va se rafraîchir un peu, puisque là, on a crevé de chaud du côté de New York en plein après-midi. On va se rafraîchir un peu et on va partir à Lille avec Sylvain Charlet, qui est un peu ton équivalent Bruno Salomon, mais à Lille, il suit le LOSC et il suit le RC Lens. Pourquoi tu me montres Charlotte ?
2: Commenté avec Chacha.
1: C'est complètement la famille, on l'adore et il est avec nous depuis Lille. Salut Sylvain.
3: J'ai aimé l'introduction. On va se rafraîchir en allant à Lille.
1: T'as vu? À vous, il fait combien à Lille?
3: Mais il fait, encore une vingtaine de degrés. Non, mais tout le monde est en terrasse. Hein. Bon, après, à Lille, on est en terrasse à 15 degrés.
1: Bah oui, mais c'est pour ça.
3: Le ça va rafraîchir, je vais le retenir.
1: Excuse-moi.
3: Il faisait aussi chaud qu'à Barcelone la semaine dernière à Lille. Hein. Voilà. Non, mais tiens, repréciser les choses. Voilà. Non, mais tout va bien ici à Lille, on est chaud.
1: Mais oui, mais évidemment, vous êtes chaud. C'est ça qu'on adore dans le Nord, justement. C'est que même quand il fait pas beau, les gens sont bouillants et c'est trop bien. T'es où, Sylvain? Raconte-nous un peu où est-ce que tu vas voir le match, toi.
3: Je suis plein centre de Lille, dans un bar-resto qui s'appelle chez Morel et Fils, qui a sorti les écrans géants, qui a fait appel à François, le speaker du Lens, du Racing Club de Lens, je commets un impair, qui est habitué au stade Pierre-Mauroy, qui va commenter le match pour les gens ici. Il y a des écrans géants dehors, à l'intérieur, il y a des gens en terrasse, à l'intérieur, et sur la Grand Place, on a déjà plein de gens qui naviguent à droite et à gauche pour trouver leur spot de prédilection. Le nôtre, voilà, il est juste derrière la Grand Place, au pied du Beffroi. Je vous enverrai une photo, il y a du bleu, blanc, rouge partout, il y a de jolis maillots verts. C'est pas mon maillot préféré, mais j'avoue qu'au fil du temps, je commence à l'apprécier, le maillot des Bleus. Et voilà, on est prêt pour vibrer avec les Bleus.
1: Génial. Bah, merci beaucoup, Sylvain Charlet. On reviendra évidemment te voir tout à l'heure pour entendre des supporters. J'ai hâte de savoir ce que les Lillois pensent de la titularisation de Lucas Digne, qui a été formé au LOSC et qui est sur le.
3: On l'attendait.
1: Dans le 11 de départ. Donc, on en reparlera tout à l'heure avec les supporters. Merci, Sylvain Charlet. À tout à l'heure.
3: À tout à l'heure.
1: On refait un petit tour en studio avec toi, Bruno Salomon, parce que donc les gens peuvent nous rejoindre sur le chat de la chaîne YouTube ici, ICI. Il y a déjà plein de messages.
2: Tout à fait.
1: Et ça vanne déjà.
2: Et ça vanne déjà, surtout toi.
1: Bah,
2: T'en as pris une petite derrière les oreilles. On salue Odile Deray, la journaliste à lunettes. Donc c'est Eagle qui nous dit Eagle Eye Cherry, tu sais, ouais, le chanteur, ouais, tout ça. Ouais. Voilà. Avouez qu'il y a quand même une ressemblance. Donc on rappelle la cité de la peur, les nuls, tout ça.
1: D'habitude, on me dit Céline Dion. Franchement, je suis très contente avec Chantal Lobby. J'ai l'impression que ça, c'est un poil mieux.
2: C'est plus drôle.
1: Si, bah peut-être.
2: En tout cas, sachez qu'il y a un petit message de Corentin qui nous écrit depuis Saint-Herblain, supporter du FC Nantes, qui a donc eu la chance, une fois dans sa vie, de voir Charlotte Lorgeret jouer ballon au pied. Ça, déjà, c'est assez rare. Mais on a quand même pu le signaler. Et puis, il y a Kevin qui nous salue de Mulhouse. Là, c'est ici, Alsace. Et on vous aime. Et on regarde sur écran géant tranquille l'émission en vidéo.
1: Nuit, donc il ne nous lâchera pas.
2: Il ne nous lâchera pas. Il est avec nous, effectivement. Tout à fait. Voilà les premiers messages. Et donc, on nous appelle aussi sur WhatsApp. Vous n'hésitez pas, 0810 055 056. Vous venez nous mettre des messages audio, des messages écrits, et on les lira à l'antenne. N'hésitez pas. Venez nous rejoindre sur notre chaîne YouTube. Envoyez-nous aussi des messages sur WhatsApp 0810 055 056. Vous êtes les bienvenus pour faire le match tous ensemble.
1: Et alors, il y a un instant, Bruno, on était à Lille avec Sylvain Charlet qui commente les matchs du LOSC et du RC Lens sur l'antenne d'ici Nord. Et ben là, on va partir du côté de Belfort avec Hervé Blanchard. Salut Hervé.
2: Une légende. La légende. Mais la légende.
4: Bonsoir mesdames, bonsoir monsieur Bruno, bienvenue à Belfort. Et quand on dit Belfort, on est à 15 km du stade Bonal et du grand FC Sochaux-Montbéliard. Donc on aime le foot ici évidemment, et on est en place dans ce bar, le V&B ou Wine and Beer, vous savez, parler anglais comme moi, Wine and Beer. Donc pas de petites boules au ventre comme Nicolas Perronnier, c'est plutôt les cacahuètes et puis déjà les demi de bière qui sont descendues par la cinquantaine de supporters qui sont dehors comme à Lille, parce qu'il fait très beau, très chaud aussi à Belfort dans l'Est de la France. Il y en a tout autant à l'intérieur. Il y a trois écrans géants. L'établissement a investi

0: investi justement pour cette Coupe du Monde en achetant des télés beaucoup plus grandes, beaucoup plus modernes. Tout le monde est en place, ambiance hyper détendue. Bon, il y en a certains qui sont pas trop à la page parce qu'il y a que des maillots de Griezmann, donc il faut leur dire que c'est fini pour Griezou. Mais sinon, voilà, beaucoup de jeunes évidemment, une famille ou deux, mais tout le monde est en place sereinement, hyper détendu pour ce match face à la Suède.
1: Merci beaucoup Hervé Blanchard, évidemment on reviendra aussi vous
2: Hervé,
1: voir.
2: Hervé, on est sûr. Heureux de te retrouver en Ligue 2, reviens en Ligue 1 très vite avec Sochaux. Reviens.
0: Oh, tu sais Bruno, ça va très très vite. Regarde ce qu'a fait Le Mans, qui était en national avec Sochaux il y a un an et quatre mois et qui sont maintenant en Ligue 1. Allez, on va se maintenir déjà, on verra plus tard, mais ça sera avec un grand plaisir. Bisous à tous.
1: On est heureux en tout cas d'être avec vous dans toute la France, bien sûr, ça nous fait trop plaisir. Alexandre Berthaud, lui, il est à Paris à Grande Contrôle sur une fan zone dans le 12e arrondissement de Paris. Salut Alex.
3: Salut Pierre, salut Bruno, salut tout le monde. Oui, moi j'ai 6 écrans.
1: Wow, toujours plus.
3: On fait le concours. C'est Grande Contrôle, c'est un grand hangar industriel qui a été transformé en un bar, enfin c'est même un lieu global, hein, parce qu'il y a un bar à jeux, il y a des bars, il y a des boutiques, etc. Et donc on peut accueillir jusqu'à 2200 personnes. Et j'ai vu la directrice tout à l'heure, elle m'a dit bon, on va être plein. On va être plein ce soir.
1: Bah oui,
3: c'est il
1: n'y
3: a pas de système de réservation, mais c'est vrai que là ça commence à être bien plein. Et les supporters commencent à donner de la voix derrière moi. J'ai pas trop compris.
1: Allez pas réagir. Okay. Bah oui, bah c'est Paris, okay. Excusez-nous.
3: Alors, on est à Paris, mais les deux qui sont avec moi, ils sont pas supporters parisiens. Et on va continuer un peu le tour des stades, ça va vous faire plaisir. On va partir du côté de la Ligue 2. On va partir du côté de la Ligue 2 avec du FC Nantes et de l'AS Saint-Etienne, si vous voulez, des supporters de ces deux clubs, avec Valentin et Clément. Clément, est-ce qu'on est stressé ou pas avant ce match?
4: Voilà, déjà Alex, c'est tout petit de parler de Ligue 2 avant même d'entamer l'interview, je tiens à le dire. On va remonter l'année prochaine. Mais non, stressé non, excitation, un peu d'impatience parce qu'il est 23h et on attend ça, on est au bar depuis 19h. Hein.
3: Pour avoir une place ou juste par plaisir?
4: Bon, les deux mon capitaine. Et donc du stress, non, pas vraiment. À part une attaque avec Gyökeres et Isaac qui sont pas mauvais en Suède mais qui sont pas non plus des foudres de guerre, je pense que le match va être assez serein et assez facile à maîtriser.
3: Ok, facile à maîtriser pour la France de ce côté-là. Du côté du supporter du FC Nantes maintenant, c'était le Stéphanois qui parlait. Qu'est-ce qu'on en pense de ce match?
5: On est serein aussi, je pense que Suède, Paraguay ensuite, ça reste relativement tranquille pour cette phase à élimination directe. Ça sent très très bon pour nous ce soir.
3: Voilà, ils sont assis, ils ont trouvé la bonne gage parce que tout le monde n'est pas bien assis, mais eux ils ont sorti les chaises bien en face de l'écran à l'extérieur avec le petit air. C'est à la fois en extérieur et en intérieur en fait cet entrepôt. Et là on a le petit air, contrairement à la semaine dernière évidemment, il fait moins chaud donc c'est très supportable et on est dans des conditions idéales pour regarder le match, à part, me disait-il, qu'ils bossent tous les deux demain matin, donc bon, le coucher 1h du mat, c'est vivable.
1: Tu t'es trompé de bonnette, Alexandre, qu'est-ce qui se passe?
3: Bah oui, mais c'est pas trois bonnettes différentes, en vrai.
1: C'est mal. France Info, c'est évidemment la famille, hein. C'est Radio France dans les deux cas, donc
3: c'est ici, les gars, c'est ici.
1: Ouais, c'est ici. Bon, merci Alex Berthaud. Excuse-nous, on a une compo à donner, donc il faut qu'on enchaîne. On n'a toujours pas donné la compo. Merci Alex. Merci beaucoup. Merci à Valentin et à Clément qui étaient avec toi. On va donner la parole tout de suite à Nicolas Perronnet qui est donc à New York au MetLife Stadium pour faire vivre à vous tous et à nous ce match entre la Suède et l'équipe de France en 16e de finale de la Coupe du Monde. Et puis ensuite, on va se tourner vers Charlotte Lorgeret pour avoir une analyse de cette compo. Alors, Nico, qu'est-ce qu'il a prévu Didier Deschamps pour le match?
6: Allez, le 11 pour aller chercher ce 8e de finale avec Mike Maignan évidemment dans les buts. La charnière centrale des Bleus sera composée de Upamecano associé à William Saliba, Lucas Digne sur le côté gauche de la défense, Jules Koundé à droite, Tchouaméni, Rabiot au milieu de terrain, puis le quatuor offensif devant, on en a l'habitude désormais. Michael Olise sera au poste de meneur de jeu derrière Kylian Mbappé, avec à la droite de l'attaque des Bleus Ousmane Dembélé, à gauche Bradley Barcola. Vous l'aurez compris, il y a trois changements par rapport au dernier match face à la Norvège. On est dans la rotation et dans les choix définitifs, on peut dire désormais, ou quasi, pour Didier Deschamps. C'est Barcola qui est préféré à Désiré Doué, Lucas Digne préféré à Théo Hernandez, et Adrien Rabiot qui fait son retour aux côtés donc de Aurélien Tchouaméni à la place de Manu Koné.
1: Merci beaucoup Nico. Je me tourne vers toi Charlotte Lorgeret. Qu'est-ce que ça t'inspire Et qui est le quel est le changement qui t'étonne le plus ou qui te satisfait le plus?
7: Non, je la trouve cohérente. Je pense que Didier Deschamps sait qu'il a une équipe supersonique, mais certes qui donne beaucoup de déséquilibre. Donc là, je trouve qu'il a trouvé au maximum l'équilibre parfait avec notamment Lucas Digne, qui est pour moi la grosse surprise. Mais finalement, moi, je l'attendais énormément cette titularisation. Je pense que c'est plus pour équilibrer ce côté gauche avec Bradley Barcola aussi, qui lui va vraiment aller vers l'avant, va laisser de la place à Kylian Mbappé, qui va pouvoir rentrer un peu dans l'entrejeu parce que Désiré Doué, lui, il aime bien avoir ce positionnement-là un petit peu à l'intérieur, et puis après le retour de William Saliba. Donc je trouve que c'est beaucoup d'équilibre, le meilleur équilibre que pouvait trouver Didier Deschamps.
1: On a entendu Adrien Rabiot hier en conférence de presse qui disait que les profils de Manu Koné et d'Aurélien Tchouaméni étaient complètement différents, et que Aurélien Tchouaméni était un joueur qui avait plus tendance à jouer un peu plus devant la défense, voire parfois entre les deux axiaux et à relancer, plutôt que d'être dans l'attaque, la finition, le cassage de ligne comme Manu Koné. Comment t'analyses le fait que ce soit Tchouaméni qui a été choisi par Didier Deschamps aujourd'hui?
7: Parce qu'il fait partie des vice-capitaines de Didier Deschamps, ça fait très longtemps qu'il est en équipe de France, et oui, il a ce rôle un peu de sentinelle comme il a aussi au Real, donc il le connaît par cœur, il a énormément cette défense, c'est un peu lui qui fait le tampon, c'est lui qui doit avoir un petit peu cette décontraction et de se dire à un moment donné, oui c'est bien d'aller vers l'avant, mais lui il doit vraiment équilibrer cette équipe qui est vraiment incroyable offensivement. Donc Adrien Rabiot va avoir cette patte technique qu'il va pouvoir apporter, mais c'est vrai que Manu Koné a un style un petit peu à part, il sait aussi être devant la défense, mais c'est vrai qu'il a beaucoup attiré aussi offensivement, parce
1: attiré
7: qu'il va,
1: par...
7: il va très vite. Ouais. En fait, il adore accompagner les actions, et c'est quelqu'un qui est très explosif. Je dis pas que Tchouaméni n'est pas explosif, mais c'est une autre vivacité sur les premiers appuis, et c'est vrai qu'il a un peu plus le sens du but, Manu Koné, que Rabiot.
1: Bruno Salomon, est-ce que ça réagit sur la compo sur le chat?
2: Alors,
1: de la chaîne YouTube,
2: on vient tout juste de mettre un vote. On demande si la composition vous la validez ou si vous la trouvez surprenante ou décevante. Il y a un sondage qui a été mis il y a quelques instants pour savoir si les supporters étaient confiants pour cette rencontre. Méfiance à 55% pour les votants sur notre chaîne ici ICI. Et je voulais juste dire. Nicolas, petite question. Roland Perronnet, ça te dit quelque chose?
8: Ouais, légèrement.
2: Légèrement, très bien. Donc, je fais passer le message à Roland. Promis, on va faire le petit changement parce qu'on a inversé. On a mis un R et deux N ou un autre dans l'autre sens.
1: Ah, c'est donc, la famille de Nico qui est sur le chat.
2: Gars qui est sur le chat et qui est en train de s'énerver. Donc, Roland, on a bien compris. On a fait une faute au nom du fils, au nom de la famille. Donc, on fera le changement, Roland.
1: Mais Roland, ne vous énervez pas, sinon on met deux L à Roland.
2: Voilà.
1: Ou un, je sais plus.
2: Mais on aime très fort votre fils, Roland, vous le dire.
1: Bon, Nicolas Perronnet, comment t'analyses, toi, la compo de Didier Deschamps ce soir contre la Suède?
8: Pour moi, il y a deux joueurs qui rentrent davantage dans la rotation que le troisième. Tchouaméni et Barcola, on est sur la rotation. C'est-à-dire que Désiré Doué, on peut potentiellement, si ça va au bout, si ça va beaucoup plus loin, le revoir à une place de titulaire, pourquoi pas. Manu Koné aussi, je pense. En revanche, j'ai pas l'impression qu'on verra Théo Hernandez. Je sais pas si. Enfin, ça dépendra peut-être aussi de la prestation évidemment de Lucas Digne aujourd'hui, mais je pense que Théo Hernandez, il a pas marqué de points sur ses dernières apparitions. Et là, on est plus quand même sur une composition, un 11 qui est sans doute celui qui sera définitif ou pas loin de l'être de la part de Didier Deschamps. On le sait, Didier Deschamps, il, sur les compétitions précédentes, quand on arrive sur la phase d'élimination directe, ça bouge plus trop derrière. Donc voilà, je pense qu'il a fait ses derniers petits ajustements et que là, on a le 11 sans doute, sauf ajustement vraiment très précis face à tel ou tel adversaire, le 11 qui va sans doute aller au bout, sauf... Je vous dis peut-être du Barcola, du Tchouaméni en fonction des états de forme. Mais à mon avis, Lucas Digne, il a vraiment une place de titulaire quasiment.
1: Ouais, il s'est imposé quoi.
8: Ce soir. Ouais, je pense.
1: Il s'est imposé et ça fait plaisir à Charlotte parce que Charlotte, elle avait un petit peu, je vais pas dire détruit parce que c'est pas le mot, mais tu t'étais pas convaincu par Théo Hernandez. Juste avant, pendant que les joueurs sont en train d'entrer sur le terrain, ils sont dans le couloir. On vous a emmené à Paris, on vous a emmené à Lille, on vous a emmené à Belfort. On va juste faire un petit arrêt à Auxerre pour vous faire vivre la soirée avec notre envoyée spéciale là-bas, Isabelle Rose. Salut Isabelle.
9: Bonjour. Oui, bah écoutez, je me trouve à 10 km au sud d'Auxerre, hein, dans un petit village de 280 habitants, dans le restaurant Peuple Célia, tenu par Régis Renaudat-Papier, qui est un passionné de foot. Et depuis le début de la Coupe du Monde, bah, il retransmet tous les matchs, et particulièrement ceux de l'équipe de France, bien sûr. Alors pour l'instant, seulement une petite quinzaine de personnes sont présentes. À chaque match en moyenne de l'équipe de France, il y avait au moins une trentaine de personnes, mais avec cette difficulté des matchs à 23h, là, ils sont un peu moins nombreux, mais ça commence à arriver doucement. Et en tout cas, tout le monde est prêt et tous espèrent une qualification de la France en huitième de finale face à la Suède. Mais attention, il va falloir être rigoureux en défense, me disaient des supporters. Et certains misent déjà sur le 2-1 pour la France. Alors, on verra tout à l'heure s'ils ont raison.
1: Merci beaucoup, Isabelle. On revient vous voir, évidemment, à la mi-temps pour savoir déjà s'ils avaient raison ou pas, les supporters qui vous entourent, en tout cas au moment de la mi-temps. Et quelle est l'ambiance aussi dans ce café, ce bar-restaurant qui s'appelle le Célia, si j'ai bien compris. Merci beaucoup Isabelle Rose, à 10 km d'Auxerre. On a évoqué avec Isabelle à l'instant le fait que la défense devait être costaud. Il y a de très bons attaquants du côté de la Suède. Nico, est-ce que tu peux nous annoncer la compo de la Suède, s'il te plaît ?
8: La défense à 5, on s'y attendait avec le plus expérimenté des Suédois pour mener cette défense. Victor Lindelöf, le joueur d'Aston Villa, associé à Lagerbilke et Gudmundsson pour les trois centraux derrière. Daniel Svensson à droite, Elliot Strout, voilà pour la défense. Devant, Jakob Zetterstrand, qui est le gardien numéro 2 en fait de la Suède, parce que le gardien numéro 1 a perdu sa place au cours de la phase de groupe. Il joue à Derby County en Championship D2 anglaise. Lucas Bergvall et Yacine Amari seront milieu de terrain, et puis devant, hein, c'est le gros danger suédois, avec évidemment Victor Gyökeres en pointe, associé à deux autres très bons joueurs, Alexander Isak, l'attaquant de Liverpool à gauche, et Anthony Elanga, l'attaquant de Newcastle, sur le côté droit. Voilà pour le 11 suédois et la Marseillaise ici à New York.

Allez, hein. Les choses sérieuses commencent, les amis. La phase à élimination directe. Il faut aller décrocher cette troisième étoile. Ça passe évidemment par ces matchs désormais. Ce vertige et l'hymne suédois à venir ici à New York désormais.

0: 16e participation pour la Suède à la Coupe du Monde. L'équipe suédoise qui a galéré pour arriver jusqu'ici, alors qu'elle a galéré déjà en phase de groupe pour atteindre les 16e de finale, mais qui a galéré tout court pour décrocher son billet pour le Mondial. Il a fallu être repêché en étant joker en Ligue des Nations. Enfin, ça a été une vraie année pour cette équipe suédoise, passer des barrages face à l'Ukraine, face à la Pologne. Mais attention à l'excès de confiance, attention à ces grosses équipes qui passent à la trappe, attention aux équipes européennes qui sont pas très bien sur ces 16e de finale. Il va falloir être sérieux, il va falloir être discipliné. Et sur le papier, évidemment, sur le papier, il n'y a pas photo entre cette équipe de France et cette équipe de Suédoise. De Suède, on est largement favori, mais voilà, c'est la Coupe du Monde, c'est les matchs à élimination directe. Et désormais, il faut aller faire le travail, tout simplement, pour ces Bleus qui sont en train de poser la veste de survêtement et qui vont se mettre en place pour ce match où on sent bien que voilà, les visages sont un petit peu plus concentrés que d'habitude. Il n'y a plus de joker.
1: C'est Michael maintenant.
0: Olivier, là, qui discute un petit peu avec tout le monde. La petite photo sans doute à venir. Et oui, c'est maintenant. En tout cas, ça passe ou ça casse, très clairement.
1: Ouais. Et Charlotte, en conférence de presse, Rabiot a beaucoup insisté sur le fait qu'il n'y avait aucun risque que les joueurs de l'équipe de France prennent de haut la Suède. Comment toi, en tant qu'ancienne footballeuse et consultante, tu vois cette équipe de Suède qui est quand même en 16e de finale de la Coupe du Monde et qui a quand même des grands joueurs dans son effectif, dont on l'a entendu, Nicolas dit, des joueurs qui sont Arsenal, Liverpool, Newcastle, Tottenham, Brighton, Borussia Dortmund. Il y a du lourd quand même.
2: Oui, il y a du lourd offensivement avec ce trio d'attaque, mais clairement cette phase de poule, ça a été très moyenne du côté de la Suède. Donc ils sont sortis 3e, c'était un groupe qui était quand même assez faible. Donc il y a un peu plus de certitude du côté de l'équipe de France. C'est pour ça que j'ai pas trop d'inquiétude, clairement, parce qu'ils ont montré de belles choses, même si c'était un peu en mode diesel l'équipe de France. Au fur et à mesure, c'était un petit peu mieux. Il y a beaucoup plus de certitude du côté des Bleus que cette équipe de la Suède. La Suède va souffrir, va défendre. Ça on le sait. Jusqu'à quand les Français vont avoir cette patience d'essayer de travailler son adversaire et puis de trouver la faille, de trouver cette efficacité qu'ils ont depuis le début.
1: Ouais, et Nico, j'ai regardé au niveau des attaques des deux équipes. La France est la troisième meilleure attaque depuis le début de cette Coupe du Monde avec 10 buts inscrits contre les Pays-Bas et l'Allemagne qui ont mis 11 buts tous les deux, mais qui sont tous les deux éliminés la Coupe du Monde ce soir. Alors que la Suède est la 11e avec 7 buts inscrits. Ouais. Mais la grosse différence, Nico, c'est le nombre de buts encaissés en fait. C'est que la Suède, elle encaisse beaucoup plus de buts que l'équipe de France.
0: Oui, elle en a pris 5 face aux Pays-Bas, effectivement. Elle a pris des buts face au Japon, face à la Tunisie. Moi, j'ai aucun doute sur le risque d'excès de confiance du côté des Bleus. Je pense qu'il est inexistant, ce risque. Didier Deschamps, ça fait 14 ans que c'est sa spécialité maison. Il sait amener ses joueurs, il sait amener son équipe mentalement dans des conditions qui sont celles nécessaires à ce genre de grand rendez-vous qui arrive pour certains joueurs qu'une fois dans une carrière.
1: Sauf à l'Euro, souviens-toi Nico, à l'Euro en 2020, c'était la seule compétition avec Didier Deschamps à la baguette où on s'était dit mais là ils se sont vraiment vus trop beaux et voilà. Donc c'est quand même arrivé dans l'histoire.
0: Oui, mais aujourd'hui, je pense que voilà, avec l'expérience qui est la sienne, la manière dont il a amené ce groupe ici, je pense que l'excès de confiance, il y a pas ce risque-là. Après, c'est le sport de haut niveau, on connaît le football, il peut tout arriver. Un carton rouge, un but de casquette, une soirée où ça veut pas. On a vu l'Allemagne hier soir, alors certes, faire un match horrible, mais quand même tomber face au Paraguay. On n'est pas encore en huitième de finale, ça c'est une certitude, mais je pense quand même que Didier Deschamps a mis tout en œuvre pour que cette équipe de France soit préservée de cet excès de confiance et que vraiment on prenne pas la Suède de haut, parce que évidemment que les Bleus sont au-dessus, mais vous l'avez dit, on a quand même des joueurs qui jouent dans les meilleurs clubs européens, et un Gyökeres, un Isaac notamment, qui a connu la blessure et qui a fait une fin de saison plutôt très prometteuse avec Liverpool, qui revient bien. Un Gyökeres, on sait qu'il peut marquer sur une situation, il peut avoir un ballon, il peut aller marquer. Il avait marqué je ne sais pas combien de buts, 60 ou 65. Ça avait été l'un des meilleurs buteurs européens la saison dernière, avant d'aller à Arsenal, où c'était un petit peu plus compliqué, mais voilà, avec beaucoup plus de concurrence aussi. Et un championnat qui n'avait rien à voir avec celui du Portugal, où il avait explosé les compteurs avec le Sporting. Donc attention, méfiance face à cette équipe de Suède qui donne le coup d'envoi ici de ce 16e de finale. C'est maintenant pour l'équipe de France et c'est maintenant pour ce premier ballon sur la tête de Upamecano pour écarter le danger. Attention aux Suédois qui vont tenter tout de suite d'aller mettre la pression là-bas sur le côté de Lucas Digne. Il y a la faute sur le défenseur français. Premier coup de sifflet en faveur de l'équipe de France. Il fait chaud ici dans le New Jersey. Et il va falloir eh bien, rentrer dans ce match de la meilleure des manières possibles.
1: Tu peux nous rappeler quelle heure il est, Nico, à New York, s'il te plaît ?
0: 17h tout pile. Du côté de New York, il fait encore bien plus de 30 degrés. Hein. Il y a une partie du terrain qui est à l'ombre. La partie de Lucas Digne, la partie gauche, la partie Digne-Barcola. Tout le reste est encore vraiment plein cagnard. Et c'est une situation pour l'instant qu'a pas connue encore l'équipe de France depuis le début de cette compétition. Lucas Digne, justement, dans la partie ombragée, qui franchit la ligne médiale. Premier ballon de la partie touché par le capitaine des Bleus, Kylian Mbappé, qui a été un petit peu... frustré, évidemment ravi de voir Ousmane Dembélé planter un triplé lors de son dernier match face à la Norvège, mais il aurait bien aimé, face à l'équipe B de la Norvège, aller soigner aussi les statistiques. Kylian Mbappé, et évidemment qui va être très motivé, c'est ce genre de rendez-vous hein, qu'affectionne le capitaine de l'équipe de France. Les matchs qui comptent, les matchs où il ne faut pas trembler, et les matchs où il faut entrer dans l'histoire. Le coup de sifflet cette fois-ci est en faveur de la Suède, à proximité de la ligne médiane. Et c'est Daniel Svensson, le joueur du Borussia Dortmund, qui choisit de jouer ce ballon derrière lui.
1: Charlotte, quand on a un terrain qui est avec juste une ligne ombragée sur un des côtés, là c'est en l'occurrence le côté gauche de l'équipe de France, est-ce que ça joue ?
2: On prend, ouais.
1: C'est ça ? Ouais, plus on peut passer par là, plus on y passe.
2: Oui, oui, et puis après, surtout s'il y en a qui veulent un petit peu retrouver un peu de force, et ben on peut même switcher. Notamment les ailiers peuvent switcher pour se rapprocher de l'ombre, et puis même souvent c'est là où il y a les bancs, donc là où on peut se rafraîchir. Mais là, c'est ce match là ça va être le premier match où il y aura le plus d'intensité et le plus d'adversité par rapport aux phases de poule, donc dommage que la Norvège n'a pas joué le jeu jusqu'au bout en mettant leur équipe B, parce que ça on aurait pu
0: avec Isaac, la frappe d'Isaac, elle est cadrée, cette première frappe et cette première offensive, elle est suédoise avec Gyökeres là-bas, qui a bien résisté, franchement, qui est allé faire jouer son physique dos au but, et il a conservé le ballon et il a réussi à trouver Alexander Isak derrière lui. Et la première situation, même si elle n'a pas été d'un danger extrême, on va dire, pour l'équipe de France, et elle est quand même suédoise avec ce premier tir cadré de la partie.
1: Charlotte, un tir qui est sans beaucoup de puissance, mais qui passe entre les jambes d'Upamecano.
2: Oui, après, il faut être vigilant hein, sur Gyökeres. Je trouve que c'est sa qualité numéro un, c'est les duels, c'est le jeu de 1 contre 1. Donc, d'ailleurs, Upamecano nous en a beaucoup parlé de ce jeu de 1 contre 1 qu'il affectionne tant. Donc, peut-être faire même de temps en temps des prises à deux, hein, parce qu'il est tellement costaud. On l'a vu en Ligue des Champions avec Arsenal. Donc, être très vigilant par rapport à ça.
1: Nicolas Perronnet.
0: 4 minutes de jeu, 0-0 dans ce 16e de finale, premier 16e de finale de l'histoire de la Coupe du Monde, évidemment, pour l'équipe de France, puisqu'avant,
1: la
0: compétition n'existait pas. Donc, comme ça, au moins, c'est réglé. Allez, Michael Olise, qu'on n'a pas encore vu dans cette partie là-bas, sur le côté droit, le ballon qui est mal assuré, mal donné à Ousmane Dembélé, mais on va s'en sortir grâce à la technique d'Ousmane Dembélé, là, dans un tout petit périmètre. Il a quand même bonifié ce ballon pour aller chercher un coup franc. Il y a faute hein, sur Ousmane Dembélé, pas de souci, la prise à deux. Un petit peu trop agressive de la part de la défense suédoise, et notamment Yacine Ayari, joueur de Brighton. Il y a beaucoup de joueurs de première ligue hein, et du championnat anglais dans cette équipe de Suède, donc évidemment raison supplémentaire pour prendre très très au sérieux cette équipe de Suède. Le ballon de Ousmane Dembélé dans la surface de réparation, la tête est française, la première, la deuxième également, la troisième également, plus succession de têtes là dans la surface de réparation pour aller porter le danger, mais ça va sortir en touche cette fois-ci, la défense suédoise qui a tenu bon sur le coup. La touche de Lucas Digne, on est sur le côté gauche à une vingtaine de mètres du poteau de corner. Michael Olise derrière avec William Saliba. Olise encore, Tchouaméni monopolise le ballon dans les 40 mètres de la défense suédoise, et c'est la première attaque placée de l'équipe de France avec Kylian Mbappé. On sent tout de suite hein, que cette défense suédoise est très regroupée, qu'il n'y aura pas beaucoup d'espace pour les Bleus, mais on tente quand même de négocier avec Kylian Mbappé, là à nouveau servi plein axe, mais ballon qui est chippé par la défense suédoise, et ça va très très vite là-bas du côté d'Anthony Elanga, même s'il est tout seul, le joueur de Newcastle. Mais voilà, ça pose un petit peu les débats. Il y a de la vitesse
1: vite,
0: en transition. Ah ouais, il va hyper vite, il était tout seul, mais franchement il est allé récupérer ce ballon là en faisant un sprint de 50 mètres. kilomètres, qui a mis tout le monde dans le vent du côté français. Il n'y avait pas de solution pour lui, heureusement. Et les Bleus vont pouvoir s'en sortir avec cette fois-ci ce ballon qui est mis en profondeur pour Bradley Parkola et qui met eh bien, en danger le gardien Jakob Zetterstrot, le gardien de la Suède, qui dégage un petit peu en panique. On touche, le ballon va rester bleu.
1: Charlotte, qu'est-ce que tu vois depuis le début du match là?
2: Je vois un bloc regroupé, mais comme à peu près le début de cette Coupe du Monde, quand on est face à une adversité qui est beaucoup plus forte, notamment hier par exemple Maroc-Pays-Bas, et Pays-Bas avaient peur du Maroc, etc. L'Allemagne contre le Paraguay, c'était la même chose. Donc je vois quand même Elanga qui reste seul devant au cas où il y a un jeu de transition, pour trouver justement le joueur qui est le plus rapide pour faire monter le bloc derrière, donc être vigilant par rapport à ça. C'est pour ça qu'il faut faire absolument des prises à deux, être très vigilant, Tchouaméni et Rabiot notamment.
1: Parce que là, la pointe de vitesse qu'on l'a vu faire, Elanga, c'est impressionnant. C'est impressionnant, Nico. Je sais pas à vitesse au stade, mais.
0: On l'a vu tout de suite, ouais. Et franchement, il avait quoi? Il avait 4-5 mètres de retard. En plus, c'était pas cadeau. Et il est vraiment parti comme une fusée, sur son côté droit. Donc, attention à surveiller. Là, du côté de Lucas Digne, il va y avoir clairement un duel avec Elanga. C'est vrai qu'on a beaucoup parlé de Gyökeres et d'Isaac parce que, il joue dans les deux plus grands clubs du monde et de première ligue. Arsenal pour Gyökeres, Liverpool pour Alexander Isaac. Mais Anthony Elanga, c'est un super joueur. Hein. Il a marqué lors des deux derniers matchs de la Suède. C'est lui qui marque face au Japon pour le nul qui qualifie la Suède.
2: Mais il n'était pas titulaire, c'est pour ça qu'on ne l'a pas trop vu au début.
0: C'est vrai.
2: Il était titulaire contre le Japon.
0: Et c'est lui qui marque aussi contre les Pays-Bas, hein, même si là ils ont pris une bonne rousse les Suédois. Alors que Gyökeres, lui, est allé marquer simplement face à la très faible adversité tunisienne lors de la victoire 5-1 de la Suède face à la Tunisie. Victoire qui a quand même permis de sortir de ce groupe F derrière les Pays-Bas et le Japon et se retrouver là. Un niveau de compétition qui est assez habituel finalement pour cette équipe de Suède, parce qu'on a peut-être tendance à oublier qu'il y a quand même une finale déjà à l'actif de cette équipe-là. Alors ça remonte évidemment, c'est 58 face au Brésil, mais il y a deux demi-finales, une encore plus ancienne, 1938, mais en 94 ici même aux États-Unis, il y a une demi-finale faite par cette équipe de Suède, le ballon en profondeur qui ne donne rien pour Mbappé. Puis il y a également deux quarts de finale, dont le dernier en 2018 face à l'Angleterre. Donc c'est quand même une équipe de tournoi, cette équipe de Suède. On se rappelle aussi de l'Euro et de la victoire face, du match nul en 92 face à la France, de la victoire face à la France en 2012. D'ailleurs, jamais l'équipe de France n'a battu la Suède en phase finale d'une grande compétition. Alors oui, on ne parle pas de cette équipe de France là, forcément. Là, on est dans la grande histoire des Bleus. Mais voilà, quand même, on est face à une équipe, une nation en tout cas, expérimentée et qui n'en est pas à sa première à ce niveau de compétition. Attention justement là à Elanga, on en parlait. Cette fois-ci, il n'a pas mis les gaz parce que ce ballon était trop compliqué à aller chercher. On s'en sort bien avec la combinaison entre Mike Maignan et ses défenseurs. Allez, il faut mettre un petit peu de rythme désormais dans cette partie. Une minute de jeu, toujours 0-0. Et aucun danger dans la surface de réparation suédoise. On est quand même bien en place. Je ne sais pas ce que vous en pensez, mais on s'y attendait. Le bloc est très bas, la défense à 5. Ça, ce n'est pas une adaptation à l'armada offensive de l'équipe de France. Ils jouent comme ça, les Suédois. Mais il va falloir les bouger quand même.
1: Charlotte, tu les sens comment, les Bleus là?
2: Là, ils sont un petit peu embêtés parce qu'on n'arrive pas à trouver vraiment au milieu de terrain. Michael Olise, on le voit beaucoup bouger et surtout très intéressant ce pressing des Suédois. Dès qu'il y a le ballon sur le côté, c'est là que le starter du pressing commence. Donc, je les trouve très, très, très concernés, ces Suédois. Très intéressant au niveau du pressing aussi, parce qu'ils savent que jusqu'à la fin du match, il va falloir être très vigilant.
1: Ouais, on sent aussi des Bleus qui observent un petit peu leur adversaire et qui font un peu tourner la balle en défense. Un peu, Nico, ils n'ont pas encore passé le coup d'accélérateur, les Français.
0: Non, on est dans la phase d'observation, très clairement. On s'adapte, on est discipliné du côté des Bleus. Voilà, pour l'instant, on approche des 10 minutes. Il ne s'est absolument rien passé dans cette rencontre, ni de très encourageant, ni d'alarmant. On est vraiment, vraiment dans cette fameuse phase d'observation avec des Bleus là, qui tentent de prendre la mesure effectivement de ce bloc suédois. Ils sont balle au pied, les Français, avec l'attaque placée. On a l'habitude désormais de voir des équipes regroupées face à l'équipe de France et ces séquences un petit peu qui ressemblent à du handball de droite à gauche et de gauche à droite en essayant de ne pas perdre le ballon. Là c'est raté parce qu'il est perdu ce ballon. Attention au contre avec Gyökeres. Là Gyökeres qui va passer entre les deux défenseurs français, qui va encore faire jouer sa vitesse et son physique pour récupérer ce ballon devant Dayot Upamecano et ils s'en sortent. Ça va pas aller au bout, le contre des Suédois, mais ils vont récupérer le ballon. Franchement, Gyökeres, ça va vite aussi.
1: Ouais, là, il y a une prise à deux, Charlotte, mais il y en a un qui est resté sur le carreau un peu.
2: Non, non, mais en fait, là, Upamecano s'est mis en course très, très rapidement et Saliba s'est rapproché d'Upamecano, donc il est passé entre les deux, mais ils étaient à haute intensité, donc c'est très bien pris. On voit hein, toute la puissance du joueur d'Arsenal. Donc, ouais, attention aux phases de transition et je vois le terrain. En fait, le terrain, il est cata. On voit les prises de balles. En fait, il faut être concentré, regarder bien le ballon, attention à sa première touche de balle. On voit que le ballon rebondit énormément.
1: Pour l'instant, il n'y a pas beaucoup d'erreurs techniques, Nico. Pas beaucoup de pertes de balles.
0: Mais franchement, hein, pour parler franchement, ce stade et cette pelouse, c'est indigne d'une Coupe du Monde, quoi. Mais vraiment, enfin, tout le monde le dit. Ah oui, c'est indigne d'une Coupe du Monde. Et que ce stade-là accueille la finale, mais c'est incompréhensible, en fait. Donc,
2: ça peut changer, ça ou pas? Ils peuvent prendre la décision de changer.
1: On va faire une
2: pétition. On va faire un sondage sur ici.
1: Votez, Nico, lance une pétition.
0: Mais c'est vrai que ce que disaient les joueurs après le match face au Sénégal, et ce qui a été corroboré par d'autres joueurs d'autres nations qui ont joué ici, c'est que. Bah, en fait, il y a des faux rebonds. Le ballon rebondit mal. Ils n'ont pas leur repère avec cette fameuse dalle en béton qui est en dessous et cette espèce de pelouse bizarre hybride qui a été mise. Voilà, ils n'ont pas leur repère. Attention, les Suédois sont dans la surface de réparation et le centre là-bas va rien donner. Heureusement, c'est Elliot Strout, un des rares joueurs de cette équipe de Suède qui évolue dans le championnat suédois du côté de Mjällby. J'espère que je prononce bien. Qui a réussi à prendre un petit peu le dessus, mais c'était compliqué à redresser ce ballon. C'est absolument sans danger pour les Bleus qui vont relancer court avec Mike Maignan et Saliba. 12 minutes de jeu, 0 à 0 et peu d'enseignements pour l'instant.
1: L'équipe de France n'a pas tout le temps le ballon du tout, hein, Charlotte.
2: Non, parce qu'en fait, il n'y a pas assez de prise de risque pour aller vraiment vers l'avant. Et c'est vrai que j'ai l'impression que ça les perturbe hein, quand même, même s'ils connaissent le terrain.
0: Kylian Mbappé à la limite de la surface de réparation, là, qui tente de trouver des espaces. C'est pas facile pour le capitaine de l'équipe de France, mais derrière, il y a le soutien de Jules Koundé sur sa droite. Et Ousmane Dembélé qui va perdre ce ballon définitivement, même s'il réclamait un corner. C'est un petit peu emmêlé là dans son dribble. Ousmane Dembélé, et derrière, on a bien sécurisé ce ballon, on l'a bien mis au chaud pour bien permettre au gardien de l'équipe de Suède de dégager son camp. On voit Guy Stéphan accompagné de Didier Deschamps qui a repris les rênes de cette équipe de France cette semaine après le deuil, le drame familial qui l'a touché, son aller-retour en France pour les obsèques de sa maman, condition évidemment particulière. Tous les joueurs ont été touché par cette situation, c'est qu'il est très proche de son groupe Didier Deschamps et il est bien là et bien concentré pour aller tenter de réussir à nouveau un grand tournoi pour ce qui est bien sa dernière Coupe du Monde. On sait ce qui pourrait être, évidemment on ne va pas porter l'œil, mais le dernier match hein, de Didier Deschamps, parce que désormais on est en phase d'élimination directe, donc chaque match peut être le dernier aussi pour la carrière du sélectionneur. On n'en est pas là évidemment et on l'espère qu'on sera là toujours ensemble sur ICI pour vivre la finale de 19 juillet. 13 minutes de jeu, toujours 0-0, toujours aucune situation dangereuse ni d'un côté ni de l'autre et toujours des ballons assez inoffensifs, celui d'Jules Koundé là en l'occurrence, un petit peu par-dessus et facilement récupéré par la défense suédoise. Le gardien Jakob Zetterstrott qui dégage directement vers son homologue français Mike Maignan. Pour l'instant on a bien le sentiment que ni l'une ni l'autre des équipes est réellement rentrée dans son match. On est toujours dans ce fameux quart d'heure d'observation, même si on y approche plutôt. 13 minutes de jeu, toujours 0 à 0 entre la France et la Suède dans ce 16e de finale du Mondial.
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1: Bruno Salomon, des nouvelles des réseaux sociaux.
5: Et sur les réseaux sociaux, Mia nous dit « Je suis stressé ce soir ». Fredo nous dit « C'est pas serein derrière ». On va en prendre un, c'est sûr. Tout le monde est un petit peu surpris, en tout cas, sur les 15 premières minutes de l'équipe de France.
1: Nicolas Perronnet, au stade, au MetLife Stadium de New York, France-Suède, 0-0.
0: Allez, Kylian Mbappé là qui va peut-être tenter de mettre un petit peu l'étincelle qu'il manque pour l'instant à l'équipe de France. Ouais, il a le dribble là où il rentre vraiment plein axe, il est un petit peu côté gauche, il rentre plein axe sur son pied droit, mais il n'y a pas de situation de frappe, il n'y a pas d'espace, mais il a au moins le mérite d'être remuant là. Kylian Mbappé qui est encore en possession du ballon, ça s'est bien joué là-bas sur le côté droit pour Jules Koundé. Le centre, première intention, il y aura corner. Oui, il y aura corner pour l'équipe de France. Ce sera le premier corner de cette partie pour les Bleus, le premier corner tout court, et c'est Ousmane Dembélé là-bas qui va s'en charger de la droite vers la gauche. Kylian Mbappé qui est remuant, qui a décidé de prendre un petit peu le contrôle des opérations, réclame beaucoup la balle et ils tentent vraiment de trouver des petits espaces, mais on est très très très bien placé du côté de la Suède. Le corner et la tête suédoise pour écarter le danger, c'est pas terminé. Digne aux 30 mètres, faut frapper peut-être la Lucaline, et oui, faut frapper, et pourquoi pas, c'est cadré, et ça oblige Zetterstrott à se détendre sur son côté gauche. Est-ce qu'il faut abuser de ce genre de frappe? Sans doute que oui, parce qu'on rappelle que Jakob Zetterstrott, 4 sélections seulement, c'est la 5e pour lui avec le maillot suédois. C'est un peu un plan B du côté de Graham Potter, le sélectionneur anglais de cette équipe de Suède qui a opéré. Et ça, on sait que c'est quand même jamais très serein dans une équipe, eh bien, un changement de titulaire en cours de compétition. Donc là, Lucas Digne, eh bien, il a tenté sa chance. Et puis, de toute façon, c'était une des rares situations depuis le début de ce match où voilà, il y avait un tout petit peu d'espace devant lui. En tout cas, c'est la première frappe cadrée de cette rencontre. Elle n'inquiète pas la Suède, mais elle a le mérite d'exister.
1: Charlotte, une frappe cadrée en 16 minutes pour l'équipe de France, c'est quand même assez rare.
2: Oui, c'est rare, mais parce que les Suédois, ils sont très concentrés. Et je pense qu'il faut prendre un peu plus d'initiative. À un moment donné, là, Kylian Mbappé, il l'a fait deux ou trois fois. C'est lui qui met de l'intensité à chaque fois qu'il touche le ballon. Donc, réitérer ce genre de choses. Donc, certes, il faut étirer le bloc, il faut essayer de trouver les espaces, mais à un moment donné, il faut aller un petit peu plus vite, prendre des risques dans les 30 derniers mètres.
0: Deuxième frappe cadrée, les amis. Ah. Kylian Mbappé, c'est un peu la même, exactement au même endroit, pied droit, cette fois-ci pour Kylian Mbappé. Et pareil, cadré, mais ça manque de puissance. Et alors, on l'a vu rager vraiment Kylian Mbappé, là, se retourner et avec le bras, faire vraiment un gros signe de déception. Donc, ouais, on sent vraiment que cette équipe de France, pour l'instant, a du mal à rentrer, à prendre le contrôle de ce match, en tout cas à mettre ce qui fait tout simplement sa particularité, c'est-à-dire la vitesse, se créer beaucoup d'occasions. Et on sent aussi que ça commence à énerver Kylian Mbappé, qui réclame des ballons, qui veut des frappes, qui veut du mouvement, et qui là est allé bien cadrer ce ballon-là, même si ça l'a un petit peu fâché, ça va forcément accentuer sa confiance. Allez, Michael Olise au 25 mètres avec Jules Koundé. On commence à vraiment à monopoliser le ballon là, hein, pour les Français. Ah, et le dribble là, de Ousmane Dembélé, qui a été bien pris par Elliot Strout, a bien lu bonne lecture du jeu là, de la part du défenseur suédois. Et attention, parce que là il y a faute, me semble-t-il, sur Gyökeres. Et ouais, ils partent vraiment en transition, ils sont dangereux en transition. Et alors Gyökeres, en termes de protection du ballon, de jeu, dos au jeu, c'est un poison. Franchement, on lui donne des ballons dégueulasses, il vous les rend bonifiés, dos au jeu, et il fait franchement une bonne, enfin je sais pas ce que vous en pensez, mais pour moi, un bon début de match. Et il va falloir vraiment les surveiller là, les trois devant.
1: Charlotte,
2: faut être un peu plus malin. On sait que Gyökeres, il peut avoir une certaine puissance, mais je pense que Upamecano et Saliba sont quand même plus rapides que lui. Il faut absolument que dos au jeu, qu'il reste juste collé, qu'il n'essaye pas d'intervenir et essayer de lui faire perdre de la vitesse, parce que là on voit vraiment les jeux des Suédois, c'est quoi, c'est de trouver Gyökeres ou Elanga vraiment devant, mais ils sont tout seuls. Les milieux de terrain mettent énormément de temps à accompagner les attaquants. Donc attention, laissez Gyökeres dos au jeu, lui mettre la pression, mais pas essayer de passer devant, parce qu'il peut jouer de son corps.
1: Bruno ?
5: Ouais, déjà quasiment plus de 300 personnes sur le chat ici sur notre chaîne YouTube où nous faisons le live ensemble et où vous nous voyez avec nos maillots. Et Laurent nous dit: on a bien compris la tactique des Suédois, va falloir être patient dans cette rencontre.
1: Eh oui Nico, va falloir être patient, on le sent, hein.
0: Ouais, elle est bien récupérée là, ce ballon, par les Suédois qui pour l'instant sont à l'attaque. Le centre, le dégagement de Tchouaméni, il récupère des ballons quand même, hein, mais ils se mettent en danger. Ça aurait été intéressant là, Ousmane Dembélé le récupère celui-ci, parce qu'ils étaient totalement déséquilibrés, les Suédois, qui quand même par séquence, hein, arrivent à se porter à l'attaque. Alors là c'était sur un coup de pied arrêté, mais voilà, on sent que oui, ça peut basculer sur des déséquilibres, des transitions, cette rencontre. Allez, Kylian Bardet-Barcola là, qui réussit son dribble, et pourquoi pas sur un exploit individuel. Bardet-Barcola dans la surface de réparation, la frappe de Bradley-Barcola après le raid et le slalom dans la surface, la frappe pied gauche qui s'envole au-dessus, début de Zetterstrom, mais il avait pratiquement tout fait bien, sauf la finition.
1: La finition, Bradley. Ah, oh là là, Charlotte.
2: Ah, mais il a mis quand même le tournis, hein. Je sais pas à qui il a failli mettre les fesses par terre là, mais avec toute son intensité. Et puis il aime bien rentrer aussi intérieur. On voit que Rabiot qui va sur le côté justement pour étirer ce bloc. Et après, c'est vrai, c'est sur son pied gauche, le pied d'appui est un petit peu loin. Il a le corps en arrière. C'est là qu'il doit progresser. C'est à un moment donné, mettre de la vitesse, c'est bien.
0: Ah oui, Kylian Mbappé, Kylian Mbappé, le 1 contre 1. Elle est là, l'ouverture du score pour Kylian Mbappé. Et le but but pour l'équipe de France qui ne sera pas validé parce qu'il est en situation de hors-jeu. On va regarder tout ça les amis, mais là le ballon perdu par la Suède et immédiatement la transition supersonique, la passe en profondeur plein axe pour Kylian Mbappé. Ouah, il va falloir revoir tout ça. Je pense que ça se joue pas à grand chose. J'ai bien peur qu'il le soit.
1: Pas du tout. Peut-être un genou.
0: Ouais, je pense que on est dans ces situations là où vous savez quoi, ça se joue à que dalle.
1: Ah ouais, vraiment.
2: Lindelof, tu prends un risque.
1: Ah ouais.
2: Parce qu'il y avait Lagerbiegge qui traînait comme ça derrière.
0: Le jeu a repris, donc ce sera refusé avec certitude. On a déjà repris le jeu, donc oui, ça veut dire que la situation elle est quand même très très claire du côté de la VAR également. Bah voilà, ils ont eu très très chaud là les Suédois.
1: Ah ouais. Hein.
0: Très très très chaud sur cet alignement et Kylian Mbappé a deux doigts d'ouvrir le score, mais à deux doigts ça compte pas. 20 minutes de jeu, toujours 0-0 entre la France et la Suède.
1: Mais là Charlotte, on a senti une petite accélération de l'équipe de France et on a eu deux grosses occasions en une minute.
2: Bah c'est là que c'est pour ça qu'il faut jouer peut-être les coups de pied arrêtés plus rapidement. Faut essayer de la jouer un peu plus à l'intox, ne pas s'endormir justement avec ce rythme-là imposé des Suédois.
0: Allez, la touche pour la Suède qui joue un petit peu plus haut. Là on commence, ça y est, à avoir pris ses repères d'un côté comme de l'autre. Il y a des schémas de jeu assez bien établis. Et Michael Olysée, ouais, il y a des gestes d'agacement du côté de l'équipe de France. Je vous parlais de Kylian Mbappé tout à l'heure. Là c'est Michael Olysée qui est en train de contester une décision arbitrale. On sent on revoit la situation de hors-jeu. Ouais, il n'y a rien, en fait c'est l'épaule gauche de Kylian Mbappé. Il y a franchement alors le révélateur montre qu'effectivement il y a une situation de hors-jeu, il n'y a pas de souci avec ça, mais franchement ils ont pris un risque les Suédois sur cette histoire là bref.
1: En fait au départ de sa course il est
2: obligé de le faire parce qu'il va être en retard. S'il continue à reculer un petit peu, il sait qu'il va être en retard.
1: Mbappé ?
2: Non, Lindelof.
1: Ah,
2: il
1: oui.
2: est obligé de vraiment de jouer le hors-jeu au cas où ça passe, parce que après s'il essaye de rattraper ça.
1: Il pourra pas. Ouais,
0: et là Kylian Mbappé là qui est en train de jouer des coudes avec Lagerbilke. Il est au milieu là des trois centraux. C'est possible qu'on commence à se parler un petit peu de part et d'autre, hein, et que ça participe à l'agacement des joueurs de l'équipe de France. Forcément dans la panoplie suédoise, on se dit qu'allez, pourquoi pas aller faire péter un plomb aussi à ces joueurs-là, même si c'est pas le genre.
1: Bonne chance,
0: avec l'expérience qu'ils ont, bonne chance, ouais, effectivement.
1: Ah, parce que mais là, ils en ont vu d'autres. Hein.
0: Mais ils se sont parlé là, Kylian Mbappé et Lagerbilke. Kylian Mbappé qui parle aux défenseurs. Lagerbilke qui plusieurs fois a écarté le bras de Kylian Mbappé. On sent que. Il va y avoir de ça également, alors que les sifflets que vous entendez derrière moi, eh bien, sont ceux qui accompagnent, on en a l'habitude désormais. La pause fraîcheur ou la pause publicitaire, pour mieux la nommer, après 23 minutes de jeu 0-0 entre la France et la Suède. Et cette pause-là, pour le coup, eh bien, elle va être utile parce qu'il fait chaud et les joueurs vont s'hydrater.
1: La pause thune, on peut l'appeler comme ça entre nous, hein. La petite pause thune. Nous, on ne va pas passer de publicité, on va revenir, on va juste tourner un. Enfin, je ne sais pas comment on dit, pas
2: on va
1: tourner.
2: Mettre Shakira.
1: Ouais, bon, bref, on arrive tout de suite.
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1: Voilà, vous êtes sûr ici, on est en train de vivre le 16e de finale de Coupe du Monde de l'équipe de France contre la Suède, toujours 0-0 au niveau du score, c'est la pause fraîcheur, on est donc à la mi-temps de la première mi-temps, comme on dit quand on est poète. Bruno Salomon, sur les réseaux sociaux, sur le chat de la chaîne YouTube ici, qu'est-ce qui se passe ?
5: Alors, sur les réseaux sociaux, ce qui est assez marrant, c'est que finalement, le but hors-jeu ne fait pas trop parler. Allez, c'est pas grave, c'est comme ça, la VAR a parlé, c'est comme ça. Non, par contre, c'est Barcola qui prend un peu la foudre, parce que ça, tout le monde dit c'est pas possible, c'est comme d'habitude. C'est même, il y a même des Anglais qui le disent. Il y a Andrew qui en anglais le dit. Il fait c'est le classique Barcola. Il fait le plus dur et après il met au-dessus. Ça rappelle bien évidemment
1: ça sa finale Dembélé, de Ligue des Champions.
5: Mais non, ça rappelle sa Ligue des Champions à Barcola,
1: oui,
5: et sa finale avec les ballons qui sont partis dans les airs. Après il y a aussi Krarova qui nous dit purée, j'ai réveillé les voisins pour rien. Mais ça c'est pour le but de Mbappé qui a été refusé. Mais Barcola en tout cas prend très très cher sur les réseaux sociaux parce que accélération, parce que grosse différence, mais derrière eh bien il n'a pas réussi. Je voudrais juste dire bonjour à Lise aussi sur le chat ici de notre chaîne YouTube. N'hésitez pas, abonnez-vous, likez, partagez notre chaîne YouTube et notre live. Vous êtes plus de 300 désormais et Lise nous dit hello tout le monde, est-ce que ça va? Moi, j'ai l'impression que ça va. Il nous manque juste un petit but, peut-être, pour que ça aille mieux encore pour l'équipe de France.
1: Évidemment. Et on a Kevin qui nous dit, si vous cherchez la fraîcheur, on est en train de décharger les surgelés direction la chambre négative à moins de 30 degrés. Merci, Kevin. Pour l'instant, Charlotte, on peut pas dire que les Bleus soient dans une chaleur extrême. Ils ont commencé le match assez froidement, on pourrait dire.
2: Ouais, mais j'ai pas envie de trouver d'excuses par rapport au terrain, mais on les voit un peu mitigés dans le circuit de passe. Après, je comprends, hein, Barcola, je comprends, parce qu'on a l'impression que c'est tellement facile, qu'il peut faire cette différence à chaque fois, mais quand on est vraiment dans la dernière décision, la prise d'initiative de frapper, c'est là que c'est le plus dur pour un footballeur. Moi, au début, je critiquais énormément mes attaquants, je dis, mais vous rigolez quoi, vous êtes à 4 mètres, 5 mètres du but, 10 mètres du but, vous les mettez pas au fond. Donc après, je me faisais chambrer, parce que quand moi j'étais dans ces situations-là, deux matchs par l'entraînement, parce que j'étais la Mbappé aux entraînements, hein, je faisais que marquer. Ah ouais, je disais, je suis une attaquante incomprise, pourquoi on me met derrière, etc.
1: Ah ouais.
2: Mais en fait, non, c'est tellement dur de prendre, de faire le bon choix de pied, de bien se placer. Et c'est vraiment cette petite
1: course,
2: marche.
1: Comme ça.
2: Ah oui, parce qu'en fait, on a l'adrénaline, on est un peu fatigué. Et puis finalement, bah oui, Bradley Barcola, c'est dans sa marge de progression d'être beaucoup plus efficace.
1: Le jeu a repris, Nicolas Perronnet.
0: Exactement, la 26e, toujours 0-0, et le ballon dans les pieds de Mike Maignan, alors que l'ombre est en train de progresser sur
1: assez rapidement.
0: Cette fameuse pelouse, effectivement, parce que le soleil qui est derrière nous est en train de baisser, hein, il est déjà quasiment 17h30 ici du côté du New Jersey. Allez, Bradley Barcola, on a le contrôle là, Bradley, il faut s'appliquer, parce que là, franchement, ça c'était un ballon tout cuit, c'est typiquement, et on en parlait déjà à un match précédent, le genre de situation où on pense déjà à la passe qu'on va faire ou au mouvement qu'on va initier, et on oublie un petit peu le ballon. Et alors là, il était tout seul, ce ballon a été très mal contrôlé par Bradley Barcola. C'est parti plein axe là pour les Suédois avec Yacine Ayari, lui aussi c'est un bon joueur. Yacine Ayari au milieu de terrain, joueur de Brighton, il est capable, malgré son petit gabarit, on va dire, de faire un peu de box to box, d'aller casser une ligne ou deux, jouer un petit peu à l'anglaise, hein, tout simplement, hein. Il y a un fort accent britannique dans cette équipe suédoise, avec des joueurs qui jouent dans des clubs de première ligue. Un sélectionneur, Graham Potter, qui est un sélectionneur anglais, qui a entraîné à Chelsea, qui a entraîné à West Ham avant de prendre sa première sélection. Attention à ce ballon dans la surface de réparation, on n'a pas été attentif, mais Alexander Isak qui peut pas le récupérer. Ça a été, j'imagine, travaillé à l'entraînement, l'appel vraiment croisé d'Alexander Isak, et ce coup franc plein axe joué au sol pour aller le trouver en profondeur, et derrière, heureusement qu'on a bien défendu ce ballon, et que surtout il était très très difficile à redresser pour l'attaquant de Liverpool.
1: Charlotte, tu les trouves comment là depuis le retour de la pause fraîcheur?
2: Attention à ces coups de pied arrêtés, hein. Là, la belle combinaison où on se fait un peu oublier, on fait des fausses courses côté opposé. Il y a un joueur qui se fait oublier, qui fait le bon arc de cercle et qui rentre au milieu. Il faut être très vigilant, très concentré. Ça va être un peu comme le match contre la Norvège, même si c'était l'équipe B, la concentration au maximum.
1: En tout cas, celui qu'on voit le plus côté suédois, c'est quand même Alexander Isak, hein, parmi les attaquants. Nico.
0: Oui, la frappe de Dembélé, ça va aller pour malheureusement pour la Suède, et ça sera un corner à venir pour l'équipe de France. Oui, oui. Ouais, en fait, je le trouve très bon dans ses appels, en fait, ouais. Alexander Isak depuis le début de ça. Ouais. En fait, ils ont tous un registre un peu à eux. Gyökeres vraiment dans la protection du ballon dos au but pour bonifier des ballons. Isak dans ses appels et Langa avec sa vitesse, quoi. Donc, je trouve qu'ils sont quand même très complémentaires, ces trois attaquants de la Suède. On savait que c'était la grande force de cette équipe de Suède, même si elle ne s'est pas exprimée, hein, franchement, pour l'instant, au cours de cette Coupe du Monde. Mais on sait que sur le papier, c'est quand même des joueurs de top niveau. Et ce qu'on n'a surtout pas envie de voir, c'est la fameuse célébration masquée de Gyökeres, hein. C'est ce qu'il fait quand il marque un but avec le Sporting ou maintenant avec
1: Bruno Arsenal. Salomon essaye de la faire, mais il n'est pas très souple des avant-bras, j'ai l'impression.
2: Non, il nous a fait ça.
1: Il a eu du mal. Il a eu un petit peu de mal.
5: C'est comme ça. Oui, d'accord. C'est faire un loup, en fait.
1: Ouais, non, mais je crois que tu as essayé le 360 avec les poignets, ça n'a pas marché. Pardon, Nicolas Perronnet.
0: La demi-heure bientôt, hein, ici. Hein, déjà la 29e, toujours 0-0. On galère un petit peu quand même, faut bien le reconnaître, face à cette équipe de Suède, même s'il n'y a pas grand danger pour l'instant. Malgré tout, allez, Lucadine avec Bradley Barcola. Il faut se remettre dans le match à Bradley Barcola. Il y a eu deux, trois petites erreurs techniques. Ce ne sera pas sur ce coup-là. On va sécuriser le ballon derrière avec William Saliba. et repartir vers la gauche. On saute Upamecano pour aller chercher Jules Koundé et Michael Olysee qui fait pas trop de différence hein, pour l'instant, moins que
1: arrêté,
0: son habitude,
1: là, l'équipe un petit peu, ouais. Entièrement arrêtée, Charlotte.
2: Ouais, parce qu'il n'y a pas de pressing, donc c'est dur de trouver des espaces, mais justement il faut prendre des initiatives, faut, quitte à perdre le ballon, c'est pas grave, on fait confiance à nos milieux de terrain et à notre défense, mais si on percute pas, si on n'a pas provoqué, ça, ils vont pas bouger hein, les Suédois.
0: Ouais, ils essaient de l'étirer justement le bloc avec cette transversale là de Kylian Mbappé. Ouais, le centre de Michael Olysee, bah justement quand on dit qu'on l'a pas trop vu, on le voit, il était dangereux ce centre, c'est dégagé par la défense. Là c'est pas terminé, Kylian Mbappé encore, peut-être la frappe dans le 1-2 avec la frappe de Adrien Rabiot cette fois-ci dans la surface de réparation. Ça a été bien négocié. Bah voilà, quand on arrive à les bouger quand même et à se créer des mini-espaces, on se crée des situations. Et nouveau corner à venir pour l'équipe de France cette fois-ci côté gauche, ça se précise.
2: On combine bien sur le côté, c'est Dembélé qui est rentré intérieur et c'est Michael Olysee qui a trouvé cette largeur. Et là derrière on fait fin de contrôler le ballon de la part d'Adrien Rabiot qui était dans le demi-espace. Il se retourne rapidement, la prise d'info aussi, l'enchaînement est quasi parfait. L'arrêt du gardien derrière
0: de Ousmane Dembélé qui avait Michael Olysee, pardon, qui avait levé ses deux bras pour annoncer la combinaison qui ne donnera rien, mais le ballon est encore pour l'équipe de France avec Jules Koundé là-bas côté droit. Corner à nouveau, je pense que ouais, même s'il conteste les Suédois, pour eux c'est Jules Koundé qui a touché ce ballon en dernier, c'est pas le cas, nous dit l'arbitre néerlandais de cette rencontre, Danny McKelly. Et nouveau corner de la droite vers la gauche, Ousmane Dembélé, la tête suédoise encore pour écarter le danger, mais là franchement ça commence à se préciser un peu. En tout cas il y a de plus en plus de ballons dans la surface de réparation avec Jules Koundé désormais, le centre en retrait. Oh, le poteau qui vient sauver la Suède sur cette combinaison avec cette frappe de Kylian Mbappé, bien trouvé sur ce centre en retrait qui avait tout fait bien, sauf que c'est poteau et derrière c'est miraculeusement dans les gants de Zetterström. Mais oui, ça se précise, mais non, ça ne fait pas toujours but pour l'équipe de France.
2: La passe de Dembélé cachée pour Koundé et derrière on est complètement attiré premier poteau de la part des Suédois. C'était exactement ce qu'il fallait faire hein, de la part de Kylian Mbappé, trouver ce second poteau plat du pied,
1: un peu trop proche du poteau du coup,
2: ouais.
1: Dessus quoi. En plus, il a failli avoir un CST juste derrière. Ouais, parce que ballon, on revient sur un Suédois qui manque de le mettre au fond du but.
0: On commence à trouver les solutions hein, avec Kylian Mbappé, là justement encore sur son côté gauche. On sent toute la frustration de Kylian Mbappé depuis le début de cette rencontre, de se heurter à chaque fois ce bloc suédois. Mais ça se précise quand même pour l'équipe de France, de plus en plus dangereuse et qui désormais a une possession du ballon qui augmente de minute en minute. Ousmane Dembélé avec Adrien Rabiot, il a du champ peut-être, non? Il va lever la tête, oui, il peut frapper, mais oui, il peut frapper. Voilà, et c'était pas si mal que ça. Cette frappe, on l'a vu venir. Pied gauche d'Adrien Rabiot, un petit peu arrêté peut-être, mais quand même, voilà, c'est vrai qu'il avait une petite dizaine de mètres devant lui, et donc, il a pris sa chance, et ça passe au-dessus des buts de Zetterström. Mais alors qu'on revoit effectivement cette frappe de Kylian Mbappé, ah, il a des buts ouverts, hein, franchement. Ouais, il peut s'en vouloir Kylian Mbappé de ne pas avoir ouvert le score sur ce coup-là.
1: Mais le côté positif, c'est que Charlotte, je ne sais pas si ça t'apparaît comme ça, mais je trouve que Kylian Mbappé prend les clés du camion a pris le jeu à son compte. Quoi.
2: Clairement, et il a trouvé le bon choix, c'est de trouver tout de suite opposé, là où il y a le moins de Suédois, et ensuite, dans un second temps, être trouvé. À chaque fois, il fait la passe et après, il fait l'appel en profondeur. Mmh. Vraiment, il est toujours en mouvement.
1: Nico.
0: 33 minutes de jeu, toujours 0-0. Aurélien Tchouaméni qui remonte ce ballon, qui approche du rond central. Dayot Upamecano qui passe ligne médiane désormais. Allez, côté droit là-bas pour Ousmane Dembélé, toujours collé à sa ligne de touche, pas très bien inspiré Ousmane Dembélé sur cette combinaison, mais pas très bien inspiré non plus la défense suédoise, parce qu'ils vont concéder la touche un petit peu en catastrophe. Mésentente entre Victor Lindelof, le capitaine suédois, et son gardien Jakob Zetterström, la touche française. On est déjà reparti de l'autre côté, côté gauche, avec Bradley Barcola. L'appel de Lucas Digne va s'arrêter, mais il va quand même être trouvé. Lucas Digne derrière avec Adrien Rabiot. Tchouaméni à son tour désormais d'avoir un petit peu de chance, il ne va pas prendre la frappe. Tchouaméni le relais avec Kylian Mbappé. On joue doucement, un petit peu arrêté, mais on arrive à trouver les combinaisons à force de patience du côté de l'équipe de France. Michael Olysee par exemple là-bas sur le côté droit, le petit passement de jambe de Michael Olysee, l'appel de Jules Koundé pour aller créer des fausses pistes, et le ballon qui reste dans les pieds de l'équipe de France. A mal négocié, et derrière, est-ce qu'il y aura faute? Oui, il y aura faute. L'attaque placée qui ne sert à rien pour les Bleus, parce que la dernière passe a été mal assurée, et on a bien joué le coup, faut le dire aussi, du côté du bloc suédois qui, vous serez peut-être d'accord avec moi, je trouve, commence à se fissurer un tout petit peu. Ce serait bien d'en profiter et d'accélérer encore un petit peu.
1: Charlotte fait oui de la tête.
2: Ouais, ça commence à être fatigant, hein. Déjà d'être concentré, ça demande beaucoup d'énergie, et aussi physiquement, suivre Barcola, suivre Dembélé, Mbappé, ça...
1: Ils sont tous très actifs, hein.
2: Oui, et puis là ils ont compris qu'il fallait être très très proche, voire sur les côtés être 3 voire 4, et ensuite un appel en profondeur côté opposé. Donc là on commence à trouver les solutions.
1: Bruno Salomon.
5: Sur le 0810 055 056, c'est notre numéro WhatsApp, vous nous appelez, vous nous laissez des messages pour encourager les Bleus, ils peuvent être audio ou écrit. Et Stéphane nous a écrit: bonsoir à toute l'équipe de Radio France, tous derrière les Bleus pour la qualif. Allez.
6: Oh, mais quel plaisir! Oh, la bicyclette! Et derrière, Ousmane Dembélé qui ne cadre pas! Oh, quel geste! Quel geste de Michael Olysee sur ce ballon qui vient derrière. Il a failli nous mettre le but de la Coupe du Monde. C'est pas possible. La bicyclette, l'aspiration géniale. Et le poteau, encore le poteau qui sauve les Suédois. Et derrière, but ouvert pour Ousmane Dembélé qui ne cadre pas. Mais l'aspiration, les amis, de Michael Olysee, elle est absolument géniale.
1: Sublime.
2: Mais qui peut faire ça? Qui peut faire ça par un fou? Un fou de faire ça à l'entrée de la surface de réparation, même s'il sait où se situer.
6: Oh, tiens, dans l'autre côté, derrière, il y a chaleur là sur ce ballon d'Anthony Elanga qui va passer à côté des buts de Mike Maignan. Et bien, dis donc, c'est en train d'accélérer d'un côté comme de l'autre. Mais alors, l'action là, franchement, on l'a vu venir en fait, parce que le ballon, alors, il est contré, il arrive par derrière. Et en fait, il arrive lentement, un peu en cloche, et on voit Michael Olysee se préparer à faire sa bicyclette. Tout le stade s'est arrêté en se disant mais il va le faire, il va pas le faire. Et on a suivi ce geste, mais comme au ralenti, parce qu'il est parfait.
1: Sublime.
6: Franchement, ah ouais, ça méritait tellement, mais alors tellement d'aller au fond.
1: Donc on a bien compris, quand vous nous mettez des messages sur WhatsApp et qu'on les lit à l'antenne, il y a occasion de but. Donc faites-le. 0810 055 056. Attends, attends.

0: sur le côté, très concentré avec Michael Olise et Dembélé. Donc non, il a failli faire une passe décisive Mbappé. Il est offensivement très très bon, pas trop mis en danger derrière pour le moment, parce que c'est Upamecano et Saliba qui font le boulot face à Gyökeres notamment. Donc je trouve que vous êtes un petit peu durs, les copains là. En plus, vous savez très bien que ouais, Jules Koundé, pour moi, c'est pas mon préféré dans cette équipe.
1: Non,
0: donc
1: non, on peut pas dire ça.
0: Je suis objective avec les joueurs de l'équipe de Nico, France au maximum.
1: Nico, entre temps, Michael Olise a pris un petit coup sur la cheville.
2: Ouais, une grosse charge sur Michael Olise, ça va. Il s'est relevé. Il y a eu un petit attroupement. On s'est un petit peu expliqué entre les acteurs du jeu, mais le jeu a repris et Kylian Mbappé, là désormais, qui se fait un petit peu charger. On commence à mettre un petit peu des brins, des tampons du côté de l'équipe de Suède, en tout cas. 2-0 pour l'équipe de France, 2 poteaux à 0 parce que du côté du tableau d'affichage, malheureusement, ça n'a pas bougé. Toujours 0-0 dans ce 16e de finale entre la France et la Suède. On joue la 39e.
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1: Avec Charlotte Lorgeret et Bruno Salomon en studio à la Maison de la Radio et Nicolas Perronnet depuis le MetLife Stadium à New York pour nous faire vivre ce match France-Suède. 16e de finale de la Coupe du Monde, 0-0 entre les deux équipes, et c'est Michael Olise qui va tirer un coup franc.
2: Le coup franc, deuxième poteau, c'est encore une fois dégagé par les Suédois. Il y a un gros duel là-bas avec William Saliba qui est resté, je crois, pour tenter de récupérer ce ballon qui va être perdu. Il était resté tout là-bas, généralement dans la zone.
1: Avec Upamecano d'ailleurs.
2: Ouais, avec Upamecano. Ouais, je crois que c'était Dembélé, mais non, c'est les deux défenseurs centraux qui sont
1: au coin du corner. Ouais.
2: Ouais, exactement. Ouais. Ça montre qu'on sent clairement du côté de l'équipe de France qu'on peut aller chercher quand même cet avantage avant la pause. Très clairement, ces deux poteaux, cette pression très très accentuée depuis quoi? Allez, 15-20 minutes désormais sur ce bloc suédois qui. Panique de plus en plus, qui ressort de moins en moins proprement. Mais ça tient, hein, pour l'instant. Hein, on est encore à 5 minutes de la pause et ça tient. Allez, Adrien Rabiot là, qui se projette avec Kylian Mbappé. Kylian Mbappé qui va récupérer le ballon. La frappe de Kylian Mbappé est encore cadrée. Mais est encore trop sur le gardien suédois. Et il est encore à l'origine d'un agacement du capitaine de l'équipe de France. Alors il est bouillant, Kylian Mbappé. À chaque fois qu'il cadre, à chaque fois que l'équipe de France passe à pas grand chose, il est très très très expressif ce soir, hein, vraiment.
0: La prise de balle pour rentrer à l'intérieur, c'est ce qu'il fallait faire. Il a fait mine de continuer son action. Mais là où c'est très bien de la part de Kylian Mbappé, c'est déjà qu'il a élevé son niveau de techniquement. Parce que c'est vrai qu'au début des phases de poule, techniquement, les premières mi-temps, c'était pas forcément ça. Et là, il a clairement élevé le curseur.
1: Et la passe de Michael Olise pour Rabiot, puis la passe de Rabiot pour Mbappé, c'était magnifique. Hein, l'action complètement verticale et vraiment très très belle action.
2: Ben, franchement, honnêtement, il pourrait y avoir 2-0, on serait plutôt assez.
1: On serait payé.
2: Pas surpris, je veux dire, quoi. Oui, voilà, c'est ça. Un peu de frustration quand même. Hein.
1: Mais on se tire à deux, Nico, pour l'instant, et 73% de possession pour l'équipe de France.
2: Ouais, alors il y a eu des tirs cadrés, effectivement, sans danger, mais il y a quand même eu d'énormes occasions, notamment les deux poteaux. Attention à ce ballon suédois, ça s'est mal tiré, très très mal tiré. Deuxième poteau, mais beaucoup trop profond. Et c'est tant mieux pour l'équipe de France qui va récupérer le ballon. La transition, peut-être, non. Ah, il a essayé, là, Michael Olise, de mettre un petit peu de vitesse sur son contrôle orienté pied gauche pour aller prendre le large là-bas, de l'autre côté, le long de la ligne de touche. Mais non, derrière, il était bien couvert par son défenseur direct. Et à 4 minutes de la pause désormais, eh bien, c'est une touche à négocier. Ligne médiane pour la Suède. Loin devant là-bas, la tête d'Upamecano. Le deuxième ballon sera suédois. Ouais, c'est bien, on les récupère, hein, les ballons désormais. Là, c'est Ayari là, qui l'a perdu, qui a été bien pris. Et oui, la transition, elle est possible avec Kylian Mbappé. Avec l'appel peut-être de Bravé Barcola. Kylian Mbappé qui s'approche, 30 mètres, 25 mètres. Barcola désormais dans la surface de réparation. Le centre de Barcola. Et encore une fois, le pied suédois. Alors qu'il y avait grand danger avec Jules Koundé qui traîne dans les parages. C'est pas terminé la frappe d'Olise qui vient juste à côté du poteau cette fois-ci. Non pas le toucher, mais le frôler, ce poteau suédois. Oh, les occasions là qui se multiplient pour l'équipe de France. Et le. Pied gauche de Michael Olise, ça passe quand même à 6 mètres, je le voyais plus proche que cela, ce ballon.
1: Ils sont en train de se frustrer un peu, je trouve, les attaquants. Ils sont excellents, franchement, ils combinent hyper bien ensemble, Charlotte, mais ils forcent un peu le dernier geste.
0: Je sais pas s'ils sont frustrés, parce que après, des fois, on peut avoir dans nos visages, on a l'impression qu'on est énervé, qu'on est fatigué, etc. Mais en fait, c'est juste qu'on est à fond, on est passionné. Ah,
1: là,
0: on a envie de faire le truc.
1: Ils se tapent sur la tête.
0: Oui, mais ils sont dans le bon truc, c'est ce que je veux dire.
1: Oui, c'est pas.

0: dire oh mince, voilà, je vais pas dire des insultes, mais ils sont dans l'énergie qu'il faut en tout cas.
1: Ouais.
2: Allez, Bradley Barcola là, qui est lancé par Adrien Rabiot. Il va l'avoir ce ballon, Bradley Barcola. Il est excentré, mais il va quand même s'en sortir et s'en tirer avec un corner. Franchement, on est tellement au-dessus. On est tellement au-dessus de cette équipe de Suède. Allez, il faut aller convertir cette domination avec ce nouveau corner et cette occasion de mettre le ballon dans la surface de réparation. Au pied gauche de Michael Olise, corner pardon, de la gauche vers la droite, main gauche levée pour annoncer la combinaison de la part du joueur du Bayern Munich. Ça va être sortant, c'est deuxième poteau, c'est un petit peu flottant, mais ça va être récupéré en deuxième ballon par Ousmane Dembélé. Jules Koundé, Ousmane Dembélé encore, limite de la surface de réparation. Ousmane Dembélé qui va déclencher peut-être, non, il a essayé comme à nombreuses reprises hein, depuis le début de cette partie de trouver les petites passes sèches là au sol latéral pour aller un petit peu dans les espaces et trouver des déviations, mais là c'est encore une fois le pied suédois qui a été trouvé par Ousmane Dembélé à 1 minute 30 désormais de la fin du temps réglementaire de cette première période. Tous derrière encore pour les Suédois. Ousmane Dembélé côté droit avec Jules Koundé là qui combine. Jules Koundé dans la surface de réparation, a-t-il touché ce ballon de la main? Oui, non, on ne saura pas parce que de toute façon les Suédois s'en sortent. Et là ouais, il y a transition à mener, mais alors totalement inoffensif parce qu'on l'a vu venir à des kilomètres là pour le coup. Cette fois-ci, l'appel d'Alexander Isak couvert sans aucun souci par Dayo Upamecano.
1: C'est beau hein, ce qu'il fait Charlotte.
0: Ah, il fait mine d'aller au duel et finalement il voit qu'il est un peu court Isak, donc c'est pour ça qu'il a filé ce ballon. Mais je suis un petit peu étonnée de l'adversité, ce que proposent quand même les Suédois. On voit l'impact que montrent et que provoquent les joueurs de l'équipe de France. C'est dur hein, mentalement de voir des joueurs comme ça aller aussi vite tous ensemble, gros volume de jeu, mais je suis assez déçu quand même.
2: Michael Olise, la frappe de Michael Olise, encore, on va être cadré cette fois-ci. Et cette fois-ci, c'est pas le poteau qui sauve Jakob Zetterström, c'est lui-même qui se sauve en allant chercher ce ballon vraiment au ras de son poteau droit, du bout du gant. Il y avait la précision pour Michael Olise. C'est pas terminé. Kylian Mbappé dans la surface. Et voilà Kylian Mbappé qui vient libérer l'équipe de France juste avant la pause. Le petit ballon sur son pied droit, la frappe pied droit, petit filet opposé. Et oui monsieur, et oui merci, et merci qui, et merci qui a pu 1-0 pour l'équipe de France, que c'est mérité.
1: Et il vient prendre Didier Deschamps dans ses bras, Kylian Mbappé hein, sur le banc. Les attaquants Dembélé, Olise sont tous venus dans les bras de Didier Deschamps. C'est une sacrée action qui nous a sorti la Charlotte.
0: C'était critiqué hein, depuis le début de cette Coupe du Monde. Oui, quand il y a un but, il n'y a pas vraiment d'énergie collective comme les autres équipes. Bah là, voilà. On montre, on voit ces belles images, on voit les sourires, on voit que l'équipe de France est clairement au-dessus et Kylian Mbappé qui est encore au rendez-vous. Ça se passe très vite, hein. On joue rapidement le corner. Olise qui prend l'information aussi. Et ce jeu à trois très intéressant où Kylian Mbappé il arrive avec ses passements de jambes à trouver des angles assez impossibles. On est sur le reculoir, les Suédois, ils n'arrivent pas à intervenir tellement que c'est rapide. C'est la petite touche. Vitesse, hein. Il fait ses passements de jambes et il fait deux touches de balle extérieur pied droit pour pouvoir vraiment être libéré, trouver opposé. C'est exactement ce qu'il fallait faire. Et très alors, bon
2: techniquement,
0: choix.
2: Techniquement, Charlotte, je pense que
0: ça va trop vite.
2: Mais je trouve qu'entre l'appui, le dernier appui pied gauche et la frappe pied droit, ça va à une vitesse.
0: Bah en fait, parce que généralement, quand on voit des attaquants faire beaucoup de passements de jambes, en fait, quand on est défenseur, on a juste à regarder le ballon. Et quand on touche vraiment le ballon, et lui, il a fait deux touches de ballon pour vraiment trouver un peu plus d'angle. Et après l'enchaînement est parfait.
2: Ah, franchement, c'est tellement mérité. Ça aurait été tellement frustrant d'aller rejoindre les vestiaires sur ce score de 0-0. Il y a 3 minutes hein, de temps additionnel. On a déjà commencé à les manger un petit peu. Attention avec ce ballon dans la surface. Oh là là, la fameuse déconcentration qui nous avait déjà coûté un but face à la Norvège. Bah, là, on est passé à deux doigts également avec ce centre qui venait de la droite et derrière bon, on n'y était pas et ça fait deux fois. Heureusement c'est sans conséquence pour l'équipe de France, mais c'est Jules Koundé là qui sauve la baraque hein. Me semble sur Gyökeres.
0: En fait Saliba ou Upamecano, ils ont juste un joueur, Saliba qui s'arrête complètement et doit protéger un peu plus son premier poteau. Il aurait pu intervenir sur le centre. Quelle intervention.
2: Ouais, mais ça c'est un petit problème quand même hein, de pas revenir à une concentration maximale après une un soulagement comme celui qui a été sans doute d'ouvrir le score. Alors on sait que c'est hyper compliqué toujours, mais c'est vrai que ça fait deux fois, heureusement, sans conséquence pour l'instant pour les Bleus. Ils sont à l'attaque, hein. Les Suédois là, ils ont clairement envie de réagir avec ce ballon qui va encore venir là peut-être de la droite. Attention avec Elanga, le petit passement de jambe, ça donnera rien, c'est bien défendu, passe par Lucadigne. Mais encore une fois, Elanga dans la surface. Oh, il y aura pénalty. Ouh là là, heureusement qu'il y a une situation de hors-jeu là. Parce qu'Elanga qui s'effondre dans la surface de la réparation. Il semblait qu'il y avait un petit quelque chose. Ou pas, je sais pas. Mais en tout cas, il y avait une situation de hors-jeu sur la passe précédente. Hein. Ça, c'est en fait, il y a eu un 1-2 en deux temps. Ah oui, non, je suis pas sûr qu'il y ait faute en plus.
1: En tout cas, c'est Lucadigne hein, qui est dans.
0: Ah, oui, il est en retour de hors-jeu de toute façon.
2: Non, je suis pas sûr. Ouais, non, tout va bien.
0: Il tire un petit peu le bras. Est-ce que c'est vraiment suffisant? De toute façon, il y a une position
2: de
0: hors-jeu.
2: Il sollicite le 1-2 et, oui. Et en fait le 1 a été la passe 1 a été hors-jeu avant la passe 2. Donc de toute façon, qu'il y ait eu faute ou pas, il y avait hors-jeu avant. Donc pas de souci pour l'équipe de France. Mais en tout cas, il y a une réaction quand même de cette équipe de Suède qui montre des choses. En même temps, vous me direz, il n'y a pas le choix maintenant pour la Suède. Mais ils n'attendent pas la mi-temps hein, avant de mettre quelque chose en place. Là, ils ont décidé de prendre le ballon et de tenter dans ces toutes dernières secondes de la première période de revenir dans la partie.
1: Et merci à Amar sur le chat de la chaîne YouTube qui nous a signalé qu'on n'avait pas mis à jour le score. Comme d'hab, on oublie toujours de le faire parce que c'est manuel. Et donc Bruno Salomon a eu la gentillesse de se lever, de mettre à jour le score 1-0 donc pour la France. Mais maintenant, ça peut dérouler hein, après la mi-temps. Là, avec le...
2: Ça y est, c'est la mi-temps, hein, les amis. Ouais. Sifflé à l'instant. 1-0 pour l'équipe de France, Kylian Mbappé, qui libère les Bleus. 17e but en Coupe du Monde pour Kylian Mbappé et déjà son 5e dans la compétition. Il revient à hauteur d'Erling Haaland et a un but désormais de Lionel Messi qu'on est déjà à 6. Mais ça, oui, c'est pour les stats personnelles. Ce qui nous intéresse, c'est que l'équipe de France passe la Suède, se qualifie en 8e et c'est plutôt bien parti. 1-0 pour les Bleus et que c'est mérité.
1: Voilà, rejoignez-nous sur le chat de la chaîne YouTube ici, ICI, on vous attend. Et bien sûr, au 0810-055-056, envoyez-nous des vocaux parce que grâce à ça, l'équipe de France inscrit des buts et fait des retournées acrobatiques. Donc n'hésitez pas. Des vocaux 0810-055-056, des vocaux sur WhatsApp ou des messages écrits. Évidemment, Bruno Salomon qui est là les lira avec plaisir et on pourra échanger ensemble. On revient tout de suite avec Charlotte Lorgeret, avec Bruno, avec vous dans le chat pour débriefer cette première mi-temps des Bleus.
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1: Avec Bruno Salomon en studio et Charlotte Lorgeret, notre consultante pour la Coupe du Monde, ancienne joueuse qui a joué à peu près dans toute la France, sauf au PSG à Marseille. C'est un peu ça. Tous les autres clubs, elle les a fait quasiment. Bruno Salomon d'abord, un petit tour sur les réseaux sociaux. Que disent nos viewers sur la chaîne YouTube ICI ?
5: Le roi Kylian est salué, bien évidemment, par rapport à ce but, cette réalisation. Alors, beaucoup aussi parlent de l'enchaînement d'Olysée, Dembélé qui fait la passe, la dernière passe décisive et ensuite derrière ce but assez extraordinaire de la part de Kylian Mbappé qui vient un petit peu soulager tout le monde, qui est bien noté, c'est Sepano qui dit maintenant les Suédois vont devoir jouer au football, parce que finalement, on le rappelle, Graham Potter avait dit non, on ne jouera pas bloc bas. Bon, bah, je crois qu'il a quand même un petit peu joué bloc bas avec ses 5 défenseurs. Donc les supporters et supportrices disent voilà, maintenant c'est bon, les Suédois peuvent commencer à jouer. Et puis il y a d'autres réflexions. Il y a un grand débat sur combien de buts pour Messi, combien de buts pour Mbappé. On rappelle que c'est d'abord le collectif qui prime, arrêtons avec les records On verra les records un petit peu plus tard, si vous voulez bien.
1: Moi, ça ne me dérange pas qu'il explose le record de Messi, mais bon, c'est personnel. Charlotte Lorgeret, sur ce qu'a proposé l'équipe de France sur cette première mi-temps, qu'est-ce que ça t'inspire ?
0: Je suis satisfaite de cette première période. Oui, il y a eu quelques temps un peu faibles où ils ont eu du mal, parce que je pense que le terrain, la chaleur, un petit peu s'adapter par rapport à ça. Et au fur et à mesure, ce que t'as dit, Pia, c'est exactement ça. C'est Kylian Mbappé qui a pris un petit peu les rênes, qui s'est dit, bon, bah, les gars, on ne va pas jouer trois ans comme ça. Donc c'est lui qui a essayé d'insuffler quelque chose, et finalement c'est lui qui a mis un peu d'ordre. Donc Olise qui a un peu plus bougé, Dembélé qui a un peu plus lâché son ballon, on a essayé de faire les efforts tous ensemble. Ils étaient au moins 6, 7 voire 8 avec Jules Koundé notamment, qui était très proche de cette surface de réparation à chaque fois. Il y a eu des frappes de loin aussi, il y a eu un peu de tout dans cette première période. Attention d'être vigilant, parce qu'il y a quand même les trois fantastiques de l'autre côté, avec Isaac notamment, Gyökeres et Elanga, qui on l'a vu, qui est aussi rapide qu'un scooter. Donc être vigilant par rapport à ça, mais je suis quand même satisfaite, parce que ils ont marqué, ils ont eu énormément d'occasions. Il y a eu cette retournée, on va pouvoir en parler pendant longtemps, de Michael Olise, voilà. Mais en tout cas il y a eu cette efficacité, et on espère que, oui, je rejoins nos amis sur le chat, que la Suède va pouvoir pousser et il y aura plus d'espace pour nos Français,
1: évidemment, et donc ça peut enchaîner les buts si le sort n'est pas contre nous. On va partir du côté d'Auxerre. On était tout à l'heure dans un bar-restaurant qui s'appelle le Célia avec Isabelle Rose. Isabelle est toujours au Célia, à 10 km d'Auxerre, dans un petit village de 280 habitants, si je me souviens bien, Isabelle. Alors, quelle est l'ambiance dans ce bar de Célia ?
6: Ah bah écoutez, c'était un peu tendu hein, la première mi-temps, avec toutes les occasions, ça criait, le premier but d'Mbappé finalement hors jeu, ça a suscité beaucoup de déception, mais finalement, et on a réussi à marquer avant la fin de cette première mi-temps. Je suis avec Alain, supporter. Alors Alain, c'est quoi votre analyse en fait ? Comment vous avez vécu ça ?
7: Eh ben, personnellement, j'ai vécu ça au mieux, parce que pour une fois, je ne suis pas au fourneau, mais j'ai notre fils au Célia, et c'est du grand bonheur de pouvoir avoir vu une première mi-temps où on mérite déjà de gagner 3-0. Hein. Très honnêtement, à la vue de cette première mi-temps, moi, j'ai parié que 2-1 sur ce match aujourd'hui, mais on n'est pas chanceux avec ces barres, mais ça va rentrer, ça va venir. Voilà.
6: Oui, ben. Pour la deuxième mi-temps, vous pensez qu'il y aura encore des buts ?
7: Ah oui, un d'Olise et puis un de Dembélé, c'est certain, voilà. Alors donc, au lieu de faire 2-1, ça fera peut-être 3-0. Et allez la France !
6: Bon ben, on va voir si Alain gagne son pronostic. En tout cas, ici, quelques-uns sont partis se détendre un peu dehors pour avant d'attaquer la deuxième mi-temps, en espérant bien sûr que la France continue à dominer.
1: Il a l'air trop sympa, Alain, le patron du Célia, près d'Auxerre. Merci. Merci beaucoup, Isabelle Rose, d'avoir été avec nous. On vous retrouvera évidemment à la fin du match. Charlotte, c'est marrant parce que Alain, il parlait de ce but de Kylian et il annonçait un but d'Olise, un but de Dembélé. C'est vrai que c'est vraiment ces trois-là qui ont crevé l'écran sur la première mi-temps, on va dire sur les... Allez, après le premier quart d'heure qui a été un peu plus tendu, mais après on a vu qu'eux en fait.
0: Bah, en fait, on sent que dès que les trois arrivent à se connecter, parler le même football, ça va tellement vite. C'est indéfendable.
1: On les voit, oui, prendre du plaisir à jouer.
0: Exactement, mais je rejoins Alain. Pour moi, Michael Olise va marquer ce soir. Il mérite clairement Mbappé. Moi, j'avais dit 3-1, doublé d'Olise et un but de Kylian Mbappé.
1: Bruno Salomon.
5: Sur le chat de la chaîne YouTube, la chaîne ICI, ICI, vous nous rejoignez, vous vous abonnez, vous êtes plus de 450 désormais à tchatcher entre vous.
1: 450 là, ça veut dire qu'à la fin, on va faire un score de 25 000 personnes qui seront passées sur le chat.
5: Voilà,
1: ça paraît pas beaucoup, mais en fait, c'est beaucoup.
5: C'est énorme, effectivement. Ouais. Et la question a été posée. Votre homme de la première mi-temps, alors oui, il y a eu le buteur Kylian Mbappé, mais gros score pour Olise, puisqu'on a Ega, on a FCG, on a Cliniclem qui nous disent tous c'est Olise l'homme de cette rencontre. Et puis il y a Kevin qui nous pose une question et je vous la retourne, mesdames et messieurs aussi, et monsieur du côté du MetLife Stadium. Question: est-ce que les Bleus ont fait le plus dur en ouvrant ce score, ou est-ce qu'il faut encore se méfier de ces Suédois?
1: Moi j'aurais tendance à dire qu'ils ont fait le plus dur en se débridant et en mettant un appel d'air dans leur jeu et en arrivant à se faire confiance. Je reviens vers toi dans un instant, Charlotte. On va partir du côté de Ground Control, la fan zone qui est dans le 12e arrondissement à Paris, avec Alexandre Berthaud. Alex, quelle est l'ambiance du côté de Ground Control?
8: Là, si je dois décrire, c'est l'ambiance mi-temps, mais du coup on passe une meilleure mi-temps depuis que que Kylian Mbappé a ouvert le score.
1: Ah bah tu m'étonnes.
8: On passe une bien meilleure mi-temps parce que petit à petit, il y a eu plein de les clameurs qui commencent mais qui ne se terminent pas parce que c'était toutes les occasions.
1: Alex, tu fais très mal la clameur, excuse-moi, on avait l'impression que tu souffrais. Hein.
8: Mais ils ont souffert de tous ces poteaux touchés. Je suis avec un supporter. Comment tu t'appelles?
9: Momo.
8: Est-ce que tu as été soulagé par le but de Mbappé?
9: Pas vraiment, on a été soulagé mais on était confiant.
8: On était déjà confiant avant.
9: C'est déjà confiant. Franchement, on est comme l'équipe d'Espagne en 2010, sans peur. Sans peur, et ça fait du bien de. Aucun on a concrétisé. Les matchs nuls avant nous ont fait douter. Mais il n'y avait pas de doute. On trace notre mondial.
8: Bon, merci Momo.
1: On trace pas forcément droit, mais on trace.
8: Oui. Je vous ai entendu pousser. Je suis également avec Kevin.
1: Oui, Kevin.
8: Qui me disait tout à l'heure, on se balade. Kevin, il disait, on se balade, on s'amuse quoi, avec les Suédois.
10: En fait, moi, je kiffe. Non, mais c'est pas qu'on s'amuse, parce que on n'est pas hyper serein. Mais juste, j'ai l'impression que l'équipe, elle kiffe. On joue au foot, c'est nimp en fait. Tu vois, ça part dans tous les sens. C'est pas parfait. En défense, on est fébrile.
8: Mais là, on n'a pas été très fébrile. Un petit, il y a une autre.
10: C'est bien et c'est pas bien, tu vois. Mais juste, on se régale, on joue au foot. Et c'est magnifique à voir jouer, tu vois.
8: Et toi, en tant que spectateur, tu te régales parce que tu sais que tu vas voir des buts, quoi.
10: Et ouais, de ouf. Ah non, mais de ouf. Mais là, bah, regarde, t'as vu encore. Ça sort de nulle part. Mbappé, il peut en planter 14. Il reste combien de matchs? Je sais pas.
8: Derrière, il en reste encore 4.
10: Olysée, il a pas marqué. Il se dit d'un coup, je vais tenter de les retourner, tu vois, histoire de les faire. Ça part sur poteau, c'est pas grave, mais bon.
8: Ouais, on a failli assister à un super.
10: Mais c'est la folie, ça. C'est un tournoi de quartier, quoi, tu vois. Mais bon, tant mieux, on rêve de ça et on sort de 2024. Ouais. 2024.
8: Ouais, c'était plus la purge.
10: La purge. Je sais même pas si on a mis un but en 2024. Mais vas-y, Colomboigny contre Espagne, au bout du bout, là. Et on le perd. Et j'avoue, c'est le seul match. J'étais presque content qu'on perde. Mais bon, c'est trop moche.
8: Alors là, tu préfères cette équipe même avoir évolué, etc.
10: Franchement, je me régale depuis le début. Et il y a une force, il y a une solidité, il y a une cohésion. Et Mbappé, non pas que je l'adore, mais il a pris tellement cher, alors que ce qu'il apporte pour l'équipe de France et j'ai presque envie de dire pour la France en général, c'est ouf. Et je trouve qu'il mérite mille fois plus que ce qu'il prend en ce moment.
8: Bon bah tu kiffes, merci beaucoup. Bonne deuxième mi-temps Kevin, bonne deuxième mi-temps à Momo aussi. Et voilà, vous avez eu le résumé. Les gens aiment voir jouer cette équipe de France. On n'a pas été tant inquiet que ça, même si on a un peu regretté de ne pas ouvrir le score plus tôt. Mais on s'attend à d'autres buts ici au Grand Contrôle, où on est à 2000 personnes, beaucoup de maillots de l'équipe de France et beaucoup de cris à venir, on l'espère.
1: Merci beaucoup à Momo et à Kevin qui font plaisir à entendre, parce que oui, on kiffe, comme on dit, cette équipe de France, ouais. Ce jeu. Si Didier Deschamps rend son tablier de sélectionneur sur ce jeu-là, quoi qu'il arrive, quel que soit le résultat de la Coupe du Monde, franchement, ça aura fait vraiment plaisir à la France. Bruno Salomon.
5: Et si Alexandre est encore avec nous, il y a des messages pour Momo sur le chat.
1: Oui,
5: d'ici.
1: Molo Momo.
5: Voilà, Molo Momo, ou encore profite Momo. Bien Momo. Profite bien Momo avec quelques verres de
1: bien.
5: Ouais, je pense aussi qu'il profite bien. 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Vous êtes maintenant plus de 500 à être en live et on a plein de messages. Je vais vous en lire quelques-uns avec Endara Aoulafal qui nous dit félicitations pour la France, lui il veut un 4-0 désormais. Il y a André qui nous dit la best team c'est la France, il n'y a pas à chercher autrement. Il y a Franz Kotic qui nous dit après c'est normal, les joueurs les plus importants cette première mi-temps, eh ben, c'est les gars du Paris Saint-Germain. Ça sent le supporter du PSG.
1: Oui, Olivier, pour l'instant il n'est pas au PSG.
5: Et c'est ça, il n'est pas au PSG, mais effectivement il est au Bayern. Et d'ailleurs le Bayern a fermé la porte, on le rappelle, c'était l'actu du jour, le Bayern a fermé la porte au nez du Real Madrid qui a tenté de le faire venir, avec Football à l'aveugle qui nous dit entame de match compliqué mais après la pause fraîcheur on a vraiment mis le pied sur l'accélérateur. Mention spéciale pour la prestation de Michael Olise. Ils sont encore nombreux, il y a Asrafi aussi qui nous dit franchement Lucas Digne et Tchouaméni il les trouve un peu moyens. C'est les deux joueurs qu'il trouve un peu moyens.
1: Et on a Adodo qui nous dit « I'm watching from New York, Brooklyn ». Allez les Bleus, good job Kylian. J'attends le but de Ousmane Dembélé, 4-1 pour la France. Donc il nous écoute depuis Brooklyn.
5: C'est beau.
1: Et Franck Scottish qui nous écoute depuis l'Écosse. Évidemment, ça fait hyper plaisir.
5: Congo aussi. Hein.
1: Justement, on fait comme ça, on fait des voyages dans l'espace, dans la géographie. Et on va retrouver notre Sylvain Charlet, commentateur du LOSC et du RC Lens sur l'antenne d'ici Nord, qui est à Lille dans un bar qui s'appelle Chez Morel et Fils. Sylvain, quelle est l'ambiance autour de toi?
11: Chez Morel et Fils, grosse ambiance, on se désaltère, on se remet de ses émotions. Et je suis avec Boris, on est au pied du Beffroi, hein, près de la Grand Place. Vraiment, le site est magnifique, n'hésitez pas à nous rejoindre. Et à chaque fois, il y a les matchs qui sont diffusés ici. Boris, c'est le directeur des opérations, mais il commente aussi le match pour offrir un spectacle un peu différent à ses fans. On a tremblé, on a senti qu'il y avait de la tension en première mi-temps.
12: Ouais, c'est ça, exactement. Ça a mis du temps avant de se décanter. Il y a eu le poteau, le but refusé, mais effectivement, ce but avant les mi-temps, il fait quand même beaucoup de bien et rassure tout le monde.
11: C'est quelque chose que vous répétez à chaque match, là. Les gens sont là, dehors, à l'intérieur. Il y a quoi? Il y a au moins 200 personnes qui se régalent sur la place de Lille.
12: Ouais, c'est ça, c'est excellent. Alors, c'est avec François, le speaker du LOSC, qui commente le match avec moi depuis quelques matchs. On renouvelle l'opération, effectivement, à chaque match des Bleus, là, pendant cette Coupe du Monde. Et on a de la chance parce que la terrasse, on a le droit d'ouvrir jusqu'à la fin du match. Donc même en cas de prolongation ou de tir au but, on restera ouvert jusqu'à la fin du match, comme le signale l'arrêté municipal de la ville de Lille.
11: Vous voulez un orage, vous?
12: Moi, ouais. Bon, ça m'arrangerait pour les affaires, Sylvain, on va pas se mentir.
11: Deuxième mi-temps avec un but d'Olysée.
12: Deux.
11: Voilà, deux buts d'Olysée. Voilà le pronom, on espère un petit 3-0 avec un doublé d'Olysée. Et surtout un orage pour que les chiffres d'affaires montent.
1: Bah oui, on perd pas le Nord dans le Nord, hein. Ouais, évidemment, allez, c'est logique.
5: Allez. Ça c'est fait.
11: Validé.
1: Merci Sylvain, merci d'avoir pitié. Bon, Sylvain, juste un dernier mot, juste pour nous dire, est-ce que tu as senti que les gens autour de toi, les Lillois autour de toi, mais le jeu va reprendre, donc dis-le moi en un mot, étaient heureux de voir ce football de l'équipe de France?
11: Ouais, heureux, mais un peu inquiet du manque de réalisme en première. Mais le but a fait beaucoup de bien. Mais on est heureux.
1: Dis-leur, t'inquiète, de notre part. Ça va le faire. Merci beaucoup. Merci Sylvain Charlet. Merci aux Lillois qui étaient avec toi.
11: Bonne deuxième.
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1: Et on retrouve notre Nicolas Perronnet qui est au stade au MetLife Stadium et le jeu reprend à l'instant. Nico.
2: Avec la mise en jeu signée Michael Olise pour mettre ce ballon directement en touche sur le côté droit et aller mettre la pression aux Suédois qui vont négocier cette touche. J'en suis à ma cinquième bouteille d'eau pour tout vous dire. Franchement, il fait chaud, hein. Et je vous en parle parce que si la France se qualifie, et on espère évidemment que la deuxième période sera identique à la première et qu'on va continuer l'aventure. Bah, je peux vous assurer que les sujets à venir avant l'huitième de finale, ce sera la chaleur, parce que tout le monde parle que de ça ici. Du côté de Philadelphie, on aura l'occasion d'en reparler, mais on annonce un petit peu ce que vous avez vécu en France ces dernières semaines, ici du côté de la côte est des États-Unis. Allez, la touche pour la Suède. Côté droit, l'équipe de France qui mène un but à zéro grâce à son capitaine Kylian Mbappé, buteur à la 45e minute de jeu, qui a libéré les Bleus tout à fait logiquement. Après une bonne première période, attention à cette touche longue, on va voir comment vont réagir les Suédois à cette ouverture du score. On en a déjà eu un petit aperçu juste après l'ouverture du score, où on les a vus clairement remonter, on les a vus tenter de jouer un petit peu plus haut, de porter les attaques placées. C'était un peu laborieux, mais ils vont forcément devoir réagir d'une manière ou d'une autre. Comme là, la pression qui est mise sur Jules Koundé, un petit peu trop. Au goût de l'arbitre de la rencontre qui va permettre, grâce à ce coup de sifflet, ce coup franc accordé aux Bleus, va permettre à Mike Maignan de dégager son camp. Ouais, il parle beaucoup là, Mike Maignan, à William Saliba qui se retourne, Bayo Upamecano. On n'a pas parlé beaucoup de Mike Maignan ce soir parce que c'est tant mieux pour les Bleus. Il n'a pas eu quand même grand chose à faire, voire rien du tout, si ce n'est en tout début de partie peut-être négocier un petit peu, anticiper quelques transitions, mais franchement. Pour l'instant, l'équipe de France est sans danger dans son secteur défensif. Et ça, c'est une bonne nouvelle, parce que c'est vrai que c'était, malgré l'ampleur du score face à la Norvège, une petite interrogation qu'on avait eue. Allez, Michael Olise qui récupère ce ballon, qui a un petit peu de champ. Michael Olise sur la droite avec Ousmane Dembélé. On est dans la moitié de terrain, vous l'aurez compris, de la Suède. Jules Koundé. Voilà, là, Kylian Mbappé qui perd ce ballon. un peu trop facilement avec la passe mal assurée. Il cherchait justement à rejouer avec Ousmane Dembélé pour mettre en place ce petit jeu à 3 qui a fait des merveilles en première période, mais un petit peu d'imprécision de la part de Kylian Mbappé. Ce sera sans conséquence du tout parce que c'est facilement récupéré par l'arrière-garde de l'équipe de France. Dayot Upamecano maintenant pour repartir en attaque.
1: Il a pris le dessus, Upamecano, clairement, sur les attaquants. Charlotte, tu trouves pas?
0: Oui, parce que là, Nico nous l'a très bien dit, il fait chaud. Même si là, on a les jambes un petit peu coupées avec la mi-temps, repartir, c'est un peu plus compliqué. Mais en fait, ça demande tellement d'efforts de faire toutes ces courses. Ils sont que deux, voire trois grands max à essayer d'être dangereux face à l'équipe de France qui est pour l'instant bien défensive. Nico.
2: Allez, Lucas Digne là-bas pour Bradley Barcola. La vitesse de Bradley Barcola. Allez, allez mettre vraiment le petit coup d'assommoir là directement en début de seconde période. Ce serait parfait. Et ah oui, bah, là, le ballon qui touche le poteau de corner, mais qui ne sort pas du bon côté. Donc ce sera une touche seulement pour l'équipe de France du côté de Lucas Digne, qui va prendre un petit peu de distance justement. Ah bah non, finalement il va le descoller. Non, il va prendre un petit peu de distance évidemment. Il y avait deux ballons sur la pelouse. Un peu de distance avec le poteau de corner pour jouer derrière lui. Tchouaméni maintenant. Il est retourné dans le rond central pour l'équipe de France. On va sans doute avoir droit à une nouvelle petite période d'observation en raison de cette chaleur effectivement. Puis aussi pour prendre le temps de voir quelle sera la réponse suédoise. On l'a pas dit, mais il n'y a pas de changement hein, ni d'un côté ni de l'autre opéré pour cette seconde période. On est toujours sur le côté gauche avec Lucas Digne là qui tente d'aller trouver des petites solutions, qui n'en trouve pas, donc rien à lui en apporte une derrière.
1: Barcola qui est dans la surface, donc c'est qui est assez loin de Lucas Digne, proche de la surface. Charlotte, on se posait la question tout à l'heure de savoir si c'était plus difficile de marquer le premier but ou celui qui suivra le deuxième but. T'en penses quoi, toi?
0: Je pense que c'est le deuxième. J'entends, tu l'as dit le premier et je peux complètement le comprendre, mais quand on sait qu'on a des joueurs comme ça qui peuvent marquer à chaque instant, le premier but, il va arriver. C'est le second où là, il faut retrouver du rythme, où il ne faut pas laisser espérer cette équipe de la Suède.
2: La frappe de Tchouaméni largement au-dessus, là, c'est 5 minutes totalement arrêtées hein, pour l'instant.
1: Ouais, elle était déviée.
2: C'est le retour de vestiaire de la part de l'équipe de France.
1: La frappe de Tchouaméni, elle était déviée, Nico.
2: Ah ouais, juste, d'accord.
1: Je pense.
2: Par un maillot bleu, alors, parce que c'est une sortie bleue hein, qui est accordée à la Suède et à Zetterström pour ce dégagement. Lucas Digne. La tête suédoise, ça va aller tranquillement jusqu'à Mike Maignan, voilà qui est fait. On repart tranquille, hein, franchement, sur cette seconde période. Alors, si les Suédois sont pas plus dangereux que ça, là, tant mieux. Mais c'est vrai que ce serait évidemment une bonne chose d'aller marquer ce deuxième but rapidement. Et l'équipe de France en a évidemment largement la possibilité au vu des 45 premières minutes auxquelles on a eu droit. William Saliba, qui n'est pas attaqué, qui monte ce ballon tranquillement à nouveau. Dayot Upamecano. Proximité du rond central, ouais, on sent qu'on se parle un petit peu. Alors franchement, on se demandait quelle allait être la réaction des Suédois. Bah là, pour l'instant, ils ont exactement le même schéma qu'en première période, c'est-à-dire la ligne de 5 derrière. On attend les Bleus et on va partir en transition. Hein. Franchement, on n'est pas parti pour aller balancer du jeu flamboyant du côté de Graham Potter. On attend très très clairement. Le pressing n'est pas du tout dangereux, en tout cas agressif.
1: Et donc, là, le jeu est carrément arrêté.
2: Mais là, il y a un petit peu de vitesse avec dans la surface de réparation Koundé, qui a été bien servi par Ousmane Dembélé. Je trouve que les transversales, justement, face à ces phases de jeu complètement arrêtées, là, les transversales font du bien. Il a à nouveau servi Ousmane Dembélé. Ce sera pour le gardien. Je trouve que les transversales arrivent, que ce soit d'un côté comme de l'autre, à justement aller chercher ces petits espaces. C'est comme ça hein, que les situations de danger sont arrivées en première période.
0: Bah oui, surtout quand on est à un bloc, même si c'est de manière générale à 5, c'est vrai que des fois le piston il peut un petit peu oublier, donc Gunnarsson il est obligé de rentrer à l'intérieur, donc il y a l'espace côté opposé qu'on avait identifié en première période. Il faut réitérer ce genre de choses et après dans un second temps retrouver le côté où on est parti.
1: C'est vrai que Ousmane Dembélé sur le côté droit, sur la collée à la ligne, il est souvent esselé parce qu'il y a tellement de travail à surveiller Olise et Mbappé dans l'axe que souvent il est tout seul.
2: Ouais, il lève les bras là justement Ousmane Dembélé, mais il n'est pas servi par Aurélien Tchouaméni. C'est Michael Olise qui s'est arrivé sur la passe de Michael Olise et le but de Bradley Barcola pour l'équipe de France, magnifiquement servi par Michael Olise. Mais c'est un magicien, c'est Michael Olise. La passe elle est magnifique et derrière cette fois-ci la précision elle est au rendez-vous. Deuxième but Bradley Barcola dans cette Coupe du huitièmes de finale. France 2, Suède 0. Le but de Bradley Barcola à la 53e.
0: Ouais, tout part de Michael Olise, hein. Clairement, c'est lui qui a les clés, hein, dans cette équipe offensivement. Dès que la France a le ballon. Et là, c'est Kylian Mbappé qui a laissé son poste de numéro 9 avec Bradley Barcola qui est rentré intérieur. Et là, l'enchaînement, il est parfait parce qu'il est rapide. Le ballon est très collé à son pied. Il a pu enchaîner aussi. Il pouvait ouvrir son pied et trouver le deuxième poteau, mais il a préféré trouver le premier à la récupération de Tchouaméni qui va vers l'avant, qui grappille quelques mètres. Et derrière, on a beaucoup trop d'espace. La Suède est sur le reculoir. Pas du tout de position de hors-jeu. L'enchaînement est parfait.
1: Elle n'était pas facile, hein, à maîtriser la balle pour Barcola. Hein.
0: Non, mais il va tellement, tellement vite, et c'est l'enchaînement. Et il sait qu'il est un petit peu à l'arrache avec son premier contrôle, et derrière, il remet un petit extérieur pied droit pour ensuite pouvoir bien frapper. Il avait le choix de mettre au premier ou au second, et il était devant les deux. Nicolas.
2: Ouais, la passe de Michael Olise, évidemment magnifique. Ouais. Elle est entre les jambes de Lagerbilke, qui en plus derrière tombe sur les fesses. Enfin, voilà quoi. On peut en parler aussi, hein, du début de match, début de seconde période de la Suède. Moi, je comprends pas, mais bon, tant mieux, hein. Tant mieux pour, ouais, l'équipe de France.
0: Ils peuvent pas, en fait. En fait, c'est même pas, on comprend, ouais, pas, ouais, c'est qu'ils peuvent juste pas, en fait. Je pense
2: on est juste trop au-dessus, en fait.
0: Ouais, le niveau, il y a trop de niveau. T'avais trop d'écart, le niveau, pardon.
2: Eh ben, tant mieux pour l'équipe de France qui se donne de l'air, 2-0. 54e minute de jeu. Et Bradley Barcola, bah, qui lui aussi, hein, va aller soigner ses petites statistiques.
1: Bah, avec, ouais, hein, franchement,
2: buteur face au Sénégal. Ça nous fait plaisir quand même, hein, de voir Bradley Barcola en bleu comme ça, lever les bras.
1: Bruno Salomon, ça te fait
2: sur
1: plaisir
2: sur Coupe du Monde?
5: Ah, sur Barcola, Delo, c'est, en fait, ça me fait surtout plaisir. Les réseaux sociaux sont en train de s'emballer pour Barcola.
1: Après l'avoir détruit en première mi-temps.
5: Loïc nous dit Barcola, c'est propre, fluide, on reste concentré après le but. Il y a ensuite The Captain Sherry qui nous dit Olise. Par contre, voilà, c'est Barcola allant un petit peu, mais c'est surtout Olise qui prend toute la lumière. Il change une équipe entière. On a enfin un vrai numéro 10. Quel plaisir à voir jouer. Il y a Faux Nul Zéro, c'est un nom un peu bizarre. Oh là là, ce but, quelle justesse du début à la fin, de la récupération à la transmission, à la finition. C'est un régal. Merci les Bleus. Voilà, les réseaux sociaux sont en train de s'emballer, de s'enflammer à nouveau pour cette équipe de France. Mais effectivement, il y a aussi des messages sur « Mais que fait la Suède ?» Et ça, en fait, qu'est-ce qu'on fait
1: à la limite.
5: Dans un sens,
1: hein, un petit peu.
5: J'allais le dire comme ça, mais ça, c'était mon avis après perso.
0: Parce que j'ai l'impression qu'on attend tous qu'il y ait une équipe qui peut un peu nous bouger, ouais, un peu dans les compartiments. Bah, oui. Et heureusement, d'ailleurs, il n'y a pas ce soir, mais c'est vrai qu'on pouvait. En tout cas, moi, je m'attendais à mieux du côté de la Suède.
2: Peut-être sur corner, hein. Ça arrive pour la Suède, ce corner là-bas, de la droite vers la gauche. Ils ont pris un coup sur la tête. Évidemment, les Suédois, c'est tant mieux avec ce but de Bradley Barcola. Est-ce que sur coup de pied arrêté, avec un petit coup du sort, avec un brin de réussite, on va arriver à se remettre dans cette partie? Il y a beaucoup, beaucoup de monde autour de Mike Maignan. Alors là, c'est vraiment c'est le périphoseur de pointe là, autour de Mike Maignan. Ils sont tous là. C'est limite Tadom sur le gardien de l'équipe de France. Ouais, c'est la,
1: il met des coups de coude à Saliba, Mike Maignan, pour avoir un peu d'air.
2: C'est étonnant, ça va s'éparpiller, hein, forcément, voilà qui est fait. Deuxième poteau, la tête de personne. Tout ça pour ça, ça va sortir directement en sortie de but de l'autre côté des buts de Mike Maignan, qui va pouvoir dégager son camp. Je sais pas si c'est Momo, hein, tout à l'heure à la mi-temps, qui nous disait non mais je me souviens de l'Euro en 2024 et du fait qu'on marquait pas. 12 buts en 4 matchs, hein, qu'on vit ensemble, les amis, quand même. Qu'est-ce qu'on se régale, quoi.
1: On se régale, franchement. Et puis on régale le football, quoi. C'est honnêtement, on a vu jouer quasiment toutes les équipes, je pense, maintenant, de la Coupe du Monde. Il n'y en a aucune qui a donné ce plaisir-là aux spectateurs. Aucune.
0: Qu'il y a un degré de supériorité comme ça.
1: Ah ouais.
0: Il y a eu des beaux
1: matchs.
0: Mais
1: avec ce football, cette qualité du foot, quoi, des gestes de... Oh, non, mais c'est fou. Nico, je m'en remets pas.
2: Non, mais on est. Pour l'instant, il n'y a pas grand chose à dire. Alors c'est vrai que on avait, vous souvenez, même malgré la victoire 4-1, on était un peu, voilà, un peu chafouin et tout après la Norvège, en se disant bon, quand même, on a noté des trucs qui vont pas. Moi, j'aimerais bien là qu'on aille se qualifier avec un bon vieux 3-4-0, bien propre, bien net, qu'on tremble pas,
1: ouais,
2: du tout, et que
1: un clean,
2: voilà,
1: sheet.
2: On ait notre espèce de match référence malgré l'opposition suédoise qui est faible, mais qui peut. C'est vrai, Charlotte l'a dit. Bah, tout simplement pas faire grand chose cette équipe de Suède, mais voilà, qu'on ait vraiment notre premier petit match référence de cette Coupe du Monde, que je trouve qu'on n'a pas eu en phase de groupe, quoi. Voilà, bon, si on peut se mettre un petit objectif là,
1: alors qu'on était quand même dans la poule de la mort, les gars, ouais. mais bon.
2: Oui, oui. Et surtout que bon bah voilà, on va pas. Il est beaucoup trop tôt pour dans ce match en tout cas pour se projeter, mais bon là. La porte s'est quand même un petit peu ouverte hier soir, quoi, avec l'Allemagne qui sort du tableau. Donc, ouais. Voilà, je trouve qu'il faut profiter des matchs comme ça, même si effectivement la Suède est décevante ce soir, et c'est tant mieux. Mais pour aller le chercher, ce vrai match référence, il y a des olé, olé.
1: Ah, ils se faisaient un petit taureau, les joueurs français, en même temps, sur le côté droit du terrain. Ils étaient tranquilles en train de se faire des petites passes.
2: Qu'on aille vraiment leur mettre la tête sous l'eau et qu'on aille vraiment envoyer un vrai message à toute la Coupe du Monde, même si on l'entend partout, que ce soit dans les suiveurs de la Coupe du Monde, les supporters de n'importe quelle nation, c'est la France qui est attention à Jules Koundé, ouais, qui frappe au but mais qui est trop excentré, c'est capté par le gardien, c'est la France qui clairement est donnée à la faveur des pronostics, on va dire, mais il y a quand même un petit peu ce petit match avec les équipes qui ont marqué les esprits, l'Argentine hein, notamment, parce que sinon il n'y en a pas vraiment d'autres, mais oui, je pense que ce serait bien d'aller vraiment gagner ce match largement et puis se faire encore plaisir offensivement et là dire bon bah venez nous chercher quoi, parce que on commençait à vraiment faire très très peur à tout le monde.
1: Bruno.
2: Et surtout pas se contenter de ces deux buts d'avance.
1: Pardon, Nico.
5: Une chose à vous rappeler, vous pouvez nous écrire, vous nous laissez des messages audio sur WhatsApp au 0810 055 056 et vous pouvez aussi nous rejoindre sur la chaîne YouTube, sur le live France-Suède en direct sur notre chaîne YouTube ici ICI avec des messages. Bertin qui nous dit super, allez les bleus. Il y a Mermélian qui nous dit Bappé avec un magnifique drapeau bleu, blanc, rouge. Et puis j'adore la vanne de Laurent qui nous dit cette rencontre est aussi limpide qu'une notice de meuble. Je ne sais pas s'il a déjà monté un meuble Ikea, mais
1: moi je trouve ça beaucoup plus limpide.
5: Moi c'est beaucoup
1: plus,
5: c'est moins limpide que ça. On bave toujours. Je veux une pièce qui
1: Nicolas.
2: Allez, Michael Olysée, alors qu'on ça y est, on approche et de l'heure de jeu ici dans le New Jersey. Et c'est toujours cette impression de facilité. Alors je voulais dire de l'impression de facilité de Michael Olysée, parce qu'il a une élégance incroyable avec le ballon, mais l'impression de facilité que donne tout simplement cette équipe de France. Qu'est-ce qu'ils demandent les Suédois là?
1: En fait, il y a leur joueur qui a pris qui a pris la tranche d'une main d'un bleu en pleine tronche.
2: Ouais, je l'avais pas vu. Il est complètement de l'autre côté. Là, il est dans la surface de réparation de Mike Maignan. Il est en train de revenir en marchant. Et les Bleus n'arrêtent pas le jeu et Bradley Barcola va aller tenter de déclencher là-bas peut-être côté gauche. On est comme à l'entraînement hein, vraiment avec Kylian Mbappé qui joue arrêté, mais en même temps on se trouve Ousmane Dembélé désormais côté droit, Jules Koundé qui passe quasiment sa vie dans la surface de réparation derrière avec le jeu à 3, Adrien Rabiot. Kylian Mbappé par-dessus pour Adrien Rabiot encore. Est-ce qu'il va récupérer ce ballon? Non. C'est vraiment, on a l'impression d'être à l'entraînement. J'ai l'impression d'être au centre d'entraînement de Bentley. Allez, Michael Olysée, la frappe de Michael Olysée, elle est cadrée. Et Zetterstrom qui se détend encore une fois sur sa droite. Corner à venir pour l'équipe de France. C'est facile. Voilà. J'ai vraiment ce sentiment-là, vu des tribunes, que ce match est facile pour l'équipe de France.
0: Après, il faut se donner des objectifs. Hein. Faut pas tomber dans un faux rythme. L'objectif, c'est de pas prendre de but. L'objectif, c'est d'en mettre le plus. Donc, il faut vraiment se mettre au diapason par rapport à ça. Ne pas se laisser endormir. Après, il va y avoir des choix à faire hein, du côté de Didier Deschamps. Gérer un petit peu certains qui ont énormément de temps de jeu. Donc, on a encore du beau monde sur le banc.
1: Où est Warren? Ça suffit maintenant,
0: Warren,
1: la blague.
0: Je pense qu'il est reparti à Paris. Je pense
1: clairement. C'est pas possible. Il faut que Warren rentre quand même sur ce match. Flûte, Nico.
2: Ouais, Warren Zaïre-Emerick, j'ai vu l'autre jour, c'était le lendemain de France-Norvège. Il y a une opposition en fait avec les remplaçants. Et en fait, ça, il est en forme, quoi.
1: Bah évidemment qu'il est en forme.
2: Il a fait une opposition, il était énorme.
1: C'est le meilleur d'entre nous, je te le dis, hein, Nico.
0: Il a fait l'une de ses meilleures saisons de toute sa carrière.
2: Je sais qu'il y a tous des débat là, mais c'était impressionnant de voir à quel point. Alors, c'est une opposition 5 sur 5 sur petit terrain, sur 30 mètres et tout, mais franchement, ouais, il était vraiment affûté, récupérait des ballons, enfin, il marquait plus sur but, c'était impressionnant.
0: Non, mais les amis, s'il joue pas contre l'Irak, il joue pas contre la Norvège, en fait, il va jouer contre personne. Donc, je le vois pas du tout rentrer. Moi, j'ai arrêté ce combat-là, Pia.
1: Ne jamais enterrer Warren, Charlotte. Non, mais
0: j'enterre les choix de Didier Deschamps.
5: Je me permets, mais vous allez. Kanté sera devant. Hein.
0: Ah oui,
1: mais Kanté,
5: il est tuto à Fraisier pour.
1: Oui, je sais, mais Kanté n'est pas dispo. Donc,
2: ouais, hélas, ouais.
1: Mais il y a Manu Koné aussi, non, mais bon, on n'est pas prêt de le voir. C'est, en tout cas, les Bleus ont le ballon, Nicolas.
2: Ah oui, et bah, ils en font rien, mais en même temps, les Suédois attaquent pas. Donc, bon, on va aller essayer de marquer le troisième tranquillement. Peut-être sur cette transversale là, de Kylian Mbappé pour Ousmane Dembélé, le contrôle collé à la ligne de touche. Oh, la passe là, et l'appel de Jules Koundé qui vraiment campe dans la surface de réparation de la Suède. Ousmane Dembélé, encore cette fois-ci, c'était en direction d'Ousmane de Michael Olise qui est un petit peu court, mais qui immédiatement se retourne vers Ousmane Dembélé, le pouce levé pour saluer l'intention de cette passe en profondeur un petit peu par-dessus tout le monde là. Ballon brossé pied gauche de la part d'Ousmane Dembélé, et les Suédois touchent enfin la balle dans cette seconde période, la 63e. L'équipe de France est toujours devant. Si vous nous rejoignez sur votre radio ici, 2-0 dans ce 16e de finale face à la Suède. Les buteurs, on les rappelle, Mbappé à la 45e et Parkola à la 53e.
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1: Avec Charlotte Lorgeret et Bruno Salomon en plateau et Nicolas Perronnet au MetLife Stadium. Toujours 2-0 pour la France contre la Suède en 16e de finale de la Coupe du Monde, Nico.
2: Et toujours aucun changement opéré ni d'un côté ni de l'autre. Le ballon dans le rond central pour les Suédois, les Français qui attendent. Les Suédois, mais ils n'en font pas grand-chose avec les arrières. La Gudmundsson pour son capitaine, pour Lindelof. Allez, la Lagerbilke qui va franchir la ligne médiane. Peut-être aller chercher Svensson. Voilà qui est fait sur le côté droit. Elanga. Voilà l'appel là-bas d'Elanga qui n'est pas trouvé. Le voilà cette fois-ci, mais il est arrêté et il est bien stoppé parce que c'était totalement en contre-temps par Lucadine, mais derrière ça rebondit un petit peu partout ce ballon, et à l'arrache ils vont y arriver peut-être avec Elanga encore, mais non, c'est récupéré. Ouais, franchement, aller passer les 30 mètres, c'est compliqué pour les Suédois. Et oui, ils sont projetés derrière, et il y a phase de transition pour l'équipe de France. Michael Olise dans la surface de réparation. Il est contré le tir de Michael Olise. Là, c'était allé très très vite. Le contre de Kylian Mbappé avec Parkola sur sa gauche, et Michael Olise qui n'est pas passé loin d'aller inscrire son premier but en Coupe du Monde. On en a tous envie, mais là, pour le coup, il y a eu un beau repli défensif, un petit peu en panique de la part des Suédois. Et bien, ils ont essayé de jouer, et on comprend pourquoi ils ne jouent pas trop, parce que il suffit qu'ils perdent un ballon, et derrière, et bien, c'est punition quasi immédiate, alors que Kylian Mbappé est en train de faire joujou là-bas avec les supporters français en agitant les bras et en réclamant du soutien. Capitaine de l'équipe de France qui est ultra populaire aux États-Unis. C'est pas vraiment les supporters français qui sont là-bas, même s'il y a encore une fois énormément de maillots bleus. En fait, il y a un petit secteur là, jaune et bleu, enfin surtout jaune, sur ma droite, qui est celui des supporters suédois. Oh, le centre là et le dégagement là avec la main du. C'est pas terminé peut-être. Ce ballon de. Oui, c'est. J'allais dire de Dembélé, mais non, c'est bien ou pas Mécano là, qui s'est retrouvé. Point de pénalty avec ce ballon à récupérer. Et oui, juste pour terminer sur mon histoire de supporter, encore une fois, on en parlait l'autre jour, les amis. Le stade, il est quasiment entièrement bleu et il n'y a que 3000 supporters français officiellement. Et je vous jure que quand vous allez demander à des maillots bleus s'ils parlent français, 9 fois sur 10, la réponse c'est non, I'm American. En fait, ils jouent à choisis ton équipe ici, et ils ont clairement choisi l'équipe de France. Il y a 90% des maillots bleus qui sont portés par des Américains qui aiment cette équipe, qui aiment le star system, des maillots floqués Mbappé, Olise, Dembélé. C'est vraiment impressionnant. L'équipe de France est ultra soutenue par les locaux sur place.
1: Alors qu'il y a eu deux changements pour la Suède, Nico. Stroud et Bergvall sont sortis, donc deux milieux de terrain plutôt sur le côté gauche, et c'est Zeneli et Ali qui sont rentrés.
2: Ouais, exactement, les deux premiers changements opérés à la 66e par Graham Potter. Allez, les Suédois là qui ont le ballon, j'ai l'impression qu'on a décidé de les attendre un petit peu. Je sais pas si c'est la vôtre aussi du côté de l'équipe de France. L'air de leur dire allez, venez un petit peu plus, et puis derrière on va aller vous piquer en transition pour mettre le troisième, et que les Suédois ils savent pas trop quoi faire en fait.
0: Ouais, mais c'est ce qu'il faut faire de temps en temps, pas avoir tout le temps le ballon, des fois laisser le ballon aux adversaires pour qu'ils fassent des erreurs et piquer en transition, parce que Parce que là, clairement, les Suédois en possession, ils sont absolument pas dangereux. Mais à la récupération, notamment, on trouve Michael Olysée très rapidement. Et après, avec les fusées devant, ça fait à chaque fois la différence.
2: Bruno. Attention, le duel là-bas, ouais, non, ça va aller pour le Calibre.
5: Juste vous rappeler le 0810 055 056 pour nous joindre sur WhatsApp. Vous mettez des messages ou vous pouvez aussi envoyer. Qu'est-ce qui se passe? Ah, c'est la pause Richard. C'est en train de dire,
1: mais qu'est-ce
5: qui
1: se passe? On a dit.
5: C'est ça. La pause sous-sous. C'est pour. La pause pépette pour Gianni et ses amis. En tout cas, message de la part de Nathalie sur notre WhatsApp. Elle a écrit au 0810 055 056. Mon mari et moi, nous vous écoutons depuis l'Allemagne où nous travaillons de nuit. Merci pour la retransmission. Voilà pour le petit message. Ça fait toujours plaisir. Et puis, sur la chaîne ici, vous êtes actuellement 450 à échanger, débattre avec Lucas, notre modérateur qui gère ça là de main de maître avec plein de petits sondages et autres. Et on a des messages, par exemple de Ibrahim qui nous dit Kylian Mbappé ou rien, la Côte d'Ivoire a été éliminée, donc maintenant tous derrière la France. Oui, en tout cas, c'est son message. Il y a Kalia qui nous dit allez la France, allez Mbappé, allez Barcola, allez hop, on met tout le monde là-dedans. On
1: allez a, les bleus quoi.
5: Voilà, on met Wilfried, il y a Wilfried aussi qui dit je vous suis depuis la République du Congo, allez les bleus 3-0 à la faveur des bleus, etc., etc., etc. Merci.
1: Attends, n'oublie pas le message de Laurent qui dit Bruno, il y a de la mayo sur ton micro.
5: C'est vrai, c'est cheesy.
1: Oui,
5: c'est cheesy.
1: Peluche de sandwich de Philadelphie.
5: Tout à fait. D'ailleurs, sandwich de Philadelphie que Nicolas va aller tester, on l'espère, le 4 juillet prochain.
1: Pour en 8e de finale.
5: Ouais, c'est ça.
1: Évidemment.
5: Pour la fête nationale. Hein. Fête nationale.
2: Ça va être incroyable. Hein.
1: Ah ouais, c'est le fou. Franchement,
2: non, mais c'est un truc de fou. Hein. Le 8e de finale vers lequel on va tout droit là, il est à Philadelphie. Franchement, la ville de l'indépendance américaine. Un 4 juillet, jour de fête nationale américaine, pour célébrer les 250 ans de l'indépendance américaine. Ça va être un truc de malade, hein, Philadelphie. Hein. Non, mais il y a déjà des cocardes là, de partout. Enfin, toutes les villes sont au diapason des 250 ans. Et je sais pas si vous vous souvenez, mais moi, les 200 ans de la Révolution française, je m'en souviens encore avec les costumes
1: moi
2: et
1: aussi.
2: Tout. Mais
1: ouais.
2: Là, c'est fois 1000. Hein. C'est fois 1000. Et ça va être le jour du match des Bleus. Ça va être de la folie totale à Philadelphie. Si on y va, et c'est bien parti.
1: C'était le défilé de Philippe Découfflet sur les Champs-Élysées, si je me souviens bien. Enfin bon. Rêve d'ancienne. Bref, j'ai un truc à envoyer, les gars. Un jingle, laissez-moi l'envoyer. À tout de suite.
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1: Voilà, avec deux garçons accessoirement qui sont donc Bruno Salomon.
0: Accessoirement, t'as bien raison.
1: Bruno salut. Salomon en studio et mais qui s'en va du coup. Et Nicolas Perronnet Chambon, qui nous fait vivre le match évidemment entre la Suède et la France. Ça se passe du côté de New York au MetLife Stadium. 2-0 pour la France et une France qui est extrêmement dominatrice, Nico, par rapport à cette équipe de Suède.
2: Ça reprend enfin la fin de cette pause interminable fraîcheur. Et la 70e.
1: Nous, en discutant entre nous, elle nous paraît pas du tout interminable.
2: Ah non, non, on est bien, mais bon, voilà, enfin, on va pas refaire le débat à chaque match, mais ça va pas du tout. Et ce qui va bien, c'est que là, on a quand même le Kylian Mbappé qui est lancé en profondeur et Michael Olysée qui va peut-être l'ouvrir son compteur but. Ah non, la finition, Michael, sur cette transition avec la passe là, de Kylian Mbappé qui est en train de lui parler là, Michael Olysée, de lui dire non, c'est pas grave, reviens. Bah voilà, moi, ces attitudes, j'aime ça parce que ça veut dire que l'équipe de France veut aller mettre le troisième, veut aller mettre le quatrième. Mais là, franchement, il y avait mieux à faire sur la finition de Michael Olysée et ils sont revenus n'importe comment de la pause fraîcheur des Suédois.
1: Charlotte.
0: Ouais, sa petite touche pied gauche extérieur, un petit peu longue, il est à haute intensité, mais là, celui qui vient de rentrer, là, Zenelli, il a regardé, mais de très loin. Michael Olysée, vraiment, il regardait sur le côté droit s'il y avait quelqu'un, mais non, en fait, tu dois y aller. Sauf qu'il a eu la flemme, apparemment, comme tous les Suédois, mais non, là, c'est la petite touche de balle là, qui est un petit peu longue de la part de Michael Olysée, c'est dommage.
2: Ah, mais j'ai bien aimé l'attitude de Kylian Mbappé, oui. Non pas sur la passe, mais derrière.
0: Et ça, c'est très important, hein, de venir tout de suite après.
2: Il ruminait, Michael Olysée, parce que ça fait deux ratés de suite pour lui. Et même si il nous a fait le geste de la soirée avec sa bicyclette, même si il sera peut-être homme du match, enfin j'en sais rien, mais bon, il pourrait être homme du match à chaque fois quasiment, Michael Olysée. c'est vrai qu'il manque ce petit but quoi. On aimerait bien qu'il aille l'ouvrir son compteur en Coupe du Monde. Et là ça fait deux face à face. Et Kylian Mbappé, mais alors tout de suite il lui a parlé, pourtant ils étaient quoi à 30 mètres hein, les deux. Il lui parlait vraiment et tout de suite il lui a dit allez viens, reviens. Et on va essayer de. Bah, de te l'offrir ce but. Enfin moi c'est comme ça que j'interprète le message quoi. Et c'est vrai que je trouve ça ultra positif.
13: Bah oui, clairement.
0: C'est important. Non mais c'est important des joueurs comme ça qui peuvent rater tout de suite aller les voir. On rate un pénalty, c'est important que nos partenaires nous donnent quelques mots notamment. Et on voit Michael Olise qui fait un petit peu beaucoup, enfin même beaucoup de courses vers l'avant et on voit quand même très peu Ousmane Dembélé. Je sais pas les amis le retour que vous avez. Je pense que c'est le joueur qui touche peut-être un peu moins le ballon.
2: Ouais, on voit beaucoup moins que face à la Norvège, ça c'est une certitude. Et notamment que dans la première demi-heure face à la Norvège, quand il nous a claqué ce triplé, mais on voit beaucoup Kylian Mbappé, la vitesse encore de Kylian Mbappé là-bas, côté gauche, il a pas mal d'adversaires devant lui cette fois, il va peut-être y aller tout seul, non, derrière ce sera pour Bradley Barcola, on arrête le jeu parce qu'il n'y a pas de solution pour Kylian Mbappé, mais encore une fois la vitesse et Michael Olise servi, oh la passe de Michael Olise et le but de Kylian Mbappé, Michael Olise qui ne marque pas, mais Michael Olise qui fait de la magie sur ses passes décisives, encore une fois la passe, elle est magnifique, c'est un bijou, c'est un bon pour le nouveau doublé du capitaine de l'équipe de France. 74e minute de jeu, 3 buts à 0 pour les Bleus, mais on se régale les amis, c'est magnifique.
0: C'est une leçon, c'est une leçon de vraiment. Football, c'est une leçon d'équipe clairement. Michael Olise, c'est exactement ce qu'il va faire. Et Mbappé aussi, hein, il est sur le côté gauche, c'est un peu coincé, il fait appel contre appel pour justement partir en profondeur. Quel délice de pied gauche, Michael Olise qui trouve toujours des angles qui sont introuvables normalement.
2: Ah non mais c'est pas ça, mais non mais c'est de la PlayStation quoi, franchement. C'est incroyable à quel point il arrive à mettre le ballon dans le bon timing. Alors,
0: en fait c'est des choses qu'on a à l'entraînement Nico qui font peut-être position de hors-jeu.
2: Ah.
0: Peut-être position de hors-jeu de la part de Kylian Mbappé, le bon alignement des Suédois.
2: Alors on va déjà opérer au changement hein, les amis, Désiré Doué qui va rentrer et
0: Malo Gusto.
2: Désiré Doué, Malo Gusto qui rentre.
0: Il y a un jeu ou pas Nico?
2: J'ai pas le message moi de la VAR en cours.
0: C'est moi je vais devoir changer mes lentilles mais j'ai l'impression que il est couvert par le numéro 5, non? Par Gudmundsson?
2: Ouais. Non, j'ai l'impression qu'on fait des changements et que les Suédois s'apprêtent à donner le coup d'envoi. Hein. Ouais, non, c'est bon, coup d'envoi, 3-0. Ouais,
0: nickel.
2: Bon, on est bien. Désiré Doué, donc, et Malo Gusto qui rentre. On le place de Ousmane Dembélé et Jules Koundé. Assez logique, hein, ces changements, je ne sais pas ce que tu en penses, Charlotte.
0: Oui, complètement logique. Dembélé, on l'a vu un petit peu moins, même s'il est toujours dans le collectif. Et puis, Jules Koundé qui a énormément donné offensivement. Qui n'a pas été mise en difficulté derrière, ou du moins pas énormément de la part des Suédois depuis le début du match.
2: 3 doublés en 4 matchs quand même pour Kiki, quand même pas mal, pour Kylian Mbappé.
0: C'est incroyable.
2: Quand on sait que c'est un homme de tournoi, ben voilà, on en a encore la preuve, même si le dernier tournoi, l'Euro, avait pas. Ben, il y avait à peu près rien qui allait.
13: Juste concernant Ousmane Dembélé, tout à l'heure vous avez demandé un peu ses stats. Sachez que par exemple Barcola a touché 31 ballons, Dembélé il en a touché 52. Il a réussi 90% de ses passes et il a perdu seulement 10 ballons.
0: Ouais, tu donc, vois comme quoi. Hein.
13: Donc voilà. Et il a aussi une passe D hein. Sur le premier but, il a une passe D. Olise, deux passes D. Bref, allez. Tous les attaquants ont été décisifs.
2: Le festival va peut-être continuer, les amis, avec Barcola, Michael Olise. Cette fois-ci, c'est une transition pour l'équipe de France. Michael Olise sur la droite, Désiré Doué son premier ballon. Le centre de Désiré Doué, Kylian Mbappé qui traîne dans les parages, qui ne peut pas le récupérer. C'est encore chaud dans la surface de réparation suédoise. Et c'est Adrien Rabiot qui récupère le ballon. Oh là là, ça peut faire lourd à la fin.
13: Kylian Mbappé, je pense que c'est pas mal comme surnom pour lui. On est pas mal.
2: Bah, ils sont pas mal, hein. Les deux pieds de Kylian Mbappé. Et là, les supporters de l'équipe de France qui font la fête dans ce stade du New Jersey. Cette pelouse désormais entièrement à l'ombre, pelouse horrible, mais qui n'aura pas gêné les génies de l'équipe de France. Qui vont encore faire un carton. Kylian Mbappé qui revient à hauteur de Lionel Messi. Hein. On l'a pas dit, mais ça y est, dans cette compétition. Alors pas au niveau de l'histoire de la Coupe du Monde, parce que Lionel Messi, bah, il cavale quand même devant. 19 buts pour le meilleur buteur de l'histoire de la compétition, 18 buts désormais pour Kylian Mbappé qui est juste derrière. Par contre, pour ce qui est de cette Coupe du Monde, alors oui, certes, on a rajouté des matchs, mais 6 buts, hein, déjà quand même pour Kylian Mbappé, si la France va au bout, ça peut être...
13: 6 buts en 4 matchs, c'est un truc de fou.
2: Chercher des records, hein.
13: Déjà être à un but de Messi sur l'ensemble de sa carrière en Coupe du Monde alors qu'il a que 27 ans, c'est quand même une dinguerie aussi. Bruno, si vous voulez nous lire des messages.
5: De nombreux messages sur le 0810 055 056. Message de Stéphane: merci de nous faire vivre ce beau match des Bleus avec votre bonne humeur, je vous écoute. Ah, d'une région magnifique, le Québec. Merci de la part et surtout de
13: la petite équipe.
5: C'est vrai, effectivement, mais ça fait du bien de ne jamais l'être. 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

0: Hernandez qui remplace le
1: Ah bah si c'est pour nous dire ça, merci.
0: Ouais. On est déjà dans la surface de réparation de la Suède avec à chaque fois que les bleus touchent le ballon, ce sentiment qu'on peut aller mettre le quatrième. Effectivement, changement de ligne par Théo. Bon bah voilà, là aussi pas grand chose à dire pour ces 10 dernières minutes et l'équipe de France qui va être en possession du ballon avec Malo Gusto, l'un des entrants également, qui va aller chercher un autre entrant, Désiré Doué, qui a pris exactement la place d'Ousmane Dembélé là sur le côté droit. Malo Gusto encore derrière Dayo Upamecano. Là, il donne encore des consignes là-bas devant Kylian Mbappé. On sent que vraiment il veut aller corser l'addition, et par rapport à ce qu'on disait tout à l'heure sur le sentiment de rendre une copie parfaite du début à la fin, pour l'instant bah, c'est quasiment le cas. Oh, la déviation encore de Michael Olise là. Alors c'est dans l'entrejeu, c'est milieu de terrain, mais c'est exactement le geste qu'il faut faire. Techniquement c'est parfait, ça libère des espaces pour Désiré Doué par exemple. Désiré Doué qui est dans la forêt, Désiré Doué dans la forêt de jambes suédoises, et qui ouais la forêt suédoise là qui frappe quand même, et c'est cadré pour Désiré Doué. C'est une bonne entrée hein, je trouve là sur son côté droit. Mais alors quel enseignement si on sait qu'on est au-dessus largement, mais alors la Suède franchement, la déception là sur la deuxième période notamment, sentiment d'impuissance que donne cette équipe là, avec ses longs ballons devant, les Gyökeres, les Isaac et les Elanga qui sont toujours sur le terrain là, mais qui franchement touchent rien de rien. Ah là cette fois-ci elle est un petit peu longue là, la passe de Michael Olise. Alors que ça y est, on joue la 80e, 10 minutes dans le temps réglementaire pour l'équipe de France. Oh, attention Mike Maignan, voilà, qui va aller sécuriser ce ballon. Pour une fois, il se montre dangereux, ça me fait mentir. 10 minutes avant la fin du temps réglementaire pour cette équipe de France qui file tout droit à Philadelphie, qui file tout droit en 8e de finale, qui mène 3-0 face à la Suède.
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0: Bradley Barcola dans la surface de réparation, le festival de Bradley Barcola et l'arrêt du gardien suédois. Ouais, ils veulent aller chercher le quatrième et là, mais c'est qu'est-ce que c'est facile.
4: Oh, il y avait la petite passe à donner à Olise.
0: Ouais,
4: pied gauche là. Manque de lucidité, mais quelle fin de centre.
5: Il en a fait tomber deux au sol des Suédois. Oh là là, quelle image.
0: Bradley Barcola là, ouais, qui a mis le bazar vraiment dans un tout petit périmètre. Je sais pas s'il le voit vraiment Michael Olise, parce qu'il est dans son dribble, il est dans son effort et tout.
4: Il est tellement proche du but, il se dit j'ai juste à la glisser le gardien, mais ça a été touché de la cuisse, mais
5: c'est le gardien qui fait un arrêt.
4: On va pas lui en vouloir parce qu'il est vraiment quoi, 2 mètres du but à peine.
0: Allez, le corner pour l'équipe de France, de la gauche vers la droite. On va mettre ce ballon au point de pénalty, c'est sur une tête suédoise, celle de Lagerbilke, pour écarter le danger qui va revenir évidemment pour l'équipe de France. Saliba dans le rond central avec Tchouaméni, Kylian Mbappé. Allez, aux 40 mètres. La longue transversale, et encore une fois elle atterrit pile poil là sur Désiré Doué. Le contrôle est bon de la part de Désiré Doué qui va aller provoquer, mais le dribble cette fois-ci a été lu par Elliot Strout. En tout cas, il est sorti vainqueur de ce duel. Et les ballons sont récupérés, mais alors avec une facilité. On joue arrêté là où Upamecano, Saliba. Les ballons arrivent, ils les aspirent. Il n'y a plus aucun espoir du côté de la Suède. C'est un calvaire de vivre une fin de match comme ça, une élimination comme ça.
5: Ils sont pas vraiment tombés les armes à la main, les Suédois, quand même.
0: Non,
5: pas dire qu'ils aient donné l'impression
0: qu'ils n'ont jamais cru. Hein.
5: Ben, c'est ça.
0: Mais
5: est-ce qu'on y croyait pour eux, nous? Pas sûr.
0: Pas vraiment.
5: Pas sûr.
0: Non, mais c'est vrai que voilà, il y a toujours des pièges. On l'a vu l'Allemagne hier, mais le comparatif, c'est qu'en fait l'Allemagne est nulle, quoi, et que nous on est une équipe de fous. Non, mais voilà, en fait, s'arrête là, quoi.
5: Il n'y avait pas photo, je pense.
0: Ça s'arrête là. C'est pas tellement l'adversaire, quoi. Nous, vous pouvez nous mettre un mur. On en reparlera peut-être plus tard avec le Paraguay qui nous attend, mais on va le fissurer, quoi, avec cette équipe-là qui joue à son niveau. Il y a un moment, ça va craquer et on est très très largement au-dessus, quoi. Les Kylian Mbappé, la transversale encore, elle est cette fois-ci mal assurée, elle va être sauvée. Non. Michael Olise là qui a tenté quand même le contrôle. C'est vrai que ça a souvent ce décalage du jeu là avec des transversales été bénéfique, mais là c'était compliqué pour Kylian Mbappé qui va laisser sa place et son brassard à Aurélien Tchouaméni. Eh oui,

0: Et c'est
1: ça, j'aime ça.
0: Ouais, il sort, écoutez, hein. Écoutez l'ovation pour Kylian Mbappé. Et il n'y a que 3000 Français, je vous rappelle, dans ce stade. C'est l'ovation mondiale.
1: Ah, Olysée sort aussi.
0: Ouais, sorti d'Olysée.
1: Ah bah non, oui.
0: Entrée de Cherki et de Mateta. Et sortie d'Olysée et de Mbappé. Et Jean-Philippe Mateta qui va avoir l'occasion de s'illustrer.
1: Avec Lucas Hernandez, le seul qui n'aura pas eu de minute à part les gardiens, bah c'est Warren Zaïre-Emery, pour l'instant.
0: Je le vois pas s'échauffer. Je vois pas.
2: Ah mais il est parti, hein, je vous le dis, il est plus là.
1: C'est une dinguerie quand même. Hein. C'est vraiment une dinguerie. Bon, c'est bien pour Jean-Philippe Mateta, par contre. Il y a deux Suédois qui sont sortis aussi, Ayari et Svensson, Nico.
0: Ouais. Mais ça va être du relégué là, au niveau de l'anecdote, tout ce qui se passe du côté de la Suède.
1: Ouais.
0: Parce que franchement, là, ils sont déjà dans l'avion, la direction Stockholm.
3: Les vacances.
0: Les vacances, ouais. Je pense que c'était en vacances au coup d'envoi, hein, très franchement.
1: On est en train de voir la ligne de hors-jeu sur le.
2: Ah, c'est vraiment quoi, 5 cm
1: de Kylian. Il n'est pas hors-jeu. Ouais,
2: Gudmundsson.
0: Le centre suédois, attention, bon, ça va. Pour William Saliba, la tête pour écarter ce centre. Directement en touche, juste à côté du poteau de corner. Mais alors, le niveau de j'y crois plus de la Suède, il est quand même hallucinant.
2: En fait, Nico, tu te dis, mais pourquoi tu joues des matchs de Coupe du Monde, des 16e de Coupe du Monde, si tu sais déjà que tu vas perdre, quoi. Même si tu sais sur le papier, ça reste un match à coup près, ça reste un match de Coupe du Monde, tu vas pas en vivre non plus tous les 4 ans, il y a un turnover.
0: Ouais. Mais
2: c'est tellement faible, la Suède.
0: Bah, on n'aura pas été emballé par la Scandinavie. D'avis quand même, hein, sur cette Coupe du Monde entre la Norvège qui joue pas, alors qu'ils jouent deux Coupes du Monde par siècle, et la Suède, bon bah qui peut-être pas jouer, hein, aussi. Je pense qu'il y a de ça, on les a tout simplement éteints. Mais qui a rien montré en tout cas en capacité de révolte, quoi. Voilà, c'est ça. Quitte à en prendre 4-5, ben joue, quoi. C'est la Coupe du Monde, donc oui, c'est vrai que c'est assez. Je préfère être supporter français que supporter suédois ce soir, je vous dis.
3: Non, juste les Suédois, ils ont un problème, c'est qu'ils ont un gros trio d'attaque, mais au milieu de terrain, ils n'ont pas d'animation offensive pour aller porter les ballons. Enfin, tu peux avoir les trois super bons attaquants, le reste, t'as rien, quoi.
2: Non, mais c'est ça leur vrai problème. En termes de fierté, d'ego.
3: Potter, il s'est mis dedans. Graham Potter, en fait, il a voulu endormir Deschamps, il a fait croire qu'il allait jouer. Et en fait, il est arrivé avec un bloc bas à 5. Ouais, c'est fini.
1: Comme le dit Clément, notre rédacteur en chef, Potter n'a pas trouvé la formule magique.
3: Oh, c'est bon ça.
1: On a quand même vu Didier Deschamps.
3: L'équipe
1: est en forme. Je pense qu'on a un petit coup de mou.
2: On est peut-être meilleur que les
1: Suédois. On a quand même vu Didier Deschamps faire le signe de prosternation devant Kylian Mbappé quand il est sorti du terrain.
0: Bradley Barcola, ok, en situation de hors-jeu. C'est dommage là. Qui peut du coup pas négocier avec Ryan Cherki quand on en vient à parler d'Harry Potter à la 47e. À la
1: 87e, c'est qu'il y a un coup de mou.
0: C'est quoi, c'est, non, mais c'est qu'on est bien, quoi. C'est qu'on va.
1: Alors qu'il y a Cherki doué sur le terrain.
0: Non, mais ouais, c'est qu'on est quand même pas stressé. Et on l'aura jamais été pour l'instant. Et c'est tant mieux avec cette équipe de France depuis le début de la compétition. Hormis la première mi-temps face au Sénégal, depuis ça déroule. Pour les Bleus, qui ne vont faire qu'une bouchée des Suédois les deux dernières minutes. Allez, avec la Suède qui péniblement quand même essaye de se porter à l'attaque. Là-bas, côté droit. Ouais, c'est bien sorti ça de la part d'Aurélien Tchouaméni. Et on voit Ryan Cherki qui est en train de parler justement à Aurélien Tchouaméni. Ryan Cherki, je vous parlais de cette fameuse opposition, hein, que j'ai eu la chance de voir entre remplacements au lendemain de France-Norvège. Ryan Cherki enchaîne les frappes à chaque fois, c'est le dernier à quitter l'entraînement et tout. Il a l'impression que s'il ne met pas la lucarne, ça va pas. Il se met des petits défis personnels comme ça. Et c'était quand même très impressionnant à l'entraînement. On a envie de le voir vraiment rentrer dans sa Coupe du Monde. C'est vrai qu'il en a eu plusieurs fois l'occasion. Et pour l'instant, eh ben on ne l'a pas vu. Et les voilà, peut-être les Suédois pour la réaction de l'écart sur ce ballon qui est récupéré par Victor Gyökeres, un petit peu avec de la réussite. Et en première intention, il frappe. Et ça aura permis quand même d'échauffer un petit peu Mike Maignan, qui aura quand même eu un arrêt à faire dans cette rencontre.
1: Et il est bien, Charlotte, cet arrêt.
0: Ouais, il est pas mal.
2: Et il fallait le faire, hein, le 1-2. On retrouve Gyökeres dans cette surface de réparation. On était trop attiré par le ballon. On a oublié l'attaquant d'Arsenal et Maignan, il anticipe justement cet intérieur du pied. On voit anticiper un peu cette frappe sur son côté gauche. Et après, il éloigne le danger. Il ne le remet pas dans la surface. Il le met le plus loin possible de son but.
0: Isaac qui sort, Nilsson qui rentre. Merci le cadeau de rentrer à la 90e d'un match perdu 3-0. Et la touche pour l'équipe de France. Allez, loin devant. Allez, les remplaçants là, peut-être pour aller parachever ce chef-d'œuvre, parce que alors c'en est un malgré la faiblesse de l'opposition. On a quand même encore 3 buts ce soir, un doublé du capitaine Kylian Mbappé, un des gestes de la Coupe du Monde avec la bicyclette de Michael Olise qui termine sur le poteau. On s'est régalé avec ces bleus et les Mateta, les Cherki, les Doué qui sont désormais sur la pelouse, et veulent aussi aller se montrer. Aller peut-être le contre favorable là justement de Désiré Doué. Il faut continuer l'effort, Désiré, mais non, il est couvert par Gabriel Gudmundsson. Loin devant. Bon courage pour prendre le dessus sur Upamecano qui aura fait un match très solide aujourd'hui. C'est vrai qu'on n'en a pas beaucoup parlé des centraux français, mais ça rassure. Hein. Après le match de la Norvège, 4 minutes de temps additionnel. Allez, les 4 dernières minutes avant d'aller savourer cette qualification en 8e de finale et de préparer le déplacement à Philadelphie qui va arriver très très vite. Hein. Là, les échéances s'accélèrent désormais pour l'équipe de France. Le temps d'aller encore récupérer ce ballon là-bas, côté droit, avec Hernandez. Pour Jean-Philippe Mateta, voilà, allez, la situation de contre, 4 contre 4 peut-être à jouer, même s'il est bien pris, milieu de terrain, Mateta, et c'est compliqué pour Barcola d'aller récupérer le deuxième ballon, pile sur la ligne médiane, les défenseurs suédois qui récupèrent ce ballon alors qu'on commence à quitter le stade ici pour éviter les bouchons, parce que c'est plié évidemment, les Bleus vont poursuivre leur aventure américaine et leur quête de... troisième étoile sans avoir souffert, mais alors ne serait-ce que quelques minutes face à cette équipe de Suède. Allez, Ryan Cherki, voilà un petit peu de champ pour Ryan Cherki avec Désiré Doué. Allez, les remplaçants de l'équipe de France, Désiré Doué qui lève la tête, c'est pour Mateta. Il était bon ce ballon pour Jean-Philippe Mateta, deuxième poteau, mais ça arrivait vite et surtout ça arrivait un petit peu profond, on va dire, pour Jean-Philippe Mateta qui n'a pas réussi avec son pied gauche à redresser ce ballon, c'était un petit peu compliqué.
2: Le centre cordeau de la part de Désiré Doué, il sait que Jean-Philippe Mateta, c'est pas forcément son point fort d'être un joueur qui joue en profondeur, donc c'est pour ça que le gros travail intérieur du pied Désiré Doué pour que ça revienne à Jean-Philippe Mateta.
0: Allez, les deux dernières minutes, Désiré Doué qui fait le boulot défensif là sur son adversaire direct et Gudmundsson qui va jouer cette touche pour la Suède. Ouais, il y a faute là peut-être, ou pas Mécano, non. Mais tant mieux pour l'équipe de France, il a bien joué le coup. Et les Bleus vont s'en sortir à nouveau. Ils ont envie d'aller marquer le quatrième. Hein. Ça se sent dans les sorties de balles, dans les transitions qui s'enclenchent. Ça, c'est clairement l'apport de Cherki, de Mateta, de Doué qui ont envie de se montrer. Et l'équipe de France qui termine avec son banc offensif, on va dire. Et ben. Ça permet d'espérer aller se montrer comme le 3 contre 3 qui se profile avec Ryan Cherki. Allez, c'est ton moment là, Ryan, pour te montrer peut-être avec la passe. Et bah dis donc, elle est complètement ratée là, la passe, alors qu'il y avait un 3 contre 3 à négocier avec Mateta, Désiré Doué, Ryan Cherki. Il a pas fait le bon choix.
1: Ryan Cherki, il a perdu ce ballon. Fallait ouais. La faire 2 heures avant, la passe.
0: Ouais, je suis d'accord. Il fait pas des entrées mémorables hein, dans cette Coupe du Monde, Ryan Cherki. Il va nous faire du bien à un moment, c'est sûr et certain. Et c'est vrai que alors bon, c'est dur, hein. Franchement, c'est dur de sortir du banc pour 10-15 minutes, d'être attendu parce que bah, forcément, c'est notre remplaçant 5 étoiles qui est très attendu quand il rentre.
1: Tu mets pas un peu de pression, Charlotte,
2: je pense. Bah, au fur et à mesure, oui, même si on le voit sur les réseaux, sur toutes les images de Ryan Cherki, c'est quelqu'un de très expressif, très souriant, etc. Mais c'est quoi sa qualité numéro une? C'est techniquement. Pied droit, pied gauche. Et là, en fait, il fait des erreurs assez simples. Donc, c'est pour ça qu'on peut un peu plus douter au fur et à mesure des rencontres. Et après, c'est pas simple de rentrer 5, 10, 15 minutes dans une Coupe du Monde avec une équipe qui est un peu plus fatiguée quand c'est l'équipe de France au fur et à mesure. Mais c'est vrai que c'est un peu décevant.
0: La frappe suédoise qui est cadrée et qui est bien écartée. Là, il était bien placé, Mike Maignan. Bloc passe ballon, mais il l'écarte. Et je pense qu'on va jouer la touche et basta. pour l'arbitre de cette rencontre, qui est en train de mettre le sifflet à sa bouche, de lever son bras gauche et de désigner les vestiaires. Victoire et qualification sans trembler de l'équipe de France, 3-0 face à la Suède. Les Bleus verront Philadelphie, les Bleus verront à nouveau un 8e de finale, 11e 8e de finale en Coupe du Monde pour l'équipe de France, qualifiée grâce à un doublé à nouveau de son capitaine Kylian Mbappé, qui a débloqué la situation à la 45e, qui est allé marquer son deuxième but à la 74e pour rejoindre Léo Messi tout en haut du classement des buteurs de cette Coupe du Monde. Et puis le troisième but de Bradley Barcola en début de seconde période. On a eu droit, les amis, à un récital et on n'a pas eu peur, mais alors pas eu peur du tout de cette équipe de Suède. La France poursuit son aventure et son rêve américain.
1: Nicolas Perronnet à New York au MetLife Stadium pour cette victoire 3-0, l'équipe de France sur la Suède en 16e de finale de la Coupe du Monde. On arrive, on va débriefer ce match. Vous pouvez évidemment nous rejoindre pour le débrief, soit sur le chat de la chaîne YouTube ICI, ICI. Vous cherchez les directs et vous allez tout de suite tomber sur le live et vous allez pouvoir interagir avec nous. Ou bien sur WhatsApp au 0810 055 056. Vous pouvez nous écrire des messages ou bien nous laisser des vocaux qu'on va diffuser à l'antenne. On arrive avec Charlotte Lorgeret, avec Bruno Salomon et avec Nico Perronnet. Et puis bien sûr, on va refaire un tour de France avec nos envoyés spéciaux qui sont aux quatre coins de la France.
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1: Alors, j'ai envie de te donner la parole à toi en premier, Charlotte, pour ce débrief. On a kiffé. Comme disent les jeunes et les vieux maintenant, ça commence à faire longtemps. On a apprécié ce football, on a vu une belle énergie dans l'équipe. Qu'est-ce que tu retiens en premier de la prestation des Bleus aujourd'hui ?
6: Que c'est un match qui a été abouti de A à Z, je trouve, même si on peut avoir cette exigence où en première mi-temps ils ont eu quelques creux, mais je pars du principe que c'est normal et que le terrain n'était pas propice à ce jeu-là. Donc non, je les ai trouvés sereins. J'ai pas vu des garçons déjouer, faire autre chose qu'être dans le collectif. Les stars ont été présents et la star c'est l'équipe, donc on l'a vu du début à la fin. Il n'y a pas eu de carton jaune, il me semble. Il y a eu des changements, il n'y a pas eu de blessure, donc en fait tout va bien, Pierre Clermont.
1: Ouais, je crois que tout va bien. On est de bonne humeur, il est 1h du mat, on est tous contents d'être là, on est heureux d'avoir vu ce match. Personnellement, je me suis endormie devant le match de l'Allemagne hier soir, je l'ai trouvé vraiment nul, et ben là c'est pas du tout ce que j'ai ressenti. Bruno Salomon, qu'est-ce que ça donne sur le chat, sur les réseaux sociaux? Quelle est l'ambiance?
3: L'ambiance est bien sûr festive, avec des supporters heureux. Frank Scottish qui nous dit sur le live et le chat YouTube de notre chaîne ICI, Frank Scottish, let's go, étape suivante. Voilà, ça c'est fait. Avec Samba qui nous dit rendez-vous en 8e en montrant les biceps et en rajoutant match majestueux, bravo à l'équipe de France. Laurent qui nous donne déjà rendez-vous à samedi, puisque le match sera samedi 4 juillet face au Paraguay. Et Miss Lucombo nous dit félicitations aux Bleus. Et puis sur le 0810 055 056 sur le WhatsApp, vous n'hésitez pas, vous pouvez nous envoyer des vocaux mais aussi des messages. Voilà, je vous jure, je ne fais pas exprès. De la piscine à Montréal, merci pour ce magnifique match avec nous. On adore vos commentaires de la part de Marie.
1: C'est trop sympa.
6: Merci Marie.
1: En fait, Bruno, il a beaucoup de copines à Montréal. Et des fois, je me pose des questions. Voilà, peut-être que ce sont des ours, je ne sais pas, avec un pot de miel. Nico Perronnet, est-ce que tu peux nous donner ton avis depuis le stade à toi sur globalement le match qu'ont fait les Bleus ce soir ?
0: Bah, trop facile en fait. Mais ils se le sont rendus. Ça a été rendu trop facile, pardon, je vais y arriver, par l'équipe de France. Il y avait trop d'écart en fait. Moi j'ai l'impression que la Suède a joué battue dès le début de ce match.
1: Ça se voit sur leur visage, parce que là, tu sais, pendant qu'on parle, Nico, on voit les Suédois qui sont face à leur public et qui font genre, ils applaudissent, mais ils ont vraiment des têtes d'enterrement.
0: Non, mais on s'est emballé sur quoi ? Sur un sprint des Langas en fait, quoi, en début de match.
1: À la deuxième minute.
0: C'est tout. Donc voilà, après, dans quelle mesure l'équipe de France grâce à son talent, grâce à bah, tout simplement le fait d'être au-dessus un petit peu partout sur toutes les lignes, a éteint cette équipe de Suède. Et dans quelle mesure l'équipe de Suède était vraiment vraiment très faible, ça bah voilà, on n'est pas sur le terrain, mais il y a un petit peu des deux je pense. Mais oui oui, trop. Ah, trop facile, et puis surtout je trouve que pour le coup le match référence on l'a. Voilà, on l'a pas eu face au Sénégal avec une première période ratée. L'Irak c'était impossible, c'était vraiment encore plus faible pour moi. Et puis l'histoire des orages et tout, enfin c'était très difficile de tirer des conclusions là-dessus. Et la Norvège, je sais pas, moi je trouve que c'était pas parfait.
1: C'est la deuxième mi-temps qui était pas faux folle. La première mi-temps c'était bien.
0: Donc, moi je trouve que franchement, premier match à élimination directe, sortir une copie comme ça et se qualifier, mais alors vraiment sans trembler, parce que même si le but de Mbappé il arrive à la 45e, on sait qu'il va arriver en fait. Enfin, franchement, on sait qu'il va arriver. Ouais, quoi. Ouais, moi, ouais. Je sais pas vous, mais moi
1: et
0: j'ai.
1: Il est mérité. Mbappé, personnellement, sur un plan personnel, par rapport à son match, mérite de marquer sur ce match parce qu'on l'a dit pendant le match, Charlotte, il a pris les choses en main. C'est lui qui a réveillé l'équipe quand elle en a eu besoin et qui a, voilà, qui a allumé la lumière. Quoi.
6: Oui, même dans son langage corporel, qui a essayé de réveiller tout le monde. En fait, c'est ce que j'ai dit depuis le début de la Coupe du Monde, c'est l'équipe de France, son vrai adversaire, c'est lui-même en fait. Et on peut louer techniquement, tactiquement, ce que met en place aussi Didier Deschamps au fur et à mesure, on voit les talents. Moi, je loue l'état d'esprit. C'était là où je trouvais que c'était assez faible du côté de l'équipe de France, où on disait oui, il y a des individualités, on peut faire des différences à chaque fois. Mais je trouve qu'avoir cet équilibre, d'avoir des garçons intelligents, de voir qu'ils aiment jouer ensemble, on les voit évoluer au fur et à mesure. Dans cette compétition et oui, c'est un match référence contre une adversité quand même assez faible, mais on peut garder cette référence et aller voir le Paraguay et faire exactement ce qu'on a fait contre la Suède.
1: Alors si je vous demande, Nico, Charlotte et toi aussi Bruno, si tu veux répondre à la question, qui pour vous est l'homme de ce match? Il y a eu plusieurs génies qui se sont croisés sur ce terrain, mais voilà, qui serait pour vous l'homme du match? On va commencer avec toi, Nico.
0: Alors je crois qu'officiellement c'est Kylian Mbappé qui a été élu homme du match, a confirmé, mais il me semble que c'est ça. Moi j'ai envie de mettre Michael Olise juste pour sa bicyclette, quoi, parce que franchement
1: juste pour ça.
0: Non mais pour l'ensemble de son œuvre, mais qui comprend ce geste là parce que moi c'est un geste que je vais garder en fait. Et je vous jure, hein, le stade il s'est, le temps s'est arrêté en fait. Et c'est le cas souvent quand il touche des ballons, Michael Olise, mais alors là franchement, si ça va au bout, si ça va au fond, c'est magnifique. Et puis bon, il fait quoi en stats? Il fait deux passes décisives, non? Je pense encore ce soir.
1: Ouais.
0: Alors après, le petit bémol avec les deux face à face qui ratent peut-être, mais bon, de toute façon, ça se joue entre Kylian et Mbappé et Michael Olise, je pense quoi. Mais allez, pour ce coup-là, j'ai envie de mettre Michael Olise. Ouais, peut-être. Avec ce geste, moi, qui m'a fait me lever, quoi.
1: Bruno, quand Nico parlait de ce temps suspendu dans le stade au MetLife Stadium à New York, quand Olise fait son retour acrobatique, t'as eu un grand sourire de mec qui a déjà vu ce genre de choses en vrai.
3: Ouais. C'est des trucs à vivre en tant que commentateur, commentateur et spectateur, c'est des trucs extraordinaires à vivre. C'est ces moments d'histoire du foot où tu te dis, je l'ai vécu, je le ressens. La chose, moi, par exemple, qui me revient, c'est Zlatan à Anderlecht qui met le quadruplé.
1: Où les adversaires,
3: le stade se lève. Ouais. Là, bon, voilà. Et il fait des gestes complètement fous. Donc voilà, moi je suis aussi Team Olise, juste pour rappeler quand même que c'est sa cinquième passe décisive de la Coupe du Monde. Bon, c'est quand même un distributeur à bonbons assez exceptionnel. Et que c'est sa 31e passe décisive de la saison. Toute compétition confondue, c'est quand même
1: assez
3: fou. Juste vous dire que sur WhatsApp, allez, ça commence à venir, 0810 055 056. Nathalie, merci à vous pour ce que vous faites. Et de la part de Stéphane aussi, un grand merci. Voilà. Juste des merci, ça fait très plaisir.
1: Ça nous fait super plaisir. Nous aussi, on est très heureux d'être avec vous. Charlotte, est-ce que toi aussi, tu valides le Olise homme du match?
6: Oui, je valide parce qu'il sublime ses partenaires qui danse sur le terrain. Il arrive à se contorsionner, à faire des prises de balles, des passes dans des angles qui sont impossibles pour des humains comme nous. Donc il sublime ses partenaires.
1: Et à partir surtout de... comme nous, Bruno et moi.
6: À partir de ce moment-là.
3: Tu passes et t'entends.
6: Et ouais, le petit bémol, c'est qu'il marque pas. C'est vrai que la retournée acrobatique, ça aurait été dans la même logique que le, la reprise de Benjamin Pavard contre l'Argentine.
1: Ça aurait été iconique.
6: Ça aurait été plus ou moins la même chose quasiment. Donc non, Michael Olise pour ce qu'il fait, pour ce qu'il propose, et on le rappelle que ça fait pas si longtemps que ça qu'il est en équipe de France aussi.
1: Mais en fait,
6: et
1: on a l'impression que, notamment, je trouve, Nico, je sais pas si t'as senti ça depuis le stade, mais je trouve que la connexion entre Kylian Mbappé et Michael Olise, elle est quand même très neuve par rapport à la maturité de Kylian Mbappé en équipe de France, et je trouve qu'elle est tout simplement fantastique footballistiquement.
0: Ouais, je pense que c'est, enfin, moi je suis pas sur le terrain, je suis pas footballeur et tout, mais je pense que c'est facile en fait de jouer avec Michael Olise, quoi. C'est un petit peu ce que tout le monde dit, il voit les choses avant, enfin c'est comme tu dis, il danse sur le terrain, les passes elles sont folles, ces petites passes dans l'axe et tout là, qui voit avant tout le monde. Enfin, moi je pense que quand on, je pense que Kylian Mbappé se régale à jouer avec Michael Olise en fait, comme Ousmane Dembélé aussi peut-être, même si ça s'exprime un petit peu moins, mais c'est vrai que la connexion entre ces deux-là, elle est incroyable. Et franchement, ce qui se passe souvent quand même, je trouve, c'est que la connexion, elle est ultra bonne quand Kylian Mbappé, mine de rien, ça rejoint le débat qu'on a eu beaucoup avant la Coupe du Monde, arrive de son côté gauche, quoi. Quand il rentre de son côté gauche dans la surface de réparation avec Michael Olise, le coup d'œil et le coup de patte pour lui mettre le ballon, mais pile dans le bon timing. Je trouve que là, oui, c'est d'une fluidité. Enfin, c'est imparable en fait, quoi. Et je pense que c'est facile pour un joueur qui a le profil de Kylian Mbappé, les qualités de Kylian Mbappé, de vitesse, de démarrage, de premier appui, etc. C'est facile en fait de jouer avec Michael Olise. Donc ouais, c'est vrai que la connexion s'est faite rapidement, mais franchement, c'est impressionnant, et à voir le côté élégant, le côté décontracté, le côté, oui, vraiment à la cool.
1: L'aura, puis parfois, l'aura, quoi.
0: Ouais, ce qui dégage. Enfin, Michael Olise, franchement, dans son équipe, c'est du bonheur, quoi.
1: Et moi, j'ai une théorie sur Kylian Mbappé et Michael Olise. Je pense que l'aura de Michael Olise et le potentiel de star qu'il a, évidemment, va soulager Kylian Mbappé en fait, et va lui enlever un poids quelque part, parce qu'il sera plus la seule star de cette équipe. Parce que même si Dembélé est une star du foot, non, t'es pas d'accord, Bruno? Moi, je pense qu'il avait besoin de ça, Mbappé.
3: Il a pas besoin de ça, il a besoin d'un distributeur. Il a besoin d'un distributeur et d'un gars qui est sur la même
1: aussi
3: planète que lui. Et
1: oui,
3: en fait, Olise, voilà, parle le même football que lui, mais pour le reste, il veut tout le périmètre pour lui.
1: Mais
3: et les
1: c'est
3: autres
1: pas
3: ont
1: ce qu'on voit sur le terrain, Bruno. Je suis désolé. Non,
3: c'est son équipe de France.
1: Là,
3: c'est son équipe de France.
1: Oui, Nico.
0: Juste deux secondes, je vous laisse, je vais essayer d'avoir les supporters.
1: Oui, d'accord, vas-y, on te retrouve tout à l'heure avec un supporter. Si t'arrives à en trouver un qui parle français, good luck.
3: Attends, juste un truc, Nicolas, il y a Roland qui nous félicite.
1: Oui, ton
3: daron. Il nous dit bravo les Bleus et merci de nous régaler avec votre bonne humeur sur l'antenne.
1: Roland avec un L et Perronnet avec un R et deux L.
0: Voilà, comme ça c'est fait.
1: Voilà. Merci beaucoup,
0: merci,
1: Nico.
0: À tout de suite.
1: On va partir à Belfort, tout près de Sochaux, avec Hervé Blanchard qui est en ligne avec nous. Hervé, comment s'est passée la soirée du côté de Belfort?
7: Bon, rebonsoir à tous. Bah, très bien, que voulez-vous, avec une force de frappe pareille qui a ébloui tous les supporters. Il n'y avait pas de doute particulier. Olise et son pied délicieux, Mbappé et son efficacité incroyable. Donc les derniers supporters, parce qu'on est en train de fermer le bar, sont en train de siroter leur dernière bière avec Manu, qui va peut-être passer la soirée ici parce qu'il fait très bon. Manu, franchement, ces Français sont éblouissants.
8: Exceptionnel. Je pense qu'il n'y a pas d'autre mot. On a vécu un match au départ un petit peu plus fébrile, j'ai trouvé, et au fur et à mesure, bah après, s'il y a 5-6, peut-être même 7-0, il n'y a rien à dire. Et encore, le 0, je suis peut-être un petit peu dur avec les Suédois, parce qu'ils auraient peut-être pu en mettre un ou deux. Mais non, on a une force offensive qui est exceptionnelle, et tant qu'on aura ça, on mettra toujours plus de buts que les autres. Donc, on gagnera les matchs.
7: Tout le monde nous voit déjà en finale.
8: Ouais, alors moi je suis un petit peu plus mitigé là-dessus.
7: Ça c'est l'âge.
8: Non, c'est parce que j'ai surtout confiance dans un Didier Deschamps qui n'arrête pas de marteler en disant on n'est pas en finale, c'est step by step, et je pense qu'il a raison.
7: Bon Manu, il faut finir votre bière parce qu'il est 1h07, vous prenez le travail à 7h demain?
8: 7h30.
7: Eh ben voilà, il faut dormir un peu.
9: Bon. Allez les Bleus. Allez les Bleus.
7: Bon, voilà, on est en train de réveiller tout Belfort, tout va bien. Merci.
1: Merci voilà,
7: donc,
1: Hervé.
7: Les supporters français qui sont heureux, évidemment, comment
1: ne pas l'être.
7: Pourrait-il être autrement?
1: Merci beaucoup Hervé Blanchard, merci à Manu, et bon courage pour le boulot à 7h du mat. On a aussi des gens sur le chat qui nous disent qu'il leur reste 4h à dormir et que voilà, ça va être dur. Ça pique hein, en ce moment la Coupe du Monde. Avant de revenir dans le studio, on va aller du côté d'Auxerre, à 10 km d'Auxerre, dans le bar-restaurant qui s'appelle le Célia, avec Isabelle Rose qui a passé la soirée là-bas, notamment avec le patron Alain. Alors Isabelle, heureuse ?
10: Ouais. Et ben heureuse, ben ici aussi, hein, il y a de la bière encore sur la table, hein, avec quelques supporters qui sont restés. Et je suis notamment avec Timothée qui est ravi de ce résultat, 3-0. C'est quelque chose que vous espérez. Comment vous analysez ce match?
11: Bah, très bon match, hein, comme depuis le début de la compétition. 3-0, c'est même peu cher payé, hein, faut dire, au vu de la prestation de l'équipe de France ce soir. Ils auraient pu en mettre beaucoup plus avec un gros match notamment d'Olysée comme depuis le début. Donc on attend la suite avec impatience. Donc un super match ce soir. On est très content de se retrouver entre copains et de voir une belle équipe de France comme celle-ci.
10: Alors France Paraguay, ce sera samedi 23h, vous serez là encore?
11: Je pense qu'on va revenir, on va se retrouver avec les copains. Et je pense que le résultat sera à peu près similaire, parce qu'on a vraiment la meilleure équipe du tournoi. Peu ou prou la meilleure équipe du tournoi ce soir.
10: En tout cas, comme les joueurs, il va falloir aller se reposer maintenant, parce que demain aussi, il y a travail. Hein, vous partez tôt à 7h, je crois. Donc voilà, tout le monde va rentrer dans ses pénates, mais avec le sourire, parce que c'est une nouvelle victoire des Bleus. On est tous contents.
1: Merci beaucoup Isabelle Rose d'ici Auxerre avec les clients du bar Le Célia. On était tout à l'heure avec Hervé Blanchard d'ici Belfort-Montbéliard. Merci Isabelle, bonne soirée, bon retour, reposez-vous bien. Et oui, merci Isabelle. Et on va retrouver Alexandre Berthaud qui est dans une fan zone à Paris, dans la capitale, dans le 12e arrondissement de Paris, qui s'appelle Ground Control. Alexandre, comment ça va?
12: Magnifique accent, Pia, bravo.
1: Magnifique.
12: Ouais, ça va bien. Bah, ça se vide, c'est normal. On essaie d'attraper le dernier métro. C'est mardi, donc pour rentrer chez soi, il faut y aller. Mais il y en a qui restent. Soirée taf, ont-ils dit, Quentin et Alex, devant le match. Des collègues, donc, un Lensois, un Marseillais. Et je commence par le Lensois. Quentin, qu'est-ce qu'il a pensé de ce match? Qu'est-ce que vous avez pensé de la perte de l'équipe de France? C'était trop facile?
13: Match maîtrisé, je peux pas dire trop facile, mais on est quand même sur une très belle perte de l'équipe de France ce soir.
12: Qui vous a plu? Allez, si on donne des bons points là.
13: Honnêtement, je pense qu'on peut parler du match d'Olysée qui n'est encore des passes décisives, qui a des superbes actions de but. Je pense qu'on peut être fier d'avoir un mec comme Olysée dans l'équipe.
12: Oui. C'est beaucoup ce qui est ressorti hein, avec les supporters avec qui j'ai parlé. C'est le match de Michael Olysée, comme quoi on avance en termes de connaissance du football. On regarde plus seulement qui marque les buts, mais qui fait la passe décisive, qui transperce les lignes. Alex, Marseillais, qu'est-ce qu'on doit attendre pour la suite là? On est hyper serein, non?
14: Bah, c'est vrai que l'avenir se dessine là, puisque avec les surprises de hier, Paraguay, potentiellement le Maroc après, disons qu'on a une autoroute jusqu'à la finale pour une belle revanche avec l'Argentine. Je le sens comme ça.
12: Ok, il n'y a personne qui vous fait peur à part l'Argentine?
14: Il y a l'Espagne toujours dans notre chapeau qui fait toujours un peu peur, mais c'est vrai que là je pense que on peut aller tout droit.
12: Et l'ambiance ce soir, parlez-moi de l'ambiance, comment c'était ici à Grande Contrôle pour décrire un peu à ceux qui nous écoutent. Il y avait 2000 personnes, ça, on a célébré les buts, enfin, c'était quand même très sympa de suivre ce match, ça monte en puissance cette Coupe du Monde.
14: Ouais, on s'est régalé, ça sautait en l'air à chaque but, voilà, j'ai pris un saut de bière sur l'épaule droite, donc... Tout s'est formidablement bien passé.
12: Voilà. On va mettre le maillot de... C'est qui? C'est Mbappé. On va mettre le maillot de Mbappé à la machine en rentrant.
14: Exactement.
12: Et du côté de Quentin, comment vous l'avez vécu côté ambiance, plutôt côté émotion, ce match et, ici dans le 12e?
13: Alors côté émotion, je suis très fier de jouer le Paraguay au prochain tour. Il y a un gros souvenir de France 98. Le match était à Lens, alors il n'y aura pas de but en or cette fois-ci, mais on espère encore un score de 3-0 samedi prochain pour les Bleus.
12: Ouais, et oui, ça vous rappelle de bons souvenirs. Vous y étiez ou pas?
13: Malheureusement non, j'étais pas. J'ai regardé le match devant la télé avec mes parents à l'époque. Mais France 98, au-delà du titre de Lens sur cette année-là, on est tous tombés amoureux du foot en France et allez les Bleus.
12: Quentin, dernière question. Vous m'avez dit soirée taf là. Il est quelle heure? Il est une heure passée du matin. Va falloir aller au boulot demain. On regrette pas quand même? Ça valait le coup?
13: On regrette rien du tout. À 8h au bureau, on a petit déj.
12: Ah bah c'est sympa vous, c'est où? Ah, ils n'ont pas le droit de le dire. Ok, on viendra. Je viendrai.
1: Ça doit être une grande boîte ou un ministère.
12: Ouais, c'est ça. Merci les gars. Merci Alex et Quentin. Vous voyez, rigolade quoi. Rigolade, mais bonne oui. ambiance et hâte d'être à samedi déjà en fait.
1: Rigolade, et puis que ce soit à Belfort, à Auxerre ou à Paris, j'ai l'impression que la bière a coulé à flot. D'ailleurs, comment va Momo qu'on avait eu tout à l'heure avec toi, Alexandre, à la mi-temps, qui avait l'air déjà un petit peu attaqué? Est-ce que tout va bien?
12: Je ne l'ai pas retrouvé.
1: Non.
12: En vérité, je l'ai vu se déplacer pendant la deuxième.
1: C'est déjà mi-temps. Mieux, c'est déjà bien.
12: Et il était là et il était très content. Il allait de groupe en groupe, etc. Et il tapait la discute. Et voilà, il a dû repartir, hein, je pense, notre Momo national.
1: Bon, donc, écoute, merci Alex, en tout cas, de nous avoir fait vivre cette soirée.
12: Il n'y a pas de quoi.
1: Dans la fan zone du 12e arrondissement de Paris à Grand Contrôle. C'était vraiment très sympa. Et en plus, que tu aies réussi à trouver un nordiste et un marseillais pour nous commenter ce match à Paris, c'est vraiment super cool. Merci Alex, bonne soirée.
12: Merci, vous aussi, salut.
1: Salut. Charlotte, Bruno, on a évoqué Michael Olise, qu'on a à peu près tous choisi comme homme du match.
3: Stat pour Michael Olise, oui, je me permets, pardon Pia. Elle vient de tomber. Michael Olise a donc délivré 5 passes décisives dans cette Coupe du Monde. C'est le premier joueur depuis 1954, je dis bien 1954, qui délivre 5 passes décisives dans une Coupe du Monde. Toutes nations confondues, les amis.
1: Mais c'est une stat de folie, ça.
3: C'est une stat de folie.
1: Attends, dans une Coupe du Monde entière, ouais, aucun joueur n'a jamais fait 5 passes D dans une Coupe du
3: tout
1: Monde.
3: Tout à fait.
1: Oui, c'est pas possible.
3: Pas comme ça, j'ai pas fait exprès.
1: C'est Charlotte, ce n'est pas possible. Allons, je ne comprends pas. Non, mais c'est fou comme ça.
6: Ça montre clairement que c'est juste un joueur à part qui a une vision du jeu, une qualité technique, une certaine dilettante. Comme ça, on a l'impression qu'en fait, il n'est pas à fond, mais en fait, si, et on le voit. Et je ne sais pas si vous avez conscience aussi, c'est l'un des meilleurs joueurs physiquement. Je ne sais pas si vous avez vu un peu toutes les vidéos qui sont passées. Donc, parce qu'il est en forme physiquement et parce qu'il est très, très fort, qu'il a qu'il peut faire tout ça, tout ce qu'il fait, et la combinaison là qui est en train de vraiment de se créer avec Dembélé, avec Rabiot aussi, j'ai vu beaucoup de combinaisons avec, et avec Mbappé,
1: des passes verticales de Rabiot qui sont vraiment exceptionnelles.
6: Oui, et puis en fait il commence à être, alors j'extrapole un peu, mais un peu le Messi, dans le sens où on le cherche constamment pour lui qui délivre des bonnes passes. Et après
1: la plaque tournante,
6: on voit très peu de dribbles pour vraiment faire cette grosse différence, parce qu'en fait les passes sont vraiment incroyables.
1: Et je le dis au passage, on est encore revenu sur Olise, on a du mal à parler des autres, mais bon,
3: il Mbappé
1: est
3: quand même... a été élu homme du match.
6: Très bon aussi.
3: Pour les internautes sur notre chaîne YouTube,
6: un
3: sondage a été mis en place, et plus de 50% des internautes ont mis, et de sur notre chat YouTube, sur la chaîne ICI, ICI, ont mis Kylian Mbappé homme du match.
1: Et c'est ok, et j'ai complètement oublié ce que je voulais dire. Attends, Olise.
3: J'ai peut-être des stats à te proposer si tu veux chercher.
1: Je vais
3: vous donner les stats de la rencontre, pour cette rencontre, pour bien voir la domination de l'équipe de France. 61% de possession de balles. Il y a eu 25 tirs au total pour l'équipe de France contre 8 pour la Suède. 13 tirs cadrés pour les Bleus contre 3 seulement pour la Suède. Domination totale. Il y a eu 10 arrêts pour le gardien de but suédois contre 3 arrêts pour Mike Maignan.
1: Alors voilà à qui j'ai pensé pendant le match. Par rapport à la prestation de Michael Olise, tout à coup j'ai eu une pensée pour Antoine Griezmann. Et je me suis dit, quand il a arrêté avec les Bleus, on s'est tous dit, on a perdu notre créateur, on a perdu celui qui puait le foot, celui qui pouvait justement illuminer le reste de l'effectif. Et en fait, on a l'impression d'avoir récupéré un Griezmann puissance 8. C'est quand même un sacré cadeau du ciel, quoi.
6: Oui, parce que en fait, l'époque de Griezmann, c'était pas la même équipe offensivement. Oui, il y avait Mbappé, mais Dembélé, il n'avait pas ce niveau-là. Il n'y avait pas Désiré Doué, il n'y avait pas Barcola à leur prime entre guillemets. Donc, c'était pas du tout la même équipe, le même football. On se souvient que même c'était décrié, hein, le fait que pourquoi on joue pas mieux avec le ballon en termes de possession. On n'est qu'une équipe de transition. Et Griezmann, en fait, il était à la récupération des ballons. Il était à l'avant-dernière passe ou à la dernière passe, et après il finissait aussi énormément. Mais c'est vrai que là, en fait, il y a tellement de joueurs qui peuvent faire plus ou moins un peu ce que faisait Griezmann avec, ouais, avec une équipe beaucoup plus forte offensivement, et ce qui pèse énormément face aux adversaires.
1: On va retrouver notre Nicolas Perronet qui nous a commenté le match depuis le MetLife Stadium à New York avec un supporter. Nicolas.
15: Oui, on est encore dans le stade et y a les supporters français qui prolongent un petit peu la fête parce que elle a été belle cette fête. Alban et Marc, bonjour. Nous accorder quelques minutes. Vous êtes venus de France, vous êtes venus de la région de Cholet, du Maine-et-Loire. Vous n'avez pas tremblé face à la Suède comme nous? C'est tranquille cette soirée finalement?
16: On a peut-être tremblé un petit peu parce que au départ on a commencé le match timidement, mais après on a eu 2-3 occasions, des tirs. On s'est dit dès qu'on va marquer un but, ça y est. On aura presque la qualif en poche.
15: Alban et Marc, père et fils. Alban, on avait un petit débat là à l'antenne. Homme du match, Mbappé, Olise, votre cœur balance aussi. Vous mettriez qui, vous?
17: Mbappé, je comprends parce qu'il met un doublé, mais Olise, il fait des passes qui sont magiques. Il éclaire le jeu des Bleus et il mériterait de mettre un petit but. Homme du match, peut-être pas aujourd'hui, mais il mériterait de marquer au moins une fois.
15: Bon, vous êtes tous magnifiques, vous avez les bobs bleu, blanc, rouge, les écharpes, les maillots évidemment de l'équipe de France. C'est votre premier match de la Coupe du Monde ou vous êtes là depuis le début?
16: Non, moi je suis arrivé le 11 juin au Québec et on fait les allers-retours de Montréal avec des amis. Et je suis là depuis le début de la compétition.
15: Vous avez votre billet jusqu'au 9 juillet?
16: Et bien sûr, on fait partie d'un club de supporters Bleu Passion en Vendée. Et on a nos places jusqu'à la finale en espérant que les Bleus ils nous emmènent jusque le 19 juillet dans ce magnifique stade de MetLife.
15: Ça sera ici, vous y croyez, Alban, à la troisième
17: étape? Bien sûr, on est là pour ça. Il nous reste 4 matchs et on va tout faire pour gagner et revenir ici. On va les supporter jusqu'au bout en tout cas.
15: Il vous reste un petit peu de voix là, vous tous, pour un petit aller les Bleus ou pas?
18: Ouais, si vous voulez.
15: Ah, on n'a pas trop.
18: Évidemment. Les Bleus.

0: Et on va pas s'arrêter du coup.
1: Ah, ils sont partis, ils sont passés.
2: Merci Nico.
3: Très bien, je vous ramène la chorale pour Philadelphie, hein, promis.
2: Ah bah nickel. il le faut. Il nous faut des sandwichs et la chorale à Philadelphie. Merci beaucoup à Marc et à Alban. Et on salue du coup tous les supporters qui font partie du club Bleu Passion en Vendée, parce que c'est le club dont font partie Marc et Alban. Donc voilà, on les salue, tous ceux qui sont amoureux du football. De toute façon, en France, vous êtes, on est ensemble. Voilà. Nico, j'ai envie de te demander, t'es toujours là ou t'es parti?
3: Ouais, je suis là.
2: Nico, on a quand même envie de se faire un petit point sur le Paraguay, qui est donc la prochaine étape maintenant pour l'équipe de France ce samedi à 23h en huitième de finale. Tu étais dans le stade hier pour le match Allemagne-Paraguay. Oui. D'ailleurs, tu as tourné une vidéo d'un commentateur paraguayen qui est en larmes à la fin et qui hurle. Et t'as fait combien? 3 millions de vues avec ta vidéo?
3: Ah ouais, non mais c'est mon heure de gloire, moi qui suis pas à fond sur les réseaux sociaux. J'ai juste fait cette petite vidéo et je crois que tout le Paraguay l'a vu, quoi. Le Paraguay, c'est 7 millions d'habitants. Je crois qu'elle a fait 3 millions de vues, c'est un truc de
1: fou. Alors maintenant, Nicolas Perronnet, je te le dis tout de suite, tu n'auras plus le droit de te moquer de moi avec mes trucs sur Insta et autres. Parce que quand on fait les déplacements sur le Paris Saint-Germain, il est tout le temps en train de me chambrer.
2: Parce que tu filmes.
1: Ouais, tu fais salut les fololos. À toi, t'es fini. T'es fini, Nicolas Perronnet.
2: On va lui dire hola les
1: fololos.
2: Paraguay. Ouais. Oh là, le Spololos.
1: Nicolas.
2: Bref, Nico, ça donne quoi le Paraguay quand tu les vois jouer en vrai?
3: Franchement, ça va être pénible pour l'équipe de France. Parce que c'est évidemment une équipe qui va mettre le bus. Contre l'Allemagne, ils ont mis le bus, mais à leur total. Sauf que la différence par rapport à la Suède, c'est qu'ils le mettent avec la grinta sud-américaine, quoi. Donc, ça marche un petit peu mieux quand même. Il y a la fameuse envie que n'a pas eu la Suède ce soir. Elle était là hier pour le Paraguay. Et en fait, tous les gestes défensifs, ils étaient célébrés comme début. On était vraiment dans cette espèce d'opposition un peu Coupe de France, avec une petite équipe qui résiste et soi-disant pseudo grosse équipe, parce que c'était pas le cas de l'Allemagne hier soir, là, qui se fait complètement avoir dans ce traquenard. Et puis une occasion, un but pour Enciso, qui est le seul joueur qu'on connaît bien, pour ceux qui suivent la Ligue 1 en tout cas, parce que c'est un joueur qui évolue du côté du Racing Club de Strasbourg. L'action, elle est magnifique, il met un but. Donc voilà, ça va être des transitions, ça va être exploiter tous les ballons, ils n'en auront pas beaucoup qu'ils auront dans la surface de réparation. Et puis derrière, ça va être vraiment avec de la hargne, objectif, pas prendre de but et emmener l'équipe de France au pénalty. Ça a été bien réussi face à l'Allemagne, et puis surtout dans les tribunes, mais c'est un spectacle de fou, quoi. Il y a des percussions, tu parlais de ce commentateur vraiment en larmes, il y a une passion autour du Paraguay qui peut être une vraie équipe de Coupe du Monde. Donc on va pas s'amuser, je pense, mais franchement on est quand même largement au-dessus, et c'est une équipe qui est largement à notre portée. De toute façon, on nous encourage, merci les gars. C'est un petit peu comme ce qu'on disait tout à l'heure, quoi. Il va y avoir un mur, mais je pense que contrairement à l'équipe d'Allemagne, l'équipe de France a largement les moyens de fissurer ce mur-là. Moi, les points forts, c'est les deux centraux que je trouve. Il y a le capitaine Canalier, je crois. Les deux centraux sont quand même des vrais centraux, un petit peu chiens comme ça, là, qui peuvent vraiment nous ennuyer jusqu'à la fin. Et puis, Enciso, alors oui, c'est un joueur de Ligue 1, c'est niveau Ligue 1, mais c'est pas mal quand même. Donc voilà. Après, franchement, ça va passer, quoi. Enfin, ça doit passer, en tout cas.
2: Bah oui, Charlotte, on est d'accord, ça va passer. Ça doit passer.
4: Oui, largement, ça va passer. Et j'en suis sûr. Après, pour revenir à ce qu'a dit Nico, l'Allemagne, en fait, ils ont à aucun moment fait douter cette équipe du Paraguay. En fait, c'est pour ça qu'il y a eu un rapport de force qui s'est fait au fur et à mesure dans les têtes, où les Allemands n'arrivaient pas à trouver de solution. Je trouve que Kaya Havertz a été très compliqué. Wirtz, je pense que c'était le pire Allemand de cette Coupe du Monde. On avait l'impression qu'il n'avait pas envie d'être là. Alors attention, oui, certes, c'est une équipe du Paraguay qui n'est jamais allée, il me semble, en huitième de finale. Il faudrait que je regarde, mais il ne me semble pas. Donc attention à l'agressivité. C'est vraiment là que ça va faire la différence. C'est
2: et la cohésion, ce qu'on n'a pas vu avec la Suède.
4: Exactement, et je rejoins Nico en disant que les quatre défenseurs derrière, ils sont très très forts. Almiron devant, Enciso très très fort aussi. Ça fait beaucoup de courses, donc se méfier, il y aura plus d'adversité, on l'espère. Mais bon, chaque fois que je le dis, il n'y en a pas. Donc je vais continuer de le dire.
2: C'est parce qu'ils sont trop forts. Nico, on va te libérer. pour que tu puisses aller faire la fête avec ta chorale, tes nouveaux copains de Passion Bleu, de Bleu Passion en Vendée. Merci Nicolas Perronnet de nous avoir fait vivre ce match. Merci beaucoup.
3: Juste dire peut-être quand même le France-Paraguay, enfin vous l'avez peut-être évoqué, mais bon, bah, ça nous parle. Hein. 98, le premier but, le seul but en or d'ailleurs de la Coupe du Monde,
2: ouais,
3: Laurent Blanc.
2: Laurent Blanc, ouais.
3: Voilà. Faut peut-être se préparer quand même à un match un petit peu pénible, mais je pense que voilà, à partir du moment où le verrou va sauter, ça va dérouler pour les Bleus.
2: Bon, merci mille fois Nicolas Perronnet, et on remercie aussi évidemment mille fois Jeffrey Marianne, qui est le technicien Radio France, qui t'accompagnait sur tout ce match, et grâce à qui on a pu t'entendre. Merci les garçons, rentrez bien, dormez bien, faites bien la fête, faites ce que vous voulez, mais nous on se retrouve samedi, évidemment Nico, à partir de 22h30 pour vivre ensemble le match contre le Paraguay. Bonne soirée Nico.
3: Merci à vous, ciao.
2: Bruno.
1: Oui, juste des derniers messages sur notre chaîne ICI, ICI, la chaîne YouTube. On nous retransmet le live depuis 22h30. Message de la part de Myriam qui nous dit « J'aime beaucoup les commentaires de Charlotte. » Merci à vous tous. On a aussi un message de Capac qui nous dit « Vive la team ICI voilà, pour les matchs de l'équipe de France. » Et puis il y a André qui nous dit en anglais, l'équipe de France est la plus forte et est celle qui a le plus gros mental, c'est la meilleure équipe du monde. Voilà pour le message de la part d'André.
2: French team, strong character, best team in the world. C'était ça.
4: Mais on va être à l'international, nous, en fait.
2: Of course, Charlotte. Ouais, of course. Je note quand même que Fouad, il écrit, tu es magnifique, Charlotte, pendant que moi, on me dit que je ressemble à Odile de Ré.
1: C'est ça.
2: C'est pas grave. J'encaisse, il n'y a pas de souci. On va partir à Lille.
1: Je suis pas allé.
2: Ouais, j'ai vu, t'es gentil, voilà, mais moi j'étais obligée d'y aller parce que ça m'a fait. Je vous propose qu'on parte à Lille pour clore notre Tour de France avec Sylvain Charlet, qui est pour nous, tout près, au pied, tout près de la Grand Place, quoi, sur la Grand Place en fait, quasiment, Sylvain.
5: Sûr.
2: Bah oui, carrément
5: sur,
2: dessus.
5: Sur
2: on fait pas les choses à moitié. Bah évidemment, non, mais voilà, c'est comme ça. C'est magnifique la Grand Place à Lille. Alors Sylvain, quelle soirée tu as vécue toi au milieu des Lillois?
5: Ben moi j'ai vécu une soirée super sympa, je vous le disais, dans un bar, au bar de la Grand Place, où on a un peu tremblé au cours des 45 premières minutes en se disant ils ne vont pas réussir à faire sauter le verrou, et finalement ça a été beaucoup plus détendu après l'ouverture du score d'Mbappé, et l'ambiance s'est montée de plusieurs crans en deuxième période. Le bar s'est rapidement assez vidé, donc je me suis dit je vais quand même aller faire un petit tour à 100 mètres au-delà sur la Grand Place. Et là je suis sur la Grand Place de Lille. Il a fallu l'intervention des forces de l'ordre pour calmer quelques énergumènes, mais dans l'ensemble tout se passe super bien. Vous entendez les pétards, il y a encore à peu près 1000 personnes, et je les voyais chanter et 1 et 2 et 3 0, et je me disais ce n'est qu'un 16e de finale. Quand sera-t-il après le 8e, et si la France va plus loin? C'est marrant parce que je me dis que voilà, il y a un truc qui est en train de monter, et là de voir encore, on est en pleine semaine, on sait l'été, mardi à Lille, plus de 1000 personnes encore sur la Grand Place. Voilà, c'est le phénomène Coupe du Monde.
2: Ouais, et c'est vrai qu'on le sent, hein. C'est vrai que ça aide le fait qu'il fasse beau, et que du coup, contrairement à il y a 4 ans, hein, où c'était en plein hiver la Coupe du Monde, ça faisait 8 ans qu'on n'avait pas vécu une Coupe du Monde en été, mais c'est vrai qu'on le sent un peu partout en France que la mayonnaise est en train de monter. Et puis voilà Sylvain, on est fiers de cette équipe, on est fiers du football qu'ils proposent.
5: Oui, ouais, ça c'est une vraie certitude. Et puis là vraiment tout le monde est derrière cette équipe de France. Voilà, on n'est pas simplement avec des supporters de foot. J'ai vu des familles avec les enfants qui ont veillé très très tard ce soir, et là il y a encore du monde en famille. Il y a beaucoup de jeunes, il y a beaucoup d'étudiants là qui profitent encore. Hein, voilà, c'est ce phénomène avec une équipe en fait qui propose un football hyper alléchant, hyper offensif. Et c'est vrai qu'aujourd'hui, des joueurs comme Mbappé, comme Olise, comme Dembélé font rêver les plus petits.
2: Bruno.
1: Oui, un dernier message à vous donner. 0810 055 056 de la part de Karen qui nous dit « Vous m'avez sauvé la soirée. Le match n'était pas retransmis en Allemagne, là où je vis, mais grâce à vous, j'ai tout vu de ce match magnifique. Merci à toute l'équipe. »
2: Et on a Kevin qui nous dit « En contrebas de Mulhouse, on est en hauteur, nous, le quai. Ça klaxonne de partout pour la victoire de l'équipe de France. J'en profite pour dire que Sylvain Charlet, tu officies, tu commentes les matchs du LOSC et du RC Lens sur l'antenne d'ici Nord. Et ton travail et le travail de l'équipe d'ici Nord a été vraiment magnifiquement mis en valeur par le documentaire sur le RC Lens qui est sorti sur Ligue 1 Plus la semaine dernière. Donc bravo à la team d'ici Nord, parce que franchement, ça fait plaisir de voir ça.
5: Merci beaucoup, ouais. Documentaire Les Charbonneurs qui a été réalisé par Salvodon pour Ligue 1 Plus. Et ouais, c'est un documentaire dans lequel on se plonge dans l'ambiance du Racing, dans l'inside. Et voilà, là on a une ambiance populaire aujourd'hui. Cette ambiance populaire, on la retrouve au quotidien autour du Racing Club de Lens.
2: Et oui, et c'est aussi grâce au travail d'ici Nord. Donc bravo à vous tous. Merci beaucoup Sylvain d'avoir été avec nous.
5: Merci beaucoup.
2: Et on se retrouve très vite parce qu'on va avoir encore quelques matchs avant la finale, on l'espère en tout cas. Merci Sylvain, bonne soirée.
5: Je vous embrasse. Ciao.
2: Allez,
5: bonne
2: ciao.
5: À tous.
2: Ciao, Sylvain. Ciao, ciao. Bonne soirée. Et puisque on parle du beau travail d'ici Nord, je voudrais souligner le travail de notre collègue Germain Arrigoni qui a écrit une BD sur la Coupe du Monde. Bisous, Sylvain. Avec Faro, le dessinateur du journal L'Équipe, ça s'appelle Un truc de foot, les anecdotes les plus incroyables de la Coupe du Monde. J'avoue, je l'avais piqué dans le bureau pour le faire lire à mes filles pour leur culture foot. Et elles ont appris énormément de choses et c'est vachement bien. Donc voilà, c'est Germain Arrigoni, Faro qui ont écrit cette BD, Un truc de foot, les anecdotes les plus incroyables de la Coupe du Monde. Bravo les garçons. Bon, nous, il nous reste une minute. Alors, qu'est-ce qu'on fait? Moi, j'aimerais juste que vous me disiez, juste Bruno et Charlotte, en conclusion, de quel joueur on n'a pas parlé et on aurait dû parler ce soir?
6: Qu'on n'a pas du tout parlé?
2: Ouais, dans le débrief. Bon, on a parlé que d'Olise et d'Mbappé, de toute façon.
6: Ou pas Mécano, je pense. Okay. Mécano qui avait une petite revanche à prendre. Il s'est fait prendre quelques fois contre la Norvège. Patron, c'est le patron de cette défense. Saliba aussi. Ce duo est très complémentaire, mais ou pas Mécano, on voit vraiment que c'est lui qui tient la baraque.
1: Et moi, de mon côté, je dirais les deux ailes, que ça soit Digne et Koundé, parce que ce sera quand même assez fou de peut-être réussir à aller au bout avec des ailes qui, pour moi, ne battent pas très bien.
2: La Bastos. Tu étais obligé de finir sur une Bastos.
1: Il n'a pas critiqué
2: Mbappé de la soirée.
6: Il a dit des trucs positifs et.
1: C'est comme incroyable. Ça, quoi.
2: C'est incroyable. Mais en tout cas, on a hâte de voir Mike Maignan mis à contribution un peu plus que un ou deux arrêts
1: obligé.
2: Dans son match.
1: Obligé.
2: On n'est pas obligé, mais quand même, ce serait bien. Merci à Charlotte, encore une fois, d'avoir été avec nous. C'était un plaisir, vraiment comme toujours. Merci à toi, Bruno Salomon. T'as été excellent, mais comme d'hab. Merci à Justin à la technique. Merci à Clément à la rédaction en chef. Merci à Mathilde à la réal. Merci à Lucas qui a modéré vos propos de foufou sur la chaîne YouTube. Bonne soirée à tous et merci à Martin qui se reconnaîtra, qui est en régie. Bisous.
7: Kylian Mbappé dans la surface. Et voilà Kylian Mbappé qui vient libérer l'équipe de France juste avant la pause. Le petit ballon sur son pied droit, la frappe pied droit, petit filet opposé. Et oui monsieur, et oui merci, et merci qui, et merci qui a pu 1-0 pour l'équipe de France, que c'est mérité. La passe de Michael Olysée et le but de Bradley Barcola pour l'équipe de France, magnifiquement servi par Michael Olysée, mais c'est un magicien, c'est Michael Olysée. La passe, elle est magnifique. Et derrière, cette fois-ci, la précision, elle est au rendez-vous. Deuxième but, Bradley Barcola dans cette Coupe du Monde. Ça envoie peut-être la France en huitième de finale. France 2, Suède 0. Le but de Bradley Barcola à la 53e. Oh, la passe de Michael Olysée. Et le but de Kylian Mbappé. Michael Olysée qui ne marque pas, mais Michael Olysée qui fait de la magie sur ses passes décisives. Encore une fois, la passe, elle est magnifique. C'est un bijou, c'est un bonbon pour le nouveau doublé du capitaine de l'équipe de France. 74e minute de jeu, 3-0 pour les Bleus. Mais on se régale les amis, c'est magnifique. Victoire et qualification sans trembler de l'équipe de France, 3-0 face à la Suède. Les Bleus verront Philadelphie, les Bleus verront à nouveau un 8e de finale, 11e 8e de finale en Coupe du Monde pour l'équipe de France, qualifiée grâce à un doublé à nouveau de son capitaine Kylian Mbappé pour rejoindre Léo Messi tout en haut du classement des buteurs de cette Coupe du Monde. Et puis le 3e but de Bradley Barcola en début de seconde période. On a eu droit les amis à un récital et on n'a pas eu peur, mais alors pas eu peur du tout de cette équipe de Suède. La France poursuit son aventure et son rêve américain.
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1: Originaire de Normandie, c'est à Concarneau que Grégoire Théry, alias Havre, a décidé de poser sa guitare. Le chanteur, auteur et compositeur signe son premier 5 titres où se mêlent pop-rock et poésie. Nord en est le premier extrait.
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1: Havre avec Nord.
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4: Il était une fois une légende à Saint-Tenay. Nous sommes en territoire viticole, toujours en Bourgogne. Cette histoire s'appelle « Les teux blancs de Saint-Tenay ». Un conte de Sandra Amani de l'ouvrage « Légende du vignoble » édité chez l'Escargot Savant. Bonjour Sandra.
5: Bonjour Charlotte.
4: Les teux blancs de Saint-Tenay, c'est un rapport avec le vignoble ?
5: Oui, vous allez le comprendre en écoutant cette histoire. Nous sommes le 16 juillet 1919. C'est un grand jour à Saint-Tenay. Des milliers de fleurs ont été accrochées aux portes et aux fenêtres du village. Les cloches de l'église carillonnent à toute volée et les dames portent de longues robes claires et de beaux chapeaux. Lucille, la fille d'un des plus riches fermiers du village, épouse Norbert. Un ancien soldat, issu d'une famille plus modeste, qui s'est joliment distingué durant la guerre. Mais à présent, il a décidé de déposer les armes et de renoncer à cette noble fonction pour demeurer près de sa belle. Le travail ne manque pas à la ferme. Le père de Lucille possède aussi de beaux hectares de vignobles. Norbert est certain de ne jamais s'ennuyer.
6: Oh, quelle chance d'être au bras de Lucille, une fille aussi belle et aussi riche. Oh, mais qu'elle était longue cette messe, j'ai cru qu'elle n'en finirait jamais.
5: Norbert n'a qu'un seul défaut, il ne croit pas en Dieu. Il faut dire que les horreurs de la Grande Guerre ne l'aident pas à retrouver la foi. Lucille, elle, par contre, est très pieuse.
6: Mon jeune époux accepte au moins d'aller à la messe le dimanche.
5: Les jours passent. Lucille est heureuse. Norbert est devenu un fermier travailleur. Mais certains matins, il revoit du sang jaillir de la terre. Cependant, bien vite, il oublie les bombes et fait repartir ses magnifiques bœufs tout blancs dans son champ. Le soir, il peste auprès de sa jeune épouse, toujours en train de prier pour un oui ou pour un non.
6: Si ton Seigneur existait, il n'aurait pas permis tous ces morts dans les tranchées. Il n'aurait pas toléré les larmes de toutes ces pauvres femmes qui pleurent aujourd'hui, un mari, un fils, un frère.
5: Lucille ne répond plus. Elle préfère garder son calme. S'énerver pourrait nuire au bébé qui va arriver prochainement. Nous sommes le 10 juin 1920. Il fait un soleil superbe à Saint-Tenay. C'est la fête Dieu.